0: soleil alors qu'on se prend une rincée? Eh bien, réponds tout de suite dans les coulisses de Météo France Alsace que je teste pour vous aujourd'hui. Je suis à Ilkirch-Grafenstaden. Ici, on estime, on calcule le temps qu'il fera demain. Et à côté de moi, voici Simon. Simon, c'est le technicien météo. C'est lui qui surveille des capteurs, des antennes, des machines qui parlent. Bref, tout le langage, c'est des chiffres. Entre le vent, la pression, l'humidité, tout est mesuré en continu avec des stations météo basées un peu partout en Alsace, à des endroits stratégiques, en altitude, dans les vallées, en plaine ou encore en ville, au nord, au sud, bref, un peu partout. Et à cela, on peut ajouter aussi d'autres outils comme les radars, les satellites. Et chaque jour, c'est des millions d'observations qui arrivent dans les ordinateurs de Météo France Alsace. Et avec des équations très, très, très complexes. Et cette complexité est en lien avec notre prochaine découverte. Direction le bureau des modèles météo. Ça, c'est avec Théo. Théo, il est météorologiste et il m'explique qu'on ne prédit pas le futur. Mais en revanche, on calcule des scénarios et leurs probabilités. Certains modèles, par exemple, simulent l'atmosphère avec comme résultat, écoutez bien, 350 prévisions possibles chaque jour. Ah bah oui, hein, la machine, elle calcule tout ce qui est possible. Hein, et c'est l'humain, enfin, qui va trancher. Parce que oui, la météo, en bout de ligne, c'est pas juste une machine. Hein, c'est aussi un cerveau. Il y a un cerveau qui tranche. Et en parlant de cerveau, en voici un autre bien rempli. C'est celui de Cédric. Il est climatologue. Et Cédric, lui, va nous emmener littéralement dans un autre monde. Parce qu'avec ses analyses à Cédric, on ne regarde pas demain. Non, on va regarder 100 ans en arrière. Car Météo France conserve en quelque sorte la mémoire du climat depuis plus de 150 ans. Parce que le passé, il nous permet quoi? De comprendre l'avenir. Surtout avec les notions du dérèglement climatique qui nécessite une véritable expertise. Alors, après ce dévoilage d'outils, de calculs, d'équations et d'expertises en tout genre, comment se fait-il qu'en 2026, on puisse encore se tromper dans les prévisions? J'ai posé la question et la réponse de mes spécialistes est claire. Prévoir la météo, c'est comme essayer de prédire la forme exacte des vagues dans une soupe qu'on remue en permanence, sauf que la casserole fait la taille de la planète et que la cuillère tourne toute seule. Et en plus de ça, il y a quelqu'un qui joue avec le feu. On continue. Bref, vous l'avez compris, impossible d'être parfait, seulement de se rapprocher de probabilités, mais avant tout, le rôle de Météo France Alsace, c'est d'anticiper au maximum les risques.
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2: La place du village, c'est notre rendez-vous quotidien avec les frères Jean-Noël et Philippe de Paris à la rencontre des Savoyards et Hauts Savoyards. Et aujourd'hui, c'est Philippe qui est avec nous. Philippe, vous nous racontez une très étonnante visite sous terre à Ugine.
3: Ah oui, on est à Ugine, en Savoie, et c'est une rencontre absolument étonnante. Et ce jour-là, on est accompagné par Rudy Lauberton, qui nous fait pénétrer, Laurent, carrément sous la montagne. En fait, nous sommes dans des tunnels de la guerre. Il nous conduit dans des abris anti-aériens de la Seconde Guerre mondiale. Des abris construits juste avant la guerre. Et comme il nous dit, comme on avait des usines sidérurgiques juste à côté, les avions pouvaient les bombarder. Voilà pourquoi il y a des tunnels. Et là, il nous conduit dans un tube qui lui appartient. 90 mètres de long, 2,50 mètres de diamètre. Et il nous dit là, on est juste au-dessous du centre-ville d'Ugine. Juste au-dessus de nous, on a même le musée du Crécherel. Et c'est là que Rudy nous explique qu'il a un jour décidé d'occuper ces tunnels. Il avait pourtant déjà entendu que ces tunnels avaient déjà servi de cave à affinage pour les bons fromages de chez nous.
2: Bon, le suspense a assez duré, Philippe. Qu'est-ce qu'il y fait exactement?
3: Eh oui, qu'est-ce qu'il y fait? Et c'est là qu'il nous fait découvrir une étonnante ferme, l'Aubricole. Tenez-vous bien, l'Aubricole.
2: Ah oui.
3: Et oui, Rudy élève des vers. Il y cultive aussi des endives et des champignons. Et là, il nous raconte comment il a découvert la lombriculture. C'est l'élevage des vers de terre, pour mettre dans les lombris composteurs. Vous avez peut-être ça chez vous.
2: À la différence de vous, vous voulez descendre les vers.
3: Vous voulez descendre les vers. Et il s'agit donc de ces déchets organiques, le compost, vous savez tout ce que c'est. Oui. Et donc, il va récupérer le terreau, mais aussi, tenez-vous bien, le jus fait par les vers, qui dit-il, c'est le meilleur engrais naturel, le jus de vers. Nous, on ne savait pas trop ce que c'était. Et bien, ce sont ces vers de terre que vous mettez justement dans votre compost. Il y a aussi le jus, il ne faut pas l'oublier. Et Rudy nous explique que le vers l'occupe surtout l'été, parce que l'hiver, qu'est-ce qu'on en fait des vers? On n'en fait rien. Et pendant l'hiver, il s'est donc mis à cultiver des endives. Et puis, donc, du mi-novembre jusqu'au mois de mars. C'est vrai que pour que l'endive soit bien blanche, nous dit-il, pour qu'elle n'ait pas d'amertume, elle doit rester totalement dans le noir. Et là, c'est l'endroit idéal.
2: Alors, les vers, l'endive, mais il y a aussi les champignons.
3: Eh oui, les champignons, des amis du noir aussi. Ils cultivent les fameux rosés des prés, mais aussi la pleurote. L'endroit est parfait, nous dit-il, 15 degrés, 85% d'humidité. Et là, il nous fait quelques confidences. Le champignon de Paris pousse sur du fumier de cheval, la pleurote sur du peuplier broyé, et le fameux shiitake, ce champignon étonnant, sur du chêne broyé. Le shiitake, vous savez qu'il a des vertus magiques, il fait pousser les dents, pousser les cheveux, et empêche de vieillir.
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0: d'un village à l'autre ont longtemps alimenté les conversations, les polémiques, les peurs au Pays Basque et au-delà. Les historiens situent leur arrivée dans le coin en l'an 1602. C'est le seigneur d'Urtubi à Urugne et le vicomte d'Etchaus à Baïgorry qui accueillirent en nombre ces descendants du peuple tzigane ou rome venus de Bohême grâce au sauf-conduit que le roi de cette contrée d'Europe centrale délivrait. Nombre d'entre eux vont finir par s'implanter en Soule ainsi que dans les pays de Cise et de Mix. Vivant à l'écart des villages, ils offraient leurs services aux villageois, bien contents de leur donner du travail contre très peu d'argent. Selon les saisons, ils étaient employés chez les paysans. D'autres œuvraient comme vanniers, empailleurs de chaises ou tondeurs de mulets. Leurs épouses fabriquaient des chapeaux, de la vannerie aussi. Elles ne tardèrent pas à susciter la curiosité, voire la peur, lorsqu'elle disait disposer de pouvoirs magiques, de remèdes naturels ou jurant prédire l'avenir en lisant dans les lignes de la main. Frappant à la porte des fermes, on les disait mendiants, voire chapardeurs. Dans les gendarmeries du secteur, les plaintes des villageois affluaient pour vol d'animaux, de victuailles ou de linge. Leur présence finit par agacer le préfet palois qui décide de lancer en 1802 une gigantesque rafle. 475 bohémiens sont arrêtés et jetés en prison dans l'attente de les expédier outre-Atlantique en Louisiane. Mais le projet du préfet tourne court et la plupart des rescapés de la rafle reviendra vivre au Pays Basque où ils désigneront leur propre roi.
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0: Il se nomme Pierre Aguerre. Il vit en Haute-Soule, dans le petit village de Laguinge, et partage son existence avec une femme, encore jeune, qu'il dit être son épouse, même si les registres d'état civil du secteur ne trouvent nulle trace de leur mariage. Chez les bohémiens, point n'est besoin de s'ennuyer avec les formalités. On est libre depuis des lustres, et la loi que l'on reconnaît, d'abord, est celle des traditions. La modeste masure qui lui sert de quartier général à Laguinge ne l'empêche toutefois pas de faire de fréquentes excursions ailleurs. Pour tondre les mulets officiellement, comme il le clame à ceux qui l'approchent, et peut-être aussi pour tondre les bourses et les biens des paysans du secteur. Combien de fois, en effet, son premier voisin n'a-t-il pas déploré des vols d'objets agricoles ou d'animaux dans sa propre ferme ? Le dit voisin aurait bien aimé récupérer ses biens en signalant ses méfaits aux gendarmes de Tardets. Mais Aguerre traîne une sale réputation. Maintes fois condamné pour vol, violence, il pourrait bien se venger. Aguerre sait cultiver ses relations et, pour asseoir son autorité, il va lier amitié avec un homme influent au village. Le garde champêtre, un certain monsieur Iriard. Le brave fonctionnaire est au courant de tous les potins du village. Son goût immodéré pour la bouteille fait de lui un informateur facile, de premier choix. Ce 9 janvier 1879, Aguerre accoste le garde champêtre. Il l'invite sans peine à boire ensemble dans le premier cabaret venu. Les deux larrons y retrouvent le vieux Albex, un paysan du coin, et l'instituteur du village, qui a momentanément déserté sa classe. C'est alors parti pour une série de plusieurs tournées de vin.
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0: Dans le canton de Tardets, chacun sait que le garde champêtre, Iriard, est de ces muets à qui la picole alimente surabondamment les paroles. Ce soir de janvier, la nuit tombe tôt et la conversation s'éternise. Ivre à l'excès, Iriard dévoile toutes sortes de fâcheux secrets sur tel ou tel habitant du village. Ses amis, tout aussi ivres, en rajoutent. Soudain, Iriard explose de colère. Il menace ses acolytes de comptoir en ces termes.
2: Ah, pour un peu, je vous battrai comme on taille le lin.
0: À peine a-t-il fini sa

0: phrase que Pierre Aguerre, le roi des bohémiens, se retourne. Il lui assène 4, voire 5 coups de couteau en hurlant « Ah, puisque tu le veux, c'est comme ça !» Celui qu'on surnomme le roi des bohémiens prend, sans attendre, la poudre d'escampette, sans doute en direction de son domicile. Dans le troquet, c'est la panique absolue. Le pauvre garde-champêtre hurle de tous ses poumons. Il scande des mots de peur, conscient sans doute qu'il vit ses derniers instants. Quelques secondes suffiront pour qu'il s'effondre, baignant dans son sang. On accourt des maisons voisines, le médecin de Tardets arrive peu après, mais il est trop tard. Le malheureux Iriard accuse plusieurs plaies profondes. L'une d'elles a perforé l'abdomen, causant la libération d'une partie de ses intestins. Les gendarmes rappliquent à cheval. Avant d'expirer, Iriard réussit malgré tout à leur balbutier quelques mots, dont le nom de son meurtrier. On se lance aussitôt à la recherche d'Aguerre. Voyant de la lumière à l'intérieur de sa ferme, les gendarmes l'encerclent avec prudence. Qui sait si le roi des bohémiens n'a pas encore quelques armes qu'il pourrait utiliser pour s'enfuir.
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0: Malin, Aguerre s'éclipse par la porte arrière de la demeure. Il marche à pas de loup avant de se blottir dans les broussailles, espérant tromper la vigilance des gendarmes et s'évanouir dans la nature, afin peut-être de se planquer plus tard en Espagne. Hélas, le bruit de ses pas sur les feuilles desséchées va le trahir. On le saisit avant de le coucher au sol sous la menace d'un fusil. Les gendarmes imaginaient qu'une telle posture lui ôterait toute envie de résistance. Que nenni ! La perspective de sombres lendemains réveille son audace. Aguerre tente les plus violents efforts pour se soustraire à ses gardiens, usant de coups, de nouveaux coups de poing à dessein. Mais la vaillance des gendarmes aura raison de lui. Le voilà maintenant conduit à Tardets, où son interrogatoire commence. Et la première question qui se pose, pourquoi a-t-il tué Iriard ? Le roi des bohémiens aurait fort bien pu être en proie à des remords, formuler des regrets au besoin. Pas un instant. Il livre une fable ingénieuse à ses yeux. À l'écouter, le garde-champêtre l'a d'abord frappé avec un bâton, jeté à terre et menacé de mort. C'est pour se défendre et seulement pour cela qu'il s'est emparé d'un couteau qu'il range habituellement dans sa poche. Il avoue donc son forfait, sans hésitation, mais entendez-le bien, son seul regret est de ne pas lui avoir tranché la gorge. Iriard l'avait saisi au bras et serré si fortement qu'il n'avait pas le choix, dit-il. Hélas, pour Aguerre, cette jolie fable ne convainc personne. Les piliers de comptoir présents le soir des faits démentent formellement son récit. Et le médecin venu l'examiner ne trouve sur son corps aucune trace de plaie, de contusion ou d'ecchymose. Conclusion, Aguerre ment.
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0: Le procès du roi des bohémiens s'ouvre à Pau le 21 février 1879. Une foule nombreuse a fait le voyage pour l'occasion. Des congénères venus du Pays Basque, des amis et aussi des proches du malheureux garde-champêtre que chacun appréciait en Haute-Soule. Le procès d'un bohémien n'a rien d'une première à la cour d'assises des Basses-Pyrénées, mais cette fois, on juge l'autoproclamé roi des bohémiens. Âgé de 58 ans, il a le teint cuivré, l'air astucieux et même féroce, selon l'un des journalistes parisiens présents au procès. Les préjugés contre les bohémiens ne manquent pas. Le président de la cour, par exemple, M. de Lagéry, pose en préambule, je cite, « qu'au milieu de la race noble et loyale des Basques vit la race maudite et dangereuse des bohémiens. Aguerre, selon les témoins, aurait été proclamé roi des siens à cause de ses innombrables méfaits. » Il était si redouté en Soule que même le maire du village de Laguinge en avait peur. L'élu lui délivrait son certificat de bonne vie et de bonnes mœurs, non parce qu'Aguerre était vertueux, mais pour qu'il aille migrer ailleurs. Le procès vire au mauvais spectacle. Tantôt calme, Aguerre justifie sa royauté bohémienne et tente de lui donner quelque chose d'imposant. Tantôt en colère, il se dresse sur son banc. Saisissant la rampe des deux mains, il insulte, il menace les témoins qu'il dit être des suppôts du diable. Ses regards menaçants n'épargnent personne, pas même son avocat. Aucune émotion n'affecte son visage quand on lui présente les vêtements ensanglantés du défunt. Avec un tel client qui ne rêve que de représailles et de vengeance, la cour d'assises n'aura aucun état d'âme à envoyer le roi des bohémiens au bagne, à perpétuité.
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0: Le roi des bohémiens, c'était ce nouvel épisode en podcast. Merci de l'avoir écouté. Dans un prochain rendez-vous, je vous emmènerai en 2018 du côté de Pau avec une intervention policière qui va faire couler beaucoup d'encre.
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1: Je rêvais d'avoir une maison à la campagne. Cette maison, c'est comme si j'y étais née. C'est ma maison de famille.
2: Ma maison s'appelle l'Ostao de la Mar.
3: C'est une maison un peu envoûtante.
4: Eh bien, vous voyez, des livres et trois fenêtres qui me donnent le paysage du pays, comme si c'était trois tableaux.
5: Ils ont vécu ici.
0: Thibaut Gaudry.
6: Ce fut autrefois Montmartre ou Montparnasse. C'est aujourd'hui Saint-Germain-des-Prés, avec ses rendez-vous littéraires, ses silhouettes et ses figures. Avec Juliette Gréco qui en fut l'enfance et n'y est plus qu'une passante.
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5: Symbole de liberté et de féminité, la jolie môme Juliette Gréco devient à la fin des années 50 la muse de Saint-Germain-des-Prés, avant de devenir une icône de la chanson française à texte. Ce qu'elle n'avait pas prévu, se rêvant plutôt danseuse.
8: Je donne mes textes à Cosma, il aime si tu t'imagines, et l'après-midi même, il en fait la musique. Et moi je suis là, maintenant il va me falloir chanter. Et puis tout d'un coup le miracle s'est produit. Pour moi, il y a eu un miracle. Voilà, ça y est, je m'envole, je me mets à chanter. Et depuis, j'ai toujours chanté.
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5: Juliette s'échappe régulièrement de Saint-Germain-des-Prés, fuit le tourbillon de la vie parisienne pour goûter la douceur de vivre du Sud, en virée parfois à Saint-Tropez avec ses copains Boris Vian ou François Sagan. Jusqu'en 1985, où elle est invitée à chanter au festival de Ramatuelle. Et c'est le déclic. C'est là qu'elle veut vivre avec son mari, le musicien Gérard Joannest.
9: Je voulais une maison face à la mer. Je voulais le soleil qui tourne autour de la maison toute la journée, parce que Gérard adore ça. Et je voulais une maison qui me permette de rêver dans le silence.
5: Elle achète un terrain et demande à Serge Meige, l'architecte du théâtre de Verdure, où elle a chanté pendant l'été, de lui concevoir son futur havre de paix qu'elle baptise la Maya. Elle va en penser les moindres détails, comme cette table de jardin construite autour d'un mûrier platane ou la tortue en mosaïque au fond de la piscine.
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5: Juliette, contemplative, aime se ressourcer sur la terrasse, avec vue sur la Méditerranée, et dans son jardin constellé de toutes sortes d'espèces méridionales. Elle développe même une passion pour les orchidées blanches. Elle fait de ce jardin et de sa maison son petit coin de paradis, son refuge, celui qu'elle n'a jamais eu petite et qu'elle partage avec ses chats, ses chiens, un ménate prénommé Goya et même un bébé panthère. Mais on peut aussi la croiser dans Ramatuelle, au marché ou au café de l'Ormeau. Et puis, femme libre, c'est également une collectionneuse, notamment d'objets érotiques, mais aussi religieux.
7: Déshabillez-moi.
5: Elle était venue, elle aime toujours chanter au festival de Ramatuelle.
9: C'est vrai que ça ressemble un peu à Avignon, quand Avignon a démarré. C'est-à-dire une chose totalement artisanale, faite d'amour, de tendresse et de sueur, de larmes de sang, de larmes de sel, de larmes de miel.

0: C'est dans cette maison, face à sa Méditerranée, le 23 septembre 2020, que la jolie môme quitte la scène.
1: Jolie môme.
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4: Pour Chloé Valette, la musique est une histoire de famille, car c'est avec son papa qu'elle a appris la musique.

0: Originaire de Boulogne-sur-Mer, Chloé est une artiste sensible. La musique et l'écriture lui permettent de lâcher prise. Chloé Valette, Rentrée tard, un coup de cœur ici Nord. 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
1: Et aujourd'hui, dans les histoires insolites, on va découvrir le parcours d'une femme exceptionnelle du forêt, une historienne résistante, pionnière, Marguerite Gonon. Bonjour Jessica Vial.
2: Bonjour.
1: De l'Office du tourisme Forêt Est. Qui était-elle, cette Marguerite Gonon?
2: Alors Marguerite Gonon, c'est vraiment une figure incontournable du forêt. Elle naît en 1914 à Saint-Étienne d'un père, Joanny, issu d'une famille de chapeliers de Chazelles-sur-Lyon, et d'une mère, Marguerite, de famille de meuniers à Poncin. Elle grandit dans cette commune, une enfance plutôt simple, mais qui annonçait ses futurs intérêts.
1: Oui, car elle ne va pas rester très longtemps dans l'ombre des moulins.
2: Non, pas du tout. Elle devient institutrice à Artin, et là, elle rencontre le comte de Neubourg, qui l'encourage dans sa passion pour l'histoire médiévale. Elle entre alors à la Diana, la grande société historique du forêt, et rejoint l'équipe des chartes du forêt. Un travail titanesque qui a consisté à lire, traduire et publier plus d'un millier de textes datant d'avant 1300.
1: Ce qui frappe surtout, c'est qu'elle ne s'est pas contentée de fouiller les archives. Elle a aussi pris part à l'histoire qui était en train de s'écrire.
2: Exactement. Quand son frère est tué en 1940, elle entre dans la résistance. Elle organise une filière d'évasion pour des officiers de la France libre. Et en 1943, elle devient même l'une des responsables de l'armée secrète du secteur de feu. Une femme vraiment de courage.
1: Et après la guerre, elle poursuit sa carrière d'érudite et devient même la première femme à être nommée au sein du CNRS.
2: En effet, elle devient donc docteur en lettres, ingénieure dans cette institution. Elle passe même un doctorat au sujet de la vie familiale en forêt au XIVe siècle et sera récompensée par le Grand Prix Gobert de l'Académie française.
1: Ouais, c'est une résistante, une historienne, une pionnière. On n'en a pas beaucoup parlé de cette Marguerite Gonon.
2: Non, c'est vrai. Elle meurt en 1996 à Feur et elle nous laisse en fait une connaissance immense de l'histoire et de la langue du forêt. Marguerite Gonon, c'est un peu la mémoire vive de notre territoire.
1: Merci beaucoup Jessica Vial. À bientôt.
2: À bientôt.

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1: C'est quoi cet objet, Pierre ?
2: Ah, ça, l'appareil, c'est pour tester la force. Ça date des années 50. On serre la poignée, donc ça vous indique votre force.
1: Mmh. Et qu'est-ce que ça fait dans votre salon de coiffure ici à Frouzens ?
2: Ah bien, les jeunes appréciaient beaucoup là avant de partir à l'école. Là, ils partaient à l'école, ils passaient devant ma boutique et très souvent ils posaient leur cartable, leur sac et ils venaient tester leur force. Et ça leur plaisait beaucoup.
1: Ce qui marque quand on entre dans votre salon, c'est un tout petit salon et surtout il y a que des objets hyper datés.
2: Il y a beaucoup d'objets qui ont appartenu à mon grand-père donc qui était coiffeur. Mon grand-père était coiffeur, mon père, mon frère, ma sœur.
1: Incroyable.
2: Oui.
1: Ces flacons par exemple. Alors, parlez-moi de ces flacons.
2: Les flacons appartenaient à mon grand-père à l'époque, donc c'est des flacons, on appelait ça des frictions. Et donc, je me souviens très bien, quand j'étais gamin, il y avait ces frictions là qu'il utilisait tous les jours.
1: On est accueilli quand on entre dans votre salon par des vieux films en noir et blanc. Oui. Je me dirige vers la caisse qui est juste incroyable. Ah, quand date cette caisse ?
2: Ah oui, la caisse appartenait à mon père, là, d'accord, mais elle est très vieille, vous voyez, si je peux me permettre. Voilà, donc on peut faire.
1: Vous en servez toujours ?
2: Ah oui, je m'en sers un petit peu, oui, comme ça, vous voyez, c'est du papier. Donc comme ça, hop, après, vous voyez,
1: Elle est de quelle époque ?
2: C'est les années 50.
1: Il y a même un agenda de 1954. Quels souvenirs vous gardez de votre enfance quand vous étiez petit et que vous étiez dans le salon de votre grand-père ?
2: Particulièrement donc du père Joseph qui venait se faire raser donc tous les matins et donc qui parlait en patois avec mon grand-père et je participais, je savonnais le père Joseph. J'ai des bons souvenirs, des très bons souvenirs de ça.
1: Alors il y a un objet que vous avez offert à votre grand-père. Je crois même qu'il l'avait fabriqué.
2: Ah, c'est un petit sac en peau de brebis qu'il m'avait confectionné. Donc j'y mettais donc mon casse-croûte. Vous voyez, puis j'y mettais mes outils, peine, ciseaux, et je l'ai toujours sur moi, je l'ai toujours dans ma boutique et j'y tiens beaucoup.
1: Ouais. Votre grand-père, votre père, ils vous ont vu coiffeur ?
2: Ah oui, bien sûr, oui, ils m'ont vu coiffeur, oui, ouais. Et fier de, eh oui. Ouais.
1: Que vous disent les habitants de Frouzens sur votre petit salon qui est juste incroyable ? C'est la première fois de ma vie que je vois un salon comme celui-ci.
2: Tous les Frousinois m'appellent Pierre. Et les jeunes m'appellent Pierrot le Blaireau. C'est par rapport à mon outil de travail, bien sûr.
1: Voilà. Est-ce qu'il y a un bruit, un son que vous voudriez nous faire écouter, Pierre ?
2: Oui, je peux vous dire oui tout de suite. C'est un objet que je me sers tous les jours, pratiquement à chaque client. C'est ma tondeuse manuelle.
1: Bon, on entend un petit peu. Merci.
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4: Bonjour Arnaud Fromage.
5: Bonjour, bonjour à tous.
4: La nécessaire minute comptoise, c'est maintenant. C'est vous que j'ai vu tout à l'heure, le doigt dans le pot à pâte à tartiner. C'est quand même pas très propre, tout ça.
5: Je sais, mais que voulez-vous, c'est tellement bon et tellement régressif, la pâte à tartiner, du chocolat, des noisettes et plein d'huile. Bon, ça aide pas à rentrer dans du 38, mais flûte à la fin, il faut savoir se faire plaisir. Et surtout, cette merveille a bien failli ne jamais exister.
4: Alors comment ça, à cause de Monsieur Ferrero, c'est ça ?
5: Non, lui, il y est absolument pour rien. Ce serait plutôt à cause de l'homme de Néandertal. Je vous explique. L'année dernière, des scientifiques de l'université d'Aarhus au Danemark se sont mis en tête de reconstituer le paysage et d'identifier les essences de plantes qui poussaient en Europe il y a 100 000 ans avant l'arrivée de l'homme. Pour cela, ils ont collecté des pollens anciens, les ont analysés et les résultats ne sont finalement pas si surprenants que ça. On y retrouve du tilleul, du hêtre, du charme et donc, bien sûr, des noisetiers. Beaucoup de noisetiers même. L'arbuste prolifère en effet dans les plaines, hors des forêts. Or, il faut s'imaginer qu'à cette époque, l'Europe était remplie de hordes de bisons, de rhinocéros, d'éléphants de 4 mètres de haut qui pouvaient peser jusqu'à 13 tonnes, autant dire des débroussailleuses. Des animaux géants qui, en empêchant la forêt de tout grignoter, assuraient ainsi indirectement un espace pour les noisetiers. Bon, les années passent, et il y a 45 000 ans, l'homme quitte son berceau africain pour gagner l'Europe. Les premiers humains s'habituent à leur nouvel environnement, ils commencent à chasser les grosses bestioles. Aucun risque pour ces espèces, les humains sont bien trop peu nombreux pour représenter le moindre risque. Mais il n'empêche que ça commence à modifier légèrement l'équilibre en place. Moins de grands animaux, moins de défrichage, donc plus de forêts et moins de noisetiers. Si bien que, nous dit encore l'étude, ils sont passés pas loin de l'extinction.
4: Alors qu'est-ce qui a sauvé les noisetiers justement, Arnaud ?
5: Eh bien, ces mêmes humains. En effet, alors que les noisetiers étaient sur le point de disparaître, nos ancêtres ont commencé à développer ce qu'on appellera plus tard l'agriculture. Or, le bois de noisetier, c'est très pratique si l'on veut se fabriquer des outils, des armes, réaliser un peu d'artisanat ou tout simplement manger des noisettes. Les premiers hommes ont donc commencé à les cultiver, sauvant ainsi les noisetiers de la disparition. Alors, aujourd'hui, on n'a plus d'éléphants sauvages de 4 mètres de haut en Europe, mais heureusement, il nous reste les noisettes. La pâte à tartiner peut donc exister et ma journée peut commencer.
4: Ouf, je suis rassuré aussi parce que le petit déjeuner n'aurait pas la même saveur. Sinon, merci beaucoup Arnaud Fromage et heureusement également qu'on n'a plus d'éléphants. Eh bien, à demain, je crois.
5: À demain.
4: Bah oui, c'est ça, demain pour la nécessaire minute comtoise en réécoute, évidemment, sur l'application ici et sur ici.fr.
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6: Les médias, les réseaux sociaux, les moyens aujourd'hui sont multiples pour connaître une célébrité mondiale, mais fut un temps où l'arc était loin de posséder autant de cordes.
7: En plein dans le milieu.
6: 8 septembre 1886, des cordes, cette fois vocales, retentissent dans la maison de Félix-Philippe Valin, clerc de notaire à Montalieu-Versieux. Cette voix, c'est celle de Joséphine Eugénie, que l'on surnommera plus tard Ninon, et si c'est la première fois qu'on l'entend, ce ne sera certainement pas la dernière. D'ailleurs, la première fois qu'elle l'emploiera en spectacle, ce sera chez nous. En 1909, après un passage au Conservatoire de Lyon, sa première expérience de soliste, c'est à Bourgoin, pas encore jumelée à Jallieu à l'époque.
8: Quelle histoire, ça aussi.
6: Une histoire de maladie, figurez-vous. La première chanteuse de l'Opéra de Lyon tombe malade, et Ninon la remplace pour le premier rôle, et c'est un triomphe. Cette réussite, elle poussera son entourage à l'envoyer à Paris pour tenter sa chance, mais les débuts sont difficiles. Ninon s'aguerrit, fait des rencontres, notamment l'un de ses premiers fans, un certain Claude Debussy. Et puis en 1912, c'est le tournant grâce à un deuxième fan de la voix si particulière de Ninon. Elle auditionne à l'Opéra Comique.
9: T'es un comique, toi, tu regardes les Simpsons le soir.
6: Et Albert Carré, le directeur, est séduit. Il l'engage aussitôt. Mais l'idylle ne durera pas. Pierre-Barthélemy Gueusi succède à Albert Carré à la tête de l'Opéra Comique.
9: Ça va trancher, chérie.
6: Il déteste Ninon et lui fait subir des crasses en tout genre. C'est le cauchemar.
10: Personne ne peut être aussi con que ça.
6: Son salut viendra d'un gala. En 1916, elle chante au profit des blessés de guerre. Le destin aura voulu que dans la salle soit présent le directeur du Colonne de Buenos Aires, une salle aussi prestigieuse que la Scala de Milan ou l'Opéra de Paris.
10: Ça, c'est énorme.
6: Et Ninon, elle lui a tapé dans l'oreille au directeur. La chanteuse n'hésite pas. Elle casse son contrat avec Gueusi et s'embarque dans le plus grand voyage de sa vie.
11: Oh, ça fait du bien, ça.
12: C'est bon, ça.
11: C'est bien.
6: Pour la Montalieu-Lande, c'est le début d'un triomphe de 10 ans en Argentine qui lui assure une célébrité mondiale.
13: C'est Darty mon kiki.
6: Ninon Valin est accueillie comme une star en Grèce, en Turquie. Elle donne un récital privé à la Maison Blanche pour le président Roosevelt. La reine-mère d'Angleterre réclame au président Lebrun de l'entendre pour sa venue diplomatique en 1938.
14: Soit on est quelqu'un, soit on est personne.
6: Les tournées s'enchaîneront jusqu'en 1945, date à partir de laquelle Ninon préférera rester dans sa propriété lyonnaise de Millery. Héroïne dans les opéras qu'elle interprète, Ninon Valin le deviendra aussi dans la vraie vie. Pendant l'occupation, elle cachera des juifs et sauvegardera, en la soustrayant aux Allemands, la collection inestimable de François Lang, l'un de ses amis, pianiste et mécène français qui décédera en déportation.
15: C'est des commandos anti-char, des P-51.
16: Ce sont nos anges gardiens.
6: Si sa carrière a fait d'elle une voix incontournable à l'étranger, son héritage dépasse la simple performance. Elle est à l'origine de la création du conservatoire de Montevideo, en Uruguay. Elle a tourné les cinéphonies, les premiers clips de l'histoire. Elle a été l'artiste la plus radiodiffusée dans les années 20 et 30.
17: Enfin, c'est fou! C'est fou!
6: C'est également à Ninon Valin que l'on doit l'éclosion de jeunes talents comme Georges Guettari ou encore un certain Luis Mariano. Mexico. Comme un symbole ou une reconnaissance ultime du destin, Ninon Valin décède le 22 novembre 1961, jour de la Sainte Cécile, patronne des musiciens. La plus grande cantatrice du monde a été pendant longtemps Ninon Valin, une iséroise, illustre iséroise.
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1: Empathique, sociable et honte.
2: Moi, je file un rencard à ceux qui n'ont plus rien.
3: On m'a dit, les restos ont besoin de bénévoles. Si tu veux y aller, je te fais rentrer. Et puis voilà, j'ai mis les pieds. On m'a dit, une demi-journée, deux demi-journées par semaine, c'est très bien. Et pour finalement arriver à pratiquement 5, 6, 7 jours, des fois, 7 jours sur 7, il y a des semaines, c'est très lourd. Mais bon, on le fait volontiers et vraiment avec passion. Et puis, ben voilà, j'y suis allée, j'ai poussé la porte. Et puis depuis, ben, la porte s'est jamais refermée.
4: Finalement, vous n'êtes pas à la retraite, clairement, dans le rythme du quotidien, Dominique. Vous êtes à plus qu'à temps plein.
3: Oui, et c'est d'ailleurs ce que les enfants me reprochent. Là, je suis partie une semaine à Paris, là, en formation pour les restos, et ensuite pour aller voir ma petite fille et ma fille. Mais j'avais l'ordinateur, il a fallu que je repasse des trucs. Oui, tu es là et tu fais encore. Ben non, mais ça va vite, hein, t'inquiète.
4: J'imagine qu'il y a quand même un peu de fierté.
3: Oui, bien sûr, ils ne me verraient pas rester à la maison. Non, parce qu'ils savent, bon, c'est pas mon caractère de rester là, à ne rien faire ou rester planté devant la télé. Bien sûr, ils sont très contents de ce que je fais. Hein. Ils voient que ça me permet de continuer d'avoir une vie active.
4: Au-delà d'une occupation, qu'est-ce que vous en retirez de ce bénévolat au Resto du Cœur, Dominique ?
3: C'est toujours le contact avec les personnes, hein, surtout de voir un petit peu cette population qui a vraiment besoin de nous, et on se sent vraiment utile de les aider. On fait un maximum pour les aider, donc pour essayer de vraiment d'améliorer le quotidien de toutes ces personnes.
4: Est-ce que vous créez aussi un peu du lien avec certaines de ces familles? Il y en a que vous accompagnez depuis un petit moment?
3: Oui, bien sûr. On ne devrait pas dire, mais des fois, de temps en temps, on a nos petits préférés, c'est sûr. Hein. On en a qui, à chaque fois, chaque distribution, nous disent merci. Et un merci, ça soulage énormément. Ça vaut vraiment deux ou trois critiques.
4: Je peux vous demander quel âge vous avez, Dominique?
3: 76.
4: Vous avez réfléchi.
3: On ne s'en rend pas toujours compte. Il faut faire le calcul, hein, depuis un certain temps, on est obligé de calculer.
4: Et vous voyez continuer jusqu'à quand?
3: Je ne sais pas. Peut-être un petit peu lever le pied. Complètement lâcher, non. Mais un petit peu lever le pied, avoir retiré certaines casquettes quand même. Les années passent, hein, et tant que je suis encore un petit peu valide, j'aimerais bien pouvoir en profiter.
4: Vous diriez que ça vous maintient en forme aussi, cette activité?
3: Ah oui, bien sûr. On est obligé de réagir, on est obligé d'être là. Oui, ça vous booste automatiquement, parce que sinon, si vous restez à rien faire, vous faites quoi, moi, hein? Vous avachissez, vous faites là, vous réagissez plus. Ça nous permet de réagir, d'être en contact avec des gens, de discuter, d'échanger, pas toujours être d'accord, bien sûr.
4: Est-ce que ça vous a appris des choses, et si oui, quoi?
3: Je voulais dire d'être patiente, non. Si, l'empathie, oui, c'est sûr, encore plus qu'avant, ça fait du bien. Et ça se passe ici aujourd'hui. Venez, franchement, il y a une bonne ambiance, ça fait du bien d'aider les autres. C'est très prenant, mais c'est très intéressant et c'est très positif.
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5: Aujourd'hui, on est sur une méthode qui date à la fois de l'époque moderne, tout ce qui est technique de ferrage. Quant au matériel et la position, ça a évolué au milieu du XXe siècle. Et on reste sur des choses assez anciennes.
6: Ouais. Donc là, on a sorti une jument, c'est ça?
5: C'est ça, oui.
6: Ponita?
5: Oui, c'est ça, oui, Ponita. Donc c'est une jument qui a une bonne quinzaine d'années. Hein, on peut un peu le voir à sa morphologie, un petit peu encellé, un petit peu démusclé sur le dos. Donc on va rester sur une ferrure plutôt classique parce qu'elle a pas de problème particulier. Donc on va commencer donc les soins sur Ponita. Là, ce qu'on va faire, on va commencer par dériver, c'est-à-dire un petit peu défaire les lacets de la ferrure, un petit peu comme nous les chaussures. Okay. Donc ça, c'est la première étape.
6: Qu'est-ce qu'on utilise?
5: On va utiliser une maillotche en cuir et un dérivoir.
6: Ça lui fait pas mal, on est d'accord. Aucun moment ça lui fait mal.
5: Non, du tout. On travaille que sur l'ongle, donc c'est pour ça qu'on a des outils spécifiques. Des positions spécifiques pour éviter de leur faire mal.
6: Donc là, l'idée, c'est que je me mets à côté de lui et je vais lui demander qu'il me donne, moi je dis sa patte, mais son sabot, quoi.
5: Alors on parle de membre, tu te positionnes devant.
6: Là, et là. Et
5: alors il faut que tu mettes le membre sur toi, hein. Faut pas que t'aies peur, faut un peu forcer quand même, voilà. Et là, tu viens dériver ce clou, là, celui-ci, là.
6: Celui-là.
5: Eh bien, c'est pas mal, voilà, vas-y, repose. Comme ça, lâche tout, voilà.
6: Donc là, on vient d'enlever le fer avec une tricoise. Je pensais que ça allait lui faire mal, mais en fait, pas du tout. Et là, maintenant, c'est quoi? C'est un peu la séance manucure.
5: Oui, exactement, c'est ça. Le pied est bien à plat, donc on est un bon parage.
7: Plus notre parage est réussi, plus la ferrure sera réussie.
6: Là, tu viens d'essayer le fer le zéro.
7: Ouais, voilà, c'est ça. Oui. Donc là, on essaie la taille zéro. C'est une taille qui correspond. Donc au niveau du travail sur mon fer, c'est qu'on mette les clous dans cette partie-là qu'on appelle la ligne blanche. Faut pas les mettre en paroi parce que c'est pas assez souple, ça va éclater. Ouais. Faut pas les mettre trop par ici, parce qu'on va être dans ce qu'on appelle le pied de chair et on va lui faire mal. Donc là, l'idée, c'est qu'on tombe bien sur la ligne blanche. Donc quand je le présente, on voit ici que mon pied dépasse un peu du fer, donc il faudra que j'ouvre un peu cette partie-là du fer.
6: Là, c'est quoi l'étape? C'est de le mettre au feu? On va le réchauffer, le chauffer.
7: Ouais, c'est ça. Là, on va le mettre dans ce qu'on appelle une forge. On va le travailler, on va le mettre à la tournure du pied. Donc là, on a vu ce qu'il fallait faire. On a mémorisé la tournure du pied. Donc on va reproduire cette tournure du pied sur le fer. Et ensuite, on va aller porter à chaud.
6: Donc là, on a sorti le fer et on le met directement.
7: Voilà, alors il a refroidi un peu. Et là, tu vois ce que je disais, nos contre-perçures. Donc il faut que nos contre-perçures tombent sur la ligne blanche. Là, tu vois, elles sont un petit peu sur la paroi. Donc je vais pouvoir modifier un petit peu ma branche.
6: Et donc, la dernière étape, maintenant.
7: On va poser le fer sur le pied. Donc, okay. C'est l'étape du brochage.
8: Alors, je vais ouvrir mes talons.
6: Et ça lui fait pas mal.
7: Non, du tout. Si on a bien ajusté notre fer, on broche dans ce qu'on appelle la ligne blanche.
6: Et là, notre pépère, il est tout prêt.
7: Voilà. Là, il est tout beau. On peut lui rendre sa liberté.
6: Tu vas être libre, mon petit. Merci, Emmanuel, de nous avoir montré ton travail.
7: Eh bien, avec plaisir.
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2: L'incarnation en chair et en os du poster que vous aviez collé au-dessus de votre lit dans votre chambre d'ado. Cal, Steve, Nathan, les Worlds Apart sont de retour. Bonsoir les gars.
3: Sur le radio, maintenant, tout de suite.
2: Vous parlez super bien français maintenant.
3: Super, mais ça va, ça va.
4: Après un coup de champagne, oui.
3: Ah oui, le français, mieux, le nouveau niveau.
2: Ils ont bu du champagne avec modération, évidemment. N'oubliez pas que nous sommes sur le service public.
3: Modération.
2: Recontextualisons tout ça. 30 ans après leur premier tube et l'incroyable phénomène des boys bands, les Worlds Apart sont de retour sur scène. D'abord dans le cadre d'une tournée nostalgique, genre I Got a Feeling, années 90, le festival Do You Remember. Et puis à leur tournée à eux, les Worlds Apart partout en France à partir du mois d'octobre. Et quelques concerts aussi cette semaine à Paris. On va en parler. L'occasion de prendre de leurs nouvelles et vérifier que la flamme est toujours là. Alors, Cal, Steve, Nathan, comment ça va les Worlds Apart?
3: Ça va bien, merci. Ça va bien.
5: Ça va.
3: Super.
6: Ils sont très heureux d'être ici.
5: Un petit peu fatigué, c'est normal pour moi.
3: Oui, un peu
2: pourquoi
3: fatigué.
2: C'est normal? Pourquoi tu es fatigué?
5: Le jet lag. J'habite en Los Angeles.
4: La meilleure raison, nous avons travaillé très dur le dernier 5 jours pour nous préparer le spectacle.
2: Grand spectacle des Worlds Apart à Paris. C'est complet, évidemment. Demain à la Cigale, après-demain au Trianon. Donc, voilà, celles et ceux qui n'ont pas de place, là, c'est trop tard. En revanche, il y a une grande tournée au mois d'octobre. Et puis, pour les Parisiens, donc, parce qu'évidemment, la Cigale et le Trianon sont de petites salles, il y a une grande salle parisienne qui est annoncée pour le 20 février 2027. C'est le Dôme.
3: Oui, exactement.
2: C'est
3: le
2: énorme.
3: Dôme. Oui.
2: Allez, on se remet dans l'ambiance. Les Worlds Apart qui fêtent leurs 30 ans de carrière, un groupe qui a marqué les années 90, les années 2000. On ne pouvait pas allumer la télé ou la radio sans entendre...
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2: C'est les vieilles pubs de l'époque.
7: Avec Baby Come Back et leur nouveau tube Everybody. 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
2: Disque top. 96, après 97.
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3: c'est la vidéo à découvrir absolument.
2: Alors là, c'était des cassettes vidéo qu'on voulait absolument parce qu'on pouvait vous suivre en tournée dans les coulisses. Et puis en 98...
7: Énergie présente. 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
2: Alors, mis à part la voix un tout petit peu agaçante du monsieur qui faisait la pub, il n'empêche que c'était dingue, cette exposition que vous aviez, 96, 97, 98, on vous filmait sur scène, on vous filmait dans les coulisses, on faisait des documentaires, vous étiez invité dans toutes les émissions de télé, vous n'avez fait que ça, vous n'aviez pas le temps de faire autre chose que d'être des Worlds Apart à cette époque-là. Oui.
3: J'avais une question pour toi.
2: Ok, vas-y.
3: Qu'est-ce que c'est ton chanson que tu préfères avec les Worlds Apart? Qu'est-ce que c'est ton préféré?
2: Baby, come back.
3: Tout le monde aime la chanson. C'est mon préféré aussi.
2: C'est ton préféré aussi?
3: C'est mon préféré aussi, okay. Oui, exactement.
2: Alors, c'est quoi vos souvenirs de l'époque? C'était un vrai tourbillon. What do you remember of those times in 96, 97, 98, when you were on the TV, in the advertisements?
5: Mayhem.
3: C'est la vie fou.
2: Ouais, c'est ça, la vie folle.
3: C'est l'effet folle, oui, exactement.
5: Well, it was a crazy time for us.
2: C'était un moment fou pour nous, ouais.
5: Parce que we have beaucoup d'années avant, in England. Thank you. Trying very hard to become successful.
2: Oui, ils avaient passé beaucoup d'années précédemment en Angleterre à essayer d'avoir du succès. Mm-hmm. And then it happened.
5: And then we arrived.
2: Et ensuite,
5: then,
2: c'est arrivé.
5: And we arrived very quickly.
2: Ouais.
5: And all of a sudden, I remember, we did a dance machine at Bercy.
2: Oui.
5: And it was direct. We became worlds apart.
2: C'est ça. Know? Et donc, ils sont arrivés en France. Ils ont fait Dance Machine. Il faut vous souvenir, c'était une grande émission de télé qui passait sur M6, un grand concert à Bercy. Et là, bah, c'était le début de l'histoire des Worlds Apart. Et alors, est-ce qu'à l'époque, vous aviez le temps de faire autre chose ou bien c'était un job 24 heures sur 24? Did you have the time to do anything else at the time? Or being a Worlds Apart, was it 24/7?
3: Oui, exactement. C'est 24/7.
5: It was 25/8.
2: C'était 25 heures par jour, 8 jours par semaine.
3: Oui, exactement. Non, c'est la vie, c'est incroyable. En France, c'est magnifique. Beaucoup de concerts, beaucoup de missions, beaucoup de radio, beaucoup de magazines. Et les Worlds Apart arrivent dans la culture en France.
2: Ouais.
3: Mm-hmm. C'est plus gentil arrive dans la fabrique de la vie en France. Et ça, c'est pourquoi les Worlds Apart continuent encore après 30 ans.
2: Ouais.
3: Ça, c'est le bel moment pour les Worlds Apart. Le 30 ans avec les fans en France, c'est spécial.
5: Yeah.
2: Mm-hmm. Nathan, avoir voulu comme ça que ça marche très fort et quand finalement ça arrive, c'est quoi tes souvenirs à toi de ce tourbillon? What are your memories of that whirlwind?
4: Le plus grand moment, c'était quand nous avons fait Je te donne pour la première fois.
2: Donc la reprise de Jean-Jacques Goldman.
4: Avant ce moment, je crois le public
3: n'aime pas.
2: Ah bon?
4: Je me sens une fraude.
2: Syndrome de l'imposteur. Yeah,
3: oui, mais il dit avec moi, Carl, je pense le public n'aime pas parce que l'accent, c'est pas bien, c'est pas bon.
4: Je suis un imposteur. Oui. Nous avons un registre de chansons, une ligne par ligne, mot par mot. Je ne comprends pas rien de la chanson.
2: Oui, vous aviez peur.
3: J'ai dit avec Nathan avant le concert, la première fois, j'ai dit, Nathan, c'est pas un problème. Je pense que le public aime les chansons et aime les Worlds Apart.
5: C'est normal pour Nathan.
3: Pas de stress.
4: No, it will never happen.
3: Pas de stress. Et les Worlds Apart arrivent sur la scène pour mettre le concert. Mm-hmm. Explosion avec les Worlds Apart en France.
4: Juste avant nous arrivons sur scène, je regarde le Backstreet Boys.
2: Ouais.
4: And le présentateur. Poussé la Backstreet Boys. Ah, excusez-moi, voici la Worlds Apart. Nous arrivons sur scène, devenus chante la chanson, and tout le public chante chaque
3: plus
4: mot.
3: Plus fort.
4: Le même temps. And I was, pour moi, I was like, wow. C'est fantastique.
5: C'est incroyable. Hein?
4: And je connais dans ce moment. It's pas de problème. Stress, Nathan. Stop. Arrête, Nathan. Arrête.
3: Oui, aime le moment.
4: It was a moment magique.
2: C'est quoi la magie qui a fait que vous, groupe pas français, et les Français très chauvins, tombe amoureux? Le rapport que vous avez eu avec la France, cette connexion, cette histoire d'amour qui dure depuis 30 ans, ça tient à quoi?
4: Pour moi, beaucoup de fans qui étaient là au tout le début, ils sont toujours là.
2: Ils sont toujours
4: maintenant.
2: Là. Ouais.
4: Je me sens un lien profond entre nous qui existe depuis ce moment. Et pour moi, c'est incroyable. La fille maintenant, maman. Devenue maman, elle arrive avec le garçon, les enfants, toute la famille.
2: Oui, elles sont devenues adultes.
4: And so like, tu dois écouter-la, regarder-la, Worlds Apart, ok? C'est spécial.
2: Il y a des générations Worlds Apart maintenant. Et à avoir tellement de succès en France, plus que dans votre propre pays, est-ce qu'à un moment, vous avez déménagé en France, vous avez vécu vraiment en France?
3: Oui, moi, j'habite un peu à Paris, dans le sud, en Corse aussi, avant. Et maintenant, je vis un petit appartement à côté de Megève, dans les Alpes.
2: Ouais.
3: Et c'est la vie de Français restée dans moi. Oui, j'aime la culture, le manger, la personne, le public. Toute personne, c'est cool. C'est, c'est meilleur. Plus de meilleur de anglais.
2: C'est mieux que l'Angleterre.
3: Oui, oui, exactement, plus meilleur.
2: Steve, donc toi tu vis à Los Angeles, c'est ça?
5: J'habite dans Los Angeles.
3: Il l'aime pas. Il l'aime pas. Non, il l'aime pas.
2: You don't like? He says you don't like it.
5: It's okay.
2: Ça va, c'est pas mal.
5: Be careful what you wish for. But during the time of the pandemonium of Worlds Apart, it was très difficile pour moi to habite en France.
2: Oui, pendant l'énorme succès au début des Worlds Apart, c'était pas possible d'habiter en France, c'était trop.
5: Oui, we are in the restaurant, I have my cap, my glasses in the corner of the
2: au restaurant. Au restaurant, ils se mettaient au fond, cachés, lunettes, casquettes.
5: It was just too much... too many eyes and
2: trop.
5: Too much and thank God there was no internet.
2: Et à l'époque, c'est vrai, il n'y avait pas internet, donc il y avait juste des yeux rivés sur vous.
5: It would have been just too much, you know,
2: oui, c'est
5: everything.
2: Vrai, il n'y avait pas internet, c'est malin ce qu'il
3: pas
2: dit.
3: Pas le mobile phone.
2: Il n'y avait pas les téléphones pour prendre des photos, sinon vous auriez...
5: Not really, thank God.
2: Impossible.
3: Oui.
2: C'est fou ça, complètement dingue. Et ils ont chanté en français les Worlds Apart, on a entendu « Je te donne, mais n'oubliez pas, quand je rêve de toi ».

0: Les World Apart fait la vie pour longtemps avant d'arriver en France. Et je comprends, la vie, c'est un peu... Ok, tu regardes, c'est le public qui regarde, c'est plus simple, c'est plus fameux, c'est plus simple, mais c'est pas la vérité. C'est plus difficile pour la vie. Mais tu n'es pas la vie private.
1: Ouais.
0: C'est plus dur. Je connais l'autre personne dans l'autre boys band française. Oui, c'est explosion en France. C'est beaucoup de boys band arrivent. Mais le fame.
1: La célébrité.
0: Célébrité, merci, arrive plus vite. Ça, c'est plus difficile.
1: Ouais.
0: Mais pour les World's Apart, c'est doucement, doucement, doucement.
1: C'est ça.
0: Ça, c'est plus difficile de nous.
1: Certains, ça leur est vraiment tombé dessus en une semaine. Vous aviez déjà une carrière et donc vous avez eu le temps de vous habituer à l'idée de la célébrité et du succès. Alors, on a eu une série d'artistes qui nous ont quittés, de ces groupes-là, qui sont morts assez jeunes, tous entre l'âge de 30 et 50 ans. Je pense à Philippe des To Be Free, qui est mort en 2009, Steven de Boyzone en 2009 aussi, Quentin de Alliage en 2014, ou encore Andrew des G-Squad, qui lui est mort récemment. Alors, je me demandais, est-ce que vous aviez un style de vie qui allait avec votre métier et qui était dangereux?
0: Oui, j'ai dit, c'est pas la vie de boys band, c'est pas dangereux.
1: Alors, c'est quoi? Pourquoi?
0: C'est après.
1: C'est après.
0: Les personnes s'appellent la vie finie avec le boys band, c'est dur pour arriver dans la vie normale.
1: Le retour à la réalité.
0: Oui, exactement, c'est ça. Ouais. La réalité, c'est plus dangereux. Ouais. Après la vie de World's Apart, le boys band,
1: ouais.
0: C'est normal.
1: Vous pensez ça aussi, les gars, c'est difficile. Une fois qu'on a connu une célébrité extrême, ce qui était votre cas dans les années 90-2000, après revenir à une vie plus simple, ça peut être difficile. Et c'est pour ça que ces garçons l'ont mal vécu. Do you think that going back to normal, more simple life after the fame and the pandemonium, you said the mayhem, could it be, I mean, so difficult for some of those guys that they...
2: I think what happens is you get thrust into fame so quickly that it becomes this, like, unimaginable experience that when you come down again as quick as you went up, it's really hard to stabilize.
1: Ouais, quand on a été jeté comme ça dans une immense célébrité très très vite, et qu'ensuite ça redescend, ce qui est naturel, mais c'est difficile de se stabiliser.
2: Oui.
1: Ouais.
3: Yeah, it's tellement incroyable moment quand tu devenais une grande star.
1: Bah oui, c'est un
3: truc. And it's presque comme une drogue.
1: C'est une drogue, oui, bien sûr.
3: You know, accepter une vie normale comme j'ai conduit un taxi.
1: Oui, conduire. Quand tu as été une énorme star et qu'après il faut aller faire tes courses, conduire, faire les devoirs à tes enfants, c'est une vie tellement différente.
3: Jamais un problème de conduire un Uber. Bah, pour accepter un life comme ça, contre une vie comme une star sur scène, oui. Chante avec beaucoup de fans tout de nous, it's really tellement difficile. And so je comprends quand quelques artistes trouvent un moment difficile, naturellement là. Je vous avais expliqué pour Gerald.
1: Oui, c'est ça, les artistes que j'ai cités.
0: Gerald est still alive.
3: Pardon, les gars.
1: Non, oui. Mais c'est ça, les artistes que j'ai cités, oui, voilà, qui ont eu, donc, ouais, selon vous, du mal, en fait, à se réhabituer à une vie normale. Et oui.
0: Mais je pense aussi, l'autre raison, ce n'est pas arrivé pour les World's Apart, Steve, moi.
1: Mais non, temps. vous allez
0: non,
1: bien.
0: Non, parce que. En français, c'est difficile pour moi de dire en français,
1: mais
0: en anglais.
1: Tu peux dire en anglais.
0: We don't take ourselves too seriously.
1: On se prend pas trop au sérieux.
0: We keep ourselves grounded. Oui. You know, each of
1: on
0: us.
1: On a les pieds sur terre. On se connaît très bien.
0: And,
1: on s'appelle. On prend des nouvelles.
0: Yeah, we don't. You know, we keep each other on. Keep each other's feet on the ground.
1: Ouais.
0: You know, you see how much fun we have.
1: Oui.
0: Yeah.
1: And if this tu vois, on est encore très célèbre et c'est vrai. Là, j'ai jamais eu autant de monde dans la régie. Le couloir devant la radio est plein, mais vous restez les pieds sur terre.
0: Tu connais après le World's Apart fini, ses amis, frères pour toute ma vie.
1: Oui.
0: Just because World's Apart finishes tomorrow, we don't we will always be there for each other.
1: Et même si World's Apart s'arrête demain, on sera toujours là pour les uns pour

0: les autres et pour se soutenir.
1: 100%,
0: et bah, tant mieux, messieurs.
1: 100%.
0: Ça fait plaisir. J'ai envie de vous faire écouter un souvenir. I'd like to share a memory with you. Une émission de télé qui était animée par Séverine Ferrer et qui s'appelait Fan 2. Ah. Et il y avait dans Fan 2 une séquence incroyable où des fans étaient tirés au sort pour passer une journée avec leurs idoles. Et il y a la jeune Angélique, vous allez l'entendre, qui a été tirée au sort et elle est trop heureuse, elle passe la journée avec vous. On est en 1997.
2: Salut, je m'appelle Angélique, j'ai 15 ans et j'aimerais rencontrer les stars de ma ville et les voir aux apparts.
3: Grâce à Fan 2, Angélique va aujourd'hui rencontrer ses idoles.
0: C'est pas vrai.
3: Non. Mais si, une journée entière avec les Worlds Apart pour Angélique qui a remporté cette semaine le concours Fan 2. Une surprise soigneusement préparée par ses parents qui lui avaient caché la vérité jusqu'à la dernière minute. Départ pour les répétitions, Angélique est conviée à se joindre au groupe dans le bus de la tournée.
2: Je suis la seule à être là, peut-être la seule fan à y être entrée, c'est super.
3: Après de tendres moments de complicité, le groupe arrive à la salle de concert où les fans sont déjà au rendez-vous. Visite exclusive des coulisses avec Nathan.
4: Voilà, c'est par ici qu'on entre.
5: Première chanson, c'est soir.
4: En haut, on y va. Et voilà, tout se passe ici.
0: Et merci à Lina pour cette belle archive. Des fans qui pleurent, des fans qui crient, des fans qui courent dans la rue. Après vous, c'était votre quotidien, les Worlds Apart, à la fin des années 90. Là, on a entendu Angélique, mais il y en avait des milliers comme ça. Aujourd'hui, vous êtes devenu père, alors vous avez des jeunes filles, vos filles à vous. Vous supporteriez qu'elles crient comme ça pour des artistes? Now that you've become fathers, what would be your reactions if you saw your own daughters crying and screaming for other artists?
6: I had that.
0: Yes. Il va nous expliquer. Steve, il a ça.
6: Yes. So I took my daughter to see Harry Styles.
0: Ah, j'ai emmené ma fille au concert d'Harry Styles.
6: In Los Angeles, and we were there, and I got us a special seat. It was quite
0: il avait
6: close.
0: Des bonnes places près de la scène.
6: And I actually have the video of it.
0: Il a la vidéo.
6: Usually, she says, "Dad, stop." Filming me.
0: D'habitude, elle dit « Papa, arrête de me filmer ».
6: This time, she didn't realize I was filming because she was so focused on Harry.
0: Cette fois, elle se rendait même pas compte que Steve filmait parce qu'elle regardait que Harry.
6: I'll kill him. Anyway.
0: Il a envie de le tuer.
6: But anyway, I'm joking, Harry. But, and she fanned out. She went nuts.
0: Elle est devenue dingue.
6: And I had the moment. I had that moment. She was 13.
0: Elle avait 13 ans.
6: And I thought, wow, that's exactly the same. And I was so happy to give her that experience. And it made me thank every father that took their daughters to see us.
0: Et quand j'ai vu ma fille vraiment péter un câble et être tellement heureuse devant Harry Styles, je me suis dit, mais c'est exactement ce qui s'est passé pour moi avec des jeunes fans. Et donc, je remercie tous les pères qui ont laissé leur fille aller au concert de Worlds Apart. Parce que ça apporte une telle joie.
6: Yeah, she had so much joy that she lost her voice. I mean, she went for it.
0: Elle était tellement heureuse, elle criait tellement fort, elle a perdu sa voix.
6: Yeah, so I respected every single parent that let their child or brought their children to the shows.
0: Ouais, et donc gros respect de la part de Steve pour tous les parents qui accompagnent aussi leurs jeunes ados au concert. Oh, ça va être beau. Ça va être beau ces concerts. À quoi il faut s'attendre? Worlds Apart sur scène en 2026-27. Est-ce que vous dansez encore? Worlds Apart on stage 2026-2027. Do you still dance?
6: Nothing's really changed.
0: Rien n'a changé.
6: Nothing's really changed, honestly. We have to modify some. I don't do backflips anymore.
0: Ah, il fait plus les backflips. Bah oui, non, c'est le dos, the back.
6: Well, I haven't tried. So maybe.
1: Do you know what? It was really weird. I was only thinking today.
6: Shall I try it?
1: Let's see if you can do a backflip.
0: Est-ce que Steve peut encore faire les sauts périlleux arrière?
1: Do you have insurance?
0: Il me dit, est-ce que je peux essayer maintenant dans le studio? Mais est-ce que vous êtes bien assuré?
1: No.
7: Right now we're making a documentary.
0: Ah oui, alors vous faites un documentaire
6: about backflips.
7: With a guy called is the master of documentaries. A guy called David Serrero.
0: Alors David Serrero.
7: So I was gonna, if I do a backflip, David, will you film it?
0: Alors,
7: and
0: David,
7: if I break my neck, send my daughter my love, tell my children I love them.
0: Yeah. But... David Serrero, qui est le réalisateur de documentaires, notamment, vous l'avez entendu en interview dans Décibel à propos du documentaire sur Serge Lama, et donc il est en train de faire un documentaire sur les Worlds Apart, et donc Steve dit, si je fais un saut périlleux arrière dans le studio et que je me brise le cou, est-ce que tu me filmes et est-ce qu'on est bien assuré? We have no insurance. On n'a pas d'assurance. Attention à toi.
6: Next time. La prochaine fois.
7: Okay.
0: Mais alors, les concerts, ça va être comment? Oui. How are the shows going to be?
1: C'est un peu le même d'avant. C'est une nostalgie avec les chansons pour les derniers 30 ans.
0: Ouais.
1: Mais les Worlds Apart présentés un peu différent avec le musicien.
0: Ah, il y a un groupe avec vous sur scène.
1: Oui, un groupe derrière.
0: Ok, super.
1: Oui, si je change les chansons un peu pour faire notre émotion avec la même chanson.
0: Ok.
1: Et
0: donc des réinterprétations des chansons que vous connaissez déjà.
1: Mais c'est un cadeau. Ça, c'est le plus important. C'est un cadeau pour les fans pour les derniers 30 ans. Pour dire un grand merci. Pour, j'ai connu les fans rester avec nous pour les derniers 30 ans. Ça, c'est spécial.
0: Ouais. Oui. Les fans sont toujours là. Ils sont restés depuis 30 ans.
1: Oui. C'est les fans pour les derniers 30 ans. Je connais bien. Tu parles avec les fans, Reeve, pour le concert maintenant. C'est pas juste une fan, c'est un peu plus. C'est amis. C'est pourquoi les Worlds Apart donnent un grand cadeau de le tournée pour le 30 ans.
0: Ah, c'est beau ça. Voilà des fans qui voient leur fidélité récompensée. Et donc, oui, Kalk explique que les fans, c'est plus que des fans. C'est presque des amis. C'est autre chose. C'est une relation particulière. Bah, je suis très contente pour vous. I'm very happy for you guys.
1: Merci.
0: Amusez-vous bien. Bonne tournée. Merci beaucoup.
7: Merci beaucoup.
0: Merci à vous.
7: Merci à tous les fans de Worlds Apart. They're incredible.
0: Elles sont really incroyables, les
1: et
0: fans
1: merci
0: de
1: à Radio
0: Apart.
1: Ici aussi. Merci beaucoup.
0: Merci ici.
1: Merci
6: Je
1: ici.
6: Je suis très heureux de passer ce moment avec toi.
0: Merci beaucoup. Merci à tous les trois.
1: C'est plus spécial.
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2: Est-ce qu'on peut transformer un contrôle fiscal en l'un des plus gros tubes de la chanson française ? Pour Florent Pagny, la réponse est un immense oui.
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2: Nous sommes en 2003. Le chanteur est en pleine guerre médiatique et judiciaire avec le fisc qui l'accuse d'évasion fiscale. Il se sent traqué, dépossédé. C'est là que son complice Lionel Florence lui écrit un texte sur mesure. Une réponse en forme de bras d'honneur musical, Ma liberté de penser. Je peux donner

0: arrêter de penser.
1: Fanny dresse la liste de tout ce que l'État peut lui prendre, ses meubles, sa télé et même ses chiens. Mais il hurle surtout ce qui lui reste, sa liberté. Le pari est risqué, mais le public adore.
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3: Un artiste rare qui s'apprête à passer l'une des semaines les plus intenses de sa carrière. Nous sommes lundi et ce vendredi, le 12 juin, Kalash sortira son 7e album, jouera dans la plus grande salle d'Europe et fêtera son 38e anniversaire.

0: je peux chanter comme un ange et rapper telle une mitraillette, d'où son nom de scène. Il écrit en français, en créole, en anglais, en mode lover ou très énervé, des chansons d'amour ou bien engagées. En fait, il sait tout faire, alors il a choisi de ne pas choisir. Méthode qui paie artistiquement. J'en veux pour preuve son milliard de streams dépassés depuis longtemps et sa collection de disques de diamants. Médiatiquement, en revanche, ça fait que les radios et les télés ont du mal à le mettre dans une case et que le grand public a pu passer à côté de sa musique. Et ça, c'est trop dommage parce qu'elle est dingue, sa musique. Alors ce soir, youpi, Kalash est pour la première fois sur votre radio, ici. Bonsoir Kalash.
1: Bonsoir.
0: Bienvenue dans Décibel. Bah, merci de prendre le temps d'être avec nous ce
1: avec
0: soir.
1: Plaisir.
0: Kalash, je fais les présentations. Votre vrai prénom, c'est Kevin. Vous êtes né à Strasbourg, né dans le gris par accident, comme dans la chanson de Woolsey, hein, puisque en fait vos deux parents sont martiniquais. Ils étaient en France, enfin en métropole à ce moment-là, à Strasbourg, parce que votre papa finissait ses études pour devenir prof de philo. Et en fait, dès vos premiers mois de vie, vous êtes retourné
1: en
0: Martinique. Voilà. Vous avez grandi là-bas, pas dans une famille de musiciens, mais baigné de musique quand même.
1: Ouais, une famille religieuse, adventiste du côté de mon père, catholique du côté de ma mère, et ça chantait énormément, du gospel,
0: ouais.
1: Avec des oncles pasteurs, des tantes chanteuses, donc voilà, un peu de musique, un peu de foi.
0: Pas mal de Bob Marley aussi, pareil.
1: Beaucoup de Bob Marley à la maison, pas au temple, mais à la maison. Beaucoup de Bob Marley, Lenny Kravitz, Francis Cabrel.
0: Oh, Francis Cabrel.
1: Beaucoup. Ouais, beaucoup.
0: Oh, bref, une enfance baignée dans la musique et un ado qui se met à la musique. Hein, dès vos 15 ans, vous commencez à chanter, à monter sur scène. Et en 2010, vous avez 22 ans et vous sortez votre premier album. Alors, j'ai envie de faire découvrir, je le disais tout à l'heure, votre voix. Parce que vous pouvez tout faire avec votre voix. Kalash, ça peut être une voix grave, profonde, presque crépusculaire.

0: incroyable l'étendue de ce que vous faites. Quand je dis en présentation que vous avez choisi de ne pas choisir, c'est ça votre direction artistique à la...
1: J'ai choisi de ne pas choisir parce que je n'avais pas le choix.
0: C'est encore mieux, ça rajoute une couche.
1: Ça va encore plus loin.
0: Est-ce qu'on vous a demandé de choisir? Est-ce qu'un jour, quelqu'un, que ce soit un directeur artistique, ou vous a dit, bon, choisis ton camp, soit tu chantes, soit
1: au
0: tu
1: rappes. Oui. Ouais. Au début, oui. Au début, on m'a... Enfin, au début, pas en Martinique, mais au début, ma première signature en France, on m'a pas imposé de choisir, mais on a essayé de m'aiguiller vers une catégorie. Genre, est-ce que tu veux être Champol?
0: Oui.
1: Est-ce que tu veux être Shaggy? Est-ce que tu veux être Joey Star? Est-ce que tu veux...
0: Oui, il fallait choisir son camp.
1: Il fallait choisir sa langue aussi. Et voilà, c'est un choix que j'ai toujours refusé de faire, car ça m'était possible, quoi.
0: Ouais. Il y a le français, il y a l'anglais, il y a le créole aussi. Si le choix est impossible à faire, là, on a bien entendu que selon les chansons, c'est une des trois langues qui prend le dessus, qui prend le lead. Alors, c'est la chanson qui choisit ?
1: C'est la chanson, c'est la musique, c'est l'instru. C'est ce qui m'inspire et me guide en premier. J'écris rarement. Donc, dès que je vais en studio, je m'adapte à l'instru. Wow. À la production musicale.
0: Ok, donc c'est ce qu'on va découvrir. On va vous faire écouter évidemment des titres de Ex Voto, mais avant, vous dire quand même que le plus gros tube de Kalash, c'est une chanson qui s'appelle Mwakamoun. C'est un énorme tube qui est multi-platine. Je suis là, je pense qu'il faut le rajouter à votre playlist d'urgence.

0: Bakamoun, est-ce que c'est un point de bascule dans votre carrière? C'était il y a quelques années maintenant?
1: C'était il y a presque 10 ans.
0: Ouais. Ouais. Est-ce que vous vous dites, depuis qu'il y a eu cette chanson, ma carrière a pris un tournant différent? Est-ce que le tube, finalement, ça change les choses?
1: Ben, ce genre de tube-là, ouais. C'est un nouveau step qui... Il y a un avant et un après, quoi. Comment Kamoun est-ce? Jusqu'à maintenant, il y a des gens qui m'appellent moi Kamoun.
0: Le Wakabos, on vous appelle Wakabos, aussi.
1: Ou qui pensent que mon nom, c'est Wakamoun. Mais ouais, ça change une carrière. Et puis, ouais, comme vous avez dit, les chiffres sont tellement gigantesques que ça fait passer un step, quoi.
0: Vous les regardez, les chiffres? C'est quelque chose qui vous intéresse ou vous restez vraiment du côté artistique de la force?
1: Avant, je regardais pas, mais là, ça s'impose tellement à nous tous les jours. Tout le monde parle que de ça. C'est les chiffres, quoi. On parle plus chiffres maintenant que musique, malheureusement.
0: C'est vrai. Allez, je donne quelques chiffres. Alors, vous m'en voudrez pas, quel âge, parce que les vôtres, ils sont quand même assez incroyables. Je le disais tout à l'heure, hein, le milliard de streams dépassés largement. On est à 1,5 milliard déjà de vues sur YouTube. Donc, pour toutes les vidéos de vos chansons, vous avez 1,5 million de followers sur Instagram et sur Facebook et sur X et Spotify. C'est 4 millions d'auditeurs mensuels. Vous enchaînez, je le disais, les disques de diamant, de platine. Vous avez 3 de vos albums qui sont déjà certifiés platine. Dans une époque où tout le monde parle de chiffres, les vôtres, ils sont cool.
1: On est cool, on est bien placés.

0: Kalash, je le disais tout à l'heure en intro, il y a quand même cette incompréhension médiatique qui fait que malgré les disques de platine, les énormes concerts, eh bien vous êtes absent des victoires de la musique, des grandes émissions télé type Enfoiré. Alors à l'exception notable du Grand Échiquier, parce que Claire Chazal est fan, elle vous invite dès qu'elle peut. Ouais. Elle rate jamais une occasion. Mais est-ce que ça vous interroge ou est-ce que ça vous enquiquine la place que vous avez ou pas encore pour le grand public français?
1: Non, ça ne m'interroge plus. Je me suis fait une raison et c'est peut-être ma place de ne pas y avoir ma place.
0: mais outsider pas, professionnel.
1: Voilà, mais on ne dit pas non, mais outsider né, je suis né comme ça dans une sorte d'incompréhension que d'autres appelleront injustice, mais moi je suis confortable avec ça.
0: Ça ne vous peine pas?
1: Non, ça ne me peine pas, ça ne me pèse pas. Je sais que c'est ainsi.
0: J'avais eu cette discussion avec Jacob Desvarieux, Cassave, évidemment, qui nous a quittés. À la paix à son âme. Qui est, dans les chiffres, le plus grand groupe français de tous les temps. 2000 concerts sur les 5 continents, 5 millions d'albums vendus. Cassave, c'est énorme. Mais lui, il me disait, ouais, mais Cassave, pour les programmateurs, ce n'est pas un groupe français, en fait. C'est un groupe antillais, et donc on met à part. Ouais. Et puisque vous évoquiez Cabrel tout à l'heure, Kalash, on a eu aussi une grande conversation sur les langues régionales avec Francis Cabrel, parce que lui, c'est quelque chose qui lui tient beaucoup à cœur. Il a fait des chansons en occitan, et puis il a fait toute une session en fait de ces rencontres d'Astafor avec des langues régionales. Donc ils ont sorti plein de chansons en breton, en basque, en corse, etc. Est-ce que vous vous sentez représentant de la langue créole?
1: Je le suis malgré moi et je suis content de l'être. C'est tellement naturel. J'ai grandi toute ma vie en Martinique. J'habite en France depuis 2016. Donc ça fait partie de moi, quoi. Donc d'où le fait que j'ai refusé de ne pas chanter en créole sur mes gros disques. Ouais. Ça fait partie de moi, donc je suis content de l'être, d'être un des représentants de la langue créole.
0: Ouais. Surtout, il y en a tellement peu à qui on tend le micro, on se dit, il y a presque une responsabilité sur vos épaules.
1: Mais à un moment, on m'a collé cette responsabilité, mais j'aime pas qu'on me force à faire quoi que ce soit. Donc,
0: ça marche pas avec vous.
1: C'est vrai qu'à un moment, on m'a reproché de pas chanter assez en créole. Par exemple, la chanson Moment Gâché ou Tekken, qui sont ce qu'on appelle des hits et c'est en français. Mais pour moi, ce qui compte avant tout, c'est la musique. Donc, la musique passe avant tout. On peut pas politiser la musique.
0: La musique passe avant tout. La voix de Kalash, incroyable. Vous l'avez entendu dans plein de registres déjà depuis le début de l'émission. Et en live, alors qu'est-ce que ça donne? Live acoustique, Kalash.

0: Avec un public très expressif, toujours Kalash, ça c'est Can't Live Without You, donc un live acoustique. Vous l'avez découvert comment, votre voix? Comment vous vous êtes rendu compte que vous pouviez aller du plus grave, du plus guttural au plus angélique?
1: Ça s'est venu au fur et à mesure. Au début, j'ai toujours envie de le faire, mais j'avais pas soit les capacités ou pas assez d'entraînement ou pas assez peut-être confiance. Et à force de faire des concerts, des petits sons de système, des gros sons de système, des scènes un peu partout, je pense que qu'avec l'entraînement et la confiance, la voix s'est forgée elle-même, quoi. Mais j'ai toujours eu envie de chanter, quoi, que ce soit en toastant de façon entre guillemets hardcore, de rapper, de chanter de façon suave ou dans les aigus. J'ai toujours voulu faire ce qui m'influençait déjà, hein, les morceaux gospel, les morceaux de Bob Marley, les morceaux de Francis Cabrel, même du Johnny Hallyday. Enfin, j'ai toujours Michael Jackson aussi beaucoup.
0: Ouais.
1: J'ai toujours voulu faire ce genre de grand écart là, quoi. Donc à force d'essayer. Et beaucoup de studios, beaucoup de scènes, je pense que c'est venu. Et puis la confiance aussi aide beaucoup.
0: En fait, c'est comme un athlète avec votre voix. Vous devez la chauffer, vous devez l'entraîner. Vous ne devez pas vous faire des foulures en démarrant trop vite, etc.
1: Ouais,
0: vous travaillez tous les jours la voix?
1: Je travaille pas la voix tous les jours, mais je fais de plus en plus attention à mes cordes vocales. Et on a un coach de cordes vocales aussi, enfin qui est un médecin pour les cordes vocales qui surveille avant chaque tournée. Mais c'est vrai que plus jeune, on fait pas attention à ce genre de choses-là, les coups de froid. Et c'est peut-être ça qui rend les cordes vocales aussi robustes, d'avoir fait n'importe quoi. Ouais.
0: C'est ça. Alors votre nouvel album s'appelle Ex Voto. Ouais. Il y a dedans, vous vous en doutez, des chansons d'amour, j'adore. Chansons de jalousie, j'adore 18h30.

0: 7h33, chanson de jalousie très savoureuse que je vous recommande. L'album s'appelle Ex Voto. Alors un ex voto, c'est un petit objet qu'on dépose en remerciement au Dieu auquel on croit quand il a exaucé nos prières. Alors est-ce à dire, cher Kalash, que certaines de vos prières ont été exaucées et que cet album, c'est une façon de montrer une gratitude?
1: Une gratitude, une reconnaissance. Je suis très reconnaissant envers la vie, envers Dieu, envers les gens que Dieu met sur mon chemin. Et c'est exactement ça. Ça représente la gratitude et la reconnaissance pour toutes les prières et les bénédictions que je reçois. Ouais. Et que ma famille et mes enfants aussi reçoivent.
0: Alors ces petits objets, les ex-voto, ça peut être en forme d'oiseaux, ça peut être des sculptures, ça peut être des peintures, mais ça peut être aussi ces chœurs. Vous savez qu'on voit notamment les chœurs mexicains, ouais, absolument magnifiques. Il y en a un d'ailleurs sur la pochette. Donc forcément le chœur, je me suis dit l'amour. Et là j'ai écouté, je me suis dit c'est dingue. Il dit beaucoup je t'aime dans cet album. Et on sait que pour les hommes, alors vous êtes jeunes, mais pour les hommes en général, alors les générations précédentes encore plus, mais c'est dur de dire je t'aime, ça fait pas très viril. Est-ce que vous avez dû apprendre, vous, à dire je t'aime?
1: Non, je suis né dans des je t'aime, même ouais, si ma situation familiale, enfin mes parents sont pas restés ensemble très longtemps, ouais, mais à leur façon, chacun me disait je t'aime, non. Et puis aussi grandir, dans la foi, on entend beaucoup je t'aime, que ce soit de par les écrits bibliques, etc. Il y a beaucoup cette notion d'amour, etc. Donc non, j'ai jamais eu de mal à dire je t'aime, moi. Peut-être à recevoir un je t'aime, ouais, mais à le dire, non.
0: Alors, en tout cas, vous le chantez merveilleusement. Alors il y a une chanson qui est géniale, qui s'appelle Vous mes amours, pitié. Vous n'êtes pas tout seul sur cette chanson, Kalash. Vous êtes avec une petite fille qui s'appelle Yeva, ouais. Valerie, comme vous, parce que c'est votre fille. Ouais. Quel âge elle a?
1: Elle aura 10 ans.
0: 10 ans. Ouais. Alors vous allez l'entendre hein, dans la chanson Yeva, mais vous n'allez pas entendre juste Kalash et Yeva. Vous allez peut-être entendre aussi quelque chose qui va vous rappeler un roi de la rumba congolaise, Monsieur Taboulay Rochereau.

Mireille Rochereau, qui est hyper connue pour ses chansons et aussi pour le fait d'avoir, alors lui, on ne sait pas exactement, plusieurs dizaines d'enfants probablement. Et parmi ces enfants, il y a Youssoupha, un rappeur que vous connaissez bien, qui est déjà venu plusieurs fois dans Décibel et qui a samplé cette chanson Pitié sur sa chanson Les Disques de

0: vous avez, vous aussi, Kalash, utilisé ce sample de Taboulé Rochereau, Pitié. Elle raconte quoi, sa chanson, à lui? C'est un papa qui est tout le temps sur la route parce qu'il est chanteur.
1: Hein, ouais, et puis qui exprime quelques remords d'être absent et qui veut quand même le rappeler ou se rassurer, je sais pas, en disant je travaille, c'est pour vous que je le fais, quoi. Je suis pas en train de m'amuser, bon, même si on s'amuse aussi, hein.
0: Oui.
1: Mais c'est quand même pour vous, c'est votre héritage, soit culturel ou financier ou je sais pas, mais ouais, c'est pour vous que je le fais, quoi.
0: Ouais. Et c'est ça aussi le message alors que vous voulez passer dans Vous mes amours, ou c'est un peu plus large que ça?
1: Ben, il y a plein de choses. Il y a de la tristesse, du chagrin, la distance. Et ça en rejoint ça aussi. Je suis tout le temps sur les routes. J'habite dans un pays différent. Je suis à 8 heures de mes enfants. Et voilà, il y a aussi ce genre de sentiment-là, de remords, de pas. Il y a l'absence à la distance, quoi.
0: Ouais.

0: deux mots aussi des artistes avec qui vous collaborez. On vous a entendu tout à l'heure en duo avec Satori. Il y a beaucoup de rappeurs avec qui vous avez enregistré. Damso, on a entendu Booba, Gazo, le regretté Werenoi, Niska, Dadju, Nino. Et là, sur le nouvel album, là, c'est un nom qui va vous parler si vous êtes une vieille personne comme moi. Il y a Lino, l'arsenic, ouais. Et du Bisson à Bisso, ouais, qui est avec vous. Ouais. Légende, Lino.
1: Énorme légende.
0: Ouais.
1: Énorme légende, imbattable en couplet.
0: Non,
1: c'est un kiff de. Bah, c'est un flex personnel déjà, d'avoir Lino sur un album en 2026. Et il fait partie aussi des artistes sur lesquels j'ai grandi, avec son regretté frère Calbo.
0: Calbo, ouais.
1: À son âme, et voilà, c'est un immense honneur d'avoir Lino sur l'album.
0: Ouais, et puis tiens, pour les rêves de personnes âgées, le premier groupe de rap qui m'a parlé de vous, Kalash, c'est IAM, en me disant, ah bah lui c'est pas compliqué, c'est le meilleur chanteur du monde.
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0: Ça, c'est vous qui allâche sur la chanson Eldorado d'IAM sur un super album qui s'appelait Yasuke, qui est un peu sous-côté d'ailleurs, vous devriez le réécouter. C'est très plaisant pour vous d'aller en studio avec d'autres artistes, de mélanger, de confronter parfois vos univers, ça vous nourrit?
1: Ouais, j'adore déjà ce genre d'invitation. Je trouve que c'est très flatteur déjà. Et quand il s'agit de groupes comme IAM qui sont des groupes sur lesquels on a grandi et qu'on ne peut que respecter, bah c'est pas des défis, mais être au studio avec eux, j'aime bien montrer quelque chose, quoi. J'aime bien faire des démonstrations.
0: Et là, je trouve que vous, bah, votre carrière montre que oui, quoi. Plus on se mélange.
1: Ouais, j'aime beaucoup ça, le partage.
0: Ouais. Hein.
1: Et puis échanger avec des artistes qui m'ont inspiré et d'une autre génération, je trouve ça super enrichissant. Et ouais, c'est des kiffs. Je dis ça souvent, c'est des kiffs personnels, c'est des cadeaux. C'est pour ça, Ex Voto encore, ça rejoint tout ça. C'est
0: la
1: reconnaissance.
0: Ouais.
1: Et j'aurais. Si je pense déjà, quand j'étais petit, j'avais ce genre d'objectif, de rêve au fond de ma tête, de faire des sons avec NTM, IAM, Bounty Killer et tout.
0: Ah oui, le Jamaïcain qui a aussi fait un beau titre.
1: Et tout, ouais. Tout s'est fait en fait.
0: Tout s'est réalisé.
1: Tout est venu. Ouais.
0: Ah là là. Alors puisque ce Ex Voto, cet album arrive vendredi comme un témoignage de gratitude pour tous vos vœux et toutes vos prières qui ont été exaucées, est-ce que vous avez là, en cette semaine vraiment spéciale, où vendredi, vous êtes sur la plus grande scène d'Europe, vous sortez votre album, vous fêtez votre anniversaire, vous avez encore des prières, des vœux, des rêves dans la tête?
1: Moi, mes prières se sont simplifiées, mes vœux aussi. Ça, maintenant, l'essentiel pour moi, c'est la paix, la santé, surtout la santé mentale et physique. Bon, c'est cliché pour tous, mais je prie beaucoup pour la santé de mes enfants, mon entourage. Quand je rentre sur scène, avant de monter sur scène, je prie pour la santé des gens dans la salle, dans l'avion, je prie pour la santé des passagers, je prie toujours pour la santé des gens.
0: Et que le pilote aille bien.
1: Et que tout le monde aille bien. Ouais, maintenant, mes vœux se sont simplifiés. C'est très simple et je trouve que c'est le plus important en plus.
0: Bah, je vous souhaite tout ça et le bonheur.
1: Moi aussi.
0: Et je vous remercie d'être venu nous voir.
1: Merci, c'est moi.
0: Merci Kalash. J-4 pour Paris, la Défense Arena. À très bientôt et bravo pour votre nouvelle
1: année. Merci beaucoup.
0: Merci.
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0: ça fait du bien de retrouver Nicoletta sur votre radio ici. Bonjour tout le monde, j'espère que vous avez bien dormi, ça va vous à la maison? Déjà peut-être en route là de bonne heure pour aller au boulot, on est ravis de vous retrouver avec toute l'équipe d'ici 5h qui est là.
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0: Elle est là, notre étoile dans la nuit. Que dire, notre péninsule, notre Valentine Letess. Bonjour Valentine.
2: Bonjour Louis, merci beaucoup pour cet accueil. J'aime bien commencer la journée comme ça.
0: Ah ben vous voyez, si je peux vous donner le sourire à vous Valentine et à vous qui nous écoutez, j'en suis ravi. Et j'en profite d'ailleurs pour vous dire, si vous êtes un lefto, et cela je n'en doute pas puisque vous nous écoutez tout de suite, que vous partez de bonne heure pour aller bosser, vous pouvez nous appeler tout de suite au 0810 055 056. De même, si vous êtes un couche-tard et qu'à l'inverse, là vous nous écoutez, eh bien sur la route pour rentrer à la maison, on attend vos appels au 0810 055 056. Il y a un joli cadeau qui vous attend. Je vous en dis plus tout à l'heure. Alors qu'on parle avec vous Valentine de punitions plus sévères pour les fumeurs.
2: Ceux qui jettent leurs mégots n'importe où, y compris lorsqu'il y a un grand risque d'incendie, certains l'avouent ce matin à notre micro, reportage dans un instant.
0: Et pour nous vous accompagner jusqu'à 6h, avec nous ce matin, nous avons Diana à la réalisation de l'émission, c'est Saveria qui vous accueille au standard, et Emmanuel à la rédaction en chef ce matin, ici, dès 5h, ça commence maintenant.
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0: Jeudi 3 septembre, excellent réveil à l'écoute de votre radio ici, il est 5h. 5h, c'est parti pour le tour de l'actualité à vos côtés, Valentine. À la une, cette question, faut-il davantage punir ceux qui jettent leurs mégots par terre?
2: Après un été brûlant au cours duquel près de 100 000 hectares ont été réduits en cendres dans notre pays, un sénateur de l'Aude propose de porter à un an de prison et 15 000 euros d'amende le jet de mégots de cigarettes lorsque la météo est favorable au départ de feu, à la campagne, en voiture ou en ville, comme à Marseille, Laurent Grollet, où des fumeurs ne voient pas vraiment le problème.
3: Ils ne s'en cachent pas.
4: Oui, honnêtement, oui.
3: Léo et Mehdi jettent leurs mégots par la fenêtre très régulièrement et ils n'y voient rien de dangereux.
4: Ah non, enfin attention, en état, moi j'écrasais le mégot, il n'y avait pas de flamme, c'est juste le papier.
5: Pareil, je laisse qu'il n'y a plus de braise, lorsqu'il n'y en a plus, je jette. Après, c'est un risque mesuré, je ne vais pas jeter dans la nature, c'est vraiment dans le goudron.
3: Ironie de la situation, Mehdi reconnaît avoir un cendrier dans sa voiture, mais...
5: J'en ai un, mais je ne veux pas salir ma voiture.
3: Des propos qui choquent Liliane.
6: Les aboutis restent les aboutis.
3: Dans ce quartier de l'Estac ravagé par l'incendie de l'été 2025.
6: Ma copine a perdu ses deux chiennes dans la maison. Brûler vivant sa maison, comme tous les gens d'ici, quoi. Les gens, je pense qu'ils ne se rendent pas compte du mal qu'ils font. C'est dur, non?
3: Romain, lui aussi, s'agace de la négligence ambiante, car un incendie, ça peut évidemment partir tout simplement d'un mégot.
7: Et après, ça finit par un quartier qui a cramé. Voilà. On a encore le souvenir de cette fée évacuée. Les enfants et tout, ça a été compliqué. Hein.
3: Mais pour Romain, ça n'est pas une amende, y compris de 15 000 euros, qui va changer grand-chose.
7: Pour moi, c'est quelque chose qui ne se fera jamais. Souvent, les amendes, on parle de 15 000 euros. Et puis après, quand vous passez au tribunal, de 15 000, ça passe à 150. Ils savent très bien qu'ils ne payeront jamais 15 000 euros pour un mégot.
2: Et pourtant, les incendies de cet été nous coûtent cher. 500 millions d'euros de dommages selon l'estimation des assureurs. Et le risque de feux de forêt est encore élevé aujourd'hui dans 6 départements proches de la Méditerranée où jusqu'à 38 degrés sont annoncés. Dans le Languedoc notamment, Météo France anticipe déjà de possibles records de température pour un mois de septembre.
0: Des loyers trop chers et carrément illégaux.
2: Les propriétaires respectent de moins en moins l'encadrement des loyers, dispositif en place dans 69 villes et communautés de communes de France. C'est le constat en cette rentrée, Marina Capitaine de la Fondation pour le Logement.
8: Oui, des propriétaires qui fixent un loyer supérieur au plafond autorisé dans leur ville. C'est à Paris qu'ils sont le plus nombreux. 46% des locations de la capitale sont plus chères que ce que permet l'encadrement, contre 31% l'an dernier. Ce bond de 15 points, c'est du jamais vu et ça reflète une tendance nationale sur l'ensemble des villes concernées. 37% des annonces dépassent les plafonds, soit une hausse de 5 points. Pourquoi ce recul? La Fondation donne des hypothèses. Marché de la location encore plus tendu, manque de moyens pour les contrôles, mais aussi le timing. L'encadrement des loyers, c'est une expérimentation et elle expire dans 2 mois. Le gouvernement s'est engagé à la prolonger, mais rien n'est fait. Alors, certains propriétaires et agences immobilières censées garantir l'application du dispositif se sentent peut-être plus libres de ne pas le respecter.
2: Et certains propriétaires envoient carrément les huissiers aux locataires qui les dénoncent. C'est l'info du jour à 5h30. Dans le Pas-de-Calais, un professeur de sport est mis en examen pour viol et agression sexuelle sur 7 mineurs. Et il y a peut-être d'autres victimes, précise le parquet de Boulogne-sur-Mer à votre radio ici, puisque l'enseignant a également exercé dans des associations sportives en parallèle. Interdit de diffusion en France et dans toute l'Union européenne, d'ailleurs, depuis l'invasion de l'Ukraine il y a 4 ans, les médias russes comme Sputnik et Russia Today sont toujours accessibles sur Internet. L'agence de vérification de l'information Radio France a pu accéder à leur site en quelques clics, notamment grâce aux intelligences artificielles grand public comme ChatGPT.
0: 5h04, Valentine, on prend la direction de New York.
2: Où 4 Français disputent aujourd'hui le deuxième tour de l'US Open de tennis, et notamment Gaël Monfils, opposé à 40 ans désormais au grand espoir américain du tennis, Fabrice Abgral, à savoir au jeune Lirner Tien, avec 20 ans de moins dans les jambes.
9: Lirner Tien n'était pas encore né quand en 2005, Gaël Monfils a débuté sur le circuit professionnel et qu'il a participé cette année-là à son premier US Open. Ce Californien d'origine asiatique a grandi au rythme des exploits de Federer, Nadal et Djokovic, mais son idole, ce n'est pas l'un de ces monstres sacrés. Non, son joueur préféré, celui qui l'a inspiré, c'est Gaël Monfils. Il y a un mois à Montréal, Lirner Tien a rencontré au deuxième tour son idole et il l'a battu en 3-7. Sur la caméra, à l'issue du match, l'Américain a inscrit « légende ». Et sur le court, juste avant de rentrer au vestiaire, Lirner Tien, un peu gêné et redevenu fan, a demandé à Gaël Monfils de lui signer une balle. Le Français l'a fait, tout sourire, avant de lui tomber dans les bras. Monfils est ravi de retrouver Lirner Tien sur le court, d'autant qu'après sa victoire au premier tour, il est rassuré sur son niveau de jeu.
10: Je voulais vraiment au moins gagner un match, bien jouer, être compétitif. Et bon, maintenant 40 ans, donc c'est cool de l'avoir fait. Je joue pas à mon prime, ça c'est sûr, mais que je joue mieux et je sens que je suis un peu plus dur à manœuvrer pour les jeunes, donc je leur donne un peu plus de.
9: La nuit prochaine, Gaël Monfils va disputer son 201e match en Grand Chelem, peut-être le dernier. En attendant, il en a gagné 131. Jamais un joueur français n'a remporté autant de matchs en Grand Chelem.
2: Un choc des générations à suivre la nuit prochaine avec le décalage horaire. D'ici là, vous pourrez suivre le match entre le français Quentin Alice et l'allemand Alexander Zverev programmé cet après-midi. La météo, Louis.
0: Avec un ciel en deux parties, ce jeudi Valentine, on retrouve un ciel plus couvert. Beaucoup de nuages dans le nord de la Bretagne Hauts-de-France. Quelques nuages également ce matin au-dessus des Pays de la Loire, de la région centre de Loire également. Et puis ailleurs, eh bien, c'est du soleil pour les températures. On gagne encore quelques degrés ce jeudi. Il va faire chaud au petit matin tout de suite à 5h06. On a 17 degrés de moyenne, c'est 2 degrés de plus que ce qu'on a eu au cours de la semaine. Puis en milieu de matinée, ça va continuer de grimper doucement pour l'instant. À Rouen, 17 degrés, Grenoble et Dijon, 18 degrés. À Valence, 21 degrés. À Avignon et Nice, ce matin, 24 degrés. Puis cet après-midi, un peu de changement côté température, puisqu'il va faire plus chaud que les jours précédents. Ça grimpe pour les maximales ce jeudi. Dans le nord, notamment, on atteint 28-30 degrés à Auxerre. Et puis dans le sud, c'est là où ça grimpe davantage. 32 à Marseille, 35 à Perpignan, et jusqu'à 37-38 degrés pour les maximales, pouvant aller à Nice ou encore à Montpellier cet après-midi. 5h07, bon réveil avec nous.
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0: Et on fête les Grégoires ce matin. Bonne fête à tous les Grégoires qui se réveillent avec nous ce jeudi. Dans 3 minutes, tiens, dans la revue d'ici, je vous parlerai du retour des gueules cassées. Est-ce que vous avez une petite idée sur ce que sont nos gueules cassées, Valentine? Je vous vois avec un regard suspicieux, mais vous savez, vous.
2: Bah oui, je sais.
0: Vous savez. Vous, à la maison, vous pensez à quoi, tiens? Eh bien, la réponse, vous l'aurez dans 3 minutes, puisque tout de suite, vous allez profiter d'une jolie musique pour commencer cette journée. Un bon souvenir, peut-être d'ailleurs, en chanson. C'est entraînant, ça fait du bien pour commencer la journée. Voici Renan Luce avec La Lettre sur votre radio ici. Bon réveil avec nous.

0: dès 5h. Avec Renan Luce, ce jeudi matin, une émission qu'on est ravis, bien entendu, de partager avec vous. Les 5h du lundi au vendredi, c'est un petit peu votre dose d'émulsion de bonheur pour commencer la journée. Merci d'être avec nous.
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0: Un petit peu d'histoire pour commencer ce matin. Ce week-end, Lille va se transformer en immense vide-grenier pour sa célèbre braderie. Mais Valentine, à l'origine, eh bien, on était loin des antiquaires et des collectionneurs.
3: On était plutôt sur un vintage version 16e siècle où les domestiques vendaient les vieux vêtements et objets de leur patron.
0: Alors, comment sommes-nous passés de quelques vieux manteaux à la plus célèbre braderie de France? Réponse de Stéphane Bern juste avant 5h30 sur ICI. Avant ça, eh bien, j'espère que vous êtes bien réveillés pour faire votre lit au carré.
3: Oui, nous sommes au 19e régiment du génie de Besançon où les premiers volontaires du tout nouveau service militaire ont commencé leur formation.
0: Reportage à suivre dans 3 minutes. On tourne les pages à présent de vos magazines ce matin dans la revue d'ici 5h11. Le journal Aujourd'hui en France nous annonce le retour des gueules cassées dans les supermarchés. Après un été difficile, beaucoup de fruits et de légumes sont tachés, trop petits ou déformés. Et pourtant, ils restent bons à manger sans correspondre pour autant aux standards habituels de nos magasins.
3: Et l'arrivée de ces fruits et légumes moches en rayon est attendue à partir de la mi-septembre avec jusqu'à 30% de réduction sur leur prix.
0: Une bonne nouvelle pour notre porte-monnaie et aussi pour nos producteurs.
3: Une incroyable découverte également près de Lyon.
0: À Saint-Romain-en-Galles, des archéologues et des étudiants viennent de dégager un mausolée romain vieux de plus de 2000 ans.
3: Un tombeau monumental de 15 mètres de diamètre et dans un état de conservation exceptionnel.
0: Les chercheurs, ils ont trouvé

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3: Soyez les bienvenus. 5h13, on vous présente les premiers volontaires du tout nouveau service militaire.
4: Ils ont entre 18 et 25 ans et se sont engagés pour 10 mois au sein de l'armée. Le dispositif remplace le service national universel et propose cette année 3000 places au sein des bases militaires françaises, comme au 19e régiment du génie à Besançon, Alexandre Rubin, où 26 jeunes ont commencé leur formation cette semaine.
5: Ah bon ?
6: Une ambiance très solennelle dans la salle d'honneur du 19e régiment du génie au moment de la signature des contrats.
5: Alors, bienvenue au 19e régiment du génie. Mon nom, c'est Guillaume Levasseur et je commande le régiment. Alors, c'est un moment qui est un peu symbolique quand même.
7: C'est fort, c'est vraiment fort. Le plus fort, ça a été le contrat et surtout le discours.
6: Léo, 21 ans, il repose son stylo après avoir signé son contrat d'engagement. Les débuts d'une nouvelle vie de militaire avec tout son lot d'adaptations.
3: Réveil à quelle heure ce matin ?
8: 5h30.
7: Trop tôt. C'était trop tôt. Mais après, on est tous arrivés, c'était impressionnant.
6: Il est originaire de la Côte d'Azur et a déjà sympathisé avec William, lui aussi 21 ans. Il vient du Val-de-Marne.
8: On découvre un nouveau monde, par exemple. On voit un peu les alentours, on voit des engins qu'on n'a jamais vu auparavant, sauf dans les films ou les séries.
6: Avec déjà des premiers réflexes militaires, le téléphone portable est resté rangé dans les casiers.
7: On nous a clairement fait comprendre que le téléphone, il n'y a pas intérêt qu'on l'ait sur nous. Si on l'a sur nous, il part dans l'eau.
8: On a droit, par exemple, que pendant les temps de pause, c'est surtout le soir, pour appeler nos familles, regarder nos téléphones, en général.
6: Les premières valeurs commencent aussi à être inculquées.
8: L'entraide et la camaraderie qui commencent un peu à se former. C'est par exemple faire en sorte d'aider son camarade quand il a un problème. Nous, pour le moment, le début de la camaraderie, ça a été de faire nos lits, faire le lit en carré, au carré et en bataille.
7: C'est un nouveau départ, je pense, pour un peu tout le monde et ça devrait bien se passer.
6: Un nouveau départ pour ce qui est de Léo, il cherchait à rebondir après l'arrêt de ses études supérieures.
7: J'ai essayé des concours de gendarmerie qui n'ont pas réussi et à un salon de l'armée, j'ai pu voir le salon du 19e régiment. Ça m'a intéressé, je me suis renseigné et j'ai voulu découvrir en premier avec le service national pour plus tard, si ça me plaît, pouvoir ensuite me diriger vers une carrière militaire.
6: Et après une visite médicale et un entretien ressources humaines, place aujourd'hui à la remise des fameux treillis militaires et de l'incontournable passage chez le coiffeur pour raser les cheveux qui seraient trop longs.
4: De quoi susciter peut-être de nouvelles vocations au sein de l'armée.
3: Merci Valentine. 5h16 dans les coulisses TV ce matin. Place à une énigme qui va nous faire cogiter. TF1 propose ce soir le mystère de la chambre jaune. Une seule question. Qui est le coupable ? Patrice Gascoigne nous emmène dans les coulisses de cette adaptation dans moins de 5 minutes sur Ici. Mais avant, tiens, laissez-moi l'occasion de vous faire bouger ce jeudi matin. Là, nous sommes en 80. On est dans une période où le disco commence un petit peu à s'essouffler. Mais Earth, Wind & Fire décide de le faire évoluer avec de tout nouveaux synthés, un son plus moderne. Résultat, un énorme tube qui deviendra numéro 1. Bon jeudi avec Let's Groove.

0: pour un joli réveil. Le Let's Groove d'Earth, Wind & Fire. Il est pour vous ce jeudi matin, profitez-en. Bonjour tout le monde, soyez les bienvenus. Vous êtes là au bon moment puisqu'il faut nous appeler tout de suite au 0810 055 056. Avec Valentine, on veut parler à deux d'entre vous. Nous voulons une personne qui se lève très tôt, peut-être que vous nous écoutez là de bonne heure sur la route pour aller au boulot, et à l'inverse, une personne, elle, qui se couche très tard et qui potentiellement eh bien, nous écoute tout de suite sur la route, elle, pour rentrer à la maison. Et l'un d'entre vous repartira avec sa radio ici, Valentine.
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0: Alors ne tardez pas, c'est Saveria qui attend vos appels ce matin au 0810 055 056. Bonne chance à vous.
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0: Et à 5h21, à présent, on retrouve Patrice Gascoin qui nous rejoint avec ses coulisses TV. Et aujourd'hui, Patrice, vous nous proposez une série de TF1 où il va falloir deviner qui est le coupable. Ce soir, place au mystère de la chambre jaune.
3: Vous avez peut-être déjà lu ce classique de la littérature policière signé Gaston Leroux, mais avec sa série, TF1 va vraiment vous surprendre.
4: Celle qui s'est fait agresser, c'est ma grande sœur. Personne n'y comprend rien. Il n'y avait pas d'autre issue dans cette chambre.
3: Le romancier Gaston Leroux, c'est un peu notre Agatha Christie à nous, et TF1 a eu raison de réinventer son classique, le mystère de la chambre jaune, mais en le modernisant. Je vous plante rapidement le décor. Le journaliste Joseph Rouletabille est maintenant une jeune femme, Joséphine, appelée le plus souvent Jo. Jo qui apprend qu'une tentative de meurtre a eu lieu dans son village natal, village proche des Gorges du Verdon. La victime est une amie d'enfance, les circonstances de l'agression sont intrigantes, puisque lorsque les villageois, alertés par les cris de la victime, réussissent à ouvrir la porte blindée de sa chambre, celle-ci s'y trouvait seule. Or, il n'y a aucune autre issue possible à cette chambre jaune. Cette Jo est incarnée par la comédienne qui monte, Claire Romain. Vous l'avez peut-être découverte dans le feuilleton de TF1 Ici Tout Commence, mais plus sûrement dans Montmartre ou dans 4 Size, puisqu'elle est l'une des trois sœurs, l'une des trois héroïnes. Claire Romain, qu'est-ce qui vous a plu dans ce projet de série Le Mystère de la Chambre Jaune?
5: C'était un projet qui était hyper, hyper intéressant. Moi, c'était un genre que j'avais jamais eu l'occasion de faire. Je connaissais le bouquin, mais j'avais pas lu le livre. Donc, j'ai pas pu m'identifier au personnage de Joseph Rouletabille. Mais en tout cas, ce que j'ai adoré dans cette version contemporaine et moderne, c'est vraiment tout l'aspect, en fait, du personnage qui était justement, il était très, enfin, c'est un personnage, Joséphine, elle est très dynamique, elle a une forme d'intuition, elle est perspicace, c'est quelqu'un de courageux. Et le fait aussi de représenter une héroïne moderne, c'était aussi hyper intéressant.
3: Claire Romain qui vient donc incarner la nouvelle héroïne de ce classique du polar, la série Le Mystère de la Chambre Jaune est réussie, spectaculaire. Le retournement final est tellement puissant et légendaire que je n'en dis pas plus. À vous de tenter de percer le mystère de la Chambre Jaune dès ce soir sur TF1. Quant à moi, et c'est pas un mystère, je reviens demain pour de nouvelles coulisses télé.
0: Merci Patrice, et puis à demain, 5h20. Est-ce que vous êtes déjà allés, les amis, à la braderie de Lille? Si c'est pas encore le cas, figurez-vous que c'est ce week-end, ça commence ce samedi et ce dimanche, et si en plus vous voulez frimer un petit peu, restez avec nous, puisque ce matin, Stéphane Bern va vous raconter son histoire. C'est juste après Florent Pagny et la musique d'ici qui vous réveille ce jeudi. Très bon début de journée avec nous. Voici pour vous le braquage des sentiments à l'écoute de votre radio. 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

0: issu de son dernier album Grandeur Nature. C'était Florent Pagny sur ICI à 5h27, jeudi 3 septembre. Bon réveil avec nous. Un petit peu d'histoire tout de suite avant l'actu à 5h30 aux côtés de Stéphane Bern. Et ce matin, on voyage au temps où la plus grande brocante d'Europe n'était qu'une affaire de vieux manteaux et de draps usés.
1: Au départ, la braderie de Lille, ce n'est pas des meubles vintage ni des collectionneurs de vinyle. Non, non, ce sont des domestiques qui vendent les vieux habits de leur patron en pleine rue. Vinted, version 16e siècle. Lille, Moyen-Âge. La ville flamande est un immense carrefour commercial. Dès 1127, une grande foire attire des marchands venus de toute l'Europe. On y vend du drap, des épices, du cuir, des tissus venus des Flandres. Bref, Lille fait déjà du commerce international avant même que le mot et les frais de port existent. Et surtout, avant le fameux, votre colis arrivera entre mardi et septembre, si tout va bien.
2: Demandez à Chronopost, ça ira plus vite.
1: Puis arrive une étrange autorisation. Au XVIe siècle, les domestiques lillois obtiennent le droit de vendre les objets usagés de leur maître entre le coucher et le lever du soleil. Vieux manteaux, draps râpés, vaisselle ébréchée, tout ressort des maisons. Une sorte d'affaire conclue, mais à la bougie. Un marché aux puces avec des vraies puces en prime.
3: Qu'il l'a trouvé au marché aux puces. C'est là qu'il a débuté, il poussait une charrette.
1: La ville entière devient un marché nocturne. Ça négocie, ça fouille, ça s'engueule un peu aussi. Et surtout, ça sent le gras et la fumée. Car dès 1446, deux marchands ont l'idée de vendre des harengs et des poulets rôtis sur la foire pour nourrir la foule. En flamand, braden signifie justement rôtir. C'est de là que vient le mot braderie.
4: Elle nous fait sa mijaurée tous les ans à la braderie du curé.
1: Au 19e siècle, le train fait exploser l'événement. Des vendeurs ambulants débarquent de partout. Et bientôt, les moules frites. Au fond, la braderie raconte peut-être toujours la même chose depuis le Moyen-Âge. Le plaisir très humain de fouiller dans le passé en espérant tomber sur un trésor.
0: Merci beaucoup Stéphane. Et pour trouver un trésor, comme vous le dites, n'oubliez pas la braderie de Lille, elle commence ce samedi. Bon jeudi à l'écoute d'ici. Il est 5h30, voici l'actualité en France et dans le monde en 90 secondes. C'est avec vous, Valentine Letès.
5: Des températures inédites pour un mois de septembre s'annoncent. Météo France prévoit jusqu'à 38 degrés cet après-midi dans le Languedoc. Attention, 6 départements proches de la Méditerranée sont concernés par un risque élevé d'incendie. Cette masse d'air chaud remontera dans les régions du Nord ce week-end. Et nos cours d'eau restent à sec. Selon l'Office français de la biodiversité, les petits cours d'eau de toute la France sont dans un état de dégradation exceptionnel, avec des chiffres largement supérieurs au record de la sécheresse de 2022. Derrière les barreaux, un professeur de sport du Pas-de-Calais, mis en examen pour viol et agression sexuelle sur 7 mineurs. Et la police poursuit son enquête à la recherche d'autres victimes potentielles, puisqu'il a également exercé dans des associations sportives. Encore une grève à bord des avions. Des suppressions de vols sont possibles à partir de demain et tout ce week-end chez Volotea, compagnie espagnole à bas coût. Les hôtesses et stewards se mobilisent pour obtenir de meilleures conditions de travail et de meilleurs salaires. Un nouveau record pour Sophie Adnot. À partir d'aujourd'hui, la Française devient l'astronaute européenne avec la plus longue mission à bord de la Station Spatiale Internationale au compteur. Plus de 200 jours et ce n'est pas fini. Trois clubs français joueront la Ligue des Champions féminines de football. Les joueuses du Paris Saint-Germain se sont qualifiées hier grâce à leur victoire contre l'Eintracht Francfort. La compétition commence dans moins de 3 semaines, le 22 septembre, pour l'OL Lyon et le Paris FC également.
0: L'info du jour, c'est l'encadrement des loyers de moins en moins respectés.
5: Dans 69 villes et communautés de communes de France où le dispositif est en vigueur, 37% des loyers dépassent le plafond autorisé selon l'enquête de la Fondation pour le logement. C'est 5 points de plus par rapport à l'an dernier. Et encore pire à Paris, Thomas Vinclair, où des locataires sont même expulsés lorsqu'ils demandent à leurs propriétaires de respecter la loi.
6: Gaspard pensait avoir décroché le Graal. 20 visites d'appartement et enfin une réponse positive.
7: Tout s'est fait en 48 heures.
6: Mais 10 mois plus tard, il tombe de haut après avoir rempli en ligne un questionnaire de la ville de Paris.
7: Je suis en meublé dans le 20e. J'ai 2 pièces.
6: Son loyer est de 1300 euros par mois pour 32 mètres carrés. Résultat,
7: j'ai 221 euros de dépassement.
6: Soit en 10 mois, déjà plus de 2000 euros.
7: Qui est du coup dans la poche de mon propriétaire. Dans sa tête, l'accord, c'était on est d'accord pour pas respecter la loi et tu dis rien parce qu'en fait, t'es dans une situation où tu peux pas te plaindre.
6: Son propriétaire invoque alors un complément de loyer. Pourtant écrit nulle part sur le bail.
7: Il m'a juste dit, c'est un appartement qui a une belle vue quoi. Et j'ai une vue sur une micro-place de Paris. Le bar qui est en bas, il est ouvert jusqu'à 2h du matin tous les soirs. C'est quand même un petit peu osé, je trouve, enfin, en fait, d'argumenter que c'est un bien exceptionnel. C'est un appartement dans Paris quoi. Et il m'a dit, ok, bah en fait c'est très simple. Soit on reste au loyer de 1300 euros par mois, soit j'envoie les huissiers pour te signifier ton préavis de départ. 3 jours après, j'avais les huissiers à la porte.
6: Sous la menace d'une expulsion, Gaspard n'a plus qu'un mois pour trouver un nouveau logement.
7: Le plan le plus probable, c'est que j'aille à sur le canapé d'un pote, j'ai 27 ans, je travaille, je suis diplômé, enfin voilà, c'est la réalité aujourd'hui à Paris.
6: Cet ingénieur a déposé un signalement à la mairie de Paris, il espère désormais pouvoir récupérer ses plus de 2000 euros de dépassement au plus vite.
5: Presque un appartement sur deux ne respecte pas l'encadrement des loyers à Paris. Et quand il s'agit des logements étudiants, les propriétaires en profitent largement selon Que Choisir Ensemble, que ce soit à Grenoble, Lyon, Montpellier, Lille, Bordeaux ou Paris. 95% des annonces affichent un loyer largement supérieur au plafond autorisé, affirme l'Association de défense des consommateurs.
0: Merci Valentine. La météo tout de suite de ce jeudi 3 septembre, avec un ciel en deux parties ce matin. Un ciel plus couvert avec beaucoup de nuages de la Bretagne aux Hauts-de-France. Quelques nuages également ce matin au-dessus des Pays de la Loire et de la région Centre-Val de Loire. Ailleurs, c'est du soleil. Pour les températures, on gagne quelques degrés ce jeudi au petit matin à 5h33, 17 degrés de moyenne, c'est 2 degrés de plus que ce que nous avons connu précédemment dans la semaine. Et puis elles vont monter ces températures doucement au cours de la matinée. À Rouen, 17 degrés. Grenoble et Dijon, 18 ce matin. Valence, 21 degrés. Et puis Avignon et Nice, 24 degrés. Cet après-midi, dans le ciel, pas de changement ni de perturbation annoncée. En revanche, les températures, elles, qui grimpent ce jeudi pour la maximale dans le nord, 28 degrés à Auxerre. Et puis il fera plus chaud dans le sud, 32 degrés à Marseille et jusqu'à 35 degrés attendus à Perpignan cet après-midi.
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0: Et ici, dès 5h, on vous donne la parole avec un tout nouveau rendez-vous depuis ce début de la semaine. On cherche un auditeur qui. Et ce jeudi, Valentine, j'avais envie de parler à un auditeur qui peut-être, comme vous, tient d'ailleurs, a pris de bonnes résolutions pour cette rentrée.
5: Oui, j'en ai prises.
0: Oh, alors là, j'ai vu dans votre
5: j'avais décidé
0: regard,
5: de me remettre convaincu. À la course à pied.
0: Et pourquoi vous ne l'avez pas fait? Pas encore?
5: Et j'ai toujours pas été acheter les baskets.
0: Ah, mais ça va,
5: je vais y aller.
0: Vous avez une semaine. Vous, tiens, qui nous écoutez, quelle est votre résolution de cette rentrée? Après, appelez-nous 0810 055 056. Venez nous le raconter. C'est Saveria qui vous attend au bout du fil. Tout de suite pour vous, Madonna.

0: Together de Madonna sur votre radio ici dès 5h avec toute l'équipe. On est ravis de vous retrouver. Il est 5h38 dans 5 minutes. Tiens Valentine, on vous met en garde contre une plateforme de streaming.
1: Vendue comme un équivalent de Netflix ou d'Amazon Prime, en fait elle n'existe pas.
0: C'est pas vrai, c'est avec Aude Razo et c'est pour vous à 5h45 sur ici.
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0: Et ici, plus que jamais, vous avez la parole. Et on a instauré ce nouveau rendez-vous depuis le début de la semaine. C'est un duel initialement de couche-tard contre lève-tôt. Avec, à la clé Valentine,
1: le poste de radio parfait. Il vous suivra partout puisqu'il se recharge à l'énergie solaire. Il a le Bluetooth, il fait lampe torche. La seule fonction qu'il n'a pas encore, je vous le disais, c'est de faire le café.
0: Ah, mais c'est bien dommage parce que vous voyez, j'aurais bien bu un café.
1: Mais on y est presque.
0: Mais on va y réfléchir. Tiens, on va l'inventer celui-là. On a deux auditeurs qui sont avec nous ce matin et qui vont donc s'affronter. C'est un duel un petit peu spécial puisque nous avons deux lève-tôt, à commencer par William. William du Lot-et-Garonne qui est pâtissier. Oula, bonjour William.
1: Bonjour William.
4: Et bonjour.
1: C'était le bruit du four peut-être.
4: Bah oui, je viens juste de sortir les chocolatines.
1: Ah, voilà.
4: Juste avant de prendre le téléphone.
1: Et voilà, c'était bien le bruit du four.
0: Vous êtes loin, eh William, oui. Sinon on serait venu vous voir. Ça va le boulot? Ça se passe bien?
4: Oui, ça va, oui, la rentrée, ça y est, c'est reparti, là, donc le boulot est reparti aussi, quoi.
0: Bon, bah tant mieux, regardez, j'espère que, enfin, on va tout faire pour que vous fassiez une belle manche et peut-être qu'on va vous mettre un joli poste radio dans votre boulangerie. Mais nous avons aussi Marthe, Marthe qui est en Moselle. Bonjour Marthe.
1: Bonjour Marthe.
5: Bonjour.
0: Et Marthe, vous avez un boulot de dingue, vous travaillez dans l'aviation au sol?
5: Oui.
0: Ça consiste en quoi, concrètement?
5: En fait, je m'occupe des clients dans une compagnie d'aviation d'affaires.
0: Ah, d'accord, ok. Donc, vous accueillez... d'accord, très bien.
1: C'est vous qu'on va voir quand on veut valider notre billet ou le changer, par exemple?
5: C'est de l'aviation d'affaires. Donc, c'est des propriétaires de leur avion, en fait.
0: C'est d'accord. Les gens riches, l'aviation d'affaires. C'est les gens pétés de thunes. Nous n'irons jamais. J'ai une question pour vous départager, William et Marthe, ce matin. Je vous explique. Je vais vous poser une question. Il va falloir me donner le chiffre, le premier chiffre qui vous vient par la tête et ce, le plus rapidement possible. J'ai lu ça dans le magazine Espilon il y a quelques jours. Cet été, figurez-vous qu'un squelette de T-Rex est devenu le dinosaure le plus cher jamais vendu aux enchères. À votre avis, combien l'acheteur a-t-il déboursé et ce, en millions d'euros? William, je vous écoute pour un chiffre.
4: 3 millions.
0: 3 millions d'euros pour William. Marthe?
5: 30 millions.
0: 30 millions d'euros. Et je demande bien sûr à l'avare de cette émission, c'est elle qui a les bonnes réponses, c'est Valentine.
1: Environ 44 millions d'euros. C'est donc Marthe qui est le plus proche.
0: Marthe, c'est vous qui gagnez votre poste radio ce matin, bravo.
5: Ah génial, je suis trop contente.
0: Je suis bien contente pour vous Marthe. Et un mot aussi, tiens, sur votre passion. Vous avez une passion super, j'ai envie de dire. C'est votre cheval, il s'appelle Ulysse, rigolo comme prénom.
5: Ouais, je l'ai pas choisi. Mais parce que quand j'ai vu, il avait déjà 13 ans, donc il avait déjà son nom. Et voilà, c'est ma
1: c'est
5: grande
1: quoi,
5: passion.
1: C'est quoi comme cheval?
5: C'est un sel français.
0: Ah, c'est bien. Eh bien, écoutez, Marthe, félicitations. On vous envoie votre poste radio directement à la maison. Et puis, William, pardonnez-moi, belle journée. Et travaillez bien, c'était un plaisir de jouer avec vous ce matin, William.
4: Ouais, moi, j'aurais pas mis 40 millions dans un putain de 3 morceaux.
0: Oh, ça fait un petit peu cher. Je vous l'accorde.
1: On préfère mettre des euros dans des chocolatines.
0: De vous à moi, William, nous non plus. Rassurez-vous, on les a pas de toute façon.
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0: 5h42, chaque matin sur ICI, on s'intéresse aux bonnes idées testées près de chez vous et qui pourraient inspirer toute la France. Et cet été, nous l'a encore rappelé, quand les températures grimpent, difficile de garder les EHPAD au frais. Mais en Auvergne, Valentine, on a trouvé une solution plutôt originale.
1: Une initiative étonnante même, qui a été mise en place pour rafraîchir les établissements et elle risque de donner des idées ailleurs.
0: Alors, est-ce que ça marche? Réponse avec Robin Bernot, c'est juste avant les infos de 6h. Et à 5h43, c'est le premier coup de folie de cette journée. On est jeudi, on est ravis de vous réveiller ce matin avec Valentine et profiter de la musique d'ici, bien entendu, accompagnée par vos chansons préférées. Voici Thierry Pasteur.

0: ça fait beaucoup de folie tout ça.
1: Bon jeudi à l'écoute d'ici dès 5h. 5h46 sur votre radio. Bon réveil avec nous.
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1: C'est pas vrai, c'est votre rendez-vous anti-arnaque avec Aude Razeau et on s'intéresse ce matin à une plateforme vidéo qui n'existe pas.
4: Oui, son nom va peut-être vous dire quelque chose puisqu'il pollue sérieusement nos boîtes mail depuis quelques semaines. J'ai nommé Cellcast Vidéo. À la suite de votre période d'essai d'un an, nous sommes ravis de vous confirmer votre inscription, confirmation d'abonnement. C'est ce qui est écrit. Sauf que vous êtes abonné à rien du tout. Et pour cause, Cellcast Vidéo, ça n'existe pas. Enfin si, c'est le nom d'une entreprise australienne, une vraie, mais elle n'a rien à voir avec une plateforme de streaming. Ce mail est un piège et c'est un piège, attention, très bien ficelé.
1: Mais alors tiens, pourquoi très bien ficelé, Aude ? Qu'est-ce qu'on lit dans ce mail ?
4: Alors, tenez-vous bien parce que le message affiche votre nom, votre adresse postale et même votre IBAN. Oui, oui, votre IBAN, le vrai, le bon. Et donc ce mail, à première vue, il est tout à fait crédible. Vous vous dites, mince, c'est vraiment moi, j'ai vraiment souscrit à cet abonnement streaming. Comment faire pour annuler tout ça ? Vous cliquez, le piège se referme, l'escroc va vous demander votre numéro de carte bleue parce que, soi-disant, il aurait besoin de votre numéro de carte bleue pour annuler l'abonnement. En fait, c'est exactement la même arnaque que les faux mails d'abonnement Netflix, Disney+, et surtout, les faux mails Prime Video, ils tournent énormément cette rentrée, faites attention. Grand merci d'ailleurs aux auditeurs qui m'alertent là-dessus, ça m'est toujours très utile. Petite astuce que je vous donne, quand un mail ou un texto d'ailleurs vous étonne ou vous inquiète, copier-coller dans Google le texte du message. Vous allez vite tomber sur des gens qui ont reçu le même que vous et vous allez vite savoir si c'est une arnaque.
1: Merci beaucoup, Aude, pour cette information. Votre rendez-vous, c'est pas vrai, revient demain à 5h45. La musique d'ici, avant de vous retrouver ce matin, c'est aux côtés de Pascal Obispo qui a invité Francis Cabrel sur son nouvel album. Voici Il faudrait que pleuve l'amour sur votre radio ici. Bon jeudi.

0: Elle est belle cette chanson.
1: Bon jeudi, bon réveil avec nous Pascal Obispo et Francis Cabrel. Il faudrait que pleuve l'amour.
2: Il faudrait qu'il pleuve tout court.
1: Oui, c'est vrai, il faudrait qu'il pleuve tout court. Et tiens, si on peut même en plus faire de la pluie et de l'amour, ben alors là, on est vraiment sur un début de journée parfait. 5h52, chaque matin, une initiative qui marche quelque part en France et qui pourrait bien donner des idées ailleurs. Dans les EHPAD, la question du rafraîchissement devient aujourd'hui, et plus que jamais, un véritable sujet de société. Alors, face aux besoins en climatiseurs, des initiatives parfois étonnantes ont vu le jour, comme par exemple en Auvergne, Robin Bernot.
3: Dans l'Allier, à Montluçon plus précisément, une entreprise a lancé une cagnotte en ligne pour financer des climatiseurs dans les EHPAD.
4: Je pense que c'est très bien parce que plus on vieillit, plus on souffre de la chaleur.
3: Il s'agit de l'entreprise Mendes qui connaît plutôt bien le sujet puisqu'ils sont chauffagistes et installateurs de clim à Montluçon. Cette idée d'ouvrir une cagnotte en ligne, ils l'ont eue après plusieurs appels reçus cet été, comme l'explique Alexandra Lopito, assistante commerciale chez Mendes, jointe par Noémie Guillotin.
5: On s'est rendu compte que ce soit dans le privé ou dans le public, non, les EHPAD ne sont pas encore climatisés correctement. Les résidents sont dans des chambres qui sont à plus de 30 degrés. Et on s'est dit qu'en lançant une cagnotte solidaire, ben peut-être que si tout le monde mettait 2, 3, 4, 5 euros, et ben ça nous permettrait de pouvoir mettre, même si c'est que dans une pièce, hein, une climatisation supplémentaire dans les EHPAD. Et les établissements n'auront rien à débourser. C'est vraiment un cadeau qui va être fait aux établissements.
3: Depuis son lancement cet été, la cagnotte a dépassé les 3000 euros. Alors ici en Auvergne, ça semble marcher. Mais vous, qu'en pensez-vous? Alors, on va entendre pas mal d'avis assez différents. On va commencer avec Fleur qui, elle, est assez séduite par la démarche.
6: Et moi, je trouve que c'est vraiment une super idée parce qu'on pense pas trop aux personnes âgées. Elles ont beaucoup souffert cet été. Et donc voilà, je trouve ça super qu'on fasse des choses pour les personnes âgées.
3: Quelques mètres plus loin, après avoir discuté avec Fleur, je prends le temps d'en parler avec Francine.
4: Moi, je trouve que c'est très bien. Celui qui peut mettre dans la cagnotte et aider les autres, c'est super.
3: Est-ce que ça vous embête pas un peu que ce soit une entreprise qui soit obligée de créer une cagnotte pour qu'on prenne soin de nos aînés?
4: Oui et non. Après, c'est difficile pour tout le monde, la vie. Donc, tout le monde n'est pas apte à penser aux autres. Donc, autant que quelqu'un lance l'idée, oui.
3: Des citoyens qui se cotisent et remplissent une cagnotte pour permettre à nos anciens de pouvoir rester au frais. Pour certains, ça passe, vous venez de l'entendre. Mais alors, pour Sylvain, pas du tout.
7: Je trouve ça scandaleux qu'on soit obligé d'arriver à une cagnotte pour financer des climatiseurs, alors que les EHPAD, on va en prendre soin et ce sera à l'État de le faire.
3: L'État a, pour sa part, annoncé fin juin 2026 que le fonds de 100 millions d'euros dédié à l'amélioration de la qualité dans les EHPAD serait mobilisé en priorité pour financer des équipements de rafraîchissement afin de mieux protéger les résidents lors des fortes chaleurs.
1: Robin Bernot avec Noémie Guillotin, une nouvelle initiative demain, juste avant vos infos à 6h. Julien Clerc qui débarque sur ici avec Elle voulait qu'on l'appelle Venise. Bon début de journée avec nous.

0: Quelle drôle d'idée.
1: Julien Clerc, à l'écoute d'ici, elle voulait qu'on l'appelle Venise. Je recherche quelqu'un qui, un auditeur, qui, c'est le nom d'une de nouvelles séquences sur votre radio ici. En cette semaine de rentrée, justement, nous voulions parler avec Valentine à un auditeur qui avait pris de bonnes résolutions pour cette rentrée. Et Valentine, notre auditrice, eh bien, c'est Joël qui est avec nous.
2: Bonjour Joël.
1: Bonjour Joël.
3: Bonjour à tout le monde, j'espère que vous allez bien.
2: Ouais. Très bien, et vous Joël?
3: Très bien.
1: Joël, quelle est
3: plein
1: la bonne...
3: de bonnes résolutions.
1: Ah, plein de bonnes résolutions, donc déjà il y en a plusieurs. Quelle est la première?
3: Alors la première, c'est d'arrêter de fumer.
1: Ah oui.
3: Parce que j'ai un fils jeune et je veux pouvoir vivre le plus longtemps possible.
2: Ça c'est une très bonne résolution, c'est pas facile. Après, vous avez déjà essayé d'arrêter de fumer Joël?
3: Oui, j'ai déjà essayé d'arrêter, ça n'a pas duré très longtemps. Et là, je suis bien, bien décidée.
2: Motivée.
1: Bon, tant mieux.
3: Motivée, voilà. Et puis bon, c'est vrai qu'on a été tous les deux seuls. Il a grandi auprès de moi tout seul, parce que le père ne s'en est pas occupé. Et donc, ça n'a pas été évident. On a eu recours au Resto du Cœur. Enfin, ça a été très difficile.
1: On vous envoie plein de courage, ma chère Joël. Donc, première résolution, déjà, la cigarette, c'est acté, on arrête pour cette rentrée. Il y en a une deuxième?
3: Oui, c'est l'alcool bourgeois. C'est-à-dire boire de temps en temps, mais un peu trop, quoi.
1: Eh ben ça, hop, on arrête aussi. Alors là,
3: aussi, j'ai déjà bien diminué.
1: On va retrouver une Joël toute pimpante pour cette saison 2026-2027.
3: Voilà, pour mon fils.
1: Eh ben Joël, félicitations en tout cas pour ces initiatives. On vous embrasse très fort et on vous envoie plein de force avec Valentine. Bisous ma chère Joël. Il est 5h59, nous, on va poursuivre nos bonnes résolutions. Et puis Valentine, on va vous retrouver dans quelques instants.
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1: À 6h, vous avez rendez-vous, comme d'habitude, avec vos infos locales et ça se passe dans votre région. Et tout de suite, ils sont déjà là, présents ce jeudi matin, avec le sourire et pour vous accompagner. Voici toute l'équipe d'ici matin, en vous souhaitant à tous une belle journée sur ICI, bien sûr.
4: Et bien sûr qu'on est là, merci beaucoup Louis, merci beaucoup Valentine. Bonjour, bon réveil la Touraine. On est là pour vous réveiller comme tous les matins, et il l'a dit avec le sourire, bonjour Victoire.
5: Coucou tout le monde, bienvenue en ce jeudi avec ICI Touraine.
4: Et oui, bonjour Thomas.
6: Bonjour Yann, bonjour Victoire, bonjour tout le monde.
4: Et bonjour Greg qui réalise cette émission, et bonjour Louane aussi qui vous accueille au 02 47 38 10 20.
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4: Vous écoutez ICI Touraine, il est 6h, excellent réveil à tous.
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4: Le journal avec vous Thomas Coignac.
6: On a compté, on a comparé et ICI Touraine vous dit ce matin quelles sont les communes d'Indre-et-Loire qui augmentent le plus la taxe foncière. Vous la recevez chez vous en ce moment si vous êtes propriétaire. Adrien Bossard, une commune sur 6 a décidé de vous faire payer davantage en 2026.
9: Dans le détail, 44 des 272 communes d'Indre-et-Loire augmentent la fiscalité sur les propriétés bâties, de l'ordre de 1 à 5% principalement, mais il y a des augmentations plus spectaculaires, avec notamment un trio de tête à plus de 10%, Bléré, plus 15,8%, Villeloin-Coulanger, plus 15%, mais dont le taux reste assez bas par rapport à d'autres, et enfin Fondette, plus 14,5%, Villeperdue au pied du podium est assez loin derrière, plus 7%, des hausses décidées juste après les municipales de mars dernier. C'est assez classique, ça se fait moins l'année préélectorale. Partout ailleurs, c'est stable, le taux communal ne bouge pas, comme à Amboise, Chinon, Jouy-les-Tours ou Tours. Là, ça n'évolue pas depuis 4 ans, ce qui n'empêche pas que vous paierez quand même un peu plus que l'an dernier votre taxe foncière, 9 euros en moyenne, car l'État décide d'augmenter les valeurs locatives cadastrales qui servent de base au calcul, plus 0,8% pour 2026 et pour tous les propriétaires, quel que soit l'endroit où vous habitez.
6: Et pour savoir si la taxe foncière augmente chez vous, c'est le principal finalement. Finalement, on vous met un simulateur sur l'application ICI. Vous avez encore le temps pour la payer. Quoi qu'il arrive, c'est jusqu'au 15 octobre minuit si vous faites ça en chèque ou en espèces, jusqu'au 20 si c'est ça, si c'est sur Internet.
4: Et c'était le symbole des opposants à la deuxième ligne de tram à Tours.
6: L'abattage des arbres boulevard Jean Royer Il a commencé hier en début de matinée près de la rue Giraudeau. Les opposants l'avaient vu venir et des caricatures du maire de Tours, Emmanuel Denis, avec une hache avaient été scotchées sur les arbres. L'opération doit se poursuivre au moins jusqu'au début de la semaine prochaine. Une soixantaine d'arbres doit être abattue pour avoir suffisamment de largeur pour faire passer les rames.
4: Chaque billet vendu sera remboursé. C'est la promesse après l'annulation du concert de Patrick Bruel à Tours.
6: Promesse de Cheyenne Productions qui assurait l'organisation de ce concert au Parc Expo le 8 novembre. Il faut simplement demander le remboursement à l'endroit où vous aviez acheté la place, précise le patron de l'entreprise. Tous les détails sur le site d'ici Touraine. Deux députés de la France Insoumise jugés cet après-midi devant le tribunal de Tours. Ils sont poursuivis pour diffamation par les deux fondateurs tourangeaux du canon français. Ces deux députés bretons avaient signé une tribune qui s'opposait à la tenue d'un de ces grands banquets près de Rennes. Ces repas, financés en partie par le milliardaire proche de l'extrême droite Pierre-Édouard Sterrin, font polémique depuis des mois, avec notamment certains débordements racistes de participants. Il devra rembourser les dégâts. Un homme de 48 ans s'en est pris à un laboratoire place Rabelais. Hier à Tours, il a été pris en flagrant délit en train de jeter une grille d'égout contre la vitrine. C'était dans la matinée. L'établissement a porté plainte.
4: Et la grippe aviaire déjà de retour est près de chez nous.
6: Près de 7600 canards vont être abattus dans le Maine-et-Loire, dans la commune de Longuet-Jumelles. C'est près de Saumur. Un foyer hautement pathogène, comme le dit la préfecture, a été détecté. Comme d'habitude, autour du foyer, les déplacements de volailles et autres oiseaux captifs sont interdits.
4: Ici Touraine, 6h03. Attention à ce que vous mettez dans la poubelle, car depuis le mois de mai, c'est peut-être filmé.
6: Filmé et analysé par de l'intelligence artificielle. Ça se passe dans la métropole de Tours. 5 camions Ben sont équipés de caméras. Le but, c'est repérer les erreurs de tri. Explication de Martin Cohen, le vice-président de la métropole, délégué notamment aux déchets.
0: En fait, on a deux volets d'amélioration. Soit on regarde les ordures ménagères résiduelles et on peut observer qu'il reste des emballages. Et ça nous permet d'aller sensibiliser et dire aux gens, bah ça, vous l'avez mis dans la poubelle noire, bah non, ça se met dans la poubelle jaune. Et l'autre volet, c'est d'aller analyser ce qui est mis dans la poubelle jaune et qui devrait pas y être. Et donc ça, c'est ce qu'on appelle les refus de tri. Et ces refus de tri, ils coûtent très cher puisque ils sont d'abord envoyés au centre de tri, ils passent dans la chaîne du centre de tri, et à la fin, ils ressortent, ils doivent être quand même traités. Donc si on arrive à aller sensibiliser les gens en leur disant, bah non, ça va à la déchetterie, ou ça va dans la poubelle noire, ça permet d'envoyer directement dans la bonne filière, et d'éviter tout le circuit dans le centre de tri, et donc tout le coût de fonctionnement dans ce centre de tri.
6: Ces caméras et cette intelligence artificielle, ça coûte 60 000 euros par an, mais l'objectif, c'est d'économiser 100 000 euros sur les erreurs de tri, parce que enfouir ou incinérer des choses qui auraient pu être triées, ça coûte de l'argent. On y revient tout à l'heure à 6h30 et tous les détails sont sur ici.fr. Et puis sur notre site et notre application, il y a aussi plein de couleurs ce matin. Du rouge, du jaune, du vert, du bleu, du blanc. Ce sont des points colorés qui ont été peints sur la route devant l'école de Vouvray. Objectif, montrer aux automobilistes qu'on est dans une zone sensible et les inciter à ralentir. L'école est en bordure de départementale. Allez donc voir les photos.
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6: Victoire Jacquet, on fait la même météo qu'hier, c'est ça?
10: Ouais, c'est ça, on prend les mêmes choses et on recommence. Les nuages le matin, le soleil l'après-midi, c'est la tendance toute la semaine, tendance qui nous aide un petit peu à prolonger l'été. Justement, dans le sud Touraine, on a quand même des indices UV de 6 sur 11 cet après-midi. Ça veut dire que même s'il y a des nuages, qu'il fait un petit peu moins chaud, le soleil peut être toujours dangereux pour la peau, donc soyez prudents. Pour la peau des enfants, pour la peau des personnes âgées particulièrement. Ce matin, on se réveille avec 12 à 14 degrés sur le thermomètre. Cet après-midi, ça grimpe. Vous comptez 27 à Château-Lavalière, 28 à Tours au cœur de l'après-midi, 28 aussi à Pont-le-Voy. On va être à 29 degrés du côté de Montrésor et Bourgueil, 29. C'est notre maxi du jour.
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4: Du soleil, on en a aussi dans la voix de Jimmy Somerville quand il monte vachement haut. Bon, je vous le fais pas trop parce que vous êtes au réveil et que c'est délicat pour les oreilles quand même. Don't leave me this way. Peut-être l'un des plus grands tubes disco finalement. Tellement de monde l'a repris celui-là. Bon, moi j'aime bien celui de Thelma Houston, mais j'aime bien aussi celui des Communards. Vous préférez lequel?
10: Moi j'aime bien celui-là.
4: Ouais, il est bien.
10: Je suis contente que ce soit celui-là.
4: Allez, on est tous contents. Il est 6h06. On se réveille avec Jimmy Somerville et les Communards ce matin.

0: Les Communards Arts avec Don't Leave Me This Way ce matin à 6h11.
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0: Salut tout le monde, excellent réveil, on est le jeudi 3 septembre, c'est aussi la journée mondiale des gratte-ciels. Pour le passé.
3: Je ne comprenais pas.
0: Pour un petit Gina
3: Arena, je le voyais là. Aller plus haut, qu'est-ce qu'on va faire?
0: C'était bien ça.
4: Voilà. Gratte-ciel, je m'attendais à un truc très américain.
0: Tina, c'est de l'autre côté aussi. Hein. Le Canada, tout ça.
4: C'est vrai, un petit peu
0: américain. Bonne fête au Grégoire et au Dorothée aussi aujourd'hui. Et ici Touraine, la radio qui part quand même chaque jour un peu à votre rencontre. Avec vous, Victoire Jacquet.
3: Oui, tout à fait. Ils se déplacent à bord d'un bricobus. Ils sont majoritairement bénévoles, mais il y a deux salariés qui ont choisi cette association pour bricoler et surtout pour aider. Mathieu et Quentin, ils sont dans toute la région centre. Ils interviennent sur des chantiers assez catastrophiques, notamment quand l'artisan est parti ou que la rénovation est plus compliquée que prévu. C'est un petit peu plus qu'un coup de main. Je vais vous parler des compagnons bâtisseurs ce matin. Je reviens juste deux secondes sur le fait que c'est la fête des Grégoire. On a un Grégory dans le studio.
0: On est sûr que Grégory, ça marche avec Grégoire parce que j'ai cherché quand même, j'ai pas trouvé. Hein.
4: Il essaye de nous dire que c'est sa fête.
0: Grégory dit si, rien que pour lui, on va lui souhaiter une bonne fête à Greg alors.
3: Bonne fête Grégory.
0: Bonne fête. Les Tourangeaux, qui égaye votre quotidien, c'est dans les gens d'ici, ça sera tout à l'heure avec vous Victoire Jacquet à 6h17 et puis dans vos tubes préférés du matin, on aura Soprano avant 6h30.
5: Musique de mon DJ. Ouais, j'ai besoin de mon DJ.
0: Voilà, lui aussi souhaite bonne fête à notre DJ. Le docteur Karzek arrive dans moins d'une minute avec le meilleur thé pour prévenir le cancer. Notez bien, prenez des notes, carnet, tout ça, on arrive.
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0: 6h13 comme tous les jours, le docteur Karzek vient nous donner sa petite consultation du jour pour une bonne rentrée en bonne santé.

0: évite de vieillir et que vos cellules vieillissent. Ça contient des catéchines, ces puissants antioxydants. Et les chercheurs pensent que ces molécules peuvent agir sur plusieurs fronts. D'abord, ça va réduire le stress oxydatif. Ça neutralise les fameux radicaux libres. Vous savez, c'est tout ce qui endommage l'ADN, le patrimoine génétique de nos cellules. Ensuite, elles ont un effet anti-inflammatoire. Or, on sait que l'inflammation chronique favorise l'apparition des cellules cancéreuses. On en parle souvent. Et enfin, certaines études in vitro, en laboratoire, suggèrent qu'elles pourraient freiner la croissance des cellules tumorales et limiter l'apport sanguin aux tumeurs. Donc on voit bien qu'en laboratoire, ça a l'air prometteur. La réalité, c'est toujours un peu plus nuancé. Les données chez l'humain sont encore contradictoires. Il y a des études qui ont montré des associations entre consommation de thé vert et réduction du risque de certains cancers, notamment cancer du sein, colorectal et foie. Notamment une étude japonaise qui a suggéré qu'il fallait boire 7 tasses ou plus par jour pour réduire le risque de cancer du foie. Mais pour l'instant, ce ne sont que des observations.
1: Et alors, des conseils pour bien consommer ce thé vert ?
0: Considérez plutôt le thé vert comme un élément potentiellement bénéfique d'une alimentation équilibrée. On en boit, mais sans se faire d'illusions. Alors, on en boit 1 à 2 tasses par jour, c'est une bonne habitude. Attention, on peut aller un peu plus, 7-8 tasses, ça reste acceptable pour un adulte en bonne santé. Mais c'est pas une boisson magique et il y a des risques. Et si vous n'avez pas le mode de vie qui va bien, l'alimentation qui va bien, et si vous en consommez trop, il y a de vrais risques, notamment pour le foie ou des risques d'anémie. Donc, il faut pas boire 1 litre de thé vert, pas question. Pour profiter de ses bienfaits sans danger, il faut se limiter. Allez, je vous donne 3 tasses par jour, ça paraît pas mal. Et d'ici là, portez-vous bien.
1: Merci beaucoup, docteur Kiarzek. On vous retrouve sur l'application ici, évidemment, sur le site internet d'ici.fr. Tiens, le thé, c'est aussi un outil pour être zen. Et il y en a un deuxième, c'est la chanson de Zazie qui va avec à 6h15.

0: Zen, signé Zazie à 6h19. 6h19, c'est également l'heure des gens d'ici. Ils sont souvent inconnus, pourtant grâce à eux, le quotidien est souvent plus joli. Et Victoire, chaque jour, vous nous parlez de ces gens d'ici, les Tourangeaux engagés qui font bouger notre territoire. Et avec les compagnons bâtisseurs ce matin, Victoire.
1: Compagnons, étymologiquement, c'est le partage du pain. Une intervention qui parfois peut bousculer un peu parce qu'on va faire un chantier, on va bouger pas mal de choses. Mais le repas du midi, c'est quelque chose d'important qu'on partage.
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3: Bonjour, je m'appelle Quentin, j'habite à Vous, une petite commune du sud du département, pas très loin de Loche. J'ai 36 ans et je suis animateur socio-technique au sein des compagnons bâtisseurs.
4: Bonjour, moi je m'appelle Mathieu, je suis coordinateur à l'association, j'habite à Tours. Et j'ai 48 ans.
3: On n'est pas une entreprise, on est une association, donc toute la différence est là. Et on va surtout aider les personnes qui n'ont pas les moyens, justement, de faire appel à des artisans, des professionnels. Et nous, on va essayer de les accompagner. Ce qu'on va faire, c'est qu'on va... La différence d'un artisan, c'est qu'on va faire avec, pas faire à leur place, on va faire avec eux, on va leur montrer comment faire. Et pour essayer de créer une dynamique, en fait, pour qu'eux, après, refassent d'autres travaux chez eux. Tout ce qui va être sécurisation électrique, des travaux de plomberie aussi. Changer, par exemple, un chauffe-eau, une personne qui a pu avoir d'eau chaude chez elle. Cette amélioration comme ça, qui mine de rien, peuvent améliorer considérablement le quotidien.
5: Quentin et Mathieu sont salariés, ils se déplacent avec un bricobus, parfois vers des familles en situation très très délicate. Une a marqué Mathieu en 12 ans d'expérience.
1: Un peu les naufragés de l'acquisition, donc souvent des jeunes couples qui décident d'acheter une grange ou en tout cas un logement avec beaucoup de travaux. On s'est rendu compte que c'était un chantier d'ampleur. On lui a proposé une intervention bricobus d'urgence pour faire en sorte que la famille puisse intégrer très rapidement le logement. Et parallèlement, ça a été aussi une possibilité de travailler avec eux sur un projet de rénovation complète et performante.
5: Vous avez été un peu la lueur dans leur spirale, quoi.
1: C'est-à-dire que le lien, il est fort et que c'est l'humain et c'est l'habitant qui est au centre, nous, de nos interventions et pas juste un cadrage lié à l'habitat.
5: Nos bâtisseurs sont accompagnés de bénévoles, ça fait de sacrées équipes sur les chantiers et on se rend compte en les écoutant qu'on est quand même au-dessus du simple coup de main.
3: Une dame qui a deux enfants, 12 et 17 ans, si je me souviens bien. Et on est intervenu parce que cette personne a acheté une maison, a fait faire des travaux par un artisan qui a un peu disparu du jour au lendemain, mais avec l'argent par contre. Donc cette personne s'est retrouvée avec une maison commencée de tous les bords, mais rien de fini, avec beaucoup beaucoup de malfaçons. Donc les compagnons bâtisseurs ont pris le projet en main. Il n'y avait pas de compteur électrique, tout était relié par des multiprises à droite à gauche, enfin tout ce qui fait peur. Ces personnes vivaient sans douche depuis quelques mois. Très compliqué pour eux de vivre dans la maison, et c'est vrai que notre arrivée était un petit peu attendue. Ils étaient contents de nous retrouver, et puis et on a pu les aider aussi moralement, on va dire, pour qu'eux reprennent en place certains chantiers que eux pourront faire de même. J'adore aussi faire apprendre aux gens, leur montrer comment apprendre à faire du placo, comment apprendre à faire n'importe quoi, changer une ampoule, et leur montrer comment aller chercher l'information et comment ils peuvent, en fait, tout le monde peut apprendre. On a la chance d'avoir une source immense sur Internet de connaissances.
1: De faire preuve parfois d'empathie quand on a des situations très complexes en face de soi, et puis le sujet de l'engagement mesuré vis-à-vis des publics qu'on va accompagner.
5: C'est leur slogan, la solidarité, un chantier à partager. Ne restez pas en galère si vous sentez qu'une rénovation vous dépasse. De petites fées pourraient arriver à la maison très bientôt. Pour les contacter, www.compagnonsbâtisseurs.eu.
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0: 6h23, on démarre la matinée avec des nuages.
5: Ouais, des nuages ce matin, on va avoir du mal à avoir des éclaircies avant midi. Mais le soleil arrive bel et bien, il fera sacrément chaud cet après-midi.
0: Oui, et vous nous laissez vos températures, vous relevez du matin sur le Facebook d'ici Touraine. On a 13 degrés chez Patrice à Rigny-Ussé, 13 degrés à 11 chez Michel également.
5: Selon Météo Centre, 27 à Château-Renaud, 28 à Ballon-Miré, 28 également à Saint-Aignan.

0: avec Soprano, qui est l'invité de nos collègues d'ICI Provence. Ce soir, il sera pour le ICI Live de La Ciotat, ses concerts qui reprennent avec vos artistes préférés.
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3: Et 6h27, ça c'est l'heure où Catherine Viguier nous donne l'horoscope du jour. Et Catherine, aujourd'hui, du positif pour nos amis taureaux.
4: Les taureaux se sentent aimés et désirés.
5: Bélier, aujourd'hui vous vous occupez du dossier finance et vous trouvez des solutions.
6: Taureau, de la sincérité dans vos mots et dans vos démarches et ça pèse sentimentalement.
7: Gémeaux, vous êtes dans votre bulle adoptant un regard bienveillant sur vos protégés.
8: Cancer, journée très réussie, avec des actions qui donnent de très bons résultats.
9: Lion, il s'agit de défendre votre honneur, en douceur ce sera mieux.
10: Vierge, excellente journée, avec des réjouissances personnelles en vue.
11: Balance, il est question de ce que vous faites ou pas pour être bien avec vous-même.
12: Scorpion, aujourd'hui une personne tant attendue vous fait signe.
13: Sagittaire, vous travaillez en bonne compagnie ou alors vous bossez sur un projet qui vous plaît.
14: Capricorne, douce journée avec des satisfactions venues d'un ou d'une autre.
15: Verseau, vous sentir sécurisé sera important tout autant que de protéger les êtres aimés.
16: Poisson, un jeudi dépaysant idéal pour vous entendre avec le monde entier.
17: Et pour nous tous, accomplir son chemin à l'ombre ou au soleil, peu importe.
3: Merci beaucoup Catherine, on retrouve vos horoscopes sur l'application ICI. C'est ma petite info du jour qui va bien. Du 6 au 8 septembre prochain, là, vous allez lever les yeux en l'air direction la Lune, direction l'Est. Et vous verrez un joli croissant de Lune et vous verrez deux points briller fort proche de la Lune. Le 6, plus particulièrement, ce sera Mars que vous verrez à l'œil nu avec une belle couleur feu. Le 7, vous verrez les deux points se rapprocher le plus proche parce que le 8, ce sera Jupiter que vous pourrez voir à l'œil nu également sans aucun artifice. C'est pas un peu la classe quand même?
18: Et le 9, Yann Meraki disparaît.
3: Voilà, c'est ça.
0: 2026, un sacré moment.
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3: Et bonjour à tous, soyez les bienvenus sur votre radio ICI Touraine et sur ICI Centre-Val de Loire. Bonjour Victoire Jacquet.
0: Bonjour à tous, salut la Touraine, bon réveil.
3: Et bonjour Thomas Coignac.
18: Bonjour Yann, bonjour tout le monde.
3: Et Greg qui réalise cette émission, Louane qui vous accueille au 38 10 20 ce matin. Et ce matin aussi, bah, c'est l'occasion de vous donner une autre petite info. En 1612, le 3 septembre, se mariaient les parents d'un certain Cyrano de Bergerac à Paris. Ça vous en fait une belle, hein. Mais le véritable, hein, celui qui s'appelait Savinien de Cyrano de Bergerac, il était écrivain, il était philosophe, il était libertin.
0: Tiens, que ça du personnage.
3: Ouais, c'est l'occasion de placer
0: Wikipédia.
3: Un clin en même temps.
0: C'est fou, bon. Connais ses mœurs.
3: Bah ouais, c'est surtout l'occasion pour nous de faire un clin d'œil aussi à Jean-Paul Rapneau qui nous a quittés hier. Il était le réalisateur du film Cyrano de Bergerac, film pour lequel il a quand même obtenu l'Oscar du meilleur film et du réalisateur aussi en 1991. Dans l'actualité ce matin, Thomas Coignac.
18: Et vous aviez vos billets pour le concert de Patrick Bruel à Tours. Il faut retourner là où vous les aviez achetés pour vous faire rembourser. Mais tout le monde le sera remboursé, assure à ICI Touraine Cheyenne Productions. C'est le promoteur local de ce concert qui devait se tenir le 8 novembre au Parc Expo. La tournée de Patrick Bruel annulée hier. Le chanteur visé par une trentaine de plaintes pour agression sexuelle l'a annoncé. Bléré, Villeloin, Coulanger et Fondette sont les trois communes d'Indre-et-Loire qui augmentent le plus la taxe foncière. Vous avez le classement sur le site et l'application ICI Touraine. Une commune sur six a décidé de l'augmenter dans notre département. Si vous êtes propriétaire, cette taxe foncière, vous pouvez la payer en ce moment et jusqu'au 20 octobre si vous passez par internet. Et puis, ce n'est plus souriez, vous êtes filmé, mais triez, vous êtes filmé. Dans deux minutes, on vous raconte comment la métropole de Tours utilise des caméras et de l'intelligence artificielle pour regarder dans vos poubelles, objectif que les Tourangeaux Bourgeau fasse mieux le tri des déchets. 6h31, le tour de l'actualité en France et dans le monde. Le 90 secondes avec vous, Valentine Letesse.
19: Risque élevé d'incendie dans 6 départements du Sud encore aujourd'hui. Et dans ces conditions, un sénateur propose de punir plus sévèrement les fumeurs qui jettent leurs mégots par terre.
20: Je ne veux pas salir ma voiture. Après, c'est un risque mesuré. Je ne vais pas jeter dans la nature. C'est vraiment dans le goudron.
19: Ce geste, cette proposition de loi le sanctionnerait d'un an de prison et de 15 000 euros d'amende. Près de 4 annonces de location sur 10 ne respectent pas l'encadrement des loyers, constate la Fondation pour le logement en cette rentrée dans les 69 villes et communautés de communes où le dispositif est en place et clairement de moins en moins respecté. Un professeur de sport du Pas-de-Calais mis en examen pour viol et agression sexuelle sur 7 mineurs et il y a peut-être d'autres victimes, précise le parquet, puisque l'enseignant a également exercé dans des associations sportives. Des liens entre la France et le Royaume-Uni aussi étroits que les fils de la tapisserie de Bayeux, désormais exposée à Londres. C'est le souhait d'Emmanuel Macron sur place pour l'inauguration hier. Il rencontre aujourd'hui le nouveau Premier ministre britannique pour parler immigration notamment. Le nouveau record de Sophie Adnot, première française à sortir dans l'espace. Elle devient désormais l'astronaute européenne avec la plus longue mission à bord de la station spatiale internationale à son actif, plus de 200 jours à partir d'aujourd'hui. Et puis sur les courts de tennis de l'US Open, Gaël Monfils tente ce soir de prolonger sa dernière aventure en Grand Chelem. À 40 ans, le Français affronte au deuxième tour le numéro 15 mondial, l'Américain Lierner Tien.
18: Et donc de l'intelligence artificielle dans votre poubelle. Ça n'est pas de la science-fiction. En tout cas pas à Tours Métropole. Depuis le mois de mai, 5 camions Ben sont équipés de caméras et d'une IA donc qui scanne les images. Le but, c'est de vérifier que les tourangeaux trient correctement les bonnes choses dans la poubelle jaune, les bonnes choses dans la poubelle noire. Édouard Lebourg, vous êtes allé voir comment ça marchait.
21: Avenue du Pont-Cher, les éboueurs vident les poubelles dans le camion. Petite particularité, il est équipé de caméras IA pour analyser les déchets en temps réel. Jean-Louis Brazé, responsable de la communication à la métropole, présente l'idée.
22: L'idée effectivement de cette expérimentation, c'est de faire baisser le taux de refus. Le taux de refus, ce sont tous les déchets indésirables de la poubelle jaune qui ne devraient pas y être.
21: Sont compris dans le taux de refus du verre, des appareils électriques ou encore les sacs poubelles opaques. Le but, c'est de faire des économies.
22: L'idée de l'expérimentation, c'est de faire baisser ce taux de refus pour que ça coûte moins cher à la métropole.
21: Dans la métropole, le taux de refus est de 30%. Jean-Louis veut le faire baisser de 2,5% pour faire 100 000 euros d'économies sur le traitement de ces déchets. Les images sont ensuite traitées sur l'ordinateur de l'agent de maîtrise Mohamed Ajoub. Sur la photo, des cartons, mais pas que.
23: Là, dans la photo, nous avons du sac OMR et du câble. La caméra va détecter là où il y a un câble, même s'il est caché.
21: Les déchets indésirables sont entourés sur l'écran. Leur nombre permet de calculer un ratio. Plus le nombre est élevé, moins bien le tri sélectif est fait. Et en cas d'excès, Mohamed va à la rencontre des habitants.
23: On est plus sur l'information et de la pédagogie par rapport à l'habitant. Alors, disons, attention, dans les bacs, on a rencontré beaucoup d'erreurs dans votre rue.
21: Ni amende ni contrainte ne sont prévues, seulement de sensibiliser. Cette expérimentation est prévue pour durer encore 2 ans.
18: Reportage ici Touraine d'Edouard Lebourg. Et donc, les images pour voir à quoi ressemblent ces caméras dans les camions Ben sont sur le site et l'application ici Touraine. Si vous habitez en bord de Loire, le ciel est bien gris ce matin, Victor
24: ouais,
18: Jacquet.
24: C'est assez flagrant sur les cartes. Si la Loire passe dans votre commune, le ciel sera bien gris et couvert avant midi. On a quelques petits nuages sur le reste du territoire, mais un petit peu plus clair. Des éclaircies partout, en revanche, dès midi. Pas de vent, pas de pluie ce jeudi. Au top, c'est parfait. Ce matin, on se réveille avec 12 degrés du côté de Langeais, 14 à Ligueuil. Cet après-midi, on va prendre une grosse dizaine de degrés. D'un coup, il va faire sacrément chaud, 27 degrés à Villiers-au-Bouin, 28 à Tours et son agglo, 28 également à Vendôme. Vous comptez 29, la maxi du jour, c'est pour Loche.
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3: Et puis si on veut travailler notre mâchoire et notre élocution dès 6h35, on peut tenter le l'appello Guedelli, suit le swing, c'est le coup de gong du King Bong, ce sont les paroles de Philippe Lafontaine et c'est Cœur de loup.
27: Bravo.
28: Ah ouais.
27: Bravo.
3: Ouais, stylé.
27: Ok, d'accord.

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0: La tendance du moment, c'est d'être hyper connecté. Alors pourquoi nos animaux ne le seraient pas, eux aussi? Ça tombe bien, parce que le docteur Pierre Fabin, notre véto, nous conseille dans moins de 10 minutes sur les objets connectés pour chiens, ceux qui peuvent être vraiment utiles.
3: Ouais, et puis juste après le véto, on aidera Christophe Maé à chercher le bonheur.
4: Il est où le bonheur? Il est où?
0: Ça fait longtemps qu'il cherche quand même.
3: J'espère qu'on va le trouver par contre. C'est vrai qu'il le cherche depuis un petit moment, mais on adore.
0: Ce sera peut-être à Tours qu'il le trouvera, il vient en novembre prochain.
3: Eh ouais, en tout cas, ça sera notre bonheur de le recevoir. 6h39, jeudi 3 septembre, on ouvre la page sport avec vous Thomas Coignac.
5: Et 3 médailles, dont 2 en or, en une seule journée pour la Tourangelle Kélia Nemour. Elle concourt sous les couleurs de l'Algérie. Elle a écrasé les épreuves de gym aux Jeux méditerranéens de Tarente, en Italie. Médaillée d'or, donc, à la poutre et aux barres asymétriques. Médaillée de bronze au sol. Ça fait 5 médailles au total pour Nemour sur cette édition. Après le bronze par équipe avec l'Algérie et l'or, déjà, du concours général. Le PSG, qualifié pour la Ligue des Champions féminines. Les joueuses parisiennes devaient passer par un barrage, elles se sont fait une frayeur en allant jusqu'aux prolongations contre Francfort hier soir. Mais le PSG a ensuite écrasé les Allemandes, victoire 5 buts à 1 et rejoint Lyon et le Paris FC en phase de poule. En tennis, Gaël Monfils tente de prolonger sa dernière aventure à l'US Open. Le Quadra joue aujourd'hui le deuxième tour à New York contre l'Américain Lerner Tien, le 15e mondial. Parmi les qualifiés d'hier pour le troisième tour, le Français Arthur Rinderknecht qui a sorti l'Espagnol Munar en 3-7.
3: Et on repart le triathlon ce matin.
5: Oui, on évoquait hier la première édition du triathlon de Chissot, mais ce week-end, il y a aussi un grand classique. Dimanche, c'est la 36e édition du triathlon de Jouer les Tours. Il y a deux courses, la S, pour ceux qui ont déjà une licence de triathlon, et la XS, si vous voulez découvrir. 400 mètres de natation, 8 km de vélo et 2,5 km de course pour finir. Il reste encore 9 places, c'est très précis. Écoutez Fabien Caillé, le président du club de triathlon de Jouer les Tours, qui nous parle du parcours.
6: La natation se passe au niveau des lacs des Bretonnières à Jouer-les-Tours. Le départ se fait depuis tout le temps côté base de voile. Et le parcours vélo, donc là sur la course XS qui fait un petit peu moins de 10 km, il y a deux boucles avec la côte de l'Épan à prendre deux fois. Et puis sur le parcours S, la boucle est un petit peu plus longue, elle fait pratiquement 7 km à faire trois fois. Et il y a également la côte de Beaulieu, donc voilà, on reste sur une petite boucle sur Jouer-les-Tours et Ballan principalement. Et la partie course à pied, là on reste sur quelque chose de très simple, c'est le tour du lac, donc soit un tour du lac pour le XS, soit deux tours du lac pour le S, fait la distance.
5: Et il y a quelques restrictions de circulation, d'ailleurs, renseignez-vous sur le site de la mairie de Jouer-les-Tours.
3: Et dans moins d'une minute, quelques objets connectés pour nos chiens.
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3: 6h42, notre vétérinaire Pierre Fabin nous rejoint, comme tous les jours, collier GPS, caméra, distributeur automatique de croquettes, le rayon des objets connectés pour nos animaux, il explose en ce moment, hein, docteur Pierre Fabin. Parmi tous ces gadgets technologiques, lesquels sont vraiment utiles ?
14: Alors le grand gagnant, c'est sans aucune hésitation le collier GPS. Ce n'est absolument pas un gadget, c'est un outil de sécurité qui peut sauver des vies. Le boîtier se fixe au collier et vous permet de suivre votre chien en temps réel sur un écran de smartphone. Si vous avez un chien au fort instinct de chasse, un fugueur, ou que vous vous promenez dans une immense forêt inconnue, c'est un équipement indispensable. Au lieu de paniquer pendant des heures si votre chien disparaît derrière un chevreuil, vous ouvrez l'application et vous le localisez au mètre près. C'est un véritable soulagement au quotidien. Surtout qu'aujourd'hui, ces traceurs sont devenus très légers, totalement étanches et offrent plusieurs jours d'autonomie.
3: Et on voit aussi beaucoup de caméras d'intérieur qui permettent de surveiller et de parler à son chien depuis son bureau. Alors, c'est une bonne ou une mauvaise idée ?
14: C'est une excellente idée pour observer en silence, mais pas forcément une bonne idée pour communiquer. Regardez discrètement votre chien pour vérifier s'il dort paisiblement ou s'il détruit vos chaussures est très utile pour poser un diagnostic sur son comportement. Mais le piège absolu, c'est d'utiliser le microphone intégré. Beaucoup de maîtres appellent leur chien depuis la caméra pour le rassurer. C'est le drame. Votre chien entend votre voix résonner dans le salon. Il vous cherche partout avec excitation, mais ne vous trouve nulle part. Ça déclenche instantanément une crise d'angoisse très violente. Il va se mettre à faire les 100 pas ou à aboyer sans fin. Si vous achetez une caméra, c'est uniquement pour jouer les espions, jamais pour parler.
3: Et du côté de l'alimentation, alors est-ce que les gamelles, les distributeurs connectés, ça apporte un vrai bénéfice concret pour la santé de notre animal à la maison ?
14: Alors, ces distributeurs automatiques, ils sont révolutionnaires pour les chats. Physiologiquement, un chat a un tout petit estomac et doit manger 10 à 15 fois, voire 20 mini-repas par jour. C'est impossible à gérer manuellement pour un propriétaire qui travaille à l'extérieur. Mais la machine s'en charge à la perfection et ça évite qu'il ne vous réveille à 4 heures du matin parce qu'il a faim. Pour les chiens, c'est moins indispensable car ils font 2 repas par jour en général et c'est toujours un moment d'échange privilégié avec son maître. Donc, c'est plutôt à éviter.
3: Merci docteur, on vous retrouve sur l'application ICI pour tous les conseils véto de l'année et puis sur le site internet aussi ICI.fr. Ce qu'on ne retrouve pas pour l'instant sur notre site, c'est ce que cherche Christophe Maé depuis un moment. Nous on le retrouve à l'antenne par contre, le bonheur.
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0: Bien sûr qu'il est là avec vous, Christophe Maé.
1: Il est là, il est là.
0: Je vous laisse le redire.
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0: Avec ici Touraine. Il n'y avait juste pas assez de temps pour qu'on puisse le laisser, mais il le dit, hein, je vous promets. 6h49. On parle de mobilité avec vous, Victoire Jacquet.
2: Ouais, disons les termes. Vous êtes sorti un soir de week-end à Tours, la nuit est tombée, vous attendez votre tram, seul. Et là, il peut y avoir un petit sentiment d'insécurité. Il y a du monde, peut-être un petit peu bourré, peut-être un petit peu foufou, autour de vous, des groupes qui vous veulent pas forcément de mal. Mais vous, vous êtes statique, vous êtes en attente. Donc, c'est pas simple, ces rythmes différents. Eh bien, je voulais vous parler du dispositif Fil Bleu qui est mis en place dès demain pour rassurer les voyageurs de nuit à Porte de Loire, ça s'appelle. Ici, on veille sur vous, c'est 4 médiateurs, 4 personnes qui dès demain seront présents jusqu'au mois de juin. Vous avez peut-être une dizaine de minutes d'attente, vous vous rapprochez d'eux, vous tapez la discute, ils seront facilement identifiables. Ils servent à faire en sorte que l'attente de nuit devienne un petit peu moins stressante. Merci Fil Bleu, on dit oui.
0: Les 3 plus, les immanquables de Touraine, toutes les infos qu'il faut noter à moindre coût près de chez vous et les idées sorties également. On commence avec cette info, Victoire. Frank Sinatra, à toi.
2: Saviez, le compositeur de ceci est né à Azay-sur-Cher. Plus d'un milliard de disques vendus en 5000 versions à travers le monde, que ce soit pour My Way, pour ce tube de Johnny Hallyday ou même aussi Michel Sardou.
3: Quand on fait la Java le samedi.
2: Il s'appelle Jacques Revaux, ce compositeur. Et le 12 septembre prochain, la ville de Saint-Cyr-sur-Loire inaugurera dans le parc de la Pérodière une sculpture réalisée par Michel Audiard qui met à l'honneur donc Jacques Revaux. C'est à 11h, samedi de la semaine pro, une plaque et un passage en son honneur pour le remercier et puis faire connaître aux plus jeunes son immense carrière, celle d'un petit gars d'Azay-sur-Cher. On est très fiers.
0: Bravo Monsieur Revaux. Les bons vivants du gueuleton recrutent à Mont-Louis-sur-Loire.
2: Ouais, on est quai Albert Bayet à Mont-Louis. C'est dans un troglo pour ce resto spécialisé dans la viande et dans la convivialité. Ils recrutent massivement en ce moment. La brigade qui s'agrandit, qui accueille des serveurs et des plongeurs. Si vous aimez l'ambiance feu de bois et grande tablée, il n'y a pas forcément besoin d'un CV de 3 pages. Vos candidatures, c'est à cette adresse montlouis@gueuleton.fr. Toujours dans cette idée de job, aujourd'hui, au Palais des Congrès à Tours, c'est la 4e édition du salon des 24 heures pour l'emploi et la formation. Des secteurs comme le commerce, le transport, le service public, la sécurité. Au total, plusieurs centaines de postes qui sont à pourvoir aujourd'hui en CDI, en CDD, en stage, en alternance. C'est gratuit, c'est ouvert à tous. C'est de 10h à 17h. Emmenez votre CV. À vous de jouer, vous avez toute la journée.
0: Puis on termine avec cette nouvelle édition du Festigourmand à Neuilly-le-Lierre.
2: Oui, je voulais terminer avec une jolie fête de village, finalement. C'est la 3e édition du Festigourmand qui est organisée par l'association La Poule au Pot. C'est sur l'aire de Neuilly-le-Lierre. Et c'est donc samedi avec des spectacles pour les enfants, des ateliers pour les grands-enfants aussi, de cerfs-volants, de taille de pierre. Il y aura un joli marché, des concerts et puis bien sûr un bar qui est géré par les bénévoles notamment. L'entrée est à prix libre. Ça ne veut pas dire que c'est gratuit. Ça veut dire que si on peut, on met, et on met en conscience. Si vous n'avez pas beaucoup de sous, 50 centimes, c'est très bien. Si vous en avez un petit peu plus, ça soutient l'association. Geoffrey Pontaillet est passé par ici, Touraine. Il nous dévoile l'esprit de cette nouvelle édition.
4: L'idée de base, c'était, on était un groupe de trentenaires, quarantenaires, avec des jeunes enfants. On avait envie de faire bouger le village. L'idée est venue créer cette association, de faire des petits événements et surtout l'événement phare, le Festigourmand, qui a lieu maintenant pour sa 4e édition. Donc un festival rural, accessible à tous. C'est ça qui nous est important aussi, donc avec une entrée à prix libre, avec un partage intergénérationnel. On a des personnes de tous les âges dans l'association, donc c'est bien. En fait, l'idée, c'est aussi qu'on a un marché des producteurs et des artisans, du cru aussi, hein, avec que ça soit des éléments à manger, mais aussi de l'artisanat local. Nous, évidemment, en tant qu'association, on propose des crêpes, des planches apéro, il y aura 3 food trucks.
2: La 3e édition du Festigourmand, c'est samedi, et c'est à Neuilly-le-Lierre.
0: C'est bien noté, merci Victoire.
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0: Pourquoi le petit Yuki? Parce que ici c'est vous avec Clément Cousin, c'est tout à l'heure à partir de 9h. Et la question qu'on vous pose ce matin, vous avez choisi d'adopter un animal peut-être. Pourquoi vous avez fait ce choix? Qu'est-ce qu'il vous apporte au quotidien cet animal? Donc vous nous répondez tout de suite comme Cyprien, vous nous le dites, comme Cyprien. Cyprien qu'on écoutera à 7h40, qui a adopté lui aussi, on l'écoutera tout à l'heure. Et vous, vous nous le dites maintenant, pourquoi vous avez choisi d'adopter un animal et qu'est-ce qu'il vous apporte? C'est sur le WhatsApp d'ici Touraine que ça se passe, 02 47 38 10 20. Un petit message vocal qui fait du bien. 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C'est Culture Club qui nous accompagne.

0: Culture Club avec la voix de Boy George. Do you really want to hurt me? Ce matin, il est 6h58, on a rendez-vous avec l'humour en tube. L'humour en tube de Fred Balla. On croit toujours que les enfants sont tristes pendant les vacances. Hein, et quand elles se terminent, justement, c'est là qu'ils sont le plus tristes. Mais en cette rentrée scolaire, Fred Balla a voulu rendre hommage à tous les enfants pour qui ces vacances ont été gâchées par ce fameux là, vous savez, le cahier de vacances. Ah
1: oui. 120 pages avec toutes les matières scolaires, toutes. Et quand même, en fin de paragraphe, des pages détente. Ah, avec du calcul mental.
2: Ah ben oui, c'est vrai qu'un petit 3 x 7 plus 45 au carré divisé par 8,3, ça vous détend un gosse peu stressé en vacances à la vitesse de la lumière divisé par racine carrée de pi. Mais que les enfants maltraités par les devoirs de vacances se rassurent, Danny Boone est passé par là, il a surbondir hein, après le trauma du passeport pour la 5e.
1: Tout est pensé pour saccager tes vacances et ton enfance. C'est pour ça que je foutais rien à chaque rentrée scolaire et que fin de premier trimestre, j'avais toujours dans mon bulletin « Daniel vient en touriste ». Bah ouais, j'ai pas eu de vacances.
2: Voilà, donc réfléchissez un peu les parents pour les prochaines vacances. Hein. C'est pas un cahier de vacances qui empêchera un destin de cancre, bien au contraire. Mais l'excès de confiance, c'est pas top non plus pour attaquer la rentrée. Pierre Thévenoud le sait maintenant qu'il est sorti du système scolaire.
3: Moi, je fais partie de ceux qui ont longtemps cru qu'ils étaient pas trop cons. On est beaucoup comme ça en France, c'est ça qui fout le pays en l'air d'ailleurs. Parce qu'on dit, moi j'ai des trucs à dire, on dit non, en vrai c'est vraiment mieux si tu fermes ta gueule. Et on les dit quand même. Si à l'école, tu te débrouillais dans à peu près toutes les matières, sauf les maths, ouais, mais c'est nous les plus cons de la Terre.
2: Voilà, bon alors que ceux qui ont toujours été nuls en maths se rassurent, cette théorie ne s'appuie sur aucune étude scientifique. La seule chose qui est sûre, c'est que ceux qui font les clowns en classe se débrouillent très très bien une fois adultes. Hein, donc affûtez vos vannes les enfants.
0: Merci Fred Balla, on vous retrouve sur l'application ICI.
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0: Je l'avais oublié, le monsieur, le journal avec vous, Thomas Coignac.
5: Il y avait les pour, les contre, mais ça y est, désormais, il est annulé, ce concert de Patrick Bruel à Tours. De la question morale du concert d'un chanteur visé par une trentaine de plaintes pour violences sexuelles, on passe donc à la question technique maintenant, puisque plusieurs milliers de spectateurs avaient pris leur billet pour le Parc Expo le 8 novembre. Tous seront remboursés, assure Claude Sindeki, c'est le patron de Cheyenne Productions, promoteur du concert Tourangeau de Patrick Bruel.
6: Chaque billet vendu sera remboursé. On retourne dans le même point de vente où on achète notre billet et le point de vente vous remboursera. Que ce soit les magasins Carrefour, Auchan, Leclerc, que ce soit à la FNAC, que ce soit sur des sites internet, le temps que les magasins et que les plateformes se mettent en route, peut-être qu'il faut attendre 24 ou 48 heures, mais à mon avis, dès début de semaine prochaine, ce sera tout bon pour se faire rembourser avec zéro problème.
7: Et pour vous, financièrement, est-ce que ça change quelque chose, cette annulation ?
6: On n'a engagé aucun frais. Par exemple, si on parle de Tours, les contrats de salle, comme partout ailleurs, en fait, sont au nom de la boîte de Patrick Bruel. Et les frais qui sont engagés, si les frais sont engagés, nous sont remboursés par la boîte de production. Donc, il n'y a aucune incidence.
5: Et vous avez tous les détails sur les modalités de remboursement sur le site et l'application ICI Touraine. Mauvaise nouvelle, si vous habitez Bléré ou Fondette, ce sont les communes qui augmentent le plus la taxe foncière en Indre-et-Loire. 15% d'augmentation environ dans le département. Une commune sur 6 a décidé de l'augmenter. Ça ne bouge pas du côté d'Amboise, Chinon, Jouer-les-Tours ou Tours.
0: Emmanuel Denis, une hache posée sur l'épaule.
5: C'est un dessin, une caricature du maire de Tours qui a été scotché sur les arbres du boulevard Jean Royer qui ont commencé à être abattus hier matin. Ce sont les travaux très critiqués, d'où les caricatures de la deuxième ligne de tramway. Une soixantaine d'arbres doivent être coupés pour laisser passer les rails et les rames de tram.
0: Deux députés bretons face au canon français aujourd'hui au tribunal de Tours.
5: Les deux fondateurs du canon français qui sont Tourangeaux poursuivent en justice deux députés La France Insoumise, Mathilde Igné et Marie Messmer, pour diffamation, parce qu'elles avaient signé une tribune demandant l'annulation d'un de ces banquets du canon français près de Rennes, Valentin Belleville.
8: Ce sera leur principale ligne de défense face aux magistrats tout à l'heure. Sur les 13 élus bretons signataires de cette tribune en octobre 2025, seuls les deux députés insoumises sont poursuivis. La raison, inconnue pour l'instant, mais certains ont leur théorie. Le sénateur écologiste d'Ille-et-Vilaine, Daniel Salmon, signataire du texte, lui aussi s'attendait à recevoir sa convocation. Pour lui, le canon français vise la France insoumise avant tout, un ennemi ennemis connus et plus virulents que les élus socialistes et écologistes, également signataires de cette tribune. Même avis du côté des deux députés insoumises, Mathilde Digné et Marie Messmer, pour qui il y a, je cite, une volonté de se payer la France insoumise. Les élus parlent d'un procès politique. Elle qui dénonçait dans cette tribune la tenue de ce banquet dont la société organisatrice est financée en partie par l'homme d'affaires conservateur Pierre-Édouard Sterrin. Un événement destiné à faire la promotion de l'idéologie d'extrême droite, pouvait-on lire. Le canon français de son côté, qui n'a pas répondu à nos multiples demandes d'interview, a toujours nié tout objectif politique dans l'organisation de ces banquets.
5: Précision ici, Touraine, de Valentin Belleville, et un rassemblement de soutien à ces deux députés est organisé à 18h devant le palais de justice de Tours. Avant même l'automne, la grippe aviaire frappe à nouveau. Et en bord de Loire, près de 7600 canards vont être abattus dans le Maine-et-Loire, foyer détecté sur la commune de Longuet-Jumelles. C'est à côté de Saumur. La préfecture prend aussi des mesures pour éviter les déplacements d'oiseaux à proximité. Pourquoi, en plein milieu de matinée, à 10h30 du mat, hier matin, cet homme de 48 ans a décidé de balancer une grille d'égout dans la vitrine d'un laboratoire à Tours, place Rabelais. En tout cas, il a été pris en flagrant délit et interpellé. L'établissement a déposé plainte.
0: Et en cette semaine de rentrée, on parle école privée ce matin sur Ici Touraine.
5: Parce qu'on vous a dit que le nombre d'élèves baissait en Indre-et-Loire. Eh bien, c'est vrai dans le public, mais pas dans le privé. Les écoles, les collèges et les lycées privés gagnent au contraire des élèves. Alors, pourquoi passer ses enfants du public au privé? Réponse de cette maman tourangelle.
9: Beaucoup d'absentéisme. Ma fille est en collège pour le coup privé et on n'a pas du tout ce souci-là. Les professeurs sont toujours remplacés, donc on ne voulait pas prendre ce risque en fait qu'il rate encore une année.
5: Reportage complet à écouter tout à l'heure à 7h30 et selon un rapport du Sénat l'an dernier, les enseignants du privé sont moins absents que dans le public, 12% d'absence en moins. On en parle aussi avec le responsable de l'enseignement catholique chez nous, Bruno Chauvineau, sera dans notre studio à 7h45.
0: Et une rentrée que certains enseignants et parents de Vouvray trouvaient un peu dangereuse.
5: Parce que ça n'a pas changé pendant l'été. L'école se trouve juste devant une route départementale. Alors pour inciter les automobilistes à ralentir, eh bien la mairie de Vouvray a mis en place un marquage au sol coloré. Des cercles rouge, jaune, bleu, vert de toutes les tailles présents sur 100 mètres. C'est très joli. Est-ce que ce sera utile? Réponse de Gérard Leclerc, adjoint à la mairie de Vouvray en charge des infrastructures.
10: C'est des marquages qui sont un petit peu ludiques et qui sont faits pour interpeller les conducteurs. Alors c'est pas des équipements de sécurité, bien évidemment. C'est juste pour montrer qu'on est dans une zone sensible et pour, dans la mesure du possible, inciter les gens à ralentir devant les écoles. Il y a énormément de circulation puisque on est sur une départementale. Dès que la circulation se fluidifie, on en voit qui coupent le virage, des choses comme ça. Donc il y a tous les bus et c'est la liaison vers nous. Comme vous le voyez là ici par exemple, la giration d'un bus, c'est compliqué. On ne peut pas mettre de chicane, de choses comme ça ici. Ça fait des années qu'on réfléchit à comment faire pour sécuriser ces écoles. Donc il y a quelques années déjà, nous avions repeint les barrières en couleur là pour montrer qu'il y a une école. Nous avons mis les petites figurines attention école. Ça fait partie de la démarche continue. L'étape suivante, ça serait des ralentisseurs, des choses comme ça, mais comme on vient de le voir avec les bus, c'est pas évident.
5: Voilà, image de ces couleurs sur le sol à retrouver sur le site et l'application Ici Touraine.
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5: Ça, c'était les couleurs sur le sol et les couleurs dans le ciel alors, Victoire Jacquet.
12: Bah, du gris ce matin, mais pas de panique, le bleu arrive. Notamment si la Loire passe dans votre commune, c'est très couvert dans ces villes où passe le fleuve ligérien selon les cartes. C'est assez rigolo de voir tout ça. S'il y a la Loire, c'est gris ce matin, c'est la tendance. On se réveille avec 12 degrés à Luynes, 14 à Cormery, dès midi, du soleil et de la chaleur d'un coup d'un seul. Une grosse dizaine de degrés pour cet après-midi. Il n'y aura pas de pluie, pas de vent sur notre territoire. 27 degrés à Rigny-Ussé et Perrusson, 28 à Tours et à Chenonceau, 28 aussi à Descartes cet après-midi. C'est également cette température pour Sainte-Maure-de-Touraine, 28 degrés. 29, c'est la maxi du jour. Ça sera notamment le cas pour Huîmes. Vous circulez dans Tours, pas de gros soucis à 7h07. En revanche, un petit ralentissement habituel lorsque vous arrivez sur la rocade du côté de l'entrée de la Membrolle sur Choisy. Vous êtes quelques automobilistes déjà présents ce matin. Pour le reste de la rocade, ça circule plutôt bien sur l'autoroute, A10. Pas de soucis majeurs non plus ce matin. On compte sur vous pour faire la route avec nous. Vous voyez quoi que ce soit, des accidents, des ralentissements, un seul numéro, 02 47 38 10 20.
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0: Jeudi 3 septembre, excellent réveil à toutes et à tous. 7h08. Et France Gall donne tout pour la musique.

0: tout pour la musique, le groove de France Gall et une chanson signée évidemment Michel Berger derrière. Et si vous aimez France Gall et Michel Berger, vous pouvez assister à l'hommage qui aura lieu à l'espace Malraux jeudi 24 septembre prochain, avec la présence exceptionnelle aussi de Fabienne Thibault qui apportera un peu de témoignages et d'anecdotes sur l'époque Starmania. Un concert que je vous conseille de ne pas louper parce qu'à mon avis ça va groover et les voix qui sont présentes de Sandra Battini et de Philippe Taillefer sont excellentes.
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0: Billy Joel aussi, il passera faire un coucou dans la prochaine demi-heure. Et puis à 7h15, hein, on parlera de mobilité solidaire et d'un projet pour que les anciens puissent se déplacer. C'est important avec Émilie Mendonça, ce sera dans sa chronique Ici ça marche.
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0: David qui nous parle commerce ce matin, une nouvelle preuve que le commerce est en difficulté. Il suffit de regarder le prix d'une étagère.
1: Oui, mais pas n'importe laquelle, celle que nous avons presque tous à la maison, l'étagère Billy d'IKEA. Vous savez, c'est cette bibliothèque qui est livrée dans un carton tout plat, avec une clé Allen, une notice sans un mot et suffisamment de planches pour vous faire regretter d'avoir appris à lire. Officiellement, elle se monte à deux. En réalité, elle se monte tout seul pendant que l'autre vous explique que vous avez placé la planche à l'envers. Mais cette fois, le problème de Billy, ça n'est pas son montage, c'est son prix, ou plutôt sa baisse de prix. Depuis lundi, l'étagère est vendue en magasin 34,99€ au lieu de 49,99€. 15 euros de moins, une baisse de 30%. Tant mieux pour nous, mais pour l'économie, c'est un mauvais signe. IKEA baisse le prix de son meuble le plus célèbre, parce qu'il faut désormais nous convaincre de l'acheter. L'enseigne va même réduire le prix de 450 produits en France. Elle met 60 millions d'euros sur la table et accepte de gagner moins sur chaque meuble dans l'espoir d'en vendre davantage. C'est ce qu'on pourrait appeler l'indice Billy. Très haut pendant le Covid, quand il fallait acheter pour la maison des bureaux pour télétravailler, des canapés, des rangements. Mais ça, c'était avant que notre pouvoir d'achat baisse, avant que le carburant flambe également. Et vous avez remarqué où se trouvent généralement les magasins IKEA, en périphérie des villes, voitures obligatoires. Tout ça, ça fait baisser l'indice Billy. Encore plus quand le marché immobilier va mal, lorsqu'on déménage moins, on achète moins de cuisine, moins de canapés, moins de bibliothèques. Alors pour savoir comment va l'économie, on peut regarder le PIB, on peut regarder la consommation, la confiance des ménages, ou tout simplement observer Billy.
0: L'indice Billy que vous nous avez fait découvrir ce matin. David Ossiou, on vous retrouve demain pour Monday. Et Victoire Jacquet, on vous retrouve tout de suite pour la météo.
2: On a quelques petits nuages sur l'Indre-et-Loire et le Loir-et-Cher, c'est assez couvert au réveil, mais c'est la tendance de cette semaine, on a des éclaircies qui arrivent à partir de midi. Pas de vent, pas de pluie pour ce jeudi.
3: Et vous nous laissez vos températures, vos relevés au réveil ce matin sur le Facebook d'ici Touraine. 12,4 degrés chez Christophe à la Croix en Touraine, 12,3. C'est un petit dixième de degré chez Bruno en moins à Saint-Benoît-la-Forêt.
2: N'hésitez pas, on adore aussi regarder vos photos, ouais. Ce qui se passe sur votre balcon, vos animaux de compagnie. C'est toujours chouette de vous lire. 12 degrés selon Météo France à Château-Lavalière, 14 au Louroux au réveil. Vous avez cet après-midi 27 à jouer les tours et 28 au Grand Précigny.
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3: 7h17, comme tous les jours, ici ça marche. Ce sont des initiatives qui impactent la Touraine. Bonjour Émilie Mendonça.
5: Bonjour.
3: Et justement Émilie, vous vous intéressez aujourd'hui à un projet mené par l'association Famille Rurale. La mobilité solidaire, ça consiste en quoi?
5: Alors si je devais vous le résumer en quelques mots, je dirais que c'est un système d'entraide pour que tout le monde puisse se déplacer. Mais puisque j'ai 3 minutes pour vous en parler, je vais détailler un petit peu plus que ça quand même. Parce que vous allez voir, c'est une belle idée, pleine d'humanité, avec à l'origine un constat. En milieu rural, certaines personnes, souvent aux faibles ressources, n'ont plus de moyens de se déplacer, soit parce que elles n'ont plus de voiture, soit parce que leur état de santé ne leur permet plus de conduire. Sauf que quand on habite à la campagne, qu'il faut aller chez le médecin spécialiste en ville, rendre visite à un membre de la famille qui vit un petit peu loin, ou tout simplement faire les grosses courses de la semaine, ne plus pouvoir se déplacer en voiture, c'est un petit peu la galère. Et donc pour ces personnes qui souvent n'ont pas trop de ressources, payer un taxi pour ce genre de trajet quasi quotidien de la vie ordinaire, ça n'est pas toujours possible. Et donc c'est là qu'intervient le projet Mobilité Solidaire. Un chauffeur bénévole va venir vous chercher pour vous emmener du point A au point B en fonction de votre besoin. En contrepartie, vous lui donnez quelques pièces, parce que l'indemnité, elle est fixée à 38 centimes du kilomètre.
3: Mais alors, c'est qui ces conducteurs au grand cœur là, qui visiblement courent pas après l'argent?
5: Ce sont des gens comme vous et moi, Yann, qui ont envie de donner un petit peu de temps à ce projet, de venir en aide à ceux qui en ont besoin d'une manière hyper concrète. Alors bien sûr, pour ça, il faut avoir une voiture et conduire de manière sécurisée, c'est la moindre des choses. Et puis avoir un petit peu de temps à consacrer à mobilité solidaire, même si ce n'est que quelques heures par mois, ça suffit. Aujourd'hui, en Touraine, il y a déjà 58 chauffeurs bénévoles, réguliers ou plus ponctuels, qui sont prêts à répondre au coup de fil de la coordinatrice du projet, qui va leur demander s'ils sont disponibles pour assurer un trajet et ainsi donner un coup de main à l'un des 400 et quelques bénéficiaires. Les bénéficiaires réservent au moins 48 heures à l'avance leur trajet. Alors souvent, ce sont des personnes personnes âgées, mais pas seulement. Hein. Donc si ça vous intéresse et que vous nous écoutez, n'hésitez pas. Cette initiative déployée par Famille Rurale, elle existe depuis 2020 dans la communauté de communes Gâtine-Racan. Depuis, elle s'est étendue, la communauté de communes Touraine-Ouest-Val

0: Loire est aussi de la partie. Et depuis janvier 2026, on trouve aussi ce projet sur la communauté de communes du Val de l'Indre. Une belle initiative qui n'attend plus que vous pour que la Touraine et les Tourangeaux continuent de bouger. Alors, je vous donne le numéro de téléphone si ça vous intéresse comme chauffeur ou comme bénéficiaire. C'est le 07 66 52 68 91. Attention, reprenez le stylo. 07 66 52 68 91. Et c'est l'équipe de Famille Rurale qui vous répond.
1: Eh bien, Émilie, vous vous êtes passé le mot ce matin, parce que si ça marche, ça devient aussi une émission à part entière hein, sur notre antenne ici Touraine. Tous les jours à 10h avec Nicolas Bedin, ce matin, il va nous présenter une société automobile solidaire à Jouy-les-Tours. Également, une vraie bonne idée aussi qui cartonne, mais qui a besoin de tous. Vous verrez qu'on peut donner sa voiture, aller réparer, puis ensuite, eh bien, la solidarité fonctionne comme ça. Des gens qui sont dans le besoin peuvent en profiter. Merci beaucoup, Émilie. On joue ensemble à 7h20, comme tous les jours, 02 47 38 10 20, le seul numéro à composer dès maintenant pour gagner quoi ? Pour gagner déjà vos deux invitations pour aller participer au Festival de la Tomate et des Saveurs. C'est au château de la Bourdésière. Ça se passe pas ce week-end, le prochain, 12 et 13 septembre. Et puis vous savez quoi ? Avec, pour faire les malins là, hein, vous serez tout beau, tout propre, parce que vous aurez le beau sac ici Touraine que je vous montre ici, rayé bleu, blanc et bordeaux. Alors c'est vrai que ça fait un petit peu rouge à l'écran, mais c'est Bordeaux. C'est lit de vin, même. C'est ça, c'est très tourangeau pour le
2: coup. Ouais, c'est très, très joli. C'est les couleurs du moment. C'est bon pour la saison 2026. Et vous avez dit tout beau, tout propre. Ouais. Moi, ça me plaît.
1: C'est ça. Oui, on vous le donne propre. Hein. On préfère quand même.
2: Exactement. Vous pouvez en profiter. Aller au château de la Bourdésière. Franchement, c'est parmi les meilleures manifestations qu'on a en Indre-et-Loire, 12 et 13 septembre prochain. Et moi, ce que j'adore aussi à chaque fois dans ce festival de la tomate, c'est les affiches. Elles sont sublimes. Les affiches du château de la Bourdésière. Deux invitations pour en profiter dès maintenant en jouant avec nous au vrai du faux. On va vous donner trois propositions d'actualité. C'est quelque chose dont on a parlé à la radio, qui nous a fait beaucoup, beaucoup rigoler. On a fait trois propositions, une seule est vraie. À vous de tenter votre chance dès maintenant. Passez-nous un petit bonjour et gagnez des cadeaux. 02 47 38 10 20.
1: Exactement. On est tous nés quelque part. Maxime Le Forestier nous le chante. Et pourquoi pas du côté de la Bourdésière d'ailleurs. Ceux qui ont le plus de chance sont nés par là-bas, évidemment. Je rappelle qu'on est partenaire aussi avec ici Touraine, hein, de ce festival de la tomate et des saveurs. Alors vous pouvez y aller avec votre beau sac en plus. La totale, 02 47 38 10 20. À vous de jouer.

0: Mais quelque part, Maxime Le Forestier ce matin, 7h25.
1: Et c'est parti, on joue avec Christine qui est avec nous à Lusillé. Salut Christine.
2: Bonjour Victoire.
0: Bonjour Christine.
3: Bonjour Christine.
2: Bonjour Yann.
0: Et bonjour Thomas aussi.
2: Bonjour Thomas.
3: Bonjour Christine.
1: Comment ça va ce matin?
2: Ça va très bien, un petit peu frisqué, mais ça va.
1: Vous êtes déjà sortie dehors?
2: Oh bah j'ai ouvert mes volets quand même, mais oui, j'ai un petit peu.
1: Vous êtes matinale,
2: 12 degrés
1: Christine.
2: Ce matin.
0: 12 chez vous?
2: Oui.
0: Ah oui, il est frais hein, quand même.
2: Oui.
1: Près du
2: non, mais
1: côté.
2: Ça va s'améliorer dans la journée.
1: Exactement, on a du soleil qui nous attend dans les heures à venir. Christine, du soleil, on vous en souhaite aussi pour cette belle journée sur le signe de la tomate qui va se dérouler au château de la Bourdésière les 12 et 13 septembre prochains. Et puis vous y allez normalement, Christine, avec votre joli sac aux couleurs d'ici Touraine. Est-ce que vous êtes prête à jouer avec nous?
2: Je suis prête.
1: Alors c'est parti, on va avoir 3 propositions d'actualité. Il y en a une seule qui est vraie, une seule qui existe bel et bien. Voici ses propositions.
0: Écoutez bien Christine, ce dimanche 6 septembre qui arrive là, aura lieu une balade à mobilette. Mais où elle se passe cette balade? Est-ce qu'elle va de Chargé à Bourré? Est-ce qu'elle va de Saché à Athé? Ou est-ce qu'elle va de la Ville aux Dames à chez elle?
1: On vous répète les propositions Christine?
2: Tout hasard, de Saché, deuxième proposition.
0: Attendez, je vais vous répéter les 3 Christine, d'accord? Est-ce que ça va de la... Écoutez bien parce qu'il y a des bêtises cachées, forcément. Donc essayez d'éliminer les bêtises. Est-ce que ça va de la Ville aux Dames à chez elle? Ce qui fait pas très loin. Est-ce que ça va de Saché à Thé? Ce qui donne de la saveur. Ou est-ce qu'il va de Chargé à Bourré? Qui est rigolo.
3: Pas tout à fait recommandable tout le temps.
0: Mais en mobilette.
2: On va dire la troisième.
0: Chargé à Bourré finalement.
2: La première.
1: Christine,
0: faut faire un choix, Christine.
3: On va vous les refaire. De Chargé à Bourré, de Saché à Athé ou de la Ville aux Dames à chez elle.
2: La première.
0: Bon, c'est chargé à bourré. Alors, à chaque fois, on retombe là-dessus. Vous changez d'avis au dernier moment, mais on retombe là-dessus. Moi, j'ai envie de vous dire, Christine, on s'arrête là?
3: C'est votre dernier mot?
0: Hein? Allez.
1: Allez, Christine, on peut s'arrêter là.
0: Un peu de courage.
2: Allez.
1: On s'arrête là.
0: Bon, ma chère Christine, sachez que vous avez gagné. Bravo.
2: Merci.
0: Bravo, Christine.
1: Franchement, belle déduction, ma chère Christine. Ça
3: c'est sûr. Et donc, c'est cette journée festive Marinette en roue libre. C'est bien de Chargé à Bourré. Dimanche, une virée en mob ancienne. Direction ensuite Faverolles-sur-Cher. Il n'y avait pas de blague avec Faverolles-sur-Cher, donc ils l'ont pas mis dans le titre. Mais c'est là que se trouve le concert de Feu Chatterton pour clôturer la journée. C'est à côté de Montrichard.
0: Également, exactement. Et il ne faudra pas les louper parce que Feu Chatterton, on en parlait hier, mais groupe magnifique. Et donc cette virée en mobilette de Chargé à Bourré. Oui, alors, bon, voilà Christine, les blagues, c'était sachet de thé. Bon, il n'y avait pas de
2: deux. Mais...
0: Et la Ville aux Dames chez elle, on trouvait que c'était assez marrant aussi. Voilà. Mais l'humour à chacun,
1: c'est subjectif.
0: C'est subjectif et surtout ça perturbe, vous voyez, dans ce genre de jeu. En tout cas, Christine, vous avez changé peut-être plusieurs fois d'avis, mais vous avez chaque fois eu finalement raison au premier coup. Donc on est resté là-dessus. Bravo encore à vous. Votre petit sac ici Touraine, petit non, il est grand quand même le sac ici Touraine. Votre sac ici et puis vos 2 invitations pour le Festival de la Tomate et des Saveurs que vous
2: Merci
0: avez déjà
2: beaucoup.
0: Fait. Alors, non ?
2: Merci.
0: Oui, Christine, bon, vous...
3: Je vais le faire en tout cas.
0: Oui. Votre Festival de la Tomate et des Saveurs, vous l'avez déjà fait ou pas ? C'était la question.
2: Je l'ai déjà fait une fois il y a très longtemps.
0: Eh ben c'est l'occasion d'y retourner, vous y serez les 12 et 13 septembre prochains. On vous souhaite une belle fin de semaine,
2: merci
0: Christine.
2: Merci beaucoup,
1: salut
2: merci
1: Christine.
2: Au revoir, bonne journée.
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0: Et dans l'actu ce matin, Thomas
1: Koenig,
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4: Un remboursement intégral, voilà ce que promet Cheyenne Productions, producteur du concert de Patrick Bruel à Tours. Concert annulé comme toute la tournée du chanteur. Il devait se tenir le 8 novembre au Parc Expo. Les modalités sur le site d'ICI Touraine. Ce sont des travaux très symboliques de la deuxième ligne de tram. Ils ont débuté hier matin. L'abattage d'une 60aine d'arbres, boulevard Jean Royer à Tours, va encore durer quelques jours. Très décrié par les opposants à cette deuxième ligne qui ont installé sur place des caricatures d'Emmanuel Denis en bûcheron. Et puis le privé gagne des élèves là où le public en perd. C'est le constat fait pour cette rentrée en Indre-et-Loire. 15% des élèves sont scolarisés dans un établissement privé dans notre département. On demande aux parents pourquoi ils ont fait ce choix dans deux minutes. Et puis à 7h45, on recevra le patron de l'enseignement catholique dans notre département. 7h31, le tour de l'actu en France et dans le monde. Le 90 secondes avec vous, Valentine Letès.
6: De plus en plus de loyers illégaux dans les 69 villes et communautés de communes où l'encadrement des loyers est en place. Les propriétaires le respectent de moins en moins, selon la Fondation pour le logement. 37% des annonces dépassent le plafond autorisé contre 32% il y a un an. Le retour d'une chaleur étouffante dans le sud de la France, jusqu'à 38 degrés aujourd'hui, notamment dans le Languedoc. Météo France anticipe déjà de possibles records de température pour un mois de septembre. 4 corps d'une même famille, dont 2 enfants, découverts en Haute-Saône. Selon les informations de votre radio ici, les corps ont été découverts hier soir sur un terrain où l'on trouve des mobil-homes et des caravanes. Emprisonnés depuis plus d'un mois au Togo, 2 réalisateurs français bientôt de retour en France. Selon le ministère des Affaires étrangères, ils sont autorisés à quitter le pays d'Afrique de l'Ouest où ils sont poursuivis pour fausses déclarations et pour l'utilisation d'un drone pour leur tournage. Un choc des générations à l'US Open de tennis à New York. Pour son dernier tournoi en Grand Chelem, le Français Gaël Monfils, 40 ans, affronte au deuxième tour la nuit prochaine l'Américain Lirner Tien, de 20 ans son cadet. Le Paris Saint-Germain féminin, qualifié pour la Ligue des champions de foot. Après sa victoire contre l'Eintracht Francfort hier soir, 3 clubs français sont donc qualifiés. Le PSG, l'OL Lyon et les footballeuses du Paris FC. La compétition démarre le 22 septembre.
4: Et ça peut parfois diviser les parents, provoquer des débats entre amis et se prévoir très longtemps à l'avance. Mettre son enfant dans le public ou dans le privé. Eh bien, le privé gagne du terrain. L'Indre-et-Loire a perdu 2000 élèves, c'est vrai, en cette rentrée 2026. C'est la loi de la démographie, il y a moins de bébés. Mais le privé, lui, en gagne plus 73 cette année. Des parents passent donc du public au privé. Pourquoi ? Vous leur avez posé la question, Jeanne Serrin.
7: Le public, ça a toujours été une évidence pour Anne. Mais quand elle déménage à Tours, son fils entre en CM1 et là, c'est la désillusion.
8: Toutes les conjugaisons étaient données sur photocopie. Il y avait des erreurs. J'ai vu des énormités passer, quoi. Je me suis dit, oups. Ce qui compte, c'est qu'il ait en fait une bonne éducation, qu'il ressorte avec un bon niveau. Et là, clairement, c'était pas au rendez-vous.
7: Alors cette année, il a fait sa rentrée dans l'école privée d'à côté.
8: Ça me fait mal parce que la scolarité, ça doit être à peu près 1 000 euros l'année et autant à peu près la cantine. Donc ça fait quand même un sacré budget. Mais bon, quand il n'y a pas le choix, il n'y a pas le choix.
7: Pour cette autre maman, c'est les remplacements à répétition qui l'ont décidé à mettre son fils dans le privé.
9: Beaucoup d'absentéisme. Ma fille est en collège pour le coup privé et on n'a pas du tout ce souci-là. Les professeurs sont toujours remplacés, donc on ne voulait pas prendre ce risque en fait qu'il rate encore une année.
7: Moins d'élèves par classe et des enseignants plus attentifs. C'est ce qu'Inès est venue chercher dans le privé pour son fils diagnostiqué autiste et qui a subi du harcèlement dans le public.
10: L'école nous disait que tout se passait bien, que Gabriel n'avait aucun problème. C'est triste le fait que les enseignants sont dépassés parce qu'ils ont trop d'élèves. Aujourd'hui, oui, je suis obligée de payer pour que mon fils puisse avoir une scolarité épanouie.
7: Et l'année prochaine, son fils entrera au collège et ce sera, dit-elle, sans doute dans le privé.
4: Et on en reparle avec celui qui gère l'enseignement privé chez nous en Indre-et-Loire, Bruno Chauvineau, directeur diocésain de l'enseignement catholique de Touraine, est avec nous dans 10 minutes à 7h45. On l'a entendu tout à l'heure, ce matin il fait frisquer au réveil. Victoire, que se passe-t-il ensuite pour le reste de la journée?
1: Et toute la matinée ce sera des nuages sur notre territoire et cet après-midi un grand soleil. C'est finalement la même chose que ces derniers jours. Vous vous êtes bien couvert le matin et vous avez eu sacrément chaud le soir. Justement, dans le sud Touraine, un 10 UV 6 sur 11 cet après-midi. Ça veut dire que même s'il y a des nuages, qu'il fait peut-être un petit peu moins chaud qu'au cœur de l'été, le soleil peut être toujours dangereux pour la peau. Ce matin, on se réveille avec 12 à 14 degrés sur le thermomètre. Cet après-midi, ça grimpe. 27 à Gizeux, 28 à Tours, 28 aussi à Franqueuil, à Bléré, 29 à Montrésor et à Loches cet après-midi, 29 aussi du côté de Camp de Saint-Martin à 7h35. Un petit peu de monde qui commence à arriver dans Tours notamment et à Chambrais-les-Tours particulièrement. Des travaux qui vous ralentissent avenue de la République, juste à côté du CHU Trousseau et puis juste avant d'ailleurs du côté des facs de Grandmont. Il y a du monde dans les deux sens, avenue de Bordeaux, avenue du Grand Sud. Vous commencez à être nombreux dans ce secteur. Et puis toujours au niveau du rond-point Saint-Sauveur, là aussi, lorsque vous venez de Savonnière, ça bouchonne pour aller vers l'avenue du Pont du Cher, le pont de Saint-Sauveur, et ensuite aller vers les boulevards Winston Churchill et Louis XI. Soyez patients, 5 minutes de temps de trajet supplémentaire à 7h, bientôt 36.
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0: Et la question qu'on vous pose ce matin, vous pouvez d'ailleurs réagir sur le WhatsApp d'ici Touraine, c'est si vous avez choisi d'adopter un animal. Pourquoi vous avez fait ce choix et qu'est-ce que ça vous apporte au quotidien? N'hésitez pas, hein, 02 47 38 10 20 sur WhatsApp, et puis vous faites votre petit message vocal. Comme ça, on vous écoute tout à l'heure dans une dizaine de minutes. Et puis pour Clément Cousin aussi, à partir de 9h dans son émission, ici c'est vous et Clément Cousin. Mais d'abord, Billy Joel, j'avais promis qu'il passerait faire un coucou. Il vient nous chanter un petit peu sa life.

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0: Bruno Chauvineau, directeur diocésain de l'enseignement catholique de Touraine, sera l'invité d'ici matin à 8h moins le quart. Il constate une stabilité du nombre d'élèves dans le privé. Au micro d'ici Touraine, on lui demandera pourquoi.
3: Et oui, et Alain Souchon, lui, il joue les Bretons dans moins de 5 minutes. Voilà, ça l'a pris comme ça. Il a mis le chapeau de Bigoudin, c'est parti. Il est 7h41 et on vous parle de l'émission de Clément Cousin qui a lieu à 9h. Ici, c'est vous et Clément Cousin. Ce sujet qu'on vous pose ce matin, cette question, vous avez choisi d'adopter un animal. Pourquoi vous avez fait ce choix? Qu'est-ce qu'il vous apporte dans votre quotidien?
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3: Votre animal vous apporte de l'amour, apparemment. En tout cas, on vous a tendu le micro. On a le senti direct, cet amour, pour notre compagnon à quatre pattes.
4: Et comment il s'appelle, le petit loup, là-bas?
5: Usko.
4: Il a quel âge?
5: Il a 3 ans.
4: Il vient d'où, lui?
5: Coucou, mon loulou. Il vient de l'île de la Réunion. C'est une association Accueille-moi qui sauve les animaux là-bas. Il les ramène en métropole pour être adopté.
4: Pourquoi adopter un animal?
6: Pour couper la solitude, quand on est seul. Et puis, je pense que c'est un bon compagnon, parce qu'il nous comprend.
7: Parce que j'aime les animaux de compagnie et que j'en ai toujours eu depuis toute petite, donc je ne me voyais pas sans animaux à la maison. À l'époque, j'ai craqué en jardinerie. Alors maintenant, c'est interdit, mais à l'époque, on l'a vu dans la vitrine et on a craqué. Et le chat, c'est de particulier à particulier.
4: Et qu'est-ce qu'il vous apporte?
7: Bah de l'amour, de l'affection, ça fait une compagnie à la maison, il y a de la vie, quoi.
0: Ça, c'est Clément Charbonneau qui est venu vous rencontrer dans Tours et vous nous avez donné vos témoignages. Est-ce que vous savez quel est l'animal de compagnie le plus répandu en France?
3: Alors, aucune idée. Peut-être le chien, non?
0: Eh ben non. Ah. C'est le chat. 16,7 millions de chats en France devant le chien. Là, il y en a 9,7 millions. Et puis, les poissons, en fait, il y en a beaucoup, beaucoup, beaucoup plus. Il y en aurait 33 millions dans nos aquariums.
3: Ouais, mais ça dure moins longtemps.
0: Oui, est-ce qu'on est sur animal de compagnie aussi? Ça, c'est intéressant. C'est une question. Pas le même échange, pas la même interaction. Pour Cyprien et sa compagne, c'était un désir de longue date d'adopter.
8: Avec ma conjointe, on a tous les deux grandi avec des chiens à la maison. Depuis qu'on est ensemble, on a toujours eu l'envie et le désir d'avoir notre chien. Ça fait plusieurs années qu'on se contente de rêver devant des annonces sur Internet. Quand on a senti qu'on pouvait accueillir un chien dans de bonnes conditions, on s'est remis à chercher. Et on est tombé sur notre perle rare, une petite chienne de 3 mois qui a été abandonnée avec son frère et sa mère, une labrador marron, et qui a été recueillie par l'association Adopte une truffe. Une bonne bouille, ça a matché entre nous dès la première seconde.
3: Alors... voilà. Oui, pardon. Excusez-moi, Victoire, allez-y.
0: Comme Cyprien, dites-nous dès maintenant si vous avez choisi d'adopter un animal, ce qu'il vous apporte. Vous nous laissez vos messages vocaux sur notre WhatsApp au 02 47 38 10 20. On regarde tout ça en direct.
3: Exactement.
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3: 8h moins le quart, l'invité d'ici matin, on vous a parlé en cette semaine de rentrée de la baisse du nombre d'élèves en Indre-et-Loire avec la baisse de la démographie. Eh bien en fait, c'est vrai, dans le public, à l'inverse, le privé gagne des effectifs pourquoi ? On en parle justement avec votre invité Thomas Coignac.
12: Bonjour Bruno Chauvineau.
13: Bonjour.
12: Vous qui êtes responsable quelque part de l'enseignement privé chez nous, directeur diocésain de l'enseignement catholique, ce chiffre, tout simplement, est-ce que vous en êtes content ?
13: Ah moi j'en suis ravi. J'en suis ravi tout simplement parce qu'on voit que l'enseignement catholique est stable au sein de notre département.
12: Qu'il gagne même quelques élèves, on l'a dit, 73.
13: Tout à fait, 73 par rapport à l'année dernière, ce qui fait que depuis ces trois dernières années, c'est à peu près 300 élèves en plus qui ont été inscrits dans nos établissements ou qui sont inscrits dans nos établissements, même si par rapport à 10 ans, sur une dizaine d'années, on a en tout perdu 154 élèves. Mais je veux dire, même si on perd 154 élèves sur 10 ans par rapport à ce qui est perdu dans le public, on peut dire que nous sommes très contents.
12: Vous cherchez à convaincre les parents de s'inscrire dans le privé ou c'est une démarche qui va se faire naturellement du côté des familles ?
13: Les deux. Les familles ont le choix, donc on respecte ce choix-là, mais aussi l'enseignement catholique et l'autre service d'éducation auprès de la nation, puisque nous sommes sous contrat avec l'État. Donc on participe.
12: Ce qui veut dire que les programmes sont les mêmes.
13: Les programmes sont les mêmes.
12: Que dans l'éducation publique.
13: Les enseignants sont payés par l'État. Et nous avons un projet que nous défendons sur le développement intégral de la personne.
12: Et donc, c'est-à-dire
13: c'est la prise en compte du cœur, du corps et de l'esprit.
12: Il y a une dimension spirituelle donc dans les enseignements.
13: Alors il peut y avoir une dimension spirituelle dans les enseignements, mais avec la liberté de conscience de chacun. Sauf qu'on dit à chaque élève ou à chaque jeune qu'il est une personne unique et que nous la respectons et nous lui donnons tous les moyens pour pouvoir vivre sa vocation d'homme et de femme, quelles que soient ses décisions.
12: Ce qui se fait pas dans le public, est-ce que c'est comme ça que vous expliquez cette hausse chez vous, là où le public perd des élèves ?
13: Alors non, je ne dirais pas que c'est à cause du spirituel ou grâce au spirituel que nous gagnons.
12: Pourquoi les parents inscrivent leurs enfants chez vous ?
13: Tout simplement, je crois que vous l'avez dit et des familles, des témoins l'ont dit tout à l'heure. Il y a la prise en compte de la personne. Alors ça ne veut pas dire que dans le public ils ne le font pas. Voilà, il y a une prise en compte différente par rapport au public. Et je pense que le mot de la laïcité est important, même si nous sommes un établissement sous contrat avec l'État, nous respectons les programmes, etc. Mais nous permettons aussi aux élèves de pouvoir dire ce qu'ils pensent de certaines choses et de vivre leur foi à l'intérieur d'établissements.
12: On entendait des parents, effectivement, qui ont fait ce choix pour cette rentrée scolaire. Ils ont parlé prix aussi, 1000 euros l'année, plus 1000 euros la cantine, nous disait une maman. On l'entendait à 7h30, on est dans ces prix-là, environ, c'est la moyenne.
13: C'est la moyenne, alors c'est une moyenne, c'est entre 600 euros et 1200 ou 1300 en fonction des établissements scolaires, qu'on soit en primaire et maternelle ou en collège et en lycée. Mais les 1000 euros, c'est ce qui est payé par les familles, c'est simplement ce que l'État ne nous donne pas, c'est-à-dire au niveau des bâtiments et au niveau du caractère propre.
12: Ça donne aussi des écoles, des collèges, des lycées élitistes ?
13: Ah, pas du tout. Venez voir dans nos établissements scolaires, ça serait trop facile d'avoir des personnes qu'avec de bons résultats. On n'est pas dans l'image de certains établissements élitistes de régions parisiennes ou de grandes villes telles que Bordeaux ou Lyon.
12: Mais vous l'êtes plus que dans le public tout de même. On a un chiffre qui permet de le catégoriser. L'indice de position sociale, c'est l'éducation nationale qui le caractérise. C'est à partir des professions et des catégories sociales des parents. En Indre-et-Loire, les 6 collèges les plus privilégiés sont dans le privé. Les 23 les moins privilégiés sont dans le public.
13: Je suis d'accord avec vous. Vous l'avez dit tout à l'heure.
12: C'est un petit peu la définition d'élitiste.
13: Alors, élitiste ou l'élitisme par rapport aux non-aides données ou demandées par que l'enseignement catholique devrait avoir. Vous avez parlé tout à l'heure de 1000 euros de la restauration. Voilà. Eh bien, effectivement,
12: tout le monde peut pas
13: nous
12: se permettre.
13: Dans l'illogisme le plus complet, les familles, elles sont prêtes à payer ce qu'on appelle le forfait, la contribution des familles pour les locaux, pour le caractère propre, etc. Là où il y a une grande différence, c'est que ça double la contribution des familles, c'est la restauration et les transports. Et là, on est inégal, il y a une inégalité.
12: Là où dans le public, c'est pris en charge par les communes, les écoles, par
13: tout
12: le département pour les collèges.
13: Tout à fait.
12: Et la région pour les
13: tout
12: lycées.
13: À fait. Et ça, c'est l'inégalité qui existe par rapport à ce qui se vit au sein de l'enseignement privé sous contrat.
12: Ce qui peut être vécu comme logique. Vous décidez de ne pas mettre vos enfants dans le service public, vous aurez moins d'aide publique.
13: Oui, alors à ce moment-là, si on est logique jusqu'au bout, on pourrait dire à ces familles qui payent des impôts, vous pourriez retirer une partie de vos impôts, puisque l'impôt, tout le monde le paye, et ces familles-là, une partie de leurs impôts, ben, ils ne peuvent pas en avoir un retour, puisque il n'y a pas de prise en compte et en charge de la restauration et de certains transports.
12: Une dernière question avec vous, Bruno Chauvineau, c'est ce nombre d'élèves qui augmente légèrement cette année, donc plus 73, est-ce qu'il a vocation à encore augmenter? Est-ce que vous pouvez accueillir encore, je ne sais pas, 150 élèves l'année prochaine, 200 l'année d'après?
13: Bien sûr, puisque nos classes ne sont pas forcément pleines. On peut aller jusqu'à 30-35 élèves par classe. Voilà, ce qui n'est pas forcément le cas, surtout dans la ruralité. Hein. Oui, on peut accueillir l'ensemble des élèves qui pourraient venir à nous. D'une manière générale, dans certains lieux, il n'y a pas assez de place. Il faudrait qu'on crée des classes, qu'on ouvre des classes.
12: Ça pourrait exister?
13: Ben, ça existe régulièrement, sauf qu'après, il y a aussi une pression par rapport au public, et on essaye d'être dans un maillage et dans une complémentarité. Voilà.
12: Une complémentarité où donc, selon les chiffres de cette année, vous gagnez des élèves, oui. Plus 73. Merci Bruno Chauvineau.
13: Merci à
12: d'avoir
13: vous.
12: Été avec nous pour
13: et
12: en parler.
13: Je voudrais simplement dire aussi que, puisqu'il y a un papier sur l'adoption des animaux, j'ai un petit chien qui s'appelle Ups.
3: Et ben voilà. Et ben on lui passe le bonjour.
0: Merci pour votre témoignage.
12: Directeur diocésain de l'enseignement catholique, merci d'avoir été avec nous. Bonne
13: merci,
12: journée.
13: Merci, bonne journée à vous.
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3: Le bagad de l'Anne Biouet, c'est Alain Souchon.

0: Alain Souchon qui sera au Grand Concert Royal de Blois, première édition le 12 septembre prochain. Nous aussi, on a une belle manifestation à Tours. C'est la grande braderie 500 exposants qui vous attendent pour ce rendez-vous des bonnes affaires ce dimanche. Pour venir à la manifestation, c'est Fil Bleu qui renforce son offre de transport en commun. Il y a un ticket journée à 1,90€ qui vous est proposé pour faire tous les allers-retours possibles. Une fois, deux fois, d'accord. 10 fois, pas de problème non plus. Toujours 1,90€. Vous pouvez aussi venir en vélo. Il y a des parkings vélo éphémères qui sont installés à proximité de la braderie. Il n'y a pas de circulation place Jean Jaurès, évidemment. Une déviation est mise en place sur le boulevard Béranger, à une petite centaine de mètres de la place Jean Jaurès. Vous pourrez faire un demi-tour. Je vous informe bien sûr qu'il n'y a pas de souci pour accéder à Clocheville si vous avez besoin. Fermé à la circulation et au stationnement tout l'hypercentre, peut-être à partir d'aujourd'hui, pour certaines rues. Rue de la Sellerie, rue Berthelot, rue des Halles, rue Marceau ou encore rue du Commerce. Toutes ces infos, je les ai vues sur le site de la ville de Tours.
1: Et j'ai une petite info, moi, pour vous aussi. Je me projette un peu loin. On avait tout à l'heure notre invité qui parlait d'école, évidemment. Je vais me projeter un petit peu loin jusqu'au vendredi 18 septembre. Ça vous laisse le temps de vous entraîner chez vous parce qu'on peut retourner sur les bancs de l'école à jouer les tours avec la dictée qui va revenir. Et pour les journées européennes du patrimoine, la ville organise du coup sa véritable dictée, certificat d'études de 1952, s'il vous plaît. Et pour jouer le jeu jusqu'au bout, elle se fera la plume en plus. Ça, c'est classe. Tous les participants pourront d'ailleurs s'entraîner dès 18h avant la dictée, donc qui aura lieu à 19h. Je le rappelle, ça sera dans la classe musée René Granger à jouer les tours. Dictée qui sera retransmise en direct sur le site de la ville avec une petite correction collective. Voilà, vous avez toutes les infos.
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1: Chaque jour avec Ici Touraine, un peu d'histoire avant l'actu avec vous Stéphane Bern. Stéphane, justement dans le cadre des braderies ce week-end, nous on a la nôtre en Touraine, il y a aussi celle de Lille qui a lieu. Vous nous emmenez donc en voyage au temps où la plus grande brocante d'Europe n'était qu'une affaire du vieux manteau et des draps usés.
5: Au départ, la braderie de Lille, ce n'est pas des meubles vintage ni des collectionneurs de vinyle. Non, non, ce sont des domestiques qui vendent les vieux habits de leur patron en pleine rue. Vintage, version 16e siècle. Lille, Moyen-Âge. La ville flamande est un immense carrefour commercial. Dès 1127, une grande foire attire des marchands venus de toute l'Europe. On y vend du drap, des épices, du cuir, des tissus venus des Flandres. Bref, Lille fait déjà du commerce international avant même que le mot et les frais de port existent. Et surtout, avant le fameux « Votre colis arrivera entre mardi et septembre », si tout va bien.
6: Demandez à Chronopost, ça ira plus vite.
5: Puis arrive une étrange autorisation. Au XVIe siècle, les domestiques lillois obtiennent le droit de vendre les objets usagés de leur maître entre le coucher et le lever du soleil. Vieux manteaux, draps râpés, vaisselle ébréchée, tout ressort des maisons. Une sorte d'affaire conclue, mais à la bougie. Un marché aux puces avec des vraies puces en prime.
7: Il l'a trouvé au marché aux puces. C'est là qu'il a débuté. Il poussait une charrette.
5: La ville entière devient un marché nocturne. Ça négocie, ça fouille, ça s'engueule un peu aussi. Et surtout, ça sent le gras et la fumée. Car dès 1446, deux marchands ont l'idée de vendre des harengs et des poulets rôtis sur la foire pour nourrir la foule. En flamand, braden signifie justement rôtir. C'est de là que vient le mot braderie.
8: Elle nous fait sa mijaurée tous les ans à la braderie du curé.
5: Au 19e siècle, le train fait exploser l'événement. Des vendeurs ambulants débarquent de partout. Et bientôt, les moules frites.
9: Oh Noël, les moules frites, sans frites et sans maillot.
5: Au fond, la braderie raconte peut-être toujours la même chose depuis le Moyen-Âge. Le plaisir très humain de fouiller dans le passé en espérant tomber sur un trésor.
1: Merci Stéphane, on retrouve le voyage dans le temps sur l'application Ici. Et en parlant de braderie, notre grande braderie de Tours, elle a lieu ce week-end aussi. Et on vous la fera vivre dimanche matin avec Marion Mancini et surtout Nicolas Bedin, lui qui sera direct au cœur de la braderie pendant la matinée.
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0: Jeudi 3 septembre. Merci d'être avec nous. 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
1: Le journal avec vous, Thomas Coignac.
11: On a compté, on a comparé. Et Ici Touraine vous dit ce matin quelles sont les communes d'Indre-et-Loire qui augmentent le plus la taxe foncière. Vous la recevez en ce moment si vous êtes propriétaire. Et Adrien Bossard, une commune sur 6 a décidé de vous faire payer davantage en 2026.
12: Dans le détail, 44 des 272 communes d'Indre-et-Loire augmentent la fiscalité sur les propriétés bâties, de l'ordre de 1 à 5% principalement. Mais il y a des augmentations plus spectaculaire, avec notamment un trio de tête à plus de 10%, Bléré, plus 15,8%, Villeloin-Coulanger, plus 15%, mais dont le taux reste assez bas par rapport à d'autres, et enfin Fondette, plus 14,5%. Villeperdue, au pied du podium, est assez loin derrière, plus 7%. Des hausses décidées juste après les municipales de mars dernier, c'est assez classique, ça se fait moins l'année préélectorale. Partout ailleurs, c'est stable, le taux communal ne bouge pas, comme à Amboise, Chinon, Jouy-les-Tours ou Tours, là ça n'évolue pas depuis 4 ans. Ce qui n'empêche pas que vous paierez quand même un peu plus que l'an dernier votre taxe foncière, 9 euros en moyenne, car l'État décide d'augmenter les valeurs locatives cadastrales qui servent de base au calcul, plus 0,8% pour 2026 et pour tous les propriétaires, quel que soit l'endroit où vous habitez.
11: Et pour savoir si ça augmente dans votre commune, c'est finalement ce qui vous intéresse, on vous a mis un simulateur sur l'application ici, un moteur de recherche. De toute façon, vous avez encore le temps de payer, c'est jusqu'au 15 octobre minuit, si vous faites ça par chèque ou en espèces, jusqu'au 20 si vous faites ça sur Internet.
1: Mais c'était le symbole des opposants de la deuxième ligne de tram de Tours.
11: L'abattage des arbres, boulevard Jean Royer. Il a commencé hier, en début de matinée, près de la rue Giraudeau. Les opposants l'avaient vu venir. Des caricatures du maire Emmanuel Denis avec une hache ont été scotchées sur les arbres. L'opération doit se poursuivre au moins jusqu'en début de semaine prochaine. Une soixantaine d'arbres doivent être abattus pour avoir suffisamment de largeur pour faire passer les arbres.
1: Chaque billet vendu sera remboursé. C'est la promesse après l'annulation du concert de Patrick Bruel à Tours.
11: Promesse de Cheyenne Productions qui assurait l'organisation du concert prévu au Parc Expo le 8 novembre. Il faut simplement demander le remboursement à l'endroit où vous aviez acheté le billet, précise le patron de l'entreprise. Les détails sur le site d'Ici Touraine. Deux députés de la France Insoumise jugés cet après-midi devant le tribunal de Tours. Ils sont poursuivis pour diffamation par les deux fondateurs du canon français qui sont tourangeaux. Les deux députés bretons avaient signé une tribune s'opposant à la tenue d'un de ces grands banquets près de Rennes. Ces repas, financés en partie par l'entrepreneur et milliardaire proche de l'extrême droite Pierre-Édouard Sterrin, font polémique depuis des mois, avec notamment certains débordements racistes de participants. Il devra rembourser les dégâts. Un homme de 48 ans s'en est pris à un laboratoire, place Rabelais à Tours, hier. Il a été pris en flagrant délit en train de jeter une grille d'égout contre la vitrine. C'était vers 10h30, la photo est sur le site d'Ici Touraine. L'établissement a porté plainte.
1: La grippe aviaire déjà de retour est près de chez nous.
11: Près de 7600 canards vont être abattus dans le Maine-et-Loire, dans la commune de Longuet-Jumelles. C'est près de Saumur, un foyer hautement pathogène, comme le dit la préfecture, a été détecté. Comme d'habitude, autour, les déplacements de volailles et autres oiseaux captifs sont interdits.
1: Et ici, Touraine, 8h03. Attention à ce que vous mettez dans la poubelle. Depuis le mois de mai, c'est peut-être filmé.
11: Filmé et analysé par de l'intelligence artificielle. Ça se passe dans la métropole de Tours. Il y a 5 camions poubelles qui sont désormais équipés de caméras. Le but, repérer les erreurs de tri. Explication de Martin Cohen. Il est vice-président de la métropole chargé des déchets.
13: En fait, on a deux volets d'amélioration. Soit on regarde les ordures ménagères résiduelles et on peut observer qu'il reste des emballages. Et ça nous permet d'aller sensibiliser et dire aux gens, ça, vous l'avez mis dans la poubelle noire, non, ça se met dans la poubelle jaune. Et l'autre volet, c'est d'aller analyser ce qui est mis dans la poubelle jaune et qui ne devrait pas y être. Et donc ça, c'est ce qu'on appelle les refus de tri. Et ces refus de tri ils coûtent très cher puisqu'ils sont d'abord envoyés au centre de tri, ils passent dans la chaîne du centre de tri et à la fin, ils ressortent et doivent être quand même traités. Donc si on arrive à aller sensibiliser les gens en leur disant non, ça va à la déchetterie ou ça va dans la poubelle noire, ça permet d'envoyer directement dans la bonne filière et d'éviter tout le circuit dans le centre de tri et donc tout le coût de fonctionnement dans ce centre de tri.
11: Et l'opération coûte 60 000 euros par an, mais l'objectif c'est d'en économiser 100 000 grâce à cet empêchement des erreurs de tri, parce qu'enfouir ou incinérer des choses qui auraient pu être triées, ça coûte de l'argent. Tous les détails sont sur notre site.
1: Trois médailles, dont deux en or et en une seule journée.
11: La tour Angèle Kélia Nemours, qui concourt sous les couleurs de l'Algérie, a écrasé les épreuves de gymnastique aux Jeux méditerranéens de Tarente en Italie hier. Médaille d'or à la poutre et au bar asymétrique, médaille de bronze au sol. Cinq médailles au total pour Nemours sur cette édition. Elle avait déjà eu le bronze par équipe avec l'Algérie et l'or au concours général. Un grand classique du sport tourangeau ce week-end. Dimanche, c'est la 36e édition du triathlon de Jouer-les-Tours. Il y a plusieurs courses. La course S pour ceux qui ont déjà une licence de triathlon. Et la XS, si vous voulez découvrir. Il faudra faire 400 mètres en natation, 8 km en vélo, 2,5 km de course à pied. Il reste 9 places. Dépêchez-vous si vous voulez être au départ. Fabien Caillé, le président du club de triathlon du Jouer-les-Tours, nous explique le parcours.
10: La natation se passe au niveau des lacs des Bretonnières à Jouer-les-Tours. Le départ se fait depuis tout le temps côté base de voile. Et le parcours vélo, donc là sur la course XS qui fait un petit peu moins de 10 km, il y a deux boucles avec la côte de l'Épan à prendre deux fois. Et puis sur le parcours S, la boucle est un petit peu plus longue, elle fait pratiquement 7 km à faire trois fois. Et il y a également la côte de Beaulieu. Donc voilà, on reste sur une petite boucle sur Jouer-les-Tours et Ballan principalement. Et la partie course à pied, là on reste sur quelque chose de très simple, c'est le tour du lac. Donc soit un tour du lac pour le XS, soit deux tours du lac pour le S, fait la distance.
11: Et puis plein de couleurs ce matin sur notre site et notre application ici Touraine. Du rouge, du jaune, du vert, du bleu, du blanc, des points colorés qui ont été peints devant l'école de Vouvray, parce que cette école elle est en bord de départementale. L'objectif c'est montrer aux automobilistes qu'on est dans une zone sensible et donc les inciter à ralentir en cette semaine de rentrée. Allez donc voir les photos.
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11: Une semaine de rentrée qui est marquée, on le dit, on le répète, Victor Jacquet, par un temps estival.
0: Exactement, même si c'est plutôt couvert. Chaque matin, c'est les nuages qui vous réveillent. Le soleil pointe le bout de son nez dès midi, ni vent, ni pluie. En ce 3 septembre, ce matin, on se réveille donc avec 12, 13, 14 degrés sur le thermomètre. Ça va monter vite jusqu'à midi et cet après-midi. 27 à Ambillou, 28 à Fondette, 28 à Civrette-Touraine, 28 aussi à Chinon et à Amboise, 29 du côté de Loches et Richelieu. Demain, vendredi, plus haut encore, 32 degrés attendus pour commencer le week-end. Du côté de la circulation, ce matin à 8h07, beaucoup de monde de part et d'autre de l'aéroport du côté de Tournord. Il y a pas mal de monde, boulevard Abel-Gans. Vous êtes ralenti 5 à 6 minutes dans ce secteur. Ça rejoint aussi la petite arche du côté du boulevard Maréchal-Juin, que ce soit sur les carrefours ou sur les giratoires. Beaucoup de monde ce matin à Tournord. Et puis ça vous embête aussi du côté du pont Mirabeau lorsque vous voulez aller vers l'hypercentre de Tours, avenue André Malraux, et que vous voulez aussi rejoindre finalement le boulevard Heurteloup. Là aussi vous êtes très nombreux ce matin, 5 à 6 minutes toujours de temps de trajet supplémentaire. Bon courage.
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1: Et justement les amis, là, on a un message de Sandrine sur le WhatsApp, alors on l'écoute pas tout de suite, on va l'écouter un peu plus tard, peut-être chez Clément Cousin tout à l'heure à 9h. Elle nous explique qu'elle a adopté une petite chienne par une association berrichonne qui sauve justement ces animaux en difficulté. Elle avait 6 ans quand elle l'a adopté, cette petite chienne. Elle lui procure beaucoup de bonheur et c'est aussi l'occasion des fois voilà, de aussi redonner une deuxième chance à ces animaux. Donc on va en profiter avec Daniel Balavoine qui peut être aussi quelque part un slogan, aimer est plus fort que d'être aimé, quand dans le cas de Sandrine et de son mari, là, ça prend tout son sens.

0: l'amour, signé Daniel Balavoine ce matin, il est 8h12.
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0: Salut à tous, en ce jeudi 3 septembre, on vous demande si vous avez choisi d'adopter un animal. Pourquoi vous avez fait ce choix? Qu'est-ce qu'il vous apporte au quotidien? Vous laissez dès maintenant vos messages vocaux ou textes sur le WhatsApp d'ici Touraine, comme Sandrine l'a fait tout à l'heure. C'est au 02 47 38 10 20 pour témoigner avec nous. Chaque matin, Victoire, vous nous faites rencontrer, vous, des tourangeaux, passionnés.
3: Ouais, je vais vous faire rencontrer Mathieu et Quentin. Ils se déplacent à bord d'un bricobus. Les personnes qui travaillent dans ce bricobus sont majoritairement bénévoles, mais pas eux. Ils sont salariés et ils travaillent pour des chantiers assez catastrophiques, notamment quand l'artisan est parti du jour au lendemain ou que la rénovation est un petit peu plus compliquée que prévu. Je vais vous parler d'une association qui me tient vraiment à cœur depuis que je les ai rencontrés, c'est-à-dire hier. Ça s'appelle les Compagnons Bâtisseur, franchement super projet,
0: super gars aussi. Les Four Non Blondes dans 10 minutes. Super Nana

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1: On commence les vacances.
2: C'est pas vrai, oh là oui. là. Je vous jalouse. Parfait. Vous aurez pas d'enfants en plus là où vous partirez. Non mais c'est trop cool.
1: Ouais, c'est le bonheur.
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5: Pierrette, oui. Vous avez le droit de choisir Thomas ou Yann, parce que c'est un sportif. Et que vraiment, j'avais peur de vous donner des mauvaises infos. Je suis très nulle en sport. Prenez Yann.
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0: vidéo. Alors, c'est pas Netflix, c'est pas Canal, c'est pas Amazon, c'est pas Disney, c'est une plateforme Odd qui n'existe pas.
1: Oui, son nom va peut-être vous dire quelque chose puisqu'il pollue sérieusement nos boîtes mail depuis quelques semaines. J'ai nommé Cellcast Vidéo. À la suite de votre période d'essai d'un an, nous sommes ravis de vous confirmer votre inscription, confirmation d'abonnement. C'est ce qui est écrit. Sauf que vous êtes abonné à rien du tout. Et pour cause, Cellcast Vidéo, ça n'existe pas. Enfin si, c'est le nom d'une entreprise australienne, une vraie, mais elle n'a rien à voir avec une plateforme de streaming. Ce mail est un piège et c'est un piège, attention, très bien ficelé.
0: Alors pourquoi très bien ficelé? Qu'est-ce qu'on peut lire dans ce mail?
1: Alors, tenez-vous bien parce que le message affiche votre nom, votre adresse postale et même votre IBAN. Oui, oui, votre IBAN, le vrai, le bon. Et donc ce mail, à première vue, il est tout à fait crédible. Vous vous dites, mince, c'est vraiment moi, j'ai vraiment souscrit à cet abonnement streaming. Comment faire pour annuler tout ça? Vous cliquez, le piège se referme, l'escroc va vous demander votre numéro de carte bleue parce que, soi-disant, il aurait besoin de votre numéro de carte bleue pour annuler l'abonnement. En fait, c'est exactement la même arnaque que les faux mails d'abonnement Netflix, Disney+, et surtout, les faux mails Prime Video, ils tournent énormément cette rentrée, faites attention. Grand merci d'ailleurs aux auditeurs qui m'alertent là-dessus, ça m'est toujours très utile. Petite astuce que je vous donne, quand un mail ou un texto d'ailleurs vous étonne ou vous inquiète, copier-coller dans Google le texte du message. Vous allez vite tomber sur des gens qui ont reçu le même que vous et vous allez vite savoir si c'est une arnaque.
0: Odd Razo, c'est pas vrai, on vous retrouve demain, Odd, avec tous vos bons conseils. Yann Meraki, la météo, quelques nuages ce matin.
2: Ouais, quelques nuages sur le 37 et aussi sur le 41. C'est couvert, mais c'est la tendance de la semaine, des éclaircies partout. Et dès midi, pas de vent, pas de pluie en ce jeudi. Chez vous ce matin, vous nous posez vos relevés de température au réveil sur le Facebook d'ICI Touraine. Et il y avait 11 degrés seulement chez Michel ce matin à Bléré. 14 degrés par contre chez Valérie du côté de Bal-en-Mirée. On attend 16 degrés à Sonzé par exemple, ou encore à Courcey dans la matinée. Cet après-midi, 27 à 28 degrés, 27 plutôt à La Riche et 28 au Petit Précigne.
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2: 8h17, ils sont souvent inconnus et pourtant grâce à eux, le quotidien est souvent un peu plus joli. Victoire, chaque jour, vous nous parlez des gens d'ici, ces tourangeaux engagés qui font bouger le territoire. On est avec des compagnons bâtisseurs ce matin.
4: Compagnon, étymologiquement, c'est le partage du pain. Une intervention qui parfois peut bousculer un peu parce qu'on va faire un chantier, on va bouger pas mal de choses. Mais le repas du midi, c'est quelque chose d'important qu'on partage.
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5: Bonjour, je m'appelle Quentin, j'habite à Vous, une petite commune du sud du département, pas très loin de Loche. J'ai 36 ans et je suis animateur sociotechnique au sein des Compagnons Bâtisseurs.
6: Bonjour, moi je m'appelle Mathieu, je suis coordinateur à l'association, j'habite à Tours et j'ai 48 ans.
5: On n'est pas une entreprise, on est une association, donc toute la différence est là. Et on va surtout aider les personnes qui n'ont pas les moyens justement de faire appel à des artisans, des professionnels. Et nous, on va essayer de les accompagner. Ce qu'on va faire, c'est qu'on va... La différence d'un artisan, c'est qu'on va faire avec, pas faire à leur place, on va faire avec eux, on va leur montrer comment faire, et pour essayer de créer une dynamique en fait, pour qu'eux, après, refassent d'autres travaux chez eux, tout ce qui va être sécurisation électrique, les travaux de plomberie aussi, changer par exemple un chauffe-eau, une personne qui a pu avoir d'eau chaude chez elle, des améliorations comme ça qui, mine de rien, peuvent améliorer considérablement le quotidien.
7: Quentin et Mathieu sont salariés, ils se déplacent avec un bricobus, parfois vers des familles en situation très, très délicate. Une a marqué Mathieu en 12 ans d'expérience.
6: Un peu les naufragés de l'acquisition. Donc souvent des jeunes couples qui décident d'acheter une grange ou en tout cas un logement avec beaucoup de travaux. On s'est rendu compte que c'était un chantier d'ampleur. On lui a proposé une intervention bricobus d'urgence pour faire en sorte que la famille puisse intégrer très rapidement le logement. Et parallèlement, ça a été aussi une possibilité de travailler avec eux sur un projet de rénovation complète et performante.
7: Vous avez été un peu la lueur dans leur spirale, quoi.
6: C'est-à-dire que le lien, il est fort, et que c'est l'humain et c'est l'habitant qui est au centre, nous, de nos interventions, et pas juste un cadrage lié à l'habitat.
7: Nos bâtisseurs sont accompagnés de bénévoles, ça fait de sacrées équipes sur les chantiers, et on se rend compte en les écoutant qu'on est quand même au-dessus du simple coup de main.
5: Une dame qui a deux enfants, 12 et 17 ans, si je me souviens bien, et on est intervenu parce que cette personne a acheté une maison, a fait faire des travaux par un artisan qui a un peu disparu du jour au lendemain, mais avec l'argent par contre. Donc cette personne s'est retrouvée avec une maison commencée de tous les bords, mais rien de fini, avec beaucoup, beaucoup de malfaçons. Donc les compagnons bâtisseurs ont pris le projet en main. Il n'y avait pas de compteur électrique,

0: été relié par des multiprises à droite, à gauche, enfin, tout ce qui fait peur que ces personnes vivaient sans douche depuis quelques mois. Très compliqué pour eux de vivre dans la maison. Et bah, c'est vrai que notre arrivée était un petit peu attendue. Ils étaient contents de nous retrouver. Et on a pu les aider aussi moralement, on va dire, pour qu'eux reprennent en place certains chantiers que eux pourront faire de même. J'adore aussi faire apprendre aux gens, leur montrer comment, bah, comment apprendre à faire du placo, comment apprendre à faire n'importe quoi, changer une ampoule, et leur montrer comment aller chercher l'information et comment ils peuvent, en fait, tout le monde peut apprendre. On a la chance d'avoir une source immense sur Internet de connaissances.
1: De faire preuve parfois d'empathie quand on a des situations très complexes en face de soi, et puis le sujet de l'engagement mesuré vis-à-vis des publics qu'on va accompagner.
2: La solidarité, un chantier à partager. Ne restez pas en galère si vous sentez qu'une rénovation vous dépasse, ou même pour changer un chauffe-eau. Ils sont là pour ça, des petites fées qui pourraient arriver à la maison très bientôt pour les contacter. Le site, ses compagnons, boîtisseurs. Ils boîtent, les pauvres compagnons, bâtisseurs.eu. Oh, désolé les gars, c'est pas cool ça.
3: Ils sont bâtisseurs, ils travaillent le bois, ce sont les boîtisseurs.
2: C'est pas mal. Merci Thomas.
4: Comme vous le voyez, on n'est pas avare en jeu de mots, et on en cherche des mots ensemble tous les matins. Et si on vous offrait 50 euros, pourquoi pas, dans 160 enseignes à valoir, donc sur le produit de votre choix, vous le dépenserez comme vous voulez, votre carte cadeau de 50 euros. Pour ça, il faudra qu'on joue au mot mystère, justement. Et c'est très simple, Victoire, vous nous expliquez comment on fait.
2: Choisir de jouer avec l'un d'entre nous, vous Yann,
4: par exemple,
2: vous Thomas,
3: oui,
2: ou moi-même. Vous avez une minute chrono pour deviner un mot en lien avec la Touraine. Ça peut être un lieu, une commune, une personnalité, un objet, un événement. Vous nous posez plein de questions. Le but, c'est qu'on vous réponde surtout par oui ou par non. Mais attention, une minute top chrono, ça passe très vite. Préparez dès maintenant des petites questions. Voici l'indice du jour. On cherche un objet du quotidien. 02 47 38 10 20. Nous cherchons un objet du quotidien. Vous jouez avec nous au mot mystère pour les 50 euros de carte cadeau à valoir dans plus de 160 enseignes.
4: Ouais, profitez-en. Allez, vous jouez avec nous dès maintenant. Nous, on écoute les Four Non Blondes, WhatsApp avec la douce voix de Linda Perry dans vos oreilles.
2: À tout de suite, bonne chance.

0: for Non-Blondes avec What's Up ce matin, 8h26. Et on joue au mot mystère avec Muriel de Mantelan. Salut Muriel.
1: Bonjour à vous trois, ça me fait drôle de vous voir à la télé.
0: On en profite. Un plaisir que vous nous suiviez, Muriel. On joue pour une carte cadeau de 50 euros ce matin que vous pourrez dépenser comme vous le souhaitez dans plus de 160 enseignes. Donc ça vous laisse le choix. Jardinage, fringues, beauté, ce que vous voulez, ma petite Muriel. Qu'est-ce qui vous plairait?
1: On a prévu un petit week-end en bord de mer, donc ça peut être sympa.
0: Ça peut agrémenter le week-end, ça peut être des choses qui peuvent participer à votre week-end. En tout cas, Victoire vous rappelle les règles pour jouer au mot mystère avec nous.
2: Muriel, depuis la semaine dernière, on joue à ce jeu avec vous. Vous avez une minute chrono pour deviner un mot en lien avec la Touraine ou un événement. Ça peut être plein de choses différentes. Aujourd'hui, vous le savez, on cherche un objet du quotidien. Pour ça, vous allez devoir nous poser plein de questions. On vous répond par oui ou par non, mais seulement en une minute, top chrono. Vous jouez soit avec Thomas.
3: Oui, ça peut.
2: Soit avec Yann.
0: C'est possible.
2: Ou soit avec moi. Muriel.
1: Allez, je vais jouer côté féminine.
0: Ah.
2: Vous jouez avec moi?
1: Oui.
2: On est parti en une minute?
1: Ok.
2: Posez-moi toutes les questions que vous voulez avec un objet du quotidien.
0: C'est parti.
1: Alors, est-ce que ça sert pour le repas?
2: D'une certaine manière, oui, mais ne partez pas là-dessus. Pour vraiment manger, non.
1: Bon, alors, un objet du quotidien, je sais pas moi, un balai, je sais pas.
0: Allez-y,
2: demandez-moi des lieux où on peut utiliser, des choses comme ça.
1: Des lieux où on peut utiliser un objet du quotidien.
2: Oui.
1: Voilà.
2: Dites-moi, est-ce que je peux utiliser, est-ce que je peux utiliser cet objet ici? Posez-moi la question.
1: Dans le studio, un micro?
2: Non, dans le studio, j'en ai pas besoin, par exemple.
1: Vous n'en avez pas besoin?
2: Non.
1: Je ne sais pas du tout.
3: Vous pouvez l'avoir sur vous, par exemple,
2: oui.
3: Muriel, en
0: c'est
3: ce moment
0: petit
3: même.
0: Objet.
1: Un téléphone?
2: Non.
1: Un baladeur?
2: Non.
1: Un casque? Non, non, je ne sais pas du tout.
2: C'est très pratique, tout le monde en a besoin. Et on court tous un peu tous après.
1: Un parapluie, un vélo, un...
0: Et c'est terminé pour Muriel.
1: Un vêtement.
2: Non.
0: Muriel, vous savez, votre tort dans l'affaire, c'est de ne pas avoir vraiment préparé quelques questions à poser parce que vous avez manqué de questions. On cherchait un billet de banque, Muriel. Un billet, tout simplement, qu'on a sur soi. Et oui, parce que, Thomas...
3: Parce que vous allez pouvoir l'utiliser dimanche à la Grande Braderie de Tours, par exemple, événement incontournable depuis près de 31 ans. Et Citoyen sera en direct, d'ailleurs, dimanche matin, de cette Grande Braderie. Par exemple, du boulevard Heurtelou et du boulevard des Bérangers, où vous trouverez des produits de seconde main et des objets insolites.
0: Tout à fait, et Nicolas Bedin vous fera vivre en direct à la Braderie de Tours.
2: Désolé, Muriel.
0: Au revoir.
1: Eh ben, tant pis, je rejouerai.
0: Ben voilà, ça sera un plaisir, à bientôt.
2: Bonne journée.
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0: Dans l'actu ce matin, Thomas.
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3: Ce sont des travaux très symboliques de la deuxième ligne de tram. Ils ont débuté hier matin. L'abattage d'une soixantaine d'arbres boulevard Jean Royer à Tours va se poursuivre jusqu'en début de semaine prochaine. Très décrié par les opposants à cette deuxième ligne qui ont installé sur place des caricatures d'Emmanuel Denis. À Tours, la taxe foncière n'augmente pas cette année. En revanche, c'est 15% de plus à Bléré et Fondette. Votre commune est-elle concernée? Réponse sur le site et l'application ici Touraine. Et puis, ce n'est plus souriez, vous êtes filmé, mais trier, vous êtes filmé. Dans deux minutes, on vous raconte comment la métropole de Tours utilise des caméras et de l'intelligence artificielle pour regarder vos poubelles. Objectif que les Tourangeaux fassent mieux le tri des déchets. Explication donc juste après à 8h31. Le tour de l'actualité en France et dans le monde. C'est le 90 secondes. C'est avec vous Valentine Letesse.
2: Jusqu'à 38 degrés aujourd'hui dans le sud de la France. Météo France anticipe déjà de probables records de température pour le mois de septembre avec ce nouveau coup de chaud. Et nous n'en avons pas fini avec les inondations, les sécheresses et les canicules. Le phénomène El Niño, amplificateur de cette météo extrême, va encore s'intensifier. C'est l'alerte ce matin de l'Organisation météorologique mondiale. Il atteindra son plus haut niveau d'intensité d'ici la fin de l'année. Le risque d'incendie, lui, persiste. Il est encore élevé aujourd'hui dans 6 départements du Sud. Dans ce contexte, pourquoi ne pas sanctionner plus sévèrement ceux qui jettent leurs mégots de cigarettes par terre ?
8: Je ne veux pas salir ma voiture. Après, c'est un risque mesuré. Je ne vais pas jeter dans la nature. C'est vraiment dans le goudron.
2: Dans une proposition de loi, un sénateur souhaite punir ce geste d'un an de prison et 15 000 euros d'amende. Sur un terrain de caravane, 4 corps d'une même famille découverts hier soir en Haute-Saône sur la commune de Gy. 2 enfants font partie des victimes selon nos informations. 2 garçons âgés de 6 et 9 ans. Des loyers trop chers et carrément illégaux. Les propriétaires respectent de moins en moins l'encadrement des loyers selon la Fondation pour le logement. Près de 4 annonces sur 10 désormais dépassent les plafonds autorisés dans les communes où le dispositif est en place. 4 Français sur les courts de l'US Open de tennis à New York. Dans l'espoir de disputer un 3e tour, Lucas Vanhaché, Adrian Manarino, Gaël Monfils et Quentin Alice opposés au numéro 2 mondial, l'Allemand Alexander Zverev.
3: De l'intelligence artificielle dans votre poubelle. Ce n'est donc pas de la science-fiction, en tout cas pas à Tours Métropole, parce que depuis le mois de mai, 5 camions poubelles sont équipés de caméras et d'une IA qui scanne les images. L'objectif, c'est de vérifier que les tourangeaux trient correctement les bonnes choses dans la poubelle jaune, les bonnes choses dans la poubelle noire. Édouard Lebourg, vous êtes allé voir concrètement comment ça fonctionnait.
9: Avenue du Pont-Cher, les éboueurs vident les poubelles dans le camion. Petite particularité, il est équipé de caméras IA pour analyser les déchets en temps réel. Jean-Louis Brazero, responsable de la communication à la métropole, présente l'idée.
10: L'idée, effectivement, de cette expérimentation, c'est de faire baisser le taux de refus. Le taux de refus, ce sont tous les déchets indésirables de la poubelle jaune qui ne devraient pas y être.
9: Sont compris dans le taux de refus du verre, des appareils électriques ou encore les sacs poubelles opaques. Le but, c'est de faire des économies.
10: L'idée de l'expérimentation, c'est de faire baisser ce taux de refus pour que ça coûte moins cher à la métropole.
9: Dans la métropole, le taux de refus est de 30%. Jean-Louis veut le faire baisser de 2,5% pour faire 100 000 euros d'économies sur le traitement de ces déchets. Les images sont ensuite traitées sur l'ordinateur de l'agent de maîtrise Mohamed Ajoub. Sur la photo, des cartons, mais pas que.
11: Là, dans la photo, nous avons du sac OMR et du câble. La caméra va détecter là où il y a un câble, même s'il est caché.
9: Les déchets indésirables sont entourés sur l'écran. Leur nombre permet de calculer un ratio. Plus le nombre est élevé, moins bien le tri sélectif est fait. Et en cas d'excès, Mohamed va à la rencontre des habitants.
11: On est plus sur l'information et de la pédagogie par rapport à l'habitant. Alors disons, attention, dans les bacs, on a rencontré beaucoup d'erreurs dans votre rue.
9: Ni amende ni contrainte ne sont prévues, seulement de sensibiliser. Cette expérimentation est prévue pour durer encore 2 ans.
3: Et comme il y a des caméras qui prennent en photo les déchets, ben nous on a pris en photo les caméras. Et comme ça, on vous montre à quoi ça ressemble. C'est sur le site et l'application ici Touraine. Victoire Jacquet, si vous l'avez remarqué, ce matin en sortant, il fait frais. Et pour le reste de la journée, qu'est-ce qui se passe, Victoire ?
2: Il y aura des petits nuages dans la matinée. On se couvre bien ce matin. Vous allez vite enlever la veste à partir de midi. On a pas mal de soleil qui nous attend, de jolies éclaircies. C'est un petit peu comme les jours précédents. Vous êtes autour de 16 à 17 degrés là, en ce moment, sur le thermomètre, sur l'Indre-et-Loire et le Loir-et-Cher. Ça va grimper d'une bonne dizaine de degrés cet après-midi. 27 à Château-Lavalière, 28 à Tours, 28 également à Amboise. Vous comptez 29 à Loche et à Bourgueil. Demain, plus haut encore, 31 à 32 degrés, attendu en Indre-et-Loire pour commencer le week-end à 8h35. Il y a du monde sur les routes. Vous êtes nombreux de part et d'autre du Cher et de la Loire. Rond-point Saint-Sauveur, beaucoup de monde ce matin. Boulevard Louis XI, boulevard Winston Churchill, également sur le pont Saint-Sauveur finalement. Et la route de Savonnières, vous comptez bien une bonne dizaine de temps de trajet supplémentaires. Et puis du côté de la Loire, lorsque vous êtes du côté de l'avenue Proudhon, avenue des Tanneurs, au côté des facultés. Là aussi, 5 à 6 minutes de temps de trajet en plus. Pourquoi pas passer par les petites rues, finalement. Ça peut vous faire gagner un petit peu de temps ce matin.
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0: On monte le son. Marvin Gaye, Sexual Healing sur la route du boulot ce matin.
2: Ouh. Ah ouais,
0: la route passe plus vite.
2: Chaud, chaud.

0: On adore Marvin Gaye.
1: Sexual Healing à 8h40 ce matin.
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1: Jeudi 3 septembre, soyez les bienvenus. Avant 9h chaque jour, une personnalité, un événement qui fait rayonner la Touraine dans l'air du temps. Ce sera la 10e édition des automnales de la gastronomie bientôt. Alors on a le plaisir de recevoir Alain Châtelain du Moulin Fleury et Alexandra Vigny de Terre Gastronomie en Val-de-Loire qui seront nos invités à 9h pour mettre en avant l'acte 1 de cet événement.
4: Son cabinet, c'est reviviscence. Son métier, c'est diététicienne. Tous les jours à 8h40, une consultation avec vous, Virginie Charot. Bonjour Virginie.
5: Bonjour à tous.
4: C'est le piège en ce moment, tout le monde le dit. C'est septembre, j'arrête le sucre. Ah c'est bon, on est en septembre, je commence mon régime 100% protéines pour être super musclé. En fait, on est tous motivés à prendre de bonnes résolutions, mais parfois on a les yeux un petit peu plus gros que le ventre. On parle de ces changements un petit peu sévères finalement ce matin.
5: Oui, c'est ça, c'est-à-dire que je trouve ça génial qu'on décide d'améliorer des choses, qu'on veuille améliorer son état de santé, son hygiène de vie. Cependant, si c'est trop sévère, c'est pas durable. Et moi, comme mes collègues, nous on aime bien aider les gens pour que ce soit durable, que ça s'ancre, que ça rentre dans nos vies vraiment. Alors, il y a quelques changements où c'est vrai, on va y aller au coup près. Par exemple, si vous décidez d'arrêter de fumer, si vous décidez des gros changements comme ça, on y va fort, on se fait accompagner et ça vient toucher un peu les presque le sujet du deuil et c'est important de le travailler franchement. Mais pour toutes les autres changements, les améliorations, comme vous venez de le dire, peut-être un petit peu plus de protéines ou peut-être un peu plus d'activité, là franchement, il faut qu'on mette la barre un peu moins haute. On appelle ça aussi la théorie des petits pas, c'est-à-dire on va se donner un petit effort à faire. Par contre, ce petit effort à faire, on va le répéter. Et ça, c'est hyper important de le répéter au moins 3 semaines, puis au moins 3 mois. Pourquoi ça? Parce qu'en fait, dans notre cerveau, on a besoin de créer des nouvelles connexions et des nouvelles habitudes. Et quand je dis petit changement, c'est vraiment petit changement. Est-ce que vous avez une idée, par exemple, allez, on suppose, je vais prendre un sujet facile, peut-être le nombre de pas. Allez, on constate qu'on fait que 3000 pas par jour. La référence, c'est 10 000. Si on est à 3000, on doit passer à combien pour que ce soit répétable et durable?
4: 3500. 4000.
5: Bravo Victoire, c'est exactement.
0: Moi, j'aime quand c'est pas trop haut comme ça.
5: J'ai pas un truc à vous faire gagner, sinon la fierté de le faire. Bravo, c'est exactement ça. En fait, on essaye d'améliorer de 20%, 25%. Pas plus. Donc si on trouve qu'on mange trop, eh ben on baisse de 20% ces quantités. Si on trouve qu'on mange pas assez de protéines, on fait l'effort de 20%. Si on veut se mettre au sport alors qu'on s'y met pas du tout, ce sera une fois tous les 5 jours et pas tous les jours. Et le fait de faire ça, déjà on va être fier parce qu'on y arrive, c'est pas trop difficile non plus, et ça va nous permettre d'entrer dans quelque chose de durable. Et dernier point. Si vous faites un changement, il faut que ce soit vous qui l'ayez décidé. Le faites pas parce que votre femme vous le demande, votre médecin vous le demande ou quoi que ce soit. Donc connectez-vous très fort avec ce que vous avez de bon à gagner pour vous-même.
4: Néanmoins, est-ce que c'est chouette quand même de se fixer ce genre de défi, pourquoi pas, à la rentrée?
5: Eh bien oui, moi je crois qu'il n'y a pas de bonne date pour le faire. Et si collectivement, en fait, on est tous un petit peu dans ce move positif, appuyons-nous sur le collectif, justement. Mmh. Et si c'est parce que c'est notre anniversaire qu'on s'y met, si c'est parce que c'est la rentrée qu'on s'y met, si c'est parce que c'est en janvier qu'on s'y met, pourquoi pas, du moment qu'on puisse se soutenir les uns les autres.
4: Donc si vous mangez du chocolat 3 fois par jour, vous passez à 2 fois
5: par jour. Exactement. Comme ça. On y va tout doucement et on répète ça tout le temps.
4: Demain, on a un ingrédient qui nous intéresse beaucoup, on l'aime bien aussi dans le Berry, c'est la lentille.
5: Exactement, délicieuse lentille, donc on cuisine avec demain.
4: Avec vous Virginie Charot, vous êtes notre diététicienne avec nous pour une consultation chaque jour aux alentours de 9h-20. Merci à vous.
5: Merci à tous.
4: Et à demain.
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1: 9h presque moins le quart, on a rendez-vous avec Clément Cousin comme tous les jours. Bonjour Clément.
3: Bonjour Yann, bonjour Victoire.
1: Salut. Et vous nous anticipez un petit peu l'émission de 9h tout à l'heure, ici c'est vous et Clément Cousin, avec ce sujet aujourd'hui, si on a choisi d'adopter un animal. Pourquoi on a fait ce choix ?
3: Effectivement, vous avez choisi d'adopter un animal. Pourquoi vous avez fait ce choix ? Qu'est-ce qu'il vous apporte dans votre vie ? On a plein de messages ce matin. Hein. Ça déborde de partout sur le WhatsApp d'ici Touraine. On avait Cyprien que vous avez entendu tout à l'heure. Et depuis, une nouvelle arrive sur ici Touraine. C'est Sandrine que l'on écoute.
6: Nous avons adopté il y a 10 ans une petite chienne par le biais d'une association Berrichonne qui recueille des animaux abandonnés. Donc il a fallu beaucoup de patience, également beaucoup parce qu'elle était très peureuse. Elle se sauvait, etc. On a réussi à trouver un mode de communication avec elle. Donc elle est encore un petit peu peureuse, vous voyez, même 10 ans après. Je ne vous cache pas qu'elle est adorable. Elle a maintenant, elle va avoir 16 ans au mois de septembre. Elle a beaucoup de, elle a des soucis de santé. Donc 16 ans, c'est déjà beau. Elle est aveugle, sourde. Elle a des problèmes de cœur, etc. On continue à lui donner des soins hein, vétérinaires. Elle est encore avec nous, elle marche, voilà, elle a trouvé un code aussi de circulation dans la maison, bien qu'elle soit aveugle. Et je vous cache pas que, vous voyez, j'en ai la gorge coupée. On a, son départ va être dur. Donc, vous voyez, c'est un membre de la famille. Donc, on n'a pas d'enfant, et je vous cache pas que, on peut pas comparer ça à un enfant, mais il nous apporte beaucoup, beaucoup de chaleur. Voilà. Excusez-moi, je suis très émotive. Merci à vous, France, ici Tourette, pardon.
3: Ouais, c'est bien rattrapé.
1: On sent l'émotion en tout cas.
3: Sandrine, sous le coup de l'émotion, bah oui, c'est sûr que ça génère énormément d'émotions, les animaux, énormément d'histoires aussi, que ce soit le choix de l'animal, pourquoi on choisit à un moment donné d'avoir un animal, la rencontre aussi avec l'animal qui peut être marquante également, que vous pouvez nous raconter. Donc pourquoi vous avez fait le choix d'adopter un animal ? Qu'est-ce qu'il vous apporte, votre animal, dans votre vie, ou qu'est-ce qu'il vous apportait s'il est plus à vos côtés ? Bah venez nous le dire dès maintenant sur le WhatsApp comme Sandrine, 02 47 38 10 20, on discute ensemble durant toute la prochaine heure, 9h-10h, c'est l'émission interactive de votre radio. Yann Meraki et Victoire, à tout à l'heure 9h.
1: Préparez vos mouchoirs Clément, parce que je sais que vous êtes émotif aussi. Ah, donc bah, la petite larme peut vite couler.
3: Je suis pire que les fois.
4: Merci
3: à
4: Clément.
3: Vous. À tout à l'heure.
1: Juste avant de retrouver Auria et Soirée Mondaine, je vous précise qu'on va parler de l'acte 1 des automnales de la gastronomie dans quelques instants.
4: Et sur vos conditions de circulation ce matin, c'est pas forcément facile de circuler entre Tours et Saint-Avertin. Vous avez passé finalement le rond-point de l'Alouette. Là, il y a du monde dans les deux sens. 5 à 6 minutes de temps de trajet en plus, ça vous embête jusqu'au parc de Grandmont, avenue du Grand Sud et devant le CHU Trousseau. Toujours des travaux qui vous embêtent depuis le début de l'été et qui sont toujours aussi contraignants avec cette rentrée là aussi. Une bonne dizaine de minutes de trajet en plus. Je vous informe aussi que dans Jouer les Tours, c'est pas forcément facile ce matin de part et d'autre du tramway de circuler en voiture. Il y a du monde, notamment sur le rond-point au milieu du boulevard Jean Jaurès. Bon courage si vous êtes sur la route à l'écoute d'ici Touraine.
1: Auria, soirée mondaine.

0: Moria, soirée mondaine, 8h51. L'air du temps, chaque matin, ce sont les Tourangeaux et aussi les événements qui font vibrer la Touraine. On va parler ce matin de la 10e édition des Automnales de la gastronomie. Tous les gourmands savent un peu de quoi on parle quand même. On est aux fêtes et aujourd'hui, pour en parler avec nous, il y a Alain Châtelain du Moulin Fleury. Bonjour Alain.
1: Bonjour.
0: Je vais vous approcher le micro, excusez-moi.
1: Hop. Bonjour.
0: Voilà, ce sera plus simple. Et puis Alexandra Vigny de Terre Gastronomie en Val-de-Loire. Bonjour Alexandra.
2: Bonjour.
0: Alors, on parle de l'acte 1 précisément, parce que les automnales de gastronomie, ça se déroule toujours en deux actes.
2: Exactement.
0: Il y a un premier acte qui a lieu avant l'hiver, en fait, à l'automne, comme,
2: oui.
0: comme ça se précise dans le titre. Notamment, à partir du 15 septembre cette année, on va pouvoir découvrir cet acte 1. Je vais déjà spoiler quelque chose. Ça sent bon la volaille cette année. Hein.
2: Exactement. Cette année, le thème, c'est la volaille dans tous ses états, de l'œuf à la plume. Donc après, libre cours au chef de nous faire des menus au top.
0: Et oui, parce que justement, on va réexpliquer un peu le concept des automnales. Il y a quand même tout un concept assez mystérieux qui a été développé derrière. Le but, c'est qu'on en fasse de cet événement aussi une sorte de jeu, quelque part, pour les gens qui vont participer aux automnales.
2: Exactement. En fait, le concept de l'acte 1, on va parler de l'acte 1, c'est qu'on va s'inscrire sur une date, un lieu...
0: Une date donc qui sera entre le 15 septembre et le 18 octobre.
2: Voilà, l'acte 1 c'est 15 septembre, 18 octobre. Cette année on commence plus tôt parce qu'on a la chance d'avoir le lycée Chaptal avec nous. Donc on s'inscrit sur une date, un lieu, et on arrive le jour même et on ne sait pas qui va cuisiner, quel chef va cuisiner pour nous, ni ce qu'on va manger.
0: On sait juste qu'on sera dans le thème de la volaille.
2: Exactement.
0: Les chefs, est-ce qu'on a le droit de donner quelques noms de chefs ou est-ce que ça doit rester justement mystérieux?
2: Alors, il faut aller sur notre site,
0: ouais.
2: Si vous voulez. Ah non, j'ai pas mis la liste sur le site.
0: Vous avez été mystérieuse.
2: Oui.
0: Vous m'aviez confié que, par exemple, on pourrait notamment déguster des plats de Hervé Gutin, du Château d'Arantigny, qui
2: Exactement.
0: Sera présent cette année
2: Hervé
0: encore une fois.
2: Hervé sera là. On a pour la première fois Anglade Pierre,
0: oui.
2: qui vient. On a des petits nouveaux qui viennent aussi, ça va être sympa. On a Cyril Plateau de la Lieudière, Florent Martin... Ah, voilà.
0: Quelques chefs qu'on connaît bien, hein, du coup, dans la région.
2: Ouais.
0: Vous, Alain, sur cet événement-là, votre rôle précisément, ça va être un peu d'encadrement,
1: Moi, c'est un rôle d'encadrement et de. J'ai fondé les automnales il y a quelques années, et c'est un rôle d'encadrement. Maintenant, je suis là tous les jours,
0: ouais.
1: Tous les matins, aussi bien à Condé que dans les lycées, pour accueillir les chefs. Et après, on a des bénévoles avec nous, des bénévoles que les gens maintenant connaissent bien, et qui vont s'occuper après de la mise en place et de l'accueil des gens quand ils arriveront.
0: Et pour le coup, on est quand même dans des écrins hein, de la Touraine, puisqu'on parlait du domaine de Candé, mais il y a aussi la forteresse de Montbazon.
2: Oui, alors c'est la grande nouveauté cette année. Monsieur Aldozoro a bien voulu nous accueillir le 10 octobre, donc cette année, on va faire une date à la forteresse de Montbazon.
0: Ça sera assez joli aussi.
2: Ouais.
0: Qui est concerné, en fait? Qui peut y aller? Est-ce que c'est vraiment accessible à tout le monde, les automnales?
2: Oui, c'est ce qu'on a voulu. Hein. C'est ce que Alain, quand il a créé l'association, ça permet à tout le monde en fait, d'y aller. Ça permet aux gens qui n'ont pas forcément accès non plus à la gastronomie. C'est parce qu'on est quand même sur un tarif à 52 euros. Alors vous allez me dire, c'est cher. Non, c'est pas
0: cher.
2: C'est
0: quand même un budget hein, pour
2: oui,
0: le tout à chacun.
2: Par contre, c'est un super moment parce qu'on est dans un cadre très sympa. Et puis, il ne faut pas oublier que c'est amuse-bouche, entrée, plat, dessert, le vin qui va bien avec, le café. Enfin voilà, on s'occupe... On a 50 euros, mais on se laisse porter.
0: C'est un peu un cadeau quand même qu'on se fait à soi dans
2: Exactement.
0: Ce moment-là. C'est comme si on allait manger.
2: C'est ça. Exactement, c'est ce qu'on nous dit quand on réserve, c'est que c'est notre plaisir. Et là, ce que je disais dans la voiture à Alain ce matin, on a déjà des appels.
0: Ouais.
2: Ça y est, on peut réserver. Faut attendre.
0: Vous avez déjà les impatients qui commencent
2: Faut attendre le lundi 7 à 19h.
0: Et on réserve sur votre site, c'est www.terre.com.
2: terre-gastronomie.fr,
0: terre au pluriel, hein, je précise.
2: Terre au pluriel, terre-gastronomie.fr. Il y a mon numéro de téléphone aussi.
0: Qui est sur le site.
2: Voilà, qui est sur le site. Sur Eloasso, Donc voilà, il y a plein de canaux pour réserver.
0: Et on rappelle que ça démarre donc le 15 septembre, donc on se dépêche d'aller s'inscrire si on souhaite faire partie des premiers de l'acte 1. Vous viendrez nous parler de l'acte 2, hein.
2: Avec plaisir.
0: On expliquera que là, le mystère change un petit peu de côté, oui. Et c'est tout aussi marrant justement à mettre en place et à la fois à vivre sur place. Merci beaucoup Alexandra Vigny, Alain Châtelain. On vous souhaite un bon acte 1 des Automnales de la gastronomie. À très bientôt.
2: Merci beaucoup.
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0: À 8h56, votre radio prend soin de votre santé. Le docteur Kierzek, ce matin, nous dit qu'on petit déjeune, oui, mais qu'une simple tasse de thé pourrait aussi nous aider à réduire les risques du cancer.
5: Bonjour à tous, on le sait, une alimentation équilibrée, c'est un pilier de prévention du cancer. Mais nouvelle étude qui conforte l'idée que le thé vert serait le meilleur allié aussi pour nous protéger. Alors, je vais être très clair, le thé vert n'est pas un médicament miracle contre le cancer, mais il a des propriétés intéressantes. Intégrer un mode de vie sain, une alimentation saine, ça peut contribuer à réduire certains risques. C'est un élément du puzzle, c'est pas la solution à elle seule, évidemment. Alors, tout ça, c'est une question de composition, en fait. Dans le thé vert, il y a beaucoup de polyphénols, ce sont des composés végétaux qui sont antioxydants, ça évite de vieillir et que vos cellules vieillissent. Ça contient des catéchines, ces puissants antioxydants, et les chercheurs pensent que ces molécules peuvent agir sur plusieurs fronts. D'abord, ça va réduire le stress oxydatif, ça neutralise les fameux radicaux libres, vous savez, c'est tout ce qui endommage l'ADN, le patrimoine génétique de nos cellules. Ensuite, elles ont un effet anti-inflammatoire. Or, on sait que l'inflammation chronique favorise l'apparition des cellules cancéreuses, on en parle souvent. Et enfin, certaines études in vitro, en laboratoire, suggèrent qu'elles pourrait freiner la croissance des cellules tumorales et limiter l'apport sanguin aux tumeurs. Donc on voit bien qu'en laboratoire, ça a l'air prometteur. La réalité, c'est toujours un peu plus nuancé. Les données chez l'humain sont encore contradictoires. Il y a des études qui ont montré des associations entre consommation de thé vert et réduction du risque de certains cancers, notamment cancer du sein, colorectal et foie. Notamment une étude japonaise qui a suggéré qu'il fallait boire 7 tasses ou plus par jour pour réduire le risque de cancer du foie. Mais pour l'instant, ce ne sont que des observations.
0: Des conseils pour bien consommer le thé vert ?
5: Considérez plutôt le thé vert comme un élément potentiellement bénéfique d'une alimentation équilibrée. On en boit, mais sans se faire d'illusions. Alors, on en boit 1 à 2 tasses par jour, c'est une bonne habitude. Attention, on peut aller un peu plus, 7-8 tasses, ça reste acceptable pour un adulte en bonne santé, mais c'est pas une boisson magique et il y a des risques. Et si vous n'avez pas le mode de vie qui va bien, l'alimentation qui va bien, et si vous en consommez trop, il y a de vrais risques, notamment pour le foie ou des risques d'anémie. Donc, il faut pas boire 1 litre de thé vert, pas question, pour profiter de ses bienfaits. Sans danger, il faut se limiter. Allez, je vous donne 3 tasses par jour, ça paraît pas mal. Et d'ici là, portez-vous bien.
0: Merci docteur, rendez-vous sur l'application ICI.
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7: C'est l'un des sujets qui vous fait le plus de bien, qui vous fait réagir. Vous avez choisi d'adopter un animal. Pourquoi avoir fait ce choix? On en parle avec vous, Clément Cousin.
8: Et oui, dès maintenant, sur le WhatsApp 02 47 38 10 20, au téléphone également. On vous attend, on discute ensemble durant toute la prochaine heure. Merci Victoire.
7: Merci.
8: Et merci Admira, qui à demain.
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8: Belle journée avec ICI Touraine, il est 9h. Ici Thomas Coignac, bonjour.
9: Bonjour Clément. 300 élèves de plus dans les établissements privés en Touraine en 3 ans. Chiffre donné ce matin par le responsable de l'enseignement privé en Indre-et-Loire, Bruno Chauvineau, était notre invité. De plus en plus d'élèves donc, alors que le public en perd 2000 en moins, rien que pour cette rentrée. Alors pourquoi les parents passent du public au privé pour leurs enfants? Vous leur avez posé la question, Jeanne Serrin.
2: Le public, ça a toujours été une évidence pour Anne. Mais quand elle déménage à Tours, son fils entre en CM1 et là, c'est la désillusion.
10: Toutes les conjugaisons étaient données sur photocopie. Il y avait des erreurs. J'ai vu des énormités passer, quoi. Je me suis dit, oups. Ce qui compte, c'est qu'il ait en fait une bonne éducation, qu'il ressorte avec un bon niveau. Et là, clairement, c'était pas au rendez-vous.
2: Alors cette année, il a fait sa rentrée dans l'école privée d'à côté.
10: Ça me fait mal parce que la scolarité, ça doit être à peu près 1 000 € l'année et autant à peu près la cantine. Donc ça fait quand même un sacré budget, mais bon, quand il n'y a pas le choix, il n'y a pas le choix.
2: Pour cette autre maman, c'est les remplacements à répétition qui l'ont décidé à mettre son fils dans le privé.
11: Beaucoup d'absentéisme. Ma fille est en collège pour le coup privé et on n'a pas du tout ce souci-là. Les professeurs sont toujours remplacés, donc on ne voulait pas prendre ce risque en fait qu'il rate encore une année.
2: Moins d'élèves par classe et des enseignants plus attentifs. C'est ce qu'Inès est venue chercher dans le privé pour son fils diagnostiqué autiste et qui a subi du harcèlement dans le public.
12: L'école nous disait que tout se passait bien, que Gabriel n'avait aucun problème. C'est triste le fait que les enseignants sont dépassés parce qu'ils ont trop d'élèves. Aujourd'hui, oui, je suis obligée de payer pour que mon fils puisse avoir une scolarité épanouie.
2: Et l'année prochaine, son fils entrera au collège et ce sera, dit-elle, sans doute dans le privé.
9: Parole de parents tourangeaux au micro, ici Touraine, de Jeanne Serrin. Mauvaise nouvelle si vous habitez Bléré ou Fondette. Ce sont les communes qui augmentent le plus la taxe foncière cette année. 15% d'augmentation environ en Indre-et-Loire. Une commune sur 6 a décidé de la faire grimper à Amboise-Finon, Jouer-les-Tours ou Tours. En revanche, ça ne bouge pas. Pour la payer, c'est jusqu'au 20 octobre.
8: Emmanuel Denis caricaturé en bûcheron.
9: Un dessin du maire de Tours, une hache sur l'épaule scotchée sur les arbres du boulevard Jean Royer parce que certains arbres commencent à être abattus. C'était hier matin. Travaux très critiqués, d'où les caricatures de la deuxième ligne de tramway. Ce sont une 60aine d'arbres qui sont concernés d'ici au début de semaine prochaine pour laisser passer les rails et les rames. Le guichet grand rouleur prolongé jusqu'à la fin du mois, le 30 septembre, annonce ce matin de la porte-parole du gouvernement, Maud Bréjon, sur France Info, destiné aux Français les plus modestes et qui prennent leur voiture pour aller travailler. Les aides ciblées destinées aux pêcheurs et aux agriculteurs, elles, sont prolongés de 2 mois.
8: Deux députés bretons face au canon français aujourd'hui au tribunal de Tours.
9: Parce que les deux fondateurs du canon français qui sont tourangeaux poursuivent en justice 2 députés La France Insoumise, Mathilde Igné et Marie Mesmer, pour diffamation. Elles avaient signé une tribune demandant l'annulation d'un des banquets qui sont organisés par le canon français, Valentin Belleville.
13: Ce sera leur principale ligne de défense face aux magistrats tout à l'heure. Sur les 13 élus bretons signataires de cette tribune en octobre 2025, seuls les 2 députés insoumises sont poursuivis. La raison, inconnue pour l'instant, mais certains ont leur théorie. Le sénateur écologiste d'Ille-et-Vilaine, Daniel Salmon, signataire du texte, lui aussi s'attendait à recevoir sa convocation. Pour lui, le canon français vise la France insoumise avant tout, un ennemi connu et plus virulent que les élus socialistes et écologistes, également signataires de cette tribune. Même avis du côté des 2 députés insoumises, Mathilde Digné et Marie Mesmer, pour qui il y a, je cite, une volonté de se payer la France insoumise. Les élus parlent d'un procès politique. Elle qui dénonçait dans cette tribune la tenue de ce banquet dont la société organisatrice est financée en partie par l'homme d'affaires conservateur Pierre-Édouard Stérin. Un événement destiné à faire la promotion de l'idéologie d'extrême droite, pouvait-on lire. Le canon français de son côté, qui n'a pas répondu à nos multiples demandes d'interview, a toujours nié tout objectif politique dans l'organisation de ces banquets.
9: Précision ici Touraine de Valentin Belleville. Et puis, il y avait les pour, les contre, mais ça y est, maintenant, il est annulé ce concert de Patrick Bruel à Tours. Alors, de la question morale, on passe maintenant à la question technique. Plusieurs milliers de spectateurs avaient pris leur billet pour cet événement au Parc Expo le 8 novembre. Tous seront remboursés, c'est ce qu'assure Claude Sindeki. C'est le patron de Cheyenne Productions, producteur du concert tourangeau de Patrick Bruel.
14: Chaque billet vendu sera remboursé. On retourne dans le même point de vente où on achète notre billet et le point de vente vous remboursera. Que ce soit les magasins Carrefour, Auchan, Leclerc, que ce soit la FNAC, que ce soit sur des sites internet, le temps que les magasins et que les plateformes se mettent en route, peut-être qu'il faut attendre 24 ou 48 heures, mais à mon avis, dès début de semaine prochaine, ce sera tout bon pour se faire rembourser avec zéro problème.
9: Et pour vous, financièrement, est-ce que ça change quelque chose, cette annulation ?
14: On n'a engagé aucun frais. Par exemple, si on parle de Tours, les contrats de salle, comme partout ailleurs, en fait, sont au nom de la boîte de Patrick Bruel. Et les frais qui sont engagés, si les frais sont engagés, nous sont remboursés par la boîte de production. Donc, il n'y a aucune incidence.
9: Voilà, toutes les modalités de remboursement sont à retrouver sur le site et l'application ici Touraine.
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9: Clément Cousin, la météo du jour, c'est plutôt nuageux ce matin.
8: Ça va se dégager, non? Exactement, c'est nuageux ce matin. Cet après-midi, des éclaircies prévues par Météo France. Les températures encore agréables, hein, vraiment. On en profite tant que c'est comme ça. 25 degrés à Neuilly-Pompierre, jusqu'à 26 degrés à Tours, 27 dans le sud de Touraine, à Descartes ou encore à Loche et à Preuilly-sur-Claise. Belle journée avec nous. Et à tout à l'heure, 10h Thomas, pour le prochain point sur l'actualité.
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8: Le chat est l'animal de compagnie le plus répandu en France. 16,7 millions de Français en possèdent un, devant le chien à 9,7 millions. Donc autant dire que ce matin, on a envie de parler d'animaux de compagnie avec vous. Et vous alors, qu'est-ce que votre animal apporte dans votre vie? Venez nous le dire au 02 47 38 10 20. C'est le sujet du jour avec Laetitia Vernot, comportementaliste canin et félin. Laetitia, bonjour.
18: Bonjour. Je suis ravie de vous retrouver.
8: Ah ben, pareillement, Laetitia, très heureux de vous revoir ici parmi nous. Laetitia, quelle place ont les animaux dans votre vie?
18: Moi, elle est très importante. Je les côtoie tous les jours, déjà avec mon chien. Et puis, d'autre part, parce que je fais de la garde à domicile. Donc, en ce moment, j'ai pas mal de chats. J'ai un petit chat tous les matins et tous les soirs que je vais voir qui s'appelle Kalinou. Et il a un médicament parce qu'il est malade du cœur. Donc voilà, moi tous les jours. Et vraiment, il m'apporte beaucoup.
8: Je donnais quelques chiffres sur le nombre de chiens et de chats possédés justement par les Français. Pourquoi ces deux animaux précisément sont autant répandus dans nos foyers selon vous?
18: Parce que déjà, c'est ancestral. On a toujours eu des chiens. Depuis tout le temps, des chiens, on a toujours eu des chiens. Après, les chats, c'est... Enfin, il y a des gens qui n'aiment pas les chats et qui préfèrent les chiens et vice-versa. Et d'autres qui ont les deux. Moi, j'ai pu avoir les deux à un moment donné. Mais ils nous apportent pas la même chose. Hein. On n'a pas du tout la même relation avec un chat ou un chien. Donc après, c'est en fonction du goût des gens.
8: Vous avez un chien, vous avez un chat, vous avez même un autre animal de compagnie. Qu'est-ce qu'il a changé dans votre vie? Venez nous raconter tout ça au 02 47 38 10 20. On vous écoute.
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8: Pour chanter ce matin, on a choisi pour vous Véronique Sanson.

0: Belle journée avec Ici Touraine. Bon jeudi avec nous.
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0: Un chien, ça vous tente ce matin?
2: J'avais pas vu Mirza.
0: Ça nous fait sourire ça, Mirza. Nino Ferrer, ce matin, on parle de vos animaux de compagnie. Vous avez un chien, vous avez un chat. Qu'est-ce qu'il vous apporte dans votre vie? 02 47 38 10 1. Laetitia Vernot, comportementaliste canin et félin, à mes côtés durant toute l'heure pour vous écouter. Et nous avons un message vocal de Sandrine sur WhatsApp que l'on écoute.
3: Nous avons adopté il y a 10 ans une petite chienne par le biais d'une association berrichonne qui recueille des animaux abandonnés. Donc il a fallu beaucoup de patience, également beaucoup parce qu'elle était très peureuse, elle se sauvait, etc. On a réussi à trouver un mode de communication avec elle. Donc elle est encore un petit peu peureuse, vous voyez, même 10 ans après. Je ne vous cache pas qu'elle est adorable. Elle a maintenant, elle va avoir 16 ans au mois de septembre. Elle a beaucoup de, elle a des soucis de santé. Donc 16 ans, c'est déjà beau. Elle est aveugle, sourde. Elle a des problèmes de cœur, etc. On continue à lui donner des soins vétérinaires. Elle est encore avec nous, elle marche, elle a trouvé un code aussi de circulation dans la maison, bien qu'elle soit aveugle. Et je vous cache pas que, vous voyez, j'en ai la gorge coupée. Son départ va être dur. Donc, vous voyez, c'est un membre de la famille. Donc, on n'a pas d'enfant et je vous cache pas que, on peut pas comparer ça à un enfant, mais il nous apporte beaucoup, beaucoup de chaleur. Voilà. Excusez-moi, je suis très émotive. Merci à vous, France, ici Tourette, pardon.
0: Et donc Sandrine, merci à vous pour votre message. Beaucoup d'émotions, vous entendez dans ce que nous dit Sandrine. Ici Laetitia Vernot, j'aimerais revenir sur ce que nous dit Sandrine. Déjà, elle parle au début de la patience. Pourquoi un animal justement qui a été abandonné a besoin encore plus de temps que les autres?
4: Bien parce que c'est un traumatisme, hein. C'est évident. Imaginez un animal qui a vécu une certaine durée de temps avec ses anciens maîtres et qui du jour au lendemain se retrouve abandonné, donc il perd tous ses repères, il comprend pas ce qui lui arrive, donc c'est compliqué pour eux de faire à nouveau confiance à l'humain. Et quand on adopte un animal, on l'arrache à nouveau à l'endroit d'où il vient, le refuge. Là, on le ramène quelque part qu'il ne connaît pas, avec des humains qu'il ne connaît pas, des odeurs. Il faut qu'il s'habitue à nouveau à un certain rythme, à l'habitude de ces humains. Et c'est très compliqué. Ouais. Il y a des animaux qui mettent beaucoup de temps. Moi, mon chien, il a mis 2 ans avant de vraiment être, on va dire, normal.
0: C'est quoi? C'est de la douceur qu'il a besoin? C'est d'affection? Qu'est-ce qu'il faut faire en fait face à un animal qui a envie de fuir? Elle l'a utilisé le mot au début, il fuyait. Oui. D'ailleurs, on peut se poser la question, pourquoi il fuit dans les premiers temps?
4: En fait, un animal qui fuit, c'est qui, dans les premiers temps, c'est peut-être parce que il peut y avoir plusieurs raisons. Moi, je vais vous prendre l'exemple de mon chien, c'est que je suis sa référente. Et moi, il fuyait pour venir me chercher. Dès que je partais et qu'il était dehors, même avec mon compagnon, il passait par-dessus le portail pour aller à ma recherche. Il est parti des fois 4-5 heures.
0: Donc c'est la peur qui le fait fuir.
4: C'est la peur. Il y a d'autres animaux où c'est parce que ils comprennent pas ce qu'ils font là. Donc en fait, ils essaient d'aller chercher ailleurs ce qui pourrait aller.
0: On a d'autres messages, on a Cyprien que l'on va entendre dans un instant, qui a aussi livré son témoignage sur WhatsApp également de son histoire. On a Josette aussi, Avoine, qui elle a choisi Citoyenne pour parler en direct avec nous. On va discuter avec vous, Josette, dans un petit instant. Vous avez adopté un chat en 2020 qui était handicapé, qui est décédé à l'âge de 10 ans. Donc une histoire à découvrir dans moins de 3 minutes à peu près avec Citoyenne. Restez avec nous, c'est la question du jour. Que vous apporte votre animal dans votre vie, ou qu'est-ce qu'il vous apportait s'il n'est plus à vos côtés? Eh bien, venez, c'est une grande discussion chaque jour qui dure une heure.

0: 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La toute dernière chanson de Vianney, c'est D'or et d'étain.
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0: Team chien ou team chat pour vous qui écoutez Ici Touraine? Moi, c'est plutôt team chien quand même.
10: Il était où, hein, le Yuki? Il était où, le gentil toutou?
0: Qu'est-ce que votre animal a changé dans votre vie? Si vous en avez un encore à vos côtés, dites-le nous. Et puis, peut-être qu'il n'est plus parmi vous aujourd'hui, mais c'est pas grave. On peut quand même parler de lui ou d'elle. Qu'est-ce qu'il a changé dans votre vie? C'est la question du jour. 9h-10h. Laetitia Vernot, comportementaliste canin et félin à nos côtés pour vous écouter vos histoires chaque jour. C'est vous qui faites cette émission, Josette à Avoine. Bonjour, Josette.
11: Bonjour Clément, bonjour Laetitia.
12: Bonjour
0: Josette. C'est l'histoire d'un chat que vous voulez nous raconter?
11: Oui, d'ailleurs j'avais eu recours à Laetitia.
0: Ah.
11: Parce que il s'appelait Bonhomme. J'habite dans Cavrennes, je ne sais pas si elle se rappellera.
12: Oui, je me rappelle Josette.
11: Voilà, et Bonhomme n'est plus là.
12: D'accord.
11: Parce que je l'ai adopté, j'ai cherché sur internet, j'ai cherché dans tous les refuges. Et quand j'ai vu que ce chat était amputé de sa patte droite arrière, handicapé, je me suis dit qu'il n'allait pas être adopté, c'est celui-là que j'ai voulu, tout de suite. Donc, la dame me l'a amené, puisque c'était pendant la période du Covid, mais elle me l'a amené. Et tous les quatre, ben, moi, j'avais perdu mon mari, j'avais besoin de réconfort. Et il était adorable, ce chat. C'était mon compagnon, il ne me quittait pas. Ben, j'habitais chez lui, hein, je crois que c'est lui qui finissait par diriger tout.

0: connaissait toutes mes habitudes et il est décédé quand je l'ai adopté. Comme il avait été trouvé au bord de la route, très maigre et avec la patte droite qui traînait, il avait estimé à peu près à 6 ans. Voilà. Donc il est resté 4 ans avec moi et il est décédé le 6 septembre, ça va faire 2 ans. Mais c'était un amour de chat, c'était ça m'a porté tout, les soirées qui sont si pénibles quand on est seul, tous les gens qui sont seuls le savent, mais je sais pas, je peux pas expliquer. Et pour moi, c'est un vide que j'arrive pas encore à remplacer. Alors, j'avais eu affaire à Laetitia parce que je ne pouvais pas prendre mon téléphone portable, ça lui déclenchait des crises de nerfs, mais atroces.
1: Ah oui, oui, un tel besoin d'être avec vous que ça créait beaucoup d'insécurité chez lui, quoi.
0: C'était affreux et, j'hésite à en reprendre un, mais plusieurs raisons font que non, parce que je suis âgée et si je décède avant lui, c'est un cadeau empoisonné, je dis à la famille, quoique la famille, tout le monde a des chats dans la famille, mais quand même. Et puis, si c'est lui qui part avant moi, ça va encore être une torture, alors je n'en prends pas, je m'en prise.
1: J'en profite, Josette, de votre témoignage pour dire à tous ceux qui nous écoutent ce matin qui sont dans le même cas que Josette, c'est-à-dire vous voulez plus prendre d'animal parce que telle raison, je pourrais plus m'en occuper, trop petit appartement, pas assez de place, je travaille trop, du coup j'ai pas le temps, etc. Venez dans la discussion parce que c'est vrai que cet angle-là est aussi très intéressant pour nous, ça apporte vraiment beaucoup de matière. Merci Josette pour votre témoignage.
0: Merci Josette. Je vous en prie. Au revoir à tous les deux.
1: Merci. 02 47 38 10 20 comme Josette vous témoignait ce matin. On va revenir si vous voulez bien dans un instant Laetitia sur le témoignage de Josette, s'il y a des choses qui ont remué un peu dans votre tête par rapport à ce témoignage, et on va écouter encore d'autres Tourangeaux Tourangelles qui répondent à cette question ce matin. Que vous apporte votre animal dans votre vie? C'est Maryse dans un instant de Tours qui nous raconte une histoire assez particulière dans 3 minutes.

0: Avoir de Rainbow à l'écoute de votre radio ici Touraine et la question du jour. Donc dans Ici c'est vous, qu'est-ce que votre animal a changé dans votre vie?
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0: Venez discuter avec nous, nous raconter vos histoires d'un animal que vous avez en ce moment. Qu'est-ce qui change dans votre vie ou qu'est-ce qu'il a changé dans votre vie? On vous écoute, on prend le temps de vous écouter entre 9h et 10h. C'est Maryse avec nous à Tours. Bonjour Maryse.
2: Oui, bonjour. Je me permets de vous appeler parce que moi, j'ai perdu ma maman, j'avais 7 ans. Et mes parents avaient plein de chiens, donc ma chienne, c'était ma confidente. Mmh. Et là, il m'est arrivé une histoire, une voisine qui était en fin de vie. J'ai gardé la chienne, un petit caniche, une petite caniche qui a 14 ans. Et les enfants, j'avais plus de nouvelles. Au bout de 3 semaines, ils m'ont dit, on l'abandonne. Donc, je l'ai adoptée. Et elle m'apporte beaucoup, beaucoup. Elle est très, très, très mignonne. Moi, je suis bénévole ressourcerie La Charpentière à Tours. Je l'emmène avec moi. Elle connaît tout le monde. Elle commence à... Mais elle a peur que je m'en aille. C'est... Moi, je la mets dans un coussin dans un cabinet à la ressourcerie. Et si je vais aller 5 minutes, elle pleure. Elle a été très, très perturbée parce qu'elle a 14 ans. Donc, elle a espéré de le répéter. Donc, ce que j'espère, c'est que je ne vais pas mourir avant elle. Mais mes enfants m'ont dit qu'ils apprendraient éventuellement. Et à ma part, ce matin, elle se lève, elle s'étire, elle me fait des bisous. C'est que du bonheur.
0: Laetitia Vernoux, un chien qui passe d'une personne à une autre personne. Comment ce chien s'adapte? Est-ce qu'il ressent ce qui s'est passé, le décès de son propriétaire? Est-ce qu'il accepte facilement de passer dans une autre famille?
3: Bah, c'est très compliqué parce que... Bonjour Maryse, déjà merci d'avoir adopté cette petite bête, de ne pas l'avoir abandonnée. Et en fait, oui, c'est très compliqué parce que l'animal, il comprend pas, il voit plus son maître du jour au lendemain. Et c'est très perturbant pour eux. Et donc, la personne qui veut bien s'occuper d'eux, eh bien, ils s'attachent. C'est de l'hyperattachement. Hein. Là, pour Maryse, clairement, son chien, c'est de l'hyperattachement parce qu'elle ne peut pas du tout la laisser toute seule. Elle a à nouveau peur d'être abandonnée. Donc, ça se comprend.
0: J'aimerais qu'on revienne sur le témoignage d'avant. J'ai malheureusement oublié le prénom. J'ai pas un cerveau très complexe. Hein. Josette, d'accord, qui nous a appelé, qui nous a dit moi, je peux plus reprendre d'animaux. J'ai trop souffert. J'ai déjà eu des animaux. Voilà, j'ai déjà eu le deuil. Je veux plus le revivre. Ou alors, je pourrais plus m'en occuper. Qu'est-ce que vous avez envie de dire à toutes ces personnes qui nous écoutent maintenant et qui sont dans ce cas-là?
3: En fait, je comprends. On les aime tellement que quand ils disparaissent, bien c'est très compliqué. Après, oui, voilà, il faut être quand même. Il faut ouvrir les yeux. Le fait de prendre un animal, il faut vraiment pouvoir s'en occuper, que ce soit un chat, un chien, un lapin, bref, quel que soit l'animal, il faut vraiment être conscient que l'animal a besoin de nous.
0: Donc, vaut mieux refuser l'acte d'adopter,
3: bien sûr,
0: plutôt que de se dire allez, je suis pas sûr que je vais y arriver, mais je préfère le faire quand même.
3: Oui, après, dans certaines conditions, quand on sait vraiment qu'on va pas avoir le temps, ni l'énergie. Ni financièrement, parce que financièrement il faut pouvoir suivre aussi, eh bien vaut mieux renoncer plutôt que de rendre un animal malheureux.
0: On va faire d'autres rencontres encore dans un instant à vos côtés. Qu'est-ce que votre animal a changé dans votre vie? Téléphone en direct, le 02 47 38 10 20. Et WhatsApp, on est là pour vous écouter. On a plein de monde encore derrière le fil. Et puis sur le WhatsApp également, j'ai plein de messages à lire. Vous inquiétez pas, vous allez tous être au moins cités en direct à la radio ce matin.
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0: Le coup de pouce Rémi pour une rentrée moins chère. L'offre coup de pouce pour les abonnements Carrémi est prolongée. Profitez toujours de tarifs réduits. 50€ l'abonnement mensuel au lieu de 55,60€. 500€ l'abonnement annuel au lieu de 556€. Pour bénéficier de l'offre, pensez à souscrire à votre abonnement au plus tard le 19 septembre 2026. Une raison de plus de choisir le Carrémi pour vos déplacements au quotidien. Et des cartes dont vous allez avoir besoin, notamment dans le Chinonais. La ligne ferroviaire pour Chinon sera fermée dès le 14 septembre jusqu'à février 2027, le temps pour SNCF Réseau de mener la dernière phase des travaux de régénération de la ligne. Les trains Rémi ne circuleront plus entre Jouy-les-Tours et Chinon. Des cars Rémi sont mis en place. Ces travaux concernent principalement les secteurs de Ballens, Saint-Benoît-la-Forêt, Rivarennes et le tunnel de Chinon. La gare d'Azay-Rideau sera, elle, fermée. Info sur le site de la SNCF.
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0: Rencontre avec Monique dans un petit instant à Amboise. Sa maman avait un chat et elle a décidé de l'adopter lors du décès de sa maman. On écoute votre témoignage, Monique, dans les prochaines minutes. Qu'est-ce que votre animal a changé dans votre vie? C'est la question du jour, 9h-10h. On vous attend.
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0: Johnny Hallyday, la musique que j'aime, vous écoutez votre radio et ça, c'est la radio que vous aimez.
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0: On le disait, en France, il y a plus de propriétaires de chats que de chiens. Bah oui, on aime aussi beaucoup les chats quand même.
3: Moi, vouloir être un chat.
0: Qu'est-ce que votre animal apporte dans votre vie? 02 47 38 10 20. C'est la question du jour au téléphone et sur WhatsApp. On vous écoute et on a plein de messages aussi sur WhatsApp que j'aimerais vous lire quand même parce que vous passez pas à l'antenne en direct, mais quand même, c'est important que vous fassiez partie de la bande. Sophie, bonjour la team. Trop de chagrin après le décès de notre chatte Églantine. On n'efface pas 18 ans d'amour. Elle sera irremplaçable. Adélaïde, moi j'ai un petit chien qui s'appelle Mozart. Il a 12 ans, bientôt 13 ans au mois de février. Il nous apporte énormément de bonheur. Merci à vous. Brigitte également à Amboise. J'ai adopté ma chienne Poupie pour avoir une compagnie pour faire des balades. Elle est super mimi. Ils sont mignons nos auditeurs, Laetitia Verneau.
4: Ils sont adorables.
0: Laetitia Verneau, comportementaliste canin et félin avec moi. zen-animae.fr pour découvrir votre travail et tout ce que vous proposez en Indre-et-Loire. Et justement, on continue cette grande discussion si vous le voulez bien, Laetitia.
4: On y va.
0: Monique à Amboise avec nous. Bonjour Monique.
5: Oui, bonjour Clément et bonjour Laetitia.
4: Bonjour.
5: Ben, moi, je voulais simplement dire qu'un chat est adaptable. J'ai cet exemple avec moi puisque quand maman est décédée, j'ai hésité bien sûr et j'ai ramené cette petite ninette dans ma voiture avec un trajet de 700 km dans une cage alors qu'elle n'était jamais rentrée dans une cage. Et elle est passée de 2500 m² de terrain à sa guise à un appartement de 2 pièces avec juste un balcon. Eh bien, je peux vous dire qu'elle s'est bien adaptée. Ça n'a pas été toujours très facile au début, mais maintenant, elle est comme chez elle. Elle m'apporte beaucoup, beaucoup de bonheur parce qu'elle est câline. Là, vous voyez, je suis dans un fauteuil, elle est assise à côté de moi. Elle est même un peu côté glu, je dirais. Mais on s'aime bien toutes les deux et j'avoue que je ne regrette pas du tout. Et puis en fait, c'est vrai qu'à chaque fois que je la vois, ça me fait penser à maman. Et c'est un agréable souvenir que j'ai, donc je suis ravie.
0: C'est une belle histoire que vous nous dites là ce matin. Monique, est-ce que tous les chats sont adaptables, Laetitia?
4: Alors plus qu'un chien, oui. Un chat s'adapte beaucoup plus facilement qu'un chien. Ça, c'est sûr. Merci, Monique, de l'avoir adopté, d'ailleurs. Oui, un chat... en fait, un chat est très sensible à ce qu'on est. Comment vous dire ça? En fait, l'animal ressent, le chat ressent beaucoup nos émotions et la personne qu'on est. Donc, si on est bienveillant... Et là, Monique, dans sa bienveillance, a adopté la chatte de sa maman. Et du coup, le chat le ressent. Mmh. Et...
0: Le chat glu, comme le dit Monique, c'est pas un chat peureux?
4: Pas du tout. Ah non, c'est qu'il est très reconnaissant de ce qu'on fait pour lui. Et vous avez des chats qui sont très glus et qui vous collent H24 et d'autres non. Voilà. Ils ont chacun leur personnalité.
0: Merci Monique à Amboise.
5: De rien. Merci pour ce que vous faites, Clément, tous les matins, c'est sympa.
0: Merci beaucoup, ça me touche. Ce matin, nous avons Sylvie aussi à Mazières de Touraine à nos côtés. Bonjour Sylvie.
6: Bonjour à tous.
0: Quel est votre témoignage ce matin?
6: Alors, mon témoignage, c'est par rapport à un chien que mon fils avait acheté quand il avait 20 ans. Et ce chien était un Rottweiler. Et au bout de quelques mois, il s'est rendu compte que c'était très compliqué. Il était étudiant, il fallait beaucoup sortir, il y avait des contraintes, il fallait la muselière. Enfin, c'était compliqué pour lui et il ne s'était pas rendu compte avant. Et il nous a dit, maman, papa, je vais être obligée de m'en séparer, il va être malheureux, etc., etc. Et moi, je disais, mais un Rottweiler, mais quelle idée t'as eue? C'est un chien méchant, c'est une horreur, jamais t'aurais dû prendre un chien pareil. Enfin, j'avais un peu des a priori, comme beaucoup de gens, envers ce chien. Et je lui dis, écoute, on va s'en occuper, on va essayer de lui trouver une famille où il sera bien. Et c'est ce qu'on a fait, on l'a pris à la maison, et puis on a essayé de trouver des familles, mais plus les jours passaient, plus on disait, mais non, on peut pas. Il était adorable, et on a dit à un moment, avec mon mari, on a dit, écoute, on le garde, on le garde. Et puis, en fait, il était merveilleux, c'est des chiens merveilleux avec les enfants. Il adorait ma petite fille. Il la défendait dès qu'on s'approchait. Il disait non, non, non, pas touche. c'était impressionnant. Et du coup, on l'a gardé 12 ans. Il nous a quittés il y a quelques années. Et on l'aime toujours. Il nous a apporté beaucoup, beaucoup de joie dans notre vie. Et je veux surtout lui rendre hommage parce que ces chiens-là sont un peu mal vus. Ouais. Et en fait, c'était un chien merveilleux que je regrette beaucoup, beaucoup.
0: Chien méchant, ça n'existe pas, ça, Laetitia Vernou?
4: Non, il ne faut pas regarder le chien, comme je dis souvent, il faut regarder qui est au bout de la laisse.
0: C'est ce qu'on dit souvent, l'expression, ouais, mais pas c'est de mauvais chiens, que des mauvais maîtres.
4: C'est exactement ça, et malheureusement pour le Rottweiler, passez-moi l'expression, mais c'est un délit de sale gueule. En fait, ce sont des chiens catégorisés, alors que voilà, ce sont des chiens adorables lorsqu'ils sont bien éduqués, comme tous les chiens d'ailleurs. Et ce sont des chiens vraiment très très gentils.
0: Voilà. Merci à Sylvie également. Merci, pour son témoignage. D'autres rencontres à venir dans un instant. Après Pilayon, nous avons Marise qui remercie les associations qui accueillent les animaux. Elle souhaite également faire passer le message suivant. Il faut faire stériliser les chats afin qu'il n'y ait plus d'abandon. On va découvrir son témoignage dans un instant. Laetitia Vernou, donc vos appels ce matin. Qu'est-ce que votre animal a changé dans votre vie? Téléphone, WhatsApp, c'est une grande discussion. C'est la vôtre chaque jour. C'est ici, c'est vous qui continuez.

0: Lauren et Dream avec Ici Touraine. Belle journée à vous.
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8: Vos témoignages ce matin, qu'est-ce que vous apporte votre animal dans votre vie? Vous êtes très nombreux et nombreuses à participer chaque jour à cette grande discussion avec nos invités. Laetitia Vernoy, comportementaliste, Ken Canin et Félin chez nous sur Ici Touraine. Pour vous écouter, Maryse Aluine. Bonjour Maryse.
9: Bonjour à vous deux.
8: Quel témoignage vous vouliez apporter ce matin?
9: Alors, je voulais apporter le témoignage suivant. Suite au décès de ma chatte en 2021, une association du Loir-et-Cher m'a proposé une chatte noire avec un petit col blanc. C'est un amour de chat. Elle est toujours avec moi. Quand je suis malade, elle est là et toujours là. Donc moi, je voulais faire passer le message suivant. Fini, arrêtons l'abandon. Arrêtons, faisons stériliser nos chattes afin qu'il n'y ait plus tous ces abandons de chatons. Et un grand merci aux associations qui nous aident actuellement à récupérer ces chatons qui seraient voués à mourir. Voilà.
8: Est-ce qu'on peut rappeler en quelques mots ce qu'est la stérilisation, Laetitia Vernoy?
10: Bah en fait, c'est pour les femelles, on leur enlève l'utérus. Et pour les mâles, eh bien, on les castre. Mmh. Et c'est primordial parce que une chatte peut avoir des chatons à partir de 6 mois et elle a 2 portées par an. Sachant qu'une chatte peut avoir entre 6 et 12 chats à chaque fois. Donc autant vous dire que c'est énorme. Donc si on ne stérilise pas les chats, ils se multiplient à une vitesse phénoménale et il y a beaucoup, beaucoup d'animaux qui meurent parce que... Bah, Ils sont pas traités contre le coryza, tout ça. Donc,
8: Maryse parle aussi des associations. Oui. De Lune. En quoi ces associations tourangelles françaises, en dehors de la SPA, je parle parce qu'il y a la SPA, sont indispensables?
10: Bah déjà, il y a beaucoup d'associations qui récupèrent notamment des chats, qui font appel aux mairies pour pouvoir les stériliser, les traper, parce qu'il y a des chats, ils sont sauvages et ils ont vraiment peur de l'homme, donc il faut les traper pour les emmener chez le vétérinaire et les faire opérer. Et heureusement qu'ils sont là. Vraiment, heureusement, parce qu'il y aurait encore plus de chats dans les rues non stérilisés.
8: Nous allons vous remercier, Maryse, pour votre témoignage. Vous êtes de Luynes, vous faites un message pour les associations ce matin et sur la stérilisation. Dominique a un témoignage complètement étonnant. On va la rencontrer dans un instant. Elle a eu une chouette tout bébé et elle a vécu pendant 25 ans avec elle. Dominique est d'Amboise. On écoute son témoignage juste après Louane. Et justement, c'est le titre chien ce matin.

0: chiens, Louane. Et ben justement, c'est un peu le thème du jour. Les chiens, les chats, qu'est-ce qu'ils vous apportent dans votre vie? Dernier témoignage du jour, avant de parler avec vous, Laetitia Vernot, comportementaliste canin et félin. Et c'est Dominique Aramboise, notre témoignage. Bonjour Dominique.
1: Masculin.
0: Dominique masculin.
2: Bonjour.
0: Dominique masculin avec un témoignage très étonnant, me semble-t-il.
1: Oui, donc mon neveu avait trouvé une chouette tombée du nid. Donc, il l'avait ramené au garage. On avait un garage en bois. Et puis, mon père l'a élevé au biberon. Après, donc, elle a grandi.
0: Ah, je crois que ça a dû couper. Bon, bah, vous savez quoi? On a déjà tout dit. Une chouette au biberon. Je crois qu'il n'y a pas besoin de faire 10 minutes. C'est déjà tellement étonnant. Laetitia Vernot, est-ce que vous aviez déjà rencontré quelqu'un qui a adopté une chouette?
2: Non, jamais. Bah, c'est vrai qu'il y a 25 ans, en fait, il n'y avait pas tous les refuges qu'il peut y avoir maintenant. Aujourd'hui, quand on trouve un animal sauvage, il faut vraiment se retourner vers une association.
0: Oui, parce qu'on ne connaît pas leurs besoins, en fait.
2: Exactement, c'est parce que ce sont des animaux qui ont des besoins spécifiques. Et quelquefois, en voulant les nourrir nous-mêmes, malheureusement, ils décèdent parce qu'ils ont vraiment besoin de choses spécifiques. Donc je pense notamment au centre de soins Beauval qui peut vous aider lorsque vous trouvez un animal sauvage. Il faut vraiment les appeler, les contacter pour qu'ils vous conseillent.
0: Bon, eh ben on vous remercie en tout cas. Vous êtes encore parmi nous?
1: Oui.
0: Ah d'accord, je ne voyais pas sur mon écran.
1: Et, non, non.
0: Et alors biberon, et après c'est devenu vraiment quelqu'un de la famille?
1: Complètement. Même plus que ça, parce que comme nous on avait un garage, des clients... Il savait qu'il y avait une chouette, tout le monde voulait la voir. Parce que moi, je pensais que ça vivait 100 ans. Et j'avais demandé à l'oiseau. Il me dit, bah non, on dit une chouette, ça vit 5 ans à peu près, avec les pesticides et puis les accidents de la route.
0: Ouais.
1: Donc, alors elle était à monter sur un placard au garage, elle pouvait surveiller les ouvriers.
0: Très
1: mignon. Toute la journée, elle était en éveil. À minuit, ma mère lui faisait du foie de génisse. Elle descendait manger son foie de génisse avec des nouilles. Elle était folle de ces nouilles-là. Une fois qu'elle avait bien mangé, elle rentrait se coucher dans sa cage. Et on l'a eue pendant 25 ans comme ça. Donc, ça faisait partie de la famille. Hein. Et elle était très mignonne.
0: Comment vous l'aviez appelée?
1: C'est comme elle. Après, je ne sais pas si vous vous rappelez l'histoire Jacques Mesrine.
0: Ça ne dit rien. Allez-y.
1: Ennemi public numéro un.
0: Oui.
1: Donc, j'avais remorqué sa voiture, la voiture de sa femme, enlisée dans la forêt d'Amboise. Et à la maison, on a entendu la chouette dans la forêt toute la nuit. Ben, si vous voulez en voir une vivante, il y en a une dans le garage, la cuisine. Alors, on a bu un café. Et après, ils ont dit, est-ce qu'on peut venir voir la chouette? Ben, j'ai dit, pas de problème. Ben, sauf qu'après, on a eu la brigade anti-gang qui est venue voir... Comment ça se fait que vous les connaissiez? Bah, on les connaissait par remorquage. Et cette chouette-là, elle était très, très gentille. Moi, je pense, 25 ans, elle a bien été élevée et bien nourrie.
0: Bon, bah écoutez, en tout cas, je vous remercie. C'est vrai que je faisais un petit tour sur Internet. C'est quand même mon rôle en tant qu'animateur d'une radio locale de service public de rappeler, après, voilà, à vérifier, mais... Je crois qu'il est interdit d'adopter une chouette ou un hibou. Hein. Voilà,
2: oui,
0: on parlait des
2: oui.
0: animaux sauvages, oui, c'est oui. important de le dire, même si c'est super mignon par contre,
2: oui, oui.
0: comme témoignage. Je vous remercie vraiment. Bon, j'ai pas le prénom, je crois, finalement, de l'histoire. Je voulais non. le prénom, mais je crois que je l'ai pas. Merci à vous. On termine. J'ai plus de temps du tout, Laetitia Vernot, oui. juste pour nous dire, qu'est-ce que vous proposez aux Tourangeaux, aux Tourangelles qui nous écoutent, et où est-ce que vous pouvez intervenir en termes de périmètre?
2: Eh bien, écoutez, moi, je vais jusqu'à 30 km autour de Montrichard. Et je voulais communiquer sur le fait que le 17 octobre, je propose une journée de secourisme canin sur Faverolles-sur-Cher en binôme avec Antoine de Secourir pour la vie qui est formateur professionnel. Donc c'est la deuxième session. Donc pour l'instant, je n'ai pas d'inscrit. Alors contactez-moi pour vous inscrire.
0: zen-animae.fr. Laetitia Vernot est comportementaliste canin et félin. J'insiste sur félin parce qu'il n'y en a pas tant que ça dans la région, dans le département aussi pour les chats. Il y a
2: beaucoup de
0: canins, mais félin, les deux, c'est pas forcément le cas. Donc merci à vous, Laetitia,
2: merci
0: d'être revenue encore une fois
2: merci.
0: Chez nous à la radio.
2: À bientôt.
0: Très belle journée. Retour de la musique et de Nicolas Bedin aussi dans un instant. 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

0: balade, la musique de Phil Collins pour vous accompagner en cette matinée de jeudi.
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0: Vous écoutez peut-être souvent Ici Touraine en voiture. Eh ben restez là, on parle voiture ce matin. À vos côtés, Nicolas Bedin. Bonjour Nicolas.
2: Bonjour Clément, bonjour à tous. On parle automobile, mais automobile solidaire, automobile autrement, automobile pour tous, accessible, fiable, avec un très beau projet qui marche, qui fonctionne même très très bien, qui roule, si je file la métaphore. Solidar Auto, c'est à jouer les tours et on en parle avec notre invité, Guillaume Florençon. C'est le créateur de Solidar Auto. On va vous expliquer comment ça marche et pourquoi on a besoin de vous. Merci Clément.
0: Merci Nicolas et à demain.
2: Il est 10h. Ici Touraine l'info, avec vous Thomas Coignac. Bonjour Thomas.
3: Bonjour Nicolas. Deux députés de la France insoumise jugés cet après-midi devant le tribunal de Tours, poursuivis pour diffamation par les deux fondateurs du canon français qui sont Tourangeaux. Les deux députés bretons avaient signé une tribune pour s'opposer à la tenue d'un de ces grands banquets près de Rennes. Banquets qui font polémique depuis des mois, avec notamment des débordements racistes de participants. À Tours, la taxe foncière n'augmente pas cette année. En revanche, c'est plus 15% à Bléré et à Fondette, une commune sur 6 l'a fait grimper en Indre-et-Loire. La vôtre est-elle concernée? Réponse sur le site et l'application Ici Touraine. C'était le symbole des opposants à la deuxième ligne de tram à Tours, l'abattage des arbres boulevard Jean Royer. Il a commencé hier en début de matinée, les opposants l'avaient vu venir. Ils ont scotché sur les arbres des caricatures du maire de Tours, Emmanuel Denis, représenté en bûcheron avec une hache. L'opération doit se poursuivre au moins jusqu'au début de la semaine prochaine. Chaque billet vendu sera remboursé. C'est la promesse après l'annulation du concert de Patrick Bruel à Tours. Promesse de Cheyenne Productions qui assurait l'organisation du concert au Parc Expo le 8 novembre. Il faut simplement demander le remboursement à l'endroit où vous aviez acheté la place, précise le patron de l'entreprise. Et puis l'aide de 100 euros destinée aux grands rouleurs prolongée jusqu'au 30 septembre. C'est ce qu'a annoncé ce matin sur France Info la porte-parole du gouvernement Maud Bréjon. Dispositif qui doit bénéficier à environ 3 millions de Français les plus précaires. Il devait prendre fin le 31 août. Par ailleurs, les aides ciblées destinées aux pêcheurs, aux agriculteurs, aux BTP, elles, sont prolongées pour 2 mois.
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3: Et les nuages devraient normalement laisser leur place au soleil, Nicolas.
2: Oui, c'est les prévisions de Météo France, effectivement. Des nuages qui deviendront minoritaires dans l'après-midi et un soleil qui devrait se montrer plus généreux. Cependant, on gardera quand même en fin d'après-midi des nuages d'altitude. Les températures maximales, ça monte encore un petit peu aujourd'hui, entre 27 et 29 degrés.
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2: Ça marche, ou plutôt ça roule ce matin. Une belle idée, une aventure humaine et altruiste pour aider celles et ceux qui en ont besoin. C'est Solidar Auto à jouer les tours. Alors on le sait, une voiture, c'est pour bon nombre d'entre nous indispensable pour aller travailler. Sauf qu'une voiture, c'est cher, très cher même, à faire rouler, à assurer et très très très cher à l'achat. Les prix des voitures neuves ont littéralement bondi en quelques années et mécaniquement, ceux des véhicules d'occasion aussi. Tiens, prenons par exemple ce matin une Renault 5, 21 370 euros, une Peugeot 208, 21 740 euros. Et c'est clairement l'entrée de gamme. Et encore, faut-il avoir cette somme ou pouvoir la rembourser, ce qui n'est pas notre cas. Sauf que la voiture est indispensable, je viens de le dire. Pas de voiture, pas de travail. Heureusement, il y a Solidar Auto. Comment Solidar Auto peut nous aider? Réponse ce matin avec Guillaume Florençon, le directeur, il est notre invité.
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2: Il est 10h04, belle matinée. La musique que vous aimez tout au long de la journée sur Ici Touraine, c'est celle de Marc Lavoine. Maintenant, voici les Tournesols. Belle matinée.

0: avec ce titre Les Tournesols. Bon, alors côté soleil, là, à 10h07, c'est pas génial. On croise les doigts, ça devrait être mieux dans les prochaines heures.
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0: Et des solutions, il en a trouvé. Guillaume Florençon est notre invité, bonjour.
3: Bonjour.
0: Vous êtes le directeur de Solidarauto à Jouer-les-Tours. Solidarauto, c'est quoi en quelques mots?
3: Eh ben, je le dis souvent comme ça, mais Solidarauto, c'est le Emmaüs de la voiture.
0: Comment ça marche alors?
3: C'est très simple, on récupère des véhicules en don, des gens nous donnent des voitures, des gens ou des entreprises d'ailleurs, contre une réduction d'impôts.
0: D'accord.
3: Et on va récupérer toutes les voitures qui nous sont proposées, on va sélectionner celles qui sont les meilleures, qui ont le plus de potentiel, on va dire, qu'on va pouvoir remettre en état et revendre à petit prix.
0: Qui vient, qui peut acheter à petit prix? Parce que j'imagine qu'il y a des conditions pour bénéficier de tout ça chez Solidarauto.
3: Tout à fait. Donc nous, on vend des voitures et on fait aussi de l'entretien, de la réparation. Ces deux services, donc à tarif solidaire, ne sont ouverts qu'à des personnes qui ont des difficultés financières.
0: D'accord. N'importe qui, parce que vous faites de l'entretien, de la réparation, ne peut pas venir chez Solidarauto.
3: Non, tout à fait.
0: Il faut absolument être... Il y a des critères qui sont sur quoi? Sur les revenus?
3: Oui, c'est les revenus. On prend les revenus qui sont déclarés auprès de la CAF, notamment.
0: Il faut
3: avoir 950 euros de quotient CAF maximum. Ça équivaut, pour vous donner une idée, à une femme seule avec un peu moins d'un SMIC et deux enfants à charge.
0: Très bien. Et ces voitures, alors, elles valent combien une fois qu'elles sont réparées, reconditionnées, remises à la vente chez vous? J'imagine que là, ce sont des prix mini.
3: Oui, bah, on est à 3000 euros à peu près en moyenne. Donc effectivement,
0: ce qui reste encore une somme.
3: Ce qui reste totalement une somme. D'ailleurs, on accompagne aussi les personnes à trouver des aides, trouver le financement.
0: Le crédit.
3: 3000 euros, effectivement, c'est pas donné. Et surtout en plus des publics qui n'ont des fois pas accès au crédit auto traditionnel en banque. Donc c'est un peu plus compliqué, il faut les accompagner. Mais pour vous donner une idée, sur des véhicules équivalents, on va être plutôt aux alentours de 8-9 000 euros.
0: D'accord, donc vous vous positionnez très clairement en dessous des prix qui pourraient être ceux du Bon Coin ou autre.
3: Alors,
0: par exemple,
3: la question du prix est toujours compliquée sur une voiture, parce que tout dépend ce qu'on a fait dessus.
0: Ouais.
3: Donc je dis souvent qu'on ne vend pas la voiture la moins chère possible, sinon on ne ferait rien dessus. Et puis voilà, on pourrait la vendre pour 1 euro, j'allais dire même puisqu'on nous l'a donné. Mais l'idée, c'est de vendre une voiture qui a le meilleur rapport qualité-prix et qui va durer dans le temps, parce que c'est ça la grande difficulté de la voiture.
0: Vous essayez de vous fixer, Guillaume, des objectifs de durabilité, justement?
3: Quand on sélectionne les véhicules qu'on va remettre en état et vendre, oui, on se dit que c'est des voitures qui doivent pouvoir durer 4-5 ans, notamment parce que ça colle au financement qui sera fait pour acheter cette voiture.
0: Oui, souvent, l'amortissement du crédit, c'est 5 ans.
3: Voilà, c'est ça.
0: Effectivement. Quel type de véhicule on va retrouver chez vous? J'imagine que on n'est pas sur des berlines allemandes surpuissantes.
3: Alors non, premièrement parce qu'on ne nous en donne pas trop, et deuxièmement parce que de toute façon c'est
0: même
3: pas
0: si
3: très...
0: Même si on vous en donnait, ça serait peut-être pas forcément bien.
3: Exactement. Nous, ce qu'on essaye de mettre en vente, c'est principalement des voitures plutôt de marque française, parce que plus facile à entretenir.
0: Oui, pareil.
3: Et j'allais dire, on a peut-être deux typologies, des citadines, qui restent du coup des petites voitures pas trop chères, ou à l'inverse, des véhicules un peu plus familiaux, qui ont un peu plus de place, puisque...
0: Notamment... Qui pourraient emmener les enfants.
3: Exactement.
0: Etc. Qui peut vous donner, vous parliez des entreprises évidemment, mais est-ce que nous, particuliers, si on a par exemple une vieille voiture, je pense à la voiture du grand-père qui dort dans la grange, etc., comment ça se passe si on a ça? On se dit, tiens, bah, je vais pas la garder, bon, évidemment, on pense peut-être à la déduction fiscale, bien sûr, mais... D'un point de vue mécanique, comment ça se passe? Comment on vous donne cette voiture?
3: Alors c'est très simple, il suffit de nous appeler ou de nous proposer cette voiture sur notre site internet en rentrant simplement l'immatriculation. Ensuite, c'est notre équipe de bénévoles qui va prendre contact avec le donateur potentiel. On va voir si la voiture peut être amenée au garage ou si on doit venir la chercher, ce qu'on fera. On prendra rendez-vous, c'est gratuit, c'est simple, on va s'occuper de tous les papiers. Et une fois que la voiture arrive à l'association, et qu'on aura pu faire le diagnostic, bah là on pourra déterminer le reçu fiscal qui sera délivré du coup au donateur. Si besoin, et si c'est vraiment une question, on peut aussi faire ce diagnostic-là en amont du don.
0: D'accord.
3: Faut se déplacer au garage, c'est gratuit, et on va tout de suite donner l'évaluation du don.
0: Vous recherchez aussi peut-être des bénévoles, parce que j'entends parler des bénévoles à l'instant, ils sont nombreux?
3: Tout à fait. Ils sont une bonne trentaine.
0: Ouais. Ils font quoi d'ailleurs ?
3: Eh ben, ils vont surtout chercher les voitures qui nous sont proposées en don.
0: D'accord.
3: Parce que pour vous donner une idée, on en a récupéré à peu près 300 l'année dernière. Donc ça veut dire
0: ça fait une voiture par jour.
3: Voilà, c'est ça. C'est ce que j'allais dire. Il y a une voiture par jour à aller chercher. Et ça ne fait que grossir. Donc il faut qu'on fasse grossir. Tant mieux, parce qu'on peut aider plus de personnes. Par contre, il faut aussi qu'on fasse grossir notre équipe de bénévoles pour aller chercher. Et donc on essaie de faire un bénévolat un peu à la carte. Qui est dispo ce jour-là pour aller chercher la voiture. On a un petit groupe WhatsApp et chacun peut se manifester.
0: Pas de concurrence avec les garagistes, qu'ils ne s'inquiètent pas?
3: Non, pas du tout. Effectivement, notre public ne va malheureusement plus chez le garagiste parce qu'il n'en a pas les moyens.
0: Et encore moins chez le concessionnaire.
3: Et a plutôt tendance, effectivement, à aller acheter une voiture sur des sites entre particuliers avec malheureusement pas de garantie.
0: Pas d'expertise, pas de garantie.
3: Et donc, pour beaucoup de personnes, c'est compliqué d'acheter une voiture.
0: Ici, ça marche. Solidar Auto, on en parle ensemble jusqu'à 10h30 avec notre invité. Vous l'avez compris, Guillaume Florençon, c'est le directeur de Solidar Auto, a joué les tours. On va continuer à explorer cette belle action, cette belle initiative qui cartonne. Vous l'avez compris, 300 voitures par an l'année dernière, ça commence à faire. Et la musique, c'est Tame Impala. Maintenant, voici Dracula, il est 10h13.

0: Palace avec Dracula, le remix. Il est 10h16, vous restez avec nous. Dans un instant, on continue à évoquer Solidaroto, à jouer les tours. Une très belle initiative qui cartonne chez nous en Touraine, et c'est juste après ça.
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0: Ça marche même très fort pour Solidaroto à jouer les tours. Notre invité ce matin, c'est le directeur Guillaume Florençon. Guillaume, vous vous souvenez du moment où Solidaroto est arrivé dans votre esprit ?
12: Alors oui, très bien, puisque c'est un petit collectif de citoyens et d'assos qui, en Touraine, cherchait un chargé de projet, un chargé de mission pour créer ce garage. Donc j'ai vu l'annonce, donc ouais. Ça a été assez simple, et j'ai postulé. C'est comme ça que l'aventure a commencé en 2016.
0: Et Solidaroto d'ailleurs est presque tourangeau, puisque maintenant il y en a une dizaine dans toute la France, mais c'est né à côté de chez nous, dans l'Anjou.
12: Tout à fait, c'est né à Angers en 2010, donc on a effectivement... un peu comme ça fonctionne un peu comme une franchise, mais
0: ouais.
12: C'est une franchise sociale. Donc on a exporté le projet en Touraine et puis on a récemment ouvert à Orléans l'année dernière. Donc,
0: Et vous vous souvenez du premier jour justement où vous avez ouvert les portes du garage à jouer des tours ?
12: Alors oui, je m'en souviens bien puisqu'à l'époque j'étais le premier salarié, donc j'étais même à l'accueil.
0: Ouais.
12: Et
0: il y a eu du monde tout de suite.
12: Oui, il y a eu du monde tout de suite, ouais, assez vite, notamment bah, grâce aussi aux médias locaux
0: et aux réseaux sociaux,
12: la promotion. On a eu du monde tout de suite parce qu'il y a aussi énormément de besoins.
0: Et vous vous souvenez de la première voiture que vous avez vendue, j'allais dire remis et vendue, parce que il y a quand même quelque chose de très solidaire, même si elles sont vendues, ces voitures, elles sont aussi solidaires, donc il y a quand même quelque chose à la première personne, au premier client.
12: Alors oui, je me rappelle bien, on avait deux typologies de voitures pour démarrer. On avait des Clio qui avaient été données par la CAF.
0: D'accord.
12: Et des 106 qui avaient été données par le conseil départemental. Donc le parc à vendre était
0: limité.
12: Assez simple, mais en tout cas efficace. C'est exactement ces voitures-là que cherchent nos publics.
0: Clio 106 Clio, vous faites comme vous voulez.
12: C'est ça.
0: Est-ce que Solidaroto change la vie des clients qui viennent acheter ces voitures à petit prix ?
12: Oui, oui, tout à fait. D'ailleurs,
0: vous avez des retours ?
12: Oui, oui, complètement. On fait plusieurs mesures. Enfin, on fait régulièrement des mesures d'impact. 90% des gens qui achètent une voiture dans un garage solidaire disent que ça a changé leur vie. La voiture, c'est pas. En fait, ce qui change leur vie, c'est de retrouver la mobilité. Donc, et d'ailleurs, c'est l'objet plus largement de notre association, hein, c'est de les accompagner à retrouver leur mobilité.
0: Mmh.
12: La voiture, on sait qu'effectivement, bah, c'est un des moyens principaux pour y arriver. À partir du moment où ils ont retrouvé une mobilité, ben déposer les enfants à l'école, c'est beaucoup plus simple. Donc, ça ouvre les portes professionnelles de pouvoir prendre un job à des horaires aussi un peu plus variés. Ça permet le week-end ou même en semaine d'avoir une vie sociale. Donc, effectivement, oui, ça change clairement la vie.
0: Mobilité égale travail.

0: autour de la vie, finalement.
1: Tout à fait. Oui. Et d'ailleurs, je préfère dire mobilité égale travail plutôt que voiture égale travail, parce que dans les faits, et notamment quand on a des petits revenus, la voiture, c'est pas non plus toujours la solution. Et d'ailleurs, dans notre association, on vend aussi... on loue des scooters, on loue des trottinettes.
2: Ah oui, il n'y a pas que des voitures.
1: On fait d'autres choses, on a d'autres marques au sein de l'association. Oui,
0: donc on peut aller aussi vers d'autres moyens de transport qui seraient plus adaptés, mais ça c'est peut-être votre rôle de conseil.
1: Exactement, donc on a des personnes dédiées au sein de l'association qui sont là pour accompagner les gens à trouver une mobilité, et pas forcément qu'avec la voiture.
0: Et est-ce que Solidarauto a changé votre vie?
1: Bah oui, clairement. Moi, à la base, je viens du monde de la finance, que j'ai quitté assez rapidement pour aller vers le monde de l'économie sociale et solidaire.
0: C'est marrant, parce que vous êtes passé d'un bout à l'autre du spectre.
1: Alors, oui et non. Oui, évidemment, sur le papier. Par contre, dans la gestion, finalement, non, parce que pour qu'une association se porte bien, la question des finances est quand même assez prégnante, surtout en ce moment avec les coupes budgétaires un peu partout. Donc, construire aussi une association qui a un vrai modèle économique et qui se porte bien financièrement, c'est lui garantir sa pérennité. Donc, oui et non.
0: Oui, alors, il y a tout de même des bénévoles à Solidarauto, ça on l'a dit tout à l'heure, et vous recherchez aussi des dons de voitures, alors entreprise ou particulier ?
1: Entreprise, particulier ou, comme je l'ai dit aussi tout à l'heure, collectivité.
0: Ouais.
1: Tous ces dons sont déductibles d'impôts et surtout, c'est ça qu'on nous demande, on prend toutes les voitures et on fait tous les papiers.
0: Un mot sur la voiture électrique, on en parle énormément, est-ce que pour vous c'est une opportunité ?
1: Alors, Oui, tout à fait, c'est une opportunité, j'allais dire, à moyen terme.
0: Ouais.
1: À court terme, aujourd'hui, les voitures électriques ont des prix qui sont en baisse, le coût des batteries est en train de baisser.
0: D'accord. De l'entretien aussi.
1: Et alors, l'entretien, effectivement, il n'y a plus d'huile, il n'y a plus de courroie, c'est quand même beaucoup plus simple, il y a nettement moins de pièces dans un moteur électrique que thermique, donc forcément, ça fait moins de panne potentielle, moins de coûts de réparation. Par contre, pour l'instant, c'est le coût d'acquisition de la voiture qui pèse lourd, et on n'a pas encore, aujourd'hui, un marché de l'occasion réellement mature. On a un marché du neuf qui s'est bien développé, mais il va falloir attendre quelques années pour que ces voitures neuves deviennent des voitures d'occasion.
0: Qui d'ailleurs ont surtout été immatriculées en leasing.
1: Entre autres, tout à fait.
0: Ou en location longue durée. Donc effectivement, là, elles vont revenir après sur le parc, un parc qui pourra vous être donné peut-être.
1: Exactement, qui pourrait nous être donné, de toute façon, qui va déjà alimenter le marché du véhicule d'occasion et qui finira effectivement peut-être dans nos mains derrière.
0: Attention, on ne parle pas de voitures à 100 000 euros, hein, on va parler de petites voitures urbaines, citadines et acceptables en termes de prix. Merci beaucoup Guillaume Florençon d'être venu. Longue vie à Solidarauto. Vous venez quand vous voulez.
1: Merci.
0: François Fellman pour la musique. Voici Rien que pour toi. Mobilité, on continue à en parler dans un instant avec Mobilité Solidaire, un projet avec Émilie Mendoza.

0: que pour toi à l'instant. C'était François Fellman. Ici Touraine, il est déjà 10h28.
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0: Jusqu'à 11h, ici ça marche avec vous, Émilie Mendoza. On s'intéresse aujourd'hui à un projet qui est mené, dirigé par l'association Famille Rurale. Le projet s'appelle la mobilité solidaire. Ça consiste en quoi, Émilie ?
3: Si je devais résumer en quelques mots ce projet, je vous dirais que c'est un système d'entraide pour que tout le monde puisse se déplacer. Mais je vais vous détailler un peu tout cela, car vous allez voir, c'est une belle idée pleine d'humanité. À l'origine, il y a un constat. En milieu rural, certaines personnes, souvent aux faibles ressources, n'ont plus de moyens de se déplacer, parce qu'elles ne sont plus en état de santé suffisant pour conduire, ou parce qu'elles n'ont plus de véhicule, par exemple. Sauf que quand on habite à la campagne, aller chez le médecin spécialiste en ville, rendre visite à un membre de sa famille qui vit un petit peu loin, ou tout simplement aller faire ses grosses courses de la semaine, eh bien, c'est compliqué si on n'a pas de véhicule ou si on ne peut pas l'utiliser. D'autant que si on n'a pas trop de moyens, payer un taxi pour ce genre de déplacement, ce n'est pas toujours possible. C'est donc là qu'intervient la fameuse mobilité solidaire. C'est un projet mené par Famille Rurale. Un chauffeur bénévole va venir vous chercher et vous emmener d'un point A à un point B selon votre besoin. En contrepartie, on lui donne quelques pièces. L'indemnité est aujourd'hui de 38 centimes au kilomètre. Ces conducteurs, qui, comme vous le voyez, ne courent pas après la fortune, après l'argent, ce sont des gens comme vous et moi qui ont envie surtout de donner un petit peu de leur temps à ce projet pour venir en aide à ceux qui en ont besoin d'une manière hyper concrète. Alors bien sûr, pour être conducteur bénévole, il faut avoir une voiture et avoir une bonne conduite. Pas question de mettre en danger les passagers, c'est la moindre des choses. Et puis il faut avoir un petit peu de temps à consacrer à ce projet, même si ce n'est que quelques heures par mois. Ça suffit. Aujourd'hui, en Touraine, ces chauffeurs, réguliers ou ponctuels, sont 58, prêts à répondre au coup de fil de la coordinatrice du projet, qui leur demandera s'ils sont disponibles pour une demande de trajet, afin d'aller donner un coup de main à l'un des 400 et quelques bénéficiaires, qui aura réservé 48 heures à l'avance au moins son trajet. Ces bénéficiaires sont surtout des personnes âgées, mais pas seulement. Cette initiative a été déployée depuis 2020 dans la communauté de communes Gâtine-Racan. Depuis, elle s'est étendue à d'autres territoires, Touraine-Ouest-Val-de-Loire, et depuis janvier 2026, la communauté de communes du Val-de-l'Indre participe également à cette opération Mobilité Solidaire. Une initiative qui n'attend plus que vous pour que la Touraine et les Tourangeaux continuent de bouger. Si vous êtes intéressé pour être bénéficiaire ou conducteur bénévole, vous pouvez donc contacter Famille Rurale d'Indre-et-Loire avec un seul numéro de téléphone, le 07 66 52 68 91. Allez, je vous le redonne, 07 66 52 68 91, Famille Rurale pour le projet Mobilité Solidaire.
0: Merci beaucoup Émilie Mendoza. On parle de ce qui fonctionne également tous les matins aux alentours de 7h20 avec vous dans la matinale d'Ici Touraine.
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0: Et si vous recherchez un emploi, une alternance, un stage, ou même si vous... Allez, si vous pensez à une reconversion professionnelle, et ben aujourd'hui, le Vinci à Tours accueille les 24 heures pour l'emploi et la formation. Il y a environ une cinquantaine d'entreprises, des centres de formation aussi qui sont présents. Ça a commencé tout à l'heure, là, il y a une trentaine de minutes à 10 heures. Il y a des postes à pourvoir dans le commerce, dans la logistique, dans l'assurance, dans la sécurité, dans la distribution aussi. Alors, c'est un salon qui est complètement gratuit, hein, 24 heures pour l'emploi. Ça va durer jusqu'à 17 heures ce soir et... n'hésitez pas, si vous voulez retrouver toutes les infos sur ce salon, bah, non seulement allez-y parce que c'est ouvert et c'est aujourd'hui, et puis il y a le site emploi-24heuresemploiformation.com.
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0: Le tofu, vous connaissez, mais connaissez-vous le tofu bio-artisanal ? Méthode chinoise, eh ben on en parle dans un instant avec notre invité. On va se régaler, vous allez voir, c'est juste après Céline Dion. Voici « Parler à mon père ».

0: parlait à mon père à l'instant, c'était Céline Dion, 10h36, et pour parler à des producteurs, il y a une bonne méthode, c'est d'écouter Ici Touraine tous les jours.
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0: Pour se régaler, vous connaissez évidemment le tofu, mais connaissez-vous le tofu bio artisanal méthode chinoise du Chat des Champs? Bonjour Yaming.
3: Oui, bonjour Nicolas.
0: Merci d'être avec nous. Yaming, vous avez rapporté de Chine le tofu artisanal chinois. Alors, en quoi il est différent et c'est quoi cette méthode chinoise pour préparer le tofu?
3: À la fin, ça fait un tofu de texture très moelleux.
0: Ouais.
3: Et du coup, agréable à manger par rapport à ce qu'on trouve à la commerce française.
0: Dans les supermarchés, c'est très différent.
3: Oui, dans les supermarchés, même les magasins bio, le tofu est plutôt sec.
0: D'accord.
3: Il a une texture un peu caoutchouteuse. C'est,
0: ouais.
3: C'est un peu bizarre à manger. Et du coup, le tofu que je fais, c'est vraiment ce qu'on mange en Asie.
0: Ouais.
3: Et du coup, il est plutôt meilleur, je trouve.
0: Écoutez, tant mieux d'ailleurs. Alors, juste une chose, dites-moi, on peut le trouver où, votre tofu, le Chat des Champs, et le goûter?
3: Vous pouvez le trouver dans tous les magasins bio.
0: D'accord.
3: En Touraine.
0: En Touraine,
3: et du coup, si vous êtes à Tours, Tours Centre, il y a BioCop de Tours.
0: Mm-hmm.
3: Et aussi Fourchette Paysanne.
0: Ouais.
3: À la place de Résistance.
0: Ouais.
3: Potager Cité, qui est nouveau, à la place Monstre.
0: Oui.
3: Et voilà. Sinon, il y a Atounard, Chambray, voilà.
0: Et pour celles et ceux qui n'auraient jamais, peut-être un jour encore, goûté du tofu, comment on le mange et avec quoi? Il vient en accompagnement de quoi?
3: Pour le nature, c'est une base de cuisine. Donc, il faut le cuisiner un peu. Donc, avec des ingrédients goûteux. Par exemple, nous, on fait souvent griller dans la poêle. Après, on ajoute des sauces de soja, un peu de sucre, un peu d'autres légumes pour lui donner du goût. Parce que le tofu lui-même, il a un goût neutre de soja, mais il n'est pas très très goûteux en vrai. Et du coup, ce qui est normal, comme si on mange des pâtes, il faut ajouter des sauces, du sel, sinon c'est pas bon non plus.
0: Mmh.
3: Donc, voilà, on met des sauces avec. Cuisiner un peu pour lui donner du goût, mais vous pouvez aussi trouver d'autres goûts dans la gamme qui sont déjà aromatisés. Par exemple, moi je fais du fumé, du curcuma et gingembre aux épices qui est déjà salé, mariné avec des
0: épices ou des herbes.
3: Oui, voilà. Et du coup, vous pouvez déjà le manger juste comme ça. Vous ouvrez le paquet et vous pouvez déjà le manger. Sinon, vous pouvez aussi le faire griller à la poêle.
0: Ça marche aussi à la poêle, effectivement. Ouais.
3: Voilà.
0: Merci beaucoup, Yaming. Merci pour ces bonnes recettes, en tout cas. Le Chat des Champs, retenez bien, c'est du tofu bio artisanal. Vous êtes sur Nouzi, mais c'est vrai, vous l'avez dit, maintenant, on vous retrouve dans tous les magasins bio de Touraine. Yaming, bon courage, bonne journée, à très bientôt. Au revoir.
3: Merci.
0: Et à 10h40, voici les Toto avec ce titre, Hold the Line.

0: Les Toto avec ce titre On the Line.
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0: Direction la cité rétro-mécanique à Azel-Rideau. C'est évidemment le musée Maurice Dufresne. Laetitia Boissonneau, bonjour.
2: Bonjour.
0: Une expo Playmobil qui, d'ailleurs, va pas trop tarder à se terminer. Mais on s'attendait pas, Laetitia, à voir des Playmobil à la cité rétro-mécanique.
2: Bah écoutez, pourquoi pas.
0: Mais pourquoi pas, d'ailleurs.
2: Oui, tout à fait.
0: Mais pourquoi pas, d'ailleurs.
2: Non, mais en vérité, ça a très très très bien marché. On a eu vraiment beaucoup de familles qui ont pu découvrir le musée à travers l'accroche de cette opportunité de venir voir les Playmobil et puis après qui ont pu voir la richesse des collections. Donc on est vraiment très très contents de cette première édition.
0: Et justement, alors ça en amènera peut-être d'autres, des expos Playmobil comme ça ?
2: C'est pas impossible. C'est vrai que là, je vais rencontrer bientôt l'association avec qui on travaille dans le cadre de cette exposition. Et il est probable qu'on réitère la saison prochaine. On va faire un petit point, mais ça a vraiment plu et nous, ça nous donne un peu envie de continuer, quoi.
0: Effectivement. Alors justement, après cette expo Playmobil, il y a un événement à ne pas manquer. C'est une, si je dis, vraie plongée dans des temps anciens que beaucoup n'ont pas connus. Moi, le premier d'ailleurs. Une fête des battages.
2: Oui, tout à fait. C'est le grand retour de la fête du battage cette année au musée.
0: C'est drôlement bien, ça c'est chouette.
2: Ouais. On n'avait pas fait depuis 2023. C'est un rendez-vous qui était assez attendu des Tourangeaux qu'on faisait tous les ans. C'est vrai qu'il y a eu des années où on s'est un peu remis en question. Le modèle, c'était on ne savait pas trop comment réinventer un peu les choses. Et là, cette année, on s'est senti super motivé. On avait envie de refaire une grande fête au musée. Ça fait longtemps que ça n'a pas eu lieu. Donc là, on est très, très, très motivé.
0: Et concrètement, comment ça se passe? Alors, il y a des machines qui sont remises en route et tout?
2: Oui, alors il y a pas vraiment les machines du musée. On est en partenariat avec l'association Tradition et Loisirs,
0: ouais.
2: qui sont des passionnés bénévoles qui aiment faire tourner ces vieilles machines, ces vieux métiers. Au-delà du battage, en fait, il y a aussi des bénévoles qui vont pouvoir refaire des démonstrations de fabrication de cordes à l'ancienne, de jus de pomme, de farine. Donc il y a vraiment de nombreuses machines qui vont être amenées au musée dans cette journée. Et puis vraiment, c'est aller à la rencontre du public. Les gens vont pouvoir venir regarder de très très près fonctionner toutes ces machines de nos campagnes et puis du savoir-faire local aussi.
0: Eh bien voilà, en tout cas une vraie plongée dans l'histoire, justement dans notre histoire collective. C'est au musée Maurice Dufresne. Mais je l'ai bien dit, c'est la cité rétro-mécanique, parce que
2: oui,
0: c'est comme ça que la cité
2: fait.
0: Est désormais baptisée. Mais vous savez, dans nos petites têtes, Laetitia, c'est encore un peu le musée Maurice Dufresne. Hein,
2: mais oui, mais pour les Tourangeaux, ce sera pour longtemps, et c'est très bien, le musée Maurice Dufresne. Mais c'est vrai que la cité rétro-mécanique, ça parle un peu plus aux gens qui ne sont pas forcément du coin.
0: Effectivement, Laetitia Boissonneau, merci beaucoup, à très bientôt.
2: Merci beaucoup.
0: Bonne journée
2: au revoir.
0: Au revoir. Voici Yann Muller, les oies sauvages.

0: Vous avez dansé sur ce titre. Yann Muller avec les Oies Sauvages. Il est quasiment 11h. Dans 10 minutes, il sera 11h. Vous restez avec nous. La musique revient juste après ça. Et le blind test à partir de 11h. Oui, on va jouer ensemble.
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0: Ah là là, je vous parle même pas des discussions hors antenne avec Coralie quand elle arrive et s'installe dans ce studio. Bonjour Coralie.
1: Bonjour Nicolas.
0: On était en train de refaire Fort Boyard, toute la saison de Fort Boyard. Alors
1: c'est
0: on disait pas du mal de Willy, mais on disait du mal d'autres gens. Et finalement, on se disait qu'on aimait bien Patrice Lafont et Olivier Mine.
1: Exactement, et moi j'aimais bien aussi Félindra, tête de tigre.
0: Ah oui.
1: Non, il y a juste la tête, mais il n'y a plus les tigres.
0: Il n'y a plus Félindra. Enfin si, il y a toujours Félindra.
1: Il y a Félindra.
0: Mais plus les tigres.
1: Bah non, il n'y a plus les tigres.
0: Eh bah, tout se perd, ma bonne dame. Quand allez-vous, Coralie?
1: Ça va très bien, vous-même?
0: Très bien, tiens, puisqu'on parle d'aventure, est-ce qu'on n'en vivrait pas des aventures exceptionnelles là où vous allez nous emmener tout à l'heure?
1: Exceptionnelles, en 4K, en 4D, en 6K même, attention, on parle du parc du Futuroscope.
0: Ah oui, le Futuroscope, évidemment.
1: Oui. Attention, il y a une nouveauté, un cinéma avec une expérience en 6K pour des T-Rex.
0: En 6K. Ouais. Ah oui, c'est formidable.
1: Ça veut dire qu'en clair, ils vont vous manger.
0: Ah bah là, 6K et 3000 dents, oui, ils vous bouffent. Le T-Rex, tu n'en ressors pas vivant du
1: tout. Je pense aussi.
0: Hein, c'est ça.
1: Bon, et la nouveauté aussi 2026, c'est la serre des mondes que vous avez pu tester, Nicolas.
0: Oui,
1: c'est comment?
0: C'est très, très impressionnant. Bah, c'est-à-dire que.
1: Donnez-nous envie.
0: Vous êtes dans une énorme serre, vous touchez les murs, les végétaux poussent sous vos doigts, et après, il s'agit de redonner vie à un arbre, justement après. Je ne vous dis pas comment, parce que c'est en deux parties. C'est vraiment une expérience superbe. Il y a aussi, bien sûr, Mission Bermude. Hein, si vous
1: évidemment.
0: Aimez les sensations
1: être
0: fortes
1: secouée,
0: comme ça,
1: être bah, mouillé à la fin, voilà. Évidemment.
0: Vous savez qu'à la fin de Mission Bermude, vous savez qu'il y a un grand séchoir où vous rentrez dedans, ça vous sèche vos vêtements.
1: Vu.
0: C'est génial.
1: C'est pratique.
0: Ils ont tout pensé au Futuroscope. Donc, deux places à gagner.
1: Deux places à gagner. Le numéro de téléphone 02 47 38 10 20. Je pense que le standard va exploser ce matin.
0: Ah bah, deux places pour le Futuroscope. Là, on vous fait économiser quand même un truc genre 80 euros quand même. Hein.
1: Oh, ouais, facile. Ou c'est 55 euros l'entrée. Hein.
0: C'est 55. Alors, plus de 100 euros là, vous avez économisé ce matin.
1: Oui.
0: Allez, on joue au blind test. Coralie, on vous retrouve dans un instant et voici Julien Doré. Tiens, Paris s'échappe.

0: s'est dit des choses, il nous a dit plein de belles choses cet été au Festival Terre du Son, mais il est reparti, c'est dommage, peut-être à Paris ou chez elle, je ne sais pas. Coralino, vous avez les commandes?
1: Ah bah j'espère, oui, bah oui,
0: oui. Je vous les donne, voilà.
1: Ah bah c'est parti alors, Nicolas, on se retrouve quand?
0: Eh ben lundi.
1: Bah oui, il va faire gros dodo celui-là.
0: Il va faire un gros gros dodo.
1: C'est trois ça. Gros dodo.
0: Une soupe au lit, allez hop là.
2: Bon week-end Nicolas. Bon
3: week-end. 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
1: Et avant de jouer ensemble au blind test pour le Futuroscope, on va accueillir Virginie Vandeville pour les infos, il est 11h. Virginie, bonjour.
5: Bonjour Coralie, bonjour à tous. Deux députés bretons de la France Insoumise jugés cet après-midi devant le tribunal de Tours. Ils sont poursuivis pour diffamation par les deux fondateurs tourangeaux du Canon français. Les deux élus avaient signé une tribune pour s'opposer à un des banquets organisés près de Rennes. Ces repas financés en partie par l'entrepreneur et milliardaire proche de l'extrême droite Pierre-Édouard Sterrin font polémique depuis des mois déjà, avec notamment des débordements racistes de participants. Un rassemblement en soutien aux deux députés est également prévu à 18h ce soir devant le palais de justice. Les mois des opposants à la deuxième ligne de tram à Tours. Hier, l'opération d'abattage d'arbres a débuté, boulevard Jean Royer. Ça va se poursuivre jusqu'en début de semaine prochaine avec la disparition au total d'une soixantaine d'arbres. Pour marquer leur opposition, des caricatures du maire Emmanuel Denis ont été scotchées sur les arbres du boulevard. Photo à retrouver sur notre appli ici. Chaque billet vendu sera remboursé. C'est la promesse faite de Cheyenne Productions après l'annulation du concert de Patrick Bruel à Tours, prévu le 8 novembre prochain au Parc des Expos. L'artiste mis en examen pour plusieurs affaires de viol et agressions sexuelles avait annoncé avant-hier l'annulation de sa tournée prévue début octobre. L'aide de 100 euros destinée aux grands rouleurs est prolongée jusqu'au 30 septembre prochain, annonce la porte-parole du gouvernement Maud Bréjon. Le dispositif devait prendre fin août et doit bénéficier au total à plus de 3 millions de Français. Et puis à Tours, la taxe foncière n'augmente pas cette année, contrairement à Bléré ou encore Fondette qui comptabilisent une hausse à eux deux de 15% des hausses que connaissent une commune sur 6 dans le département. Si vous voulez savoir si vous êtes concerné, rendez-vous sur notre moteur de recherche sur ici.fr.
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1: C'est tout couvert.
2: Oui,
1: ça ressemble à rien au ciel ce matin.
2: Je vais pas me faire avoir. Hier, on avait dit pareil et finalement, il a fait super beau l'après-midi.
1: C'est vrai, les jours se ressemblent.
2: Voilà, c'est sûr que cet après-midi fera beau. Ça va bien se dégager, bien se libérer, plein soleil. Mettez de la crème, hein. Moi, je me suis fait avoir hier.
1: Ah oui.
2: Ah bah, moi, j'étais toute rouge, hein. Ah oui, ouais, je frôle le coup de soleil à tout moment.
1: Mais tu es une petite fragile, c'est pour ça.
2: Eh, 32 d'ici ce week-end.
1: 32 ?
2: Ah, dimanche 32, attention sur l'Indre-et-Loire. Hein. Aujourd'hui
1: l'été
2: déjà.
1: De retour.
2: On y va tranquille. Hein. 26 en moyenne, Neuilly-et-Pompierre, Lusillier, Chinon, 27 dans le sud du département. Et donc prenez garde parce que ce week-end, il fera très chaud.
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2: Jusqu'à midi, on joue ensemble au blind test. 4 extraits pour vous. Le premier, il me faudra le titre et l'artiste. Même chose pour le dernier. Et aujourd'hui, attention, je vais sévir. Parce que tout le monde les veut, ces invitations pour aller au parc du Futuroscope. Alors du coup, ça ne servira à rien de me faire les yeux doux. Non, Farzad à la technique, toi non plus, ça ne marchera pas. Pour nous appeler, c'est très simple. 02 47 38 10 20. En attendant, on va savourer de la musique, évidemment. Ces premières notes, vous les reconnaissez ?
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2: Bah, celle-ci, forcément, vous les avez reconnues, c'était le jingle. Mais là, celle-là, attention, c'est qui ? Elvis devait jouer dans ce film, c'est une vraie info. Voici Summer Night sur Ici Touraine.

0: Clichy-Touraine, évidemment, vous avez reconnu les notes. Bon, les notes de musique, justement, il en est question, puisque c'est le blind test. Vous le savez, quatre extraits qui peuvent rapporter gros ce matin, puisque le parc du Futuroscope vous tend les bras. Honnêtement, en porte-à-porte, c'est quoi? C'est 50 minutes. Ok, moi je prends l'autoroute, mais bon, au pire c'est 1h, 1h10, c'est vraiment tout à côté. Et je suis sûre qu'au départ de jouer les tours, Sophie et Eric, en binôme ce matin, des amoureux, je suis sûre qu'eux ils les veulent, hein, ces places. Hein. Salut vous deux!
1: Bonjour Coralie.
0: Alors direct c'est écrit, hein, Sophie et Eric, ça veut dire que c'est Sophie qui joue officiellement, mais qui a la voix de l'amoureux qui est derrière, c'est ça?
1: Il va me soutenir moralement parce que niveau blind test, c'est pas son truc du tout.
0: Ah, bon, donc, bah déjà, un soutien émotionnel, ça c'est bien.
1: Voilà, voilà, c'est important.
0: Il nous entend. Salut Eric.
2: Oui.
0: Il est au loin, tranquille. Oui, je suis là, mais que d'une oreille. Hein. Bon, Sophie.
2: Je suis là d'une oreille, ouais. Non, je vais essayer de l'aider. Déjà, psychologiquement, je pense que ça lui fera du bien. Et à mon avis, ça devrait le faire.
0: Ah, bah, faut se concentrer. Hein. J'ai dit ce matin, je serai, mais. Alors, je serai d'une justesse. Il faudra être ultra précis parce qu'honnêtement, le Futuroscope, c'est un très très beau cadeau. Comme on l'a dit avec Nicolas, une place, c'est quoi? C'est 55 euros. Là, s'il y en a deux, vous y allez en amoureux. C'est une très très belle sortie, un beau cadeau.
1: On a prévu d'y aller dimanche en plus pour aider.
0: Ah, c'est précis. Ah, bah ça veut dire que si vous gagnez, vous passez aujourd'hui ou demain à la radio pour récupérer les places.
1: Voilà, c'est ça.
0: Ah, mais carrément. Bon, Sophie, le premier extrait, c'est simple, 4 secondes. Il me faut impérativement le titre et l'artiste pour espérer déclencher le compteur. Vous êtes prête?
1: C'est parti.
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1: Alors c'est Paris Catino, mais le nom du je me souviens plus du nom du groupe.
0: Ah,
1: Paris Latino.
0: Bandolero.
1: Ah, Bandolero,
0: oui. Eh ouais, Paris Latino. Bon, il y avait 50% de la réponse. Ça permet pas de déclencher le compteur, mais on sent quand même une envie de gagner. Et Sophie, elle est très concentrée. Hein, donc on va rester sur cette lancée. Extrait de 3 secondes. Cette fois, si vous avez 50% de la réponse, ça passe, puisqu'il me faut soit le titre, soit l'artiste ou les artistes. C'est parti.
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1: J'en sais rien du tout.
0: Ah oui, je connais cet artiste.
1: Vianney, peut-être, je sais pas.
0: On vérifie. Eh ouais, Maître Gims et Vianney. Bah si, le pif a marché.
1: Vraiment.
0: Comme quoi, le titre c'est la même, mais vous m'avez donné l'un des artistes, honnêtement, bah, les 10 premiers points sont là. Comme quoi, quand je dis essayez, donner un nom au pif, le pif ça marche. Je vais vous appeler pifomètre, Sophie, ce matin. Extrait de 2 secondes, même chose, titre ou artiste, c'est parti.
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1: Ouais, je connais. Mais ça vient pas.
0: Tic-tac. Oh, on vérifie.
5: Voilà.
1: Jean-Louis Aubert.
0: Bah oui, Jean-Louis Aubert, voilà, c'est fini. Bon, nous, on n'a pas fini. Non, il reste encore un dernier extrait. En plus, celui-là, vous le savez, c'est l'extrait d'une seconde. Si vous avez le titre et l'artiste, alors là, c'est 20 points de plus, ce qui vous ferait 30 points, ce qui serait un très, très bon score. On se concentre, honnêtement, je suis sûre que vous, ou Eric derrière, parce que dis donc Eric, on peut aider Sophie, hein. Je suis sûre que vous allez trouver. Une seconde, c'est parti.
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1: Oh, c'est Michel Polnareff, Lettre à France.
2: Oui.
1: Je pense que c'est ça.
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0: ta. Eh ben voilà, Michel Polnareff, Lettre à France, 20 points de plus. Sophie, on est à 30 points. Mais quel beau score!
1: Merci Coralie.
0: Vous voyez, 30 points. Comme quoi, hein, faut croire en soi. Bon, on remercie pas trop Eric. Il a pas trop aidé, hein, quand même. Hein. Attention, le mérite, il est sur vous.
1: Il m'a aidé. Avec les yeux,
0: oui, voilà, parce qu'avec les mots, on vous a pas entendu. Sophie de jouer les tours, félicitations pour les 30 points. Vous restez dans les parages, hein. Le Futuroscope est peut-être pour vous tout à l'heure.
1: D'accord,
0: on reste dans le coin. Bon,
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0: Mais oui, elle a raison, la petite voix. 02 47 38 10 20. Venez affronter Sophie et ses 30 points. C'est absolument faisable ce matin. Et puis le futuroscope, quand même, on dit oui. Son vrai nom à lui, c'est Jérôme Pilet Desjardins, plus connu sous le nom de Vivien Savage. La petite lady, c'est sur ici Touraine.

0: Non, il n'y a pas d'erreur. Il a trop raison, Vivien Savage. On est bien ensemble sur Ici Touraine et on joue 02 47 38 10 20 ce matin au Blind Test.
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0: Vous n'avez pas de peau parce que vous n'avez pas vu danser sur Bruno Mars Farzad qui était debout sur la console. C'était incroyable. Merci pour ce moment, Farzad. Le nouveau titre de Bruno Mars, on est comme ça en musique, de bonne humeur ce matin pour le blind test sur ICI Touraine. Vous le savez, les places en plus pour le Futuroscope ce matin, c'est pas rien. C'est un gros cadeau. On aime y aller au Futuroscope, découvrir les nouvelles attractions, la Serre des Mondes, une expérience en 6K. Pour être mangé par des T-Rex, il y a évidemment les classiques Danse avec les robots, Chasseurs de tornades, Mission Bermude pour faire des ploufs comme ça. Peut-être qu'elle fera un gros plouf, on lui souhaite. Lola du côté de Bléré, salut Lola.
1: Bonjour.
0: Je sens que le gros plouf, ça vous a plu.
1: Oui, j'étais en train de rigoler.
0: Bah alors non, mais vraiment par contre, faut avoir des petites tenues de rechange parce que vous ressortez de là, vous êtes trempé hein.
1: Ah oui.
0: Nicolas Bedin a dit tout à l'heure qu'il y avait des gros séchoirs, mais enfin, honnêtement, il faut rester devant 15 minutes pour réussir à être au sec.
1: Je pense qu'il y a la liste d'attente aussi. Hein.
0: En plus, et puis bah 15 minutes, c'est un peu du temps sur les autres attractions aussi. Bah non, on n'a pas trop le temps. Donc hop, vous prenez des vêtements de rechange ou une petite parka là, hop. C'est top. Lola, on va jouer ensemble ce matin. Juste, bah, comment ça se fait que jeudi 11h20, on est à la maison?
1: Non, on n'est pas à la maison, on est en pause.
0: Ah, tranquille.
1: On fait notre pause spécialement pour vous.
0: C'est qui on? Ça veut dire qu'il y a les copines derrière, il y a les collègues?
1: Oui, il y a ma collègue qui m'a fait découvrir votre radio.
0: Ah, mais salut la collègue. Comment elle s'appelle la collègue?
1: Evelyne.
0: Edwige.
1: Non, Evelyne.
0: Evelyne. Oh, bah salut Evelyne, salut Lola. Bon, bah ça va jouer entre collègues, ça change des amoureux. Moi j'aime bien le côté la copine-collègue qui dit vas-y, on appelle. Mais du coup, si vous gagnez, vous y allez toutes les deux. C'est un peu le deal, on est d'accord. Bon, bah les filles.
1: On était hier Beauval, mais on était en liste d'attente alors.
0: Ah, bah oui, bah tout le monde les voulait aussi Beauval, il y a du monde. Mais comme quoi, en persévérant, ça marche. Alors Lola et Evelyne, on se concentre. Premier extrait de 4 secondes, il me faut le titre et l'artiste, c'est parti.
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1: Du Barco. Cigarette.
0: On y était presque, mais...

0: l'amour, c'est comme une cigarette. Vous étiez si proche. Ah, vous aviez le Sylvie Vartan, il vous manquait l'intégralité du titre. J'avais dit en plus, hein, ce matin, attention, je suis sévère, il me faut le titre exact. Bon, on déclenche pas les 10 premiers points, mais rien n'est perdu. Je sens qu'Evelyne, elle est d'une force.
1: Elle est forte, elle est
0: forte. Ah là là. Bon, tentez bien l'oreille toutes les deux. Extrait de 3 secondes, c'est parti.
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0: Allez, Evelyne. Aïe, aïe, aïe. Même pas une proposition.
3: Non.
0: Claude Barzotti. Le Rital. Bon, elle rigole bien quand même, les copines. Ça, c'est cool. Elle perd avec le sourire. J'adore. Extrait de 2 secondes, les filles. Là, si vous ne l'avez pas, je ne comprends pas.
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1: Amir, j'ai cherché.
0: Quand même. Je vous aurais rogné sinon, hein. Quand même. Amir, j'ai cherché, évidemment. Les 10 premiers points, les filles, ça c'est fait, on respire un petit peu. Bon, attention, par contre, là, on reprend notre sérieux. Le dernier extrait, 1 seconde. Si vous me donnez le titre et l'artiste, vous ferez comme Sophie de jouer les tours. Vous aurez 20 points de plus et vous serez à égalité avec Sophie. Donc là, on se concentre. Il me faut les 2. C'est parti.
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1: Jodassin.
0: C'était pas Jodassin. Non, c'était Michel. Ok, il y a 15 Michel. Michel Delpech. Mais oui, le chasseur. Oh, les filles, je suis déçue pour vous. Et en même temps, vous aviez tellement le sourire, la rigolade, qu'on a passé un très très bon moment avec vous.
1: Oui, comme toujours.
0: Mais dis donc, vous avez une pause sacrément longue en tout cas, hein. J'espère que le chef, il est pas dans les...
1: Non, on dirait au boulot.
0: Ah oui. Bon, Lola et Evelyne du côté de Bléré, on vous fait de gros bisous, les filles. À très bientôt.
1: Merci
0: et...
1: à vous aussi.
0: Gardez votre sourire.
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0: Et on est ensemble sur Ici Touraine, il sera samedi 12 septembre au grand concert royal au château de Blois. C'est Alain Souchon sur Ici Touraine.
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0: Bouchon qu'on retrouve samedi prochain à Blois. Il est déjà sur Ici Touraine.
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0: Allez, nous on est comme ça, on prend de l'avance. Les candidatures sont ouvertes aux exposants des marchés de Noël 2026, notamment celui de la Ville aux Dames qui se déroulera du 5 au 6 décembre. Ce sera salle Maria Callas à la Ville aux Dames. Donc, les exposants doivent être professionnels. L'entrée, elle, sera gratuite pour les visiteurs. Vous pouvez vous inscrire dès à présent auprès de la mairie de la Ville aux Dames. Et justement, en parlant Noël, la ville de Ballon-Miré recherche activement son sapin de Noël pour illuminer son hôtel de ville. Alors si toutefois dans votre jardin vous avez un grand et beau sapin mesurant au moins 12 mètres de haut avec une silhouette équilibrée, c'est précis, sachez que c'est la commune qui prendra en charge l'abattage et le transport. Plus d'infos en contactant la mairie de Ballon-Miré.
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0: Et ici, qu'est-ce qu'on est bien ensemble, on rigole. Là, on était avec Lola et Evelyne de Bléré. Qu'est-ce qu'on a ri pendant le blind test. 02 47 38 10 20. Venez pour passer un bon moment, pour rigoler, pour échanger, raconter votre vie. Et surtout, repartir avec les invitations pour le Futuroscope. Ben oui, c'est ça quand même le Graal. 02 47 38 10 20. Et pendant ce temps, la musique, elle s'arrête jamais. All night long. Lionel Richie sur Ici Touraine.

0: Ritchie sur Ici Touraine, vous le voyez, bonne humeur, bonne ambiance. Je suis pas toute seule, hein, évidemment. Je pourrais me parler toute seule et voilà, m'amuser toute seule. Mais non, mais j'ai quand même des camarades de jeu. J'ai Louane au standard qui vous attend. On a Farzad qui est derrière la technique. Vous loupez quelque chose, hein. Je vais faire en sorte qu'il y ait les caméras qui s'activent dès 11h. Tu vas voir, toi. 02 47 38 10 20 pour nous rejoindre dans cette bonne humeur, dans cette bonne ambiance. Et il y en a une qui nous attend justement du côté d'Artagnan-sur-Indre pour aller en famille, en amoureux, avec des copains, une collègue, pour aller au futur. Futuroscope, c'est Christelle. Salut Christelle.
1: Bonjour Coralie.
0: Comment ça va à 11h, un peu plus qu'et demi ce matin?
1: Plutôt bien. Belle journée aujourd'hui. On a un temps agréable, donc on vit, c'est super.
0: Ça veut dire que chez vous, là, à Artagnan, les nuages, ils sont partis? Parce que nous, à Tours, là, ils sont encore là.
1: Ah non, ils sont là, mais justement, on est bien.
0: On peut se dire que voilà, il pleut pas, il y a pas trop de soleil, il fait pas trop chaud. Oui, c'est une façon de voir la météo. J'aime bien cette idée.
1: Faut se contenter de ce qu'on a.
0: Exactement. Et ben là, on va pas se contenter de quelques points, on va se contenter du maximum, Christelle, pour repartir avec les invites pour aller au Futuroscope. Non mais vous vous rendez compte, vous irez tester la Serre des Mondes, qui est la nouveauté 2026, aussi le cinéma en 6K avec les T-Rex. Ça me donne absolument envie. Le Futuroscope vous tend les bras si vous remportez plus que 30 points. C'est ce qu'a fait Sophie à jouer les tours pour repartir avec le Futuroscope. 4 extraits à découvrir. Le premier dure 4 secondes. Il me faut le titre et l'artiste. On est prête?
1: Partez,
0: let's go.
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3: Mauvais garçon me rabaisse.
1: Angèle, mais je suis pas sûre du tout.
0: On vérifie.
3: Mais moi je reste.
0: C'était Elena.
1: Ah oui.
0: J'avoue que la voix peut prêter à confusion. C'est pas faux, c'était Elena avec Mauvais garçon. Bon, on déclenche pas les 10 premiers points, mais pas de panique, on est encore ensemble pour un petit moment. Les points vont se déclencher, vous allez voir. Extrait de 3 secondes, cette fois il me faut le titre ou l'artiste, c'est parti.
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1: Clo-Clo. C'est Clo-Clo ou je dois dire entièrement?
0: Entièrement.
1: Clan de François.
0: Ok, et le titre?
1: Le lundi au soleil.
0: On vérifie. Alors là, c'est plutôt le jeudi sous les nuages. Mais ça marche! Bravo, Claude François, le lundi au soleil. Vous voyez, les 10 premiers points sont là, Christelle.
1: Ouais.
0: On reste sur cette lancée. On est bien. On sent le feeling de la musique en soi. Extrait de 2 secondes. C'est parti.
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1: Alors là, je sais. Vraiment.
0: Mais on peut essayer.
1: Ah oui, mais il n'y a rien qui me vient en plus.
0: Flûte.
1: Il y a des choses, mais vous allez rigoler.
0: Pas vraiment. Pas la même couleur de cheveux, on va dire.
1: Non.
0: C'était Ed Sheeran, Azizam. Ouais. Bon, d'inquiétude. Pas d'inquiétude. Je vous rappelle que tout à l'heure, Sophie de jouer les tours, elle a trouvé le dernier extrait, elle a trouvé le titre et l'artiste, ce qui lui a permis de doubler la mise et de remporter 20 points de plus. Si c'est votre cas, vous serez à égalité avec Sophie. Attention, ouais. Christelle, vous êtes prête? Ça va très vite, l'extrait d'une seconde. Donc on tend bien l'oreille et c'est parti.
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1: Moi, si j'étais un homme...
0: Artiste. Ça, c'est Michael Jackson, c'est pas là.
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0: Vous m'avez donné le titre déjà, effectivement, Si j'étais un homme. Et la chanteuse, c'était Diantel. Eh ouais. Bon, ça nous fait 10 points de plus, ce qui nous fait un score de 20 points. Mais Sophie de jouer les tours, elle a fait 30 points. Donc Christelle, ça passe pas pour cette fois, mais avec votre sourire, votre bonne humeur et votre positivité sur la météo, franchement, c'était top. Christelle,
1: bon,
0: je vous fais
1: bonne chance aux joueurs à venir.
0: Ah bah oui, hein, parce qu'il en faut encore un. Christelle, Artagnan-sur-Indre, de gros bisous, passez une très très bonne journée. Mais oui.
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0: Et jusqu'à midi, oui, il nous faut un dernier candidat. Peut-être est-ce vous? Alors pour ça, il faut prendre le téléphone. 02 47 38 10 20 pour les invitations pour le Futuroscope. Quand même! Oui, il a raison. C'est M. Pokora sur ICI Touraine. Alors...

0: va te le dire, c'est sûr, ici Touraine. Merci M. Pokora.
1: Et où exactement? J'ai l'impression qu'il y a un fief ici Touraine à Artanne-sur-Indre. Parce qu'alors ce matin, pour le blind test et surtout pour remporter les invitations pour le parc du Futuroscope, on a Élise que l'on accueille à midi moins le quart presque. Salut Élise. Ah, Élise, elle est déjà en mode danse avec les robots. C'est un robot, Élise. Hein. J'ai entendu le rire, c'est que ça va. Élise, tout va bien?
2: Du prénom.
1: Tout va bien?
2: Oui, tout va bien.
1: Ah, bon, qu'est-ce qu'on fait ce matin?
2: De l'administration, c'est absolument pas intéressant.
1: Ah ouais, la paperasse. Hein. Moi, je suis en mode procrastination, voilà. Ou bien c'est mon mari qui le fait, c'est encore plus simple et plus rapide. Mais oui, je vois. Et du coup, vous êtes dit, allez, je mets ici Touraine en même temps, parce que là, faire de l'administratif toute seule, c'est pas ça. Fou. Mais être avec de la bonne humeur, de la bonne musique, des candidats sympas et une équipe sympa aussi, là, c'est mieux.
2: Voilà.
1: Ouais, vous avez raison, vous avez raison. Bon, Élise, le Futuroscope vous tend les bras si vous faites plus de 30 points. Évidemment, comme tout le monde, vous allez devoir passer au blind test. Hein. Le premier extrait à 4 secondes, il nous faudra le titre et l'artiste. On pose l'administratif, là, les impôts, les chèques, là, tout ça, on ne les regarde plus. On se concentre, on ferme les yeux et on se laisse aller. C'est parti.
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2: Florent Pagny. Bienvenue chez moi.
1: La victoire. Bienvenue chez moi. Florent Pagny, vous êtes plutôt bien accueilli là sur ICI Touraine. Hein. Les 10 premiers points sont là, Élise. Vraiment, on a senti que c'était sur le bout de la langue et c'est sorti. Ah, ça fait plaisir. Hein. Vous êtes contente?
2: Ah oui.
1: Ah bah oui, on reste sur cette lancée. Je sens que voilà, les impôts sont loin et qu'elle est bien concentrée. Attention, deuxième extrait, 3 secondes. Il me faut soit le titre, soit l'artiste pour rajouter des points. C'est parti.
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2: M, qui de nous deux?
1: Candidate redoutable. Incroyable, on vérifie. M, qui de nous deux? Mais oui, bravo! Waouh, mais dis donc, elle est super forte, Élise. C'est quoi votre secret?
2: Oh ben, j'ai un peu de chance aussi.
1: C'est un peu de chance aussi? Bah oui, bah il en faut. Bah carrément. On reste sur cette très bonne lancée. Extrait de 2 secondes. Soit le titre, soit l'artiste, là aussi. C'est parti.
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1: Ah, elle est repassée sous un tunnel. Je vous laisse l'occasion de nous le dire maintenant parce que ma pauvre vous a pas entendu. C'était qui?
2: Je vois qui c'est, mais j'ai pas son nom.
1: Alors, on vérifie, c'était... Morane.
2: Oui, je l'aime pas et je retiens pas.
1: C'était toutes les mamas. C'est pas parce qu'on n'aime pas un artiste qu'on ne peut pas connaître qui c'est, enfin. Non, parce qu'il y a plusieurs candidats qui disent ça. Oh, moi, je l'aime pas, donc je connais pas. Mais ça me fait rire, on peut quand même connaître sans forcément aimer. Bon, on est toujours sur 20 points, ce qui est un très bon score. Là, on va être sur le tout dernier extrait. Attention, Élise, si vous me trouvez le titre et l'artiste, vous aurez 20 points de plus. À ce moment-là, vous serez en tête. Et comme vous êtes la dernière candidate du jour, elles seront pour vous les places pour le Futuroscope, ma petite Élise. Donc, on se concentre. Si vous me trouvez le titre ou l'artiste, vous serez à ce moment-là à égalité avec Sophie et ce sera la question subsidiaire qui vous départagera. Attention, 1 seconde. Farzad, c'est parti.
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2: Non, j'ai pas.
1: On essaye quand même. Aïe, aïe, aïe. Oh, laisse-moi vivre. On l'a entendu tout l'été, toute l'année, soleil bleu, c'était Louisa. Bon, ça passe pas pour cette fois, mais Élise, quand même, 20 points, très bon score du côté d'Artanne-sur-Indre, et surtout, ça a permis de faire une pause de l'administratif. Hein. C'était
2: oui,
1: chouette, ça a fait du bien. Bon, maintenant, hop, on reprend le carnet de chèques, là, on s'y remet. Hein. Attention, ouais. Faites pas d'erreurs, ça coûte cher de faire des erreurs dans l'administratif. Élise, je vous embrasse bien fort, à très bientôt. Nous, on va évidemment féliciter Sophie et l'amoureux qui n'a pas trop aidé, qui était derrière, tranquille. Mais quand même, Sophie et Eric a joué les tours. Félicitations les amoureux. Le Futuroscope est pour vous.
4: Merci, on est ravis.
1: Carrément. En plus,
4: ça fait trop plaisir.
1: Vous nous avez dit que vous voulez y aller en plus dimanche, donc va falloir passer nous voir.
4: Et voilà. Avec grand plaisir.
1: Vous passerez au de Lyon aujourd'hui ou demain pour récupérer tout ça.
4: Oui, avec plaisir.
1: À très bientôt, les amoureux. Profitez
4: merci
1: bien.
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1: Qu'est-ce qu'ils étaient mignons ces petits amoureux. Elle est mignonne aussi la musique. Got my mind set on you, George Harrison sur ici Touraine.

0: Harrison sur Ici Touraine et à midi, on retrouvera l'actualité et surtout la petite nouvelle collègue Enora Malagré avec On vous doit bien ça. Restez là sur Ici Touraine.
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0: Le café associatif La Barque à Tours recherche des bénévoles pour pouvoir ouvrir les après-midi. Votre rôle sera de servir des boissons non alcoolisées, d'animer le lieu et surtout de créer du lien social. Alors si vous avez du temps devant vous, rendez-vous au 12 rue des Tanneurs, directement auprès du café La Barque. Dans l'associatif, une très bonne nouvelle attendue autant par les acheteurs, les chineurs et les donateurs, la réouverture d'Emmaüs à Èvre. Rendez-vous mardi prochain à partir de 14h. Et pour poursuivre le lien social, cette fois à Saint-Pierre-des-Corps, notez bien dans votre agenda, le samedi 26 septembre ouvrira le Pop Café, un café solidaire pensé pour et par les habitants. Vous retrouverez d'ailleurs l'équipe du Pop Café au Forum des associations dès samedi. Et la musique, toujours là sur Ici Touraine pour vous accompagner à tout moment. Ville de Lumière. On parle de Tours, ça ? Ben oui, c'est Gold sur Ici Touraine.

0: Sèche tes larmes, Farzad. Tu reviendras, ne t'en fais pas. Ville de Lumière Gold, sur ICI Touraine.
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0: Mais toute l'équipe reviendra dès demain pour le blind test, évidemment, avec d'autres cadeaux à la clé. Prenez de l'avance, appelez-nous 02 47 38 10 20. Attention, c'est un ordre. Hein. Vous nous appelez et puis d'ici midi, c'est Enora Malagré qu'on va retrouver avec toute l'équipe dont vous doit bien ça. Ça parle d'actualité, ça parle médecine, comment bien se préparer pour cette rentrée. Tout va bien. D'ici là, il est midi. Sur l'actualité, c'est avec vous Virginie Vandeville, bonjour.
2: Bonjour, bonjour à tous. Deux députés bretons en procès contre le canon français cet après-midi au tribunal de Tours. Les deux fondateurs de ces banquets qui créent la polémique depuis plusieurs mois partout en France sont originaires de Touraine. Ils poursuivent donc cet après-midi en justice les deux élus de la France insoumise, Mathilde Ignay et Marie Mesmer, pour diffamation. Elles avaient signé une tribune demandant l'annulation d'un de ces banquets du canon français, Valentin Belleville.
3: Ça sera leur principale ligne de défense face aux magistrats tout à l'heure. Sur les 13 élus bretons signataires de cette tribune en octobre 2025, seuls les deux députés insoumises sont poursuivis. La raison, inconnue pour l'instant, mais certains ont leur théorie. Le sénateur écologiste d'Ille-et-Vilaine, Daniel Salmon, signataire du texte, lui aussi s'attendait à recevoir sa convocation. Pour lui, le canon français vise la France insoumise avant tout, un ennemi connu et plus virulent que les élus socialistes et écologistes, également signataires de cette tribune. Même avis du côté des deux députés insoumises, Mathilde Ignay et Marie Mesmer, pour qui il y a, je cite, une volonté de se payer la France insoumise. Les élus parlent d'un procès politique. Elle qui dénonçait dans cette tribune la tenue de ce banquet dont la société organisatrice est financée en partie par l'homme d'affaires conservateur Pierre-Édouard Sterrin. Un événement destiné à faire la promotion de l'idéologie d'extrême droite, pouvait-on lire. Le canon français de son côté, qui n'a pas répondu à nos multiples demandes d'interview, a toujours nié tout objectif politique dans l'organisation de ces banquets.
2: Et précision ici Touraine de Valentin Belleville.
0: L'abattage des arbres se poursuit, boulevard Jean Royer à Tours.
2: Oui, étape plus que concrète des travaux destinés à accueillir fin 2028 la deuxième ligne de tram. L'opération d'abattage doit s'achever d'ici le début de la semaine prochaine avec une soixantaine d'arbres concernés. Pour marquer leur opposition, des caricatures d'Emmanuel Denis en bûcheron ont été scotchées sur certains arbres du boulevard. On y revient en photo sur ici.fr. Chaque billet vendu sera remboursé. C'est la promesse faite de chez Yen Productions après l'annulation du concert de Patrick Bruel à Tours. C'était prévu le 8 novembre prochain au Parc des Expos. L'artiste mis en examen pour plusieurs affaires de viol et d'agression sexuelle avait annoncé avant-hier l'annulation de sa tournée prévue début octobre. Une annulation dont se félicite sur ses réseaux sociaux l'association Nous Toutes, qui parle avec cette décision d'une révolution féministe en marche.
0: 300 élèves de plus dans les écoles privées en Touraine en 3 ans.
2: Ouais, chiffre donné ce matin par le responsable de l'enseignement privé en Indre-et-Loire, Bruno Chauvineau, était l'invité de la matinale d'ICI Touraine à 7h45. De plus en plus d'élèves, alors que le public en perd 2000 en moins, rien que pour cette rentrée. Alors pourquoi les parents passent du public au privé? Vous avez posé la question à certains, Jeanne Serrin.
4: Le public, ça a toujours été une évidence pour Anne. Mais quand elle déménage à Tours, son fils entre en CM1 et là, c'est la désillusion.
5: Toutes les conjugaisons étaient données sur photocopie. Il y avait des erreurs. J'ai vu des énormités passer, quoi. Je me suis dit, oups. Ce qui compte, c'est qu'il ait en fait une bonne éducation, qu'il ressorte avec un bon niveau. Et là, clairement, c'était pas au rendez-vous.
4: Alors cette année, il a fait sa rentrée dans l'école privée d'à côté.
5: Ça me fait mal parce que la scolarité, ça doit être à peu près 1 000 euros l'année et autant à peu près la cantine. Donc ça fait quand même un sacré budget, mais bon, quand il n'y a pas le choix, il n'y a pas le choix.
4: Pour cette autre maman, c'est les remplacements à répétition qui l'ont décidé à mettre son fils dans le privé.
6: Beaucoup d'absentéisme. Ma fille est en collège pour le coup privé et on n'a pas du tout ce souci-là. Les professeurs sont toujours remplacés, donc on ne voulait pas prendre ce risque en fait qu'il rate encore une année.
4: Moins d'élèves par classe et des enseignants plus attentifs. C'est ce qu'Inès est venue chercher dans le privé pour son fils diagnostiqué autiste et qui a subi du harcèlement dans le public.
7: L'école nous disait que tout se passait bien, que Gabriel n'avait aucun problème. C'est triste le fait que les enseignants sont dépassés parce qu'ils ont trop d'élèves. Aujourd'hui, oui, je suis obligée de payer pour que mon fils puisse avoir une scolarité épanouie.
4: Et l'année prochaine, son fils entrera au collège et ce sera, dit-elle, sans doute dans le privé.
2: Bonne nouvelle pour ceux qui habitent à Tours. La taxe foncière n'augmente pas cette année, contrairement à Bléré ou encore Fondette, qui comptabilise une hausse de 15%. Des hausses que connaissent une commune sur six dans le département de l'Indre-et-Loire. Si vous voulez savoir si vous êtes concerné, vous rendez-vous sur notre moteur de recherche sur ici.fr. Rassurez-vous, vous avez encore du temps pour régler cette taxe jusqu'au 15 octobre. Si vous faites ça par chèque ou en espèces, jusqu'au 20 pour régler en ligne.
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2: Eh bien, on le disait, ça ne se voit pas encore, mais va faire beau aujourd'hui.
0: Non, ça se voit toujours pas, hein. Toujours les nuages commencent à se faire souffler fort, Virginie, s'il vous plaît. On y croit. Cet après-midi, les températures entre 25, 26 et 27 pour les maxis dans le sud du département. Et Nora Malagré vous attend à demain.
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9: Et bonjour à tous, quel bonheur de vous retrouver tous les midis sur votre radio. Ici, bienvenue dans votre nouveau rendez-vous. Ici, on parle bon plan, vie quotidienne, arnaque à éviter, santé. Nous sommes là pour vous rendre service parce qu'on vous doit bien ça. C'est le titre de ce nouveau rendez-vous quotidien sur votre radio. Ici, nous sommes ensemble jusqu'à 13h. Je m'appelle Enora Malagré et voici la joyeuse bande qui m'accompagne. Aude Razo, madame anti-arnaque. Coucou Aude.
10: Coucou tout le monde.
9: Valère Coréard et ses bons plans conso. Bonjour Valère.
11: Salut Nora, bonjour à toutes et tous.
9: Elsa Wolinski, ses petites astuces au quotidien. Bonjour ma Elsa.
12: Bonjour.
9: Et la star, Gérald Kierzek.
13: Vous me gênez. Bonjour Nora, écoutez, bonjour à tout le monde.
9: Il faut dire la vérité à nos auditeurs. Gérald Kierzek, notre médecin, et aujourd'hui, c'est très sérieux. J'ai roulé les airs, dis donc. On va parler logement. Et oui, gros dossier. Comment alléger votre facture, chers amis? Nous avons moult solutions dans notre besace. Nous allons les partager avec vous parce qu'on vous doit bien ça. Vous voulez nous en parler? Appelez-nous ou laissez-nous un vocal sur notre WhatsApp. C'est gratuit, hein, bien sûr. 0810 055 056. Nous sommes là pour vous. Et puis, posez-nous vos questions comme l'a fait Marie aujourd'hui.
14: Bonjour, je m'appelle Anne-Marie. J'aimerais en savoir plus sur la proposition d'allonger la durée de vie des médicaments.
9: Ah, très intéressant comme question, merci infiniment. Marie, de nous la poser, et ça sera une question du coup plutôt pour Gérald Kierzek, notre médecin.
13: C'est un projet qui s'appelle Longue vie aux médicaments et aux patients.
9: Et vous allez y répondre plus longuement dans une trentaine de minutes. Et puis le meilleur pour la fin, tout au long de l'année, je vais booster votre pouvoir d'achat. 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Et on démarre avec vous, Valère, et puis aussi Aude, bien sûr, qui sera avec nous sur ce gros dossier logement. On veut alléger la facture. On veut surtout, cher Valère Coria, ne plus se faire avoir, notamment par nos propriétaires.
11: Oui, alors on va pas non plus jeter l'opprobre sur tous les propriétaires.
9: Bien sûr.
11: Mais c'est vrai que là, moi, je voulais vous parler de l'encadrement des loyers. Vous savez, c'est cette règle qui fixe que dans certaines communes, un loyer maximal au mètre carré est en place et le propriétaire n'a pas le droit de le dépasser. Voilà, ça c'est la règle. Seulement, ce matin, le 6e baromètre de la Fondation pour le logement a été publié. On a appris que 37% des annonces dépasseraient le plafond légal.
9: Oula, c'est beau. Je pense que mon proprio en fait partie, pardon.
11: Alors attention, ce sont les annonces. Ouais. Ça veut pas dire tous les baux ont été examinés. D'accord. C'est ce qui est visible. Mais enfin, néanmoins, c'est quand même une tendance de fond. Et le dépassement moyen serait de 159 euros par mois. Ça veut dire que dans un tiers des cas, potentiellement, les locataires paieraient 150 euros.
9: Pardonnez-moi, c'est énorme.
11: Par mois.
9: Mais oui, c'est énorme.
11: Ben oui, c'est énorme, évidemment. Alors, le plafonnement, où est-ce qu'il s'applique pour savoir si vous êtes concerné? Dans près de 70 communes. Il faut savoir que c'est une expérimentation qui d'ailleurs doit se terminer là dans 2 mois, mais le gouvernement s'était engagé à ce qu'elle soit prolongée. Donc ça, c'est une affaire à suivre. 70 communes aujourd'hui, Paris, Lille, Lyon, Villeurbanne, Bordeaux, Montpellier, certaines communes aussi de Grenoble, Alpes Métropole, du Pays Basque ou encore de la Seine-Saint-Denis. Il s'applique lors le plafonnement d'une première location, d'un changement de locataire ou de renouvellement du bail. Okay. Comment est-ce qu'il est calculé? On ne va pas faire trop dans les détails, mais en gros, vous avez au départ un loyer de référence au mètre carré.
9: D'accord.
11: Ça existe dans la ville. Ensuite, d'accord, le propriétaire, il peut majorer 20% de ce loyer de référence. Donc, il a le droit d'aller 20% au-dessus et vous multipliez cet indice de référence majoré par le nombre de mètres carrés et là vous avez ce qu'il a le droit de faire.
10: D'accord.
11: Ok. Très bien. La bonne nouvelle, c'est qu'il existe un simulateur pour comprendre tout ça.
0: Parce que moi, je suis nul en maths.
10: Non, c'est Aude Razo, madame Antiernac, nul en maths.
11: Parce qu'on va avoir besoin de l'aide de Aude là, sur ce sujet. C'est que,
10: oui, pour avoir le droit.
11: Voilà, le propriétaire peut aussi ajouter un complément de loyer. C'est prévu dans le bail au départ. C'est-à-dire, vous êtes dans un endroit un peu extraordinaire. Il y a une très grande terrasse. Il y a, je ne sais pas, un truc un peu fou. Et là, il a le droit d'aller encore un petit peu plus loin. Mais ça doit être prévu dans le bail.
10: C'est ce que fait Gérald Kierzek, notre médecin.
12: En plus des 20%.
11: En plus des 20%. Donc, si vous pensez être concerné. Soit vous ne le savez pas et vous voulez vérifier. Ouais. Ou alors vous voulez savoir si vous êtes dans les clous. Il y a un site internet.
10: Elsa Wolinski veut vérifier dans la seconde.
11: Vous tapez simulateur encadrement loyer service public, d'accord, pour aller sur le site service-public.gouv.fr. En fait, c'est celui-là qui est officiel.
10: Oui, nous le redonner une deuxième fois. Oui, je suis preneuse.
11: Bien
10: encore.
11: Sûr, on le mettra aussi sur la page de l'émission.
10: Évidemment.
11: C'est encadrement des loyers simulateur. Service public.
10: Parfait.
11: Comme ça, vous arrivez sur le bon site. Il faut que ce soit sur service-public.gouv.fr. Et là, vous saurez peut-être, voilà, si vous vous faites déjà arnaquer, ça dure depuis un moment, ou vous êtes sur le point de l'être.
10: De l'être. Aude Razo, les recours, qu'est-ce qu'on fait, nos droits
0: recours,
10: sur ce sujet?
0: Effectivement, on ne va pas non plus tomber dans le conflit directement. Déjà, moi, si effectivement vous vous rendez compte sur le simulateur que votre propriétaire ne respecte pas l'encadrement des loyers, que vous payez trop cher votre loyer, bon, déjà, contactez-le gentiment, dites-lui, hein, vous avez vérifié, le loyer est trop cher. Vous demandez à ce que le loyer soit baissé, on discute en bonne intelligence. Coup de fil, sinon lettre recommandée avec accusé de réception, c'est conseillé.
10: Ouais.
0: Si vous faire ça bien. S'il refuse, s'il ne répond pas, bien sûr, ça peut arriver, et on voit bien sans doute que ça arrive, vu les chiffres qui sont tombés ce matin de la Fondation pour le logement. Votre interlocuteur, le nouveau, c'est la Commission départementale de conciliation. Commission départementale de conciliation, c'est gratuit. L'idée, c'est quoi? C'est de se mettre autour d'une table, tout le monde autour d'une table, et on résout ça ensemble, intelligemment, entre bailleurs et locataires, sans passer par un juge. Attention, c'est pas coercitif, parce que du coup, si à nouveau, il n'y a aucun accord qui est trouvé avec votre propriétaire, si ça échoue, vous pouvez demander à ce que la mairie, la préfecture, adresse une mise en demeure au propriétaire, ou sinon vous pouvez saisir les juges. Alors, si le propriétaire ne respecte pas l'encadrement du niveau des loyers, il peut payer une amende quand même jusqu'à 5 000 euros. 15 000 euros.
10: Vous entendez,
0: si
10: Gérald Kierzek?
12: Non, mais alors, vous
10: ça
12: rigolez.
10: Vous prend au pif.
12: Non, moi, j'ai un petit studio que je loue et ça passe par une agence et l'agence oblige à être dans les prix encadrés. Donc, alors là, pour le coup, il n'y a pas de discussion parce que c'est la responsabilité de l'agence immobilière qui est mise en cause.
10: Très bien.
0: Et Valère, vous parliez du complément de loyer, donc l'exception qui permet d'aller au-delà de l'encadrement. Vous avez 3 mois pour contester aussi ce complément après la signature du bail. Ce n'est pas parce que vous avez signé que c'est trop tard.
10: Merci pour ces bons tuyaux, si je puis me permettre, cher Aude Razo, et merci à Valère Corrère. Dans un instant, un très bon plan de Valère Corrère. On va parler colocation intergénérationnelle. Mais pour l'heure, The Pretenders, oh là là, cet accent merveilleux, Don't Get Me Wrong, sur votre radio ici.

0: Lovers, Don't Get Me Wrong sur votre radio, ici, dans On vous doit bien ça. Ici, midi 13h.
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0: Bienvenue dans votre nouveau rendez-vous quotidien. On est ensemble jusqu'à 13h. Nous parlions logement, on parlait plutôt côté propriétaire et l'encadrement des loyers. On va parler d'un bon plan assez fou hein, que va nous décrire Valère dans un instant, la coloc intergénérationnelle. Plus tard dans l'émission, on parlera des maladies cardiovasculaires. Elsa aussi nous parlera de sa fille aînée qui a quitté le nid vide, justement, qui est partie prendre un appartement toute seule. Mais donc, alors, Valère, parlez-nous de cette histoire de coloc intergénérationnelle qui nous permet de payer moins cher le loyer.
2: Alors, c'est moins cher pour le jeune et c'est un petit complément de revenu pour le senior. Moi, je trouve que c'est une belle idée, c'est presque génial, c'est du bon sens.
0: Ah, j'adore.
2: Voilà, ouais, ça nous réunit.
0: Très humaniste, en plus, c'est tout ce qu'on aime.
2: Exactement. Qu'est-ce que c'est ? C'est un senior de 60 ans ou plus qui héberge un jeune de moins de 30 ans en échange d'une participation financière modeste. Donc le jeune bénéficie quoi ? D'un logement abordable, convivial, et puis en plus il a droit aux aides au logement, donc ça c'est quand même très cool. Le senior, lui, il a une présence rassurante, davantage de convivialité, quelques services, un complément de revenus. Alors attention, les services, ils doivent rester ponctuels, des petites courses, un petit coup de main informatique, sortir les poubelles, ouvrir les volets, enfin voilà, ça doit pas être du boulot, sinon c'est un contrat de travail, c'est encore autre chose, hein, évidemment. Faut pas remplacer

0: 26 ans, du coup, je suis arrivée chez lui, j'avais 22 ans, j'avais pas de travail au début quand je suis arrivée sur Paris. Et là, aujourd'hui, je paye 450 euros par mois. C'est vraiment le bon plan parce
1: pour
0: que.
1: Pour Paris,
0: coup,
1: c'est un vrai bon plan. Bah,
0: surtout là, je vis à Boulogne-Billancourt, donc pour vous dire, c'est encore un lieu peu plus cher. Voilà, dans les Hauts-de-Seine. Je vis dans 120 mètres carrés, en duplex. Il y a 5 terrasses.
1: Oh, mais dis voilà. Terrasses. Il y a 5 terrasses.
0: 5 terrasses.
1: Mais je vais venir vivre chez vous.
0: Ma chambre, ma salle de bain, mes toilettes et une place de parking. Et le seul service que je dois rendre, c'est nourrir le chat. Parce qu'en gros, François travaille et des fois il part à Genève, à Toulouse, et donc il part. Donc moi je m'occupe de l'appartement et du chat.
2: Non mais c'est vraiment génial. Donc,
3: François est célibataire.
1: Oui. Elsa Wolinski. Et sur tous les doses, on doit bien vous le dire, tout au long de la saison, elle cherchera un mari.
3: Jamais.
1: Voilà, comme ça vous savez, il y a une fiction carrément là.
2: C'est un super bon plan parce que c'est vrai que c'est vraiment hyper abordable. Mais comment elle vous est venue cette idée, Clarisse, de se mettre en colocation intergénérationnelle?
0: Grâce au film L'étudiante et Monsieur Henri. Je ne sais pas si vous connaissez, mais ça parle de cette colocation intergénérationnelle. Je l'avais vu, j'avais 19 ans et à la base j'étais encore chez mes parents et je me suis dit pourquoi pas, si un jour demain je pars, pourquoi pas faire ça, parce que c'est un vrai bon plan. Il y a des loyers qui commencent à 100 euros, moi je paye 450 euros, donc c'est tout à fait abordable parce que je pourrais pas payer plus aujourd'hui. Donc non, franchement c'est très chouette. Et puis surtout avec François on a créé vraiment une relation de tonton. Enfin, je considère comme mon oncle. Aujourd'hui, il m'a incité à repasser mon BTS parce que j'avais raté mon BTS. Moi, je lui apprends les technologies, ChatGPT, parce qu'il est vraiment nul. Mais il ne m'écoute pas tout le temps.
1: C'est normal.
0: Et quand il a des dates, Elsa, justement, il me demande des conseils. Il m'appelle, il me dit Clarisse, comment je m'habille? Est-ce que je choisis plutôt cette cravate?
1: Vous voyez, Gérald, ce qui vous attend.
4: Non, mais ça va, j'ai pas encore 60 ans. Et là, il est riche, votre François.
0: Non,
4: c'est encore mieux, c'est le bonus.
1: Oui, c'est pas faux. Je trouve ça formidable.
2: Alors, il y a une vraie question qui angoisse souvent les seniors, c'est le binôme en fait, sur qui je vais tomber.
1: Et ça peut aussi parce que ça peut pas être aussi idyllique que la relation entre Clarisse et ce cher François.
2: Comment vous avez fait pour tomber sur un François?
0: Eh bien, grâce à l'entreprise Colibri, mais qui a fait faillite, donc elle n'existe plus aujourd'hui. Mais en fait, l'entreprise Colibri met en relation des personnes qui ont des points communs. C'est-à-dire que moi, du coup, j'ai des points communs théâtre, cinéma, musique avec François.
1: C'est comme une sorte de site de rencontre, sauf qu'il n'y a pas d'enjeu sentimental.
0: Exactement. En colocation, du coup, il y avait aucun enjeu dès le début. À la base, je devais rester un an, au final ça fait 4 ans maintenant, on s'entend super bien. Il a une fille qui a 22 ans, donc on a 4 ans de différence avec elle. Et c'est vraiment très agréable de pouvoir partager des moments avec eux. Et du coup, on partage du temps, je l'ai dit, on fait du piano, mais je l'ai appris aussi à faire des étirements parce qu'il n'est pas souple. Du coup, on s'étire et
1: allez, bim, petite cartouche pour François. Moi, je trouve ça beaucoup trop mignon. Valère, du coup, vous avez des sites à nous recommander?
2: Moi, j'en ai un que j'aime bien. Il me semble que c'est une asso d'ailleurs, c'est Ensemble deux générations.
1: Ah, je connais, c'est fabuleux.
2: Voilà.
1: Fabuleux, les amis.
2: L'intérêt, c'est que ils sont d'abord très pédagogiques sur le site. Ça, c'est important pour comprendre de quoi on parle, même si là, vous avez déjà un beau mode d'emploi. Mais surtout, vous pouvez échanger avec eux, leur poser vos questions, vos inquiétudes. Il y a notamment des petits enjeux de fiscalité, la contractualisation, la façon dont ça se passe. Oui. Et puis, des entretiens aussi réguliers du binôme pour s'assurer que, voilà...
3: Que tout se passe bien.
2: Que tout se passe bien. Parce que c'est ça, l'enjeu, quand même.
3: Parce que ça fait un peu peur.
2: Enfin, vivre ensemble, c'est pas rien.
3: Ça a l'air joli comme ça, mais ça peut inquiéter.
0: Surtout sur le papier, quand j'ai annoncé à ma mère que j'allais vivre chez un monsieur de 65 ans, elle m'a dit peut-être pas.
1: Bah, évidemment,
0: et du coup, on a fait un FaceTime avec lui parce que moi j'étais à Toulouse à ce moment-là. D'accord. Il nous a montré tout l'appartement, il s'est présenté et au final, ça m'a rassurée, ça l'a rassurée aussi.
1: Bien sûr.
0: Puis elle m'a déménagée, donc on s'est tous rencontrés.
1: Merci, chère Clarisse. Voilà un vrai bon plan, la colocation intergénérationnelle. Comment payer un peu moins son loyer, comme l'a dit Valère Correa, un petit plus, un petit complément de retraite, si je puis me permettre. Dans un instant, on aura une auditrice qui va nous parler taxes foncières. Faites comme elle, appelez-nous 0810 055 056, c'est notre WhatsApp et c'est gratuit. Bienvenue dans On vous doit bien ça. Pour l'heure, on écoute Grand Corps Malade, le prochain rêve sur votre radio, ici.

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0: 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Midi 25, tout pile sur votre radio. Ici, bienvenue dans votre nouveau rendez-vous. On vous doit bien ça. On parle logement depuis le début de cette émission. Comment alléger votre facture. On vous a donné plein de bons plans grâce à Valère Coréard, notre monsieur bon plan. Vous êtes très nombreuses et très nombreux à réagir au 0810 055 056. C'est votre émission. Hein. N'hésitez pas, venez chez nous. C'est un WhatsApp, c'est gratuit. Vous pouvez aussi nous laisser des textos, des messages vocaux. C'est aussi le numéro du standard. C'est un couteau suisse, numéro de téléphone. Alors, nous avions d'ailleurs Catherine de Drancy qui tente de nous joindre, mais apparemment qui ne capte pas très bien, mais qui voulait aborder avec nous un sujet très intéressant, la taxe foncière. Ah là là. Parce qu'elle a augmenté cette taxe foncière de 15%, je crois, Valère Coréard.
2: Ça dépend où ?
3: Ça dépend.
0: Ah, ça dépend où ? Mais oui, je suis blonde. Je ne suis pas toujours sur le coup. C'est bien pour ça que je fais cette émission, pour apprendre plein de choses.
2: En fait, c'est la commune qui va décider de l'augmentation ou non de la taxe foncière. Alors, c'est vrai, c'est un levier. Pour trouver de nouveaux revenus en fait, et parfois on a de mauvaises surprises. Je crois que Catherine, elle nous avait déjà laissé un petit message, en tout cas on a échangé avec elle, c'est qu'elle a pris 15% quand même
0: dans... Oh là là, c'est énorme. Pardon,
2: donc il y a une petite part automatique autour de 1%, je crois, enfin on en parlait avec Aude hors antenne. Ouais. Enfin 15%, c'est vrai que ça fait mal. Alors que faire dans ces cas-là? Bon, il va falloir la payer, cette taxe foncière, mais il peut y avoir quelques solutions. Moi, la première chose, c'est que si ça vous coince, c'est que de toute manière, dans l'absolu, même s'il y a pas d'augmentation, cette taxe foncière et la taxe de trop, vous pouvez écrire aux impôts. Vous allez sur la messagerie sécurisée, je vois Aude qui me regarde, attention aux arnaques. Exact. Donc vous allez bien sur impots.gouv.fr, messagerie sécurisée, et à propos de votre taxe foncière, tout simplement, vous expliquez que vous êtes en galère.
0: Écoutez, c'est formidable, mais le standard est en train d'exploser, c'est vrai. Nous avons une autre auditrice qui veut aussi nous parler de la taxe foncière, je crois qu'elle s'appelle Evelyne. Bonjour chère Evelyne.
4: Bonjour à tous.
2: Bonjour.
3: Bonjour.
0: Mais bienvenue.
4: Bonjour, bonjour.
0: Bienvenue dans ce nouveau rendez-vous.
4: Merci.
0: Alors vous.
4: Oui, ce nouveau rendez-vous, petite parenthèse, il est super extra.
0: Oh, c'est génial. Vous allez faire pleurer.
4: Il faut continuer.
2: Merci.
0: Merci. Je suis très fragile en ce moment, j'ai les hormones au plafond, chère Evelyne.
4: D'accord.
0: Ce sera le sujet d'une autre émission. Chère Evelyne, vous avez envie de nous parler aussi de cette satanée taxe foncière. Racontez-nous.
4: Voilà. Alors, je vous raconte, la taxe foncière a considérablement augmenté dans les stations, alors de ski, aussi les stations balnéaires.
0: Oui.
4: C'est-à-dire qu'il y a une surtaxe très importante, c'est-à-dire plus 50%, pour ces appartements. Mais quand on n'est pas concerné par ces locations-là, finalement, on paye aussi. Donc, je voulais savoir si c'est normal, à mon avis, c'est pas normal.
0: Non.
4: Est-ce qu'on pourrait faire quelque chose?
0: Alors, je vois Valère Coréard qui fait une moue un peu boudeuse. Quand il est pas content, c'est qu'il a quelque chose à lire.
2: Non, mais en fait, vous soulevez un vrai sujet. C'est-à-dire, dans les stations très touristiques, il y a ceux qui y vivent à l'année et qui louent pas leur appartement. Donc, c'est pas une source de revenus. Et ceux qui sont en résidence secondaire, par exemple, et c'est une source de revenus. Alors, je me renseignerai parce que j'ai pas la réponse sur la possibilité. Est-ce qu'il y a des villes qui font deux impôts, qui imposent différemment les locaux ou les autres. Mais ce qui est sûr, c'est que si vraiment vous êtes coincé là pour la payer, écrivez sur impots.gouv.fr parce que vous pouvez avoir un échéancier. Il peut y avoir une exonération partielle et exceptionnelle. Il ne faut pas hésiter à demander. Et pour le reste, on va se renseigner et on vous répond demain ou début de semaine prochaine.
0: Merci. Valère Coira va faire ses devoirs. Et il adore ça. Merci. Merci. On vous embrasse très chaleureusement, chère Evelyne. Et alors, là, c'est un de mes petits moments préférés dans l'émission, puisque c'est 200 € qui vont partir. Vous le savez, tout au long de l'année, je booste votre pouvoir d'achat. Là, tout de suite. Maintenant, il y aura même un deuxième auditeur plus tard dans l'émission. Mais pour l'heure, nous allons accueillir David, qui nous appelle de Aizy-Jouy dans l'Aisne. D'ailleurs, je salue de tout mon cœur ici Champagne-Ardenne. Coucou les copains et bienvenue à vous, cher David.
5: Eh ben bonjour à toute votre équipe, pardon, je suis un peu ému.
0: Oh, bonjour David.
3: On pleure aujourd'hui.
0: Mais pourquoi vous êtes ému, David?
5: Je vous écoutais avec attention sur plein de sujets, donc voilà.
0: Bon, ben on espère que l'émission vous plaît. Vous êtes contrôleur technique dans le bâtiment. Vous avez deux enfants, cher David.
5: Voilà, non, ben ils sont plus, ben il y a syndrome du nid, ils sont plus à la maison.
6: Ah ben vous aussi, David. Ah ben,
0: ça tombe bien, parce qu'Elsa Wolanski va en parler ça dans un instant, parce que ça sert un peu le cœur, mais pour le moment, on vous l'annonce. Avec bonheur, c'est 200 € pour vous, David.
6: Bravo.
0: À dépenser en cette rentrée, voilà, dans une grande enseigne. Ça fait toujours un peu plaisir, ce petit coup de pouce. Vous êtes inscrit sur ici.fr, cher David. Et voilà, comme quoi, ça fonctionne. Merci David, on vous embrasse très très fort. Et dans un instant, on continue. On vous doit bien ça. C'est votre nouveau rendez-vous jusqu'à 13h sur votre radio ici.
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12: 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La ligne ferroviaire Tours-Chinon sera fermée dès le 14 septembre jusqu'à février 2027. Le temps pour SNCF Réseau de mener la dernière phase des travaux de régénération de la ligne. Les trains Rémi ne circuleront plus entre Jouy-les-Tours et Chinon. Des cars Rémi sont mis en place et ces travaux concernent principalement les secteurs de Ballens, Saint-Benoît-la-Forêt, Rivarennes et le tunnel de Chinon. La gare d'Azel-Rideau sera, elle, fermée. Info sur le site de la SNCF.
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0: Midi 32 sur votre radio Ici. Bienvenue dans votre nouveau rendez-vous. Ici, nous parlons bon plan, vie quotidienne, arnaque à éviter. Pardon, on parle aussi santé. Nous sommes là pour vous rendre service parce qu'on vous doit bien ça. C'est le titre de ce nouveau rendez-vous quotidien. Nous sommes ensemble jusqu'à 13h. Je suis Enora Malagré. Je suis avec Aude Razo, Valère Coréard, Gérald Kirzek et Elsa Wolinski qui, dans un court instant, nous parlera comment faire face au départ de son enfant quand il quitte le petit nid. Et puis, notre médecin tout à l'heure qui nous parlera maladie cardiovasculaire, c'est important. Et pour l'heure d'ailleurs, Gérald Kirzek va répondre au vocal de notre auditrice Marie qui nous a appelé au 0810 055 056.
13: Bonjour, je m'appelle Anne-Marie. J'aimerais en savoir plus sur la proposition d'allonger la durée de vie des médicaments. Quels médicaments seront concernés? Et de combien leur date limite de consommation sera prorogée. Voilà, merci, au revoir.
0: Mais merci à vous, surtout, chère Marie, faites comme elle. Vous avez une question, on a forcément des solutions. 0810 055 056, c'est un WhatsApp et c'est gratuit. Gérald Kirzek.
14: Et pour l'instant, c'est un projet. Donc vraiment, le message, c'est ne le faites pas tout seul avec vos médicaments, etc. En disant, oh, bah, c'est pas grave, la date est dépassée. C'est un projet qui concerne 73 médicaments. L'idée, c'est de se dire, il y a une date de péremption actuellement de 2-3 ans. Si on la prolonge jusqu'à 4 ans, parfois 5 ans, est-ce qu'il y a les mêmes conditions de sécurité, de conservation et d'efficacité? Parce que longue vie aux médicaments, oui, mais c'est longue vie aux patients, parce qu'il faut évidemment qu'il n'y ait pas de toxicité et qu'il y ait une efficacité des médicaments. Donc pour l'instant, c'est dans les tuyaux. Ça concerne les antibiotiques, certains médicaments comme le lithium, le paracétamol, le lévothyrox. Bref, il y a une liste de 73 médicaments. Ça ne va pas concerner les collyres, les sirops, parce qu'on sait que ça, c'est très court, et notamment dès que c'est entamé, ça, c'est une durée extrêmement courte.
0: Pardonnez-moi, combien de temps ça dure, du coup,
14: si un collyre, quand vous l'ouvrez, au bout d'une semaine, il faut le jeter.
0: D'accord, ok.
14: Donc il faut faire attention. attention, il faut faire attention aussi quand vous avez des médicaments, l'aspect, même si c'est dans la date, en dessous de la date de péremption, théoriquement il est encore bon, mais il a changé d'aspect, la texture a changé, ça veut dire qu'il a pris un petit coup de chaud ou un petit coup de froid, il a changé de couleur, eh bien il ne faut pas le consommer, il faut le rapporter à son pharmacien. Donc ne prenez pas l'initiative seul.
2: Je gesticule.
15: Valère Coréard, notre monsieur bon plan,
2: on ne jette pas les médicaments à la poubelle, évidemment, ni dans les toilettes, Gérald.
15: Non, dans les toilettes, il y a des gens qui jettent des médicaments dans les toilettes.
14: Alors, bien sûr.
15: Oui, je vais pas dire. Si, je vais le dire, ma mère, pardon. Non, mais elle l'a pas fait exprès. Mais c'est, alors, ça pollue énormément.
14: Oui,
15: il faut faire attention.
14: Ça pollue énormément. Donc, il y a un système qui s'appelle Cyclamed, qui est géré par les pharmacies. Vous rapportez en pharmacie. Ensuite, il y a un réseau qui vient collecter. Il n'est pas question de le mettre dans les toilettes, de le mettre sur la voie publique, etc. Parce que on le retrouve dans les nappes phréatiques. On le retrouve en fait
2: dans notre eau,
14: dans votre eau, tout simplement. Alors, même si l'eau du robinet, elle est traitée, mais quand on fait des dosages avant traitement, bah, il y a plein de médicaments. Donc, pour l'instant, c'est un projet. Ça me semble pas complètement aberrant. L'objectif, évidemment, pour le gouvernement, c'est de faire des économies.
15: Bien sûr, évidemment.
14: De se dire, voilà, si on prolonge la durée, ben on va faire des économies à l'échelle globale. Mm-hmm. Et c'est plutôt pas mal parce qu'on consomme énormément de médicaments et on en jette, enfin, en tout cas, on en rapporte à la pharmacie ou on n'en consomme pas beaucoup trop.
16: Est-ce qu'il ne faut pas faire un petit ménage de temps en temps? Parce que moi, mon placard, mais j'ai des tonnes de boîtes de médicaments, je ne sais même plus de quand il date.
15: Un petit nettoyage de printemps.
14: Bien sûr, vous ne devriez pas avoir des antibiotiques, des médicaments comme ça sur prescription, parce que ce n'est pas parce que ça a marché le premier coup, ou pour votre fille ou votre mère, que ça va marcher pour vous. Et vous ramenez à la pharmacie. Et puis évidemment, les médicaments comme le paracétamol, si la date de péremption est dépassée, ça, ce n'est pas très grave. Soyons plus prudents sur d'autres médicaments. Je pense aux médicaments pour le cœur ou pour la thyroïde,
15: oui,
14: où là, il y a ce qu'on appelle une marge thérapeutique qui est très courte.
15: Merci beaucoup Gérald Kierzek et merci à notre chère auditrice Marie, faites comme elle, je le répète, 0810 055 056. Nous écoutons Zaz, On ira dans On vous doit bien ça, votre nouveau rendez-vous quotidien sur votre radio. Ici, on est ensemble jusqu'à 13h.

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0: 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C'est votre nouveau rendez-vous quotidien sur votre radio, ICI. Continuez à nous appeler au 0810 055 056. Oh, nous allons parler d'un sujet très concernant pour les papas et les mamans aux petits cœurs sensibles grâce à notre Elsa Wolinski. Et puis dans un court instant, on parlera maladie cardiovasculaire avec notre médecin, éminent médecin, Gérald Kirzek. Elsa Wolinski,
2: ben oui, parce qu'on
0: votre aîné a quitté le nid. On parlait logement tout à l'heure.
2: On parle logement, mais est-ce qu'on peut prendre juste une seconde, s'il vous plaît, pour parler du nid vide? Mais oui, parce que moi, c'est ce que j'ai vécu cette année. Ma fille aînée, à 20 ans, est partie du jour au lendemain. Elle a décidé de partir, de quitter la maison, de me quitter,
0: oh là là,
2: moi. Non, mais je rêve. Alors, je lui ai dit, très bien, puisque c'est comme ça, tu te débrouilles toute seule.
0: Ouais.
2: Ok, tu veux partir, trouve ton logement. Et puis là, évidemment, elle n'a pas réussi. Vous pensez bien, parce qu'aujourd'hui à Paris, même pour louer 10 mètres carrés, il faut un dossier en béton.
0: Et à 20 ans, c'est ça le problème.
2: Oui, c'est ça. Et à 20 ans, quand on est une étudiante, on n'a pas de dossier en béton, bien sûr. C'est ça. Et donc, elle est revenue me voir. On revient toujours vers maman quand même. Sauf que moi non plus, je n'ai pas un dossier en béton. Non. Je suis maman solo, je travaille, je gagne ma vie, mais je n'ai pas le mot magique qui est le CDI.
0: Je ne l'ai pas.
2: Je suis une journaliste freelance et en plus un peu influenceuse. Alors là, je pense que j'ai perdu totalement tous les propriétaires en disant influenceuse. Donc il a fallu faire ce que je n'avais absolument pas prévu de faire. Et là, je pense que toutes les mamans séparées qui m'écoutent vont comprendre immédiatement. J'ai dû appeler son père, ex-mari. Parce que finalement, pour que votre enfant puisse quitter ses parents, il faut commencer par réunir les parents, justement. Donc il faut deux dossiers, deux avis d'imposition, deux garants, tout ça pour 10 mètres carrés. Alors rassurez-vous, on a fini par lui trouver son studio.
0: Ouais.
2: Et comme je suis une vraie mère poule et très maline, je l'ai trouvé à deux rues de chez moi. Évidemment, le nid vide,
0: envahissant, elle
3: comme par hasard.
2: Oui. Sur le nid. Voilà.
0: Merci Elsa Wolinski. Alors on rit, mais attention à Aude Razzeau, parce qu'on aborde quand même un sujet assez sérieux qui est le logement chez les jeunes.
2: Il y a
0: des arnaques aussi là-dedans, Madame Aude Razzeau.
4: Non seulement c'est la croix et la bannière pour les jeunes pour se loger, alors pour
0: quelle
4: tout le monde, c'est vrai,
0: les
4: mais
0: enfants.
4: Les jeunes particulièrement, Elsa, vous avez raison, et en plus ils sont très ciblés aussi par les escrocs, par les arnaques. Je vais vous raconter une petite histoire. J'ai une étudiante qui m'a envoyé les captures d'écran des discussions qu'elle a eues avec un proprio. Alors il a un appartement, il lui plaît bien, il est meublé, il est propre, il est bien placé, ça l'intéresse. Elle discute, il est hyper sympa, et j'ai envie de dire que je le trouve un petit peu trop sympa pour un proprio qui croule sous les demandes de location.
0: C'est Gérald Kirzek.
4: C'est peut-être Gérald, effectivement. Et puis là, la discussion prend un autre tour, il commence à dire, vous savez, j'habite loin, je suis déjà tombée sur des personnes qui n'étaient pas très sérieuses, ils m'ont fait faux bon pour la visite, etc. Et donc, pour s'assurer du sérieux de notre étudiante, ce proprio, qui est un faux proprio, je vous le dis tout de suite, lui demande une caution, 742 euros, avant de visiter l'appartement. Donc là, c'est le moment où il faut arrêter toutes les discussions.
0: Mais parce que ça n'existe pas.
4: Je le dis pour tous les jeunes, les papas, les mamans qui nous écoutent, faites passer le message, on ne paye pas avant de visiter.
0: Jamais.
4: Jamais. Et c'est pareil, maintenant il y a des faux profils réseaux sociaux qui se font passer pour des agences immobilières qui mettent des super photos, ils ont été piqués des photos ailleurs, d'autres appartements, ils vous disent c'est super. Et pareil, ils se font passer pour l'agence qui demande de l'argent, 80 euros, 100 euros, pour ne serait-ce que visiter l'appartement. Et ça, sinon, il faut tout de suite arrêter, on ne verse pas d'argent pour visiter un appartement, ça ne va pas du tout.
0: Merci Aude Razzeau.
2: Oui, merci.
0: Elsa, qui a failli tomber dans le panneau.
2: Moi, j'aurais pu tomber dans le panneau, oui. Moi, je peux tomber dans tous les panneaux, je vais vous dire.
3: C'est les listes, Aude, non? C'est-à-dire que les agences ou des sociétés vous proposent, soi-disant, d'avoir accès à une liste de plein de logements et ils vous demandent de payer avant.
4: Oui,
3: et en fait, sur la liste, il n'y a pas grand-chose.
4: Et c'est vrai que c'est tentant, parce qu'en fait, on a tellement de difficultés, on a tellement du mal à trouver que c'est tentant. Mais moi, franchement, je serais vraiment d'avis, ne versez pas d'argent avant la signature du bail, en fait. Alors, c'est sûr que des fois, on est en détresse.
0: Oui,
4: on est tenté,
0: c'est ça,
4: mais
0: le problème.
4: Ne le faites pas.
0: Joue là-dessus.
4: Ça peut être honnête, ça peut être malhonnête. Dans tous les cas, le faites pas.
0: Faut pas le faire. Valère Coréard, Monsieur Bonplan.
5: Si vous êtes influenceur, vous êtes au chômage, vous êtes en CDD. J'ai une solution.
0: Il a regardé évidemment Elsa Wolinski.
5: Appelez votre ex. Il y a la caution, la garantie visale, pardon. C'est une caution gratuite d'Action Logement qui peut se porter garante. C'est public, c'est gratuit. Alors, c'est sous certaines conditions, mais c'est quand même très ouvert. Et ça vient remplacer la caution des parents si vous êtes en galère.
3: Et ça sécurise les propriétaires.
5: Et ça sécurise les propriétaires qui sont remboursés en cas d'impayé.
0: Merci, chers amis, pour tous ces bons plans. Merci pour ce témoignage à cœur ouvert. Elsa Wolinski, on parle de cœur. Justement, on va parler maladie cardiovasculaire avec notre médecin Gérald Kierzek. Et puis, on va encore vous faire bénéficier de 200 euros. Encore plein de choses qui vont se passer dans l'émission. On est ensemble jusqu'à 13h. On vous doit bien ça, votre nouveau rendez-vous quotidien sur votre radio ici. Mais pour l'heure, nous écoutons, j'aime beaucoup ce titre, Billy Preston, Nothing from Nothing. À tout de suite.

0: Preston. Nothing from Nothing sur votre radio ici.
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0: Midi 47 sur votre radio ici. On est ensemble jusqu'à 13h. Vous êtes très nombreux à réagir aujourd'hui, dis-nous, hein, au standard au 0810 055 056. N'hésitez pas aussi, c'est un WhatsApp gratuit, à nous laisser un vocal. Si vous avez un problème, nous avons des solutions. Nous allons parler maladies cardiovasculaires avec notre éminent médecin, Gérald Kirzek, que vous connaissez bien sur votre radio ici. Gérald.
3: Oui, c'est un bon plan pour protéger votre cœur, c'est pas mal ça. Et quand je dis bon plan pour protéger son cœur, c'est qu'on a les moyens de prévenir les maladies cardiovasculaires. En fait, ça fait partie du groupe de maladies où elles sont évitables à 80%. C'est-à-dire qu'on n'est pas en train de parler de facteurs de risque qui diminuent un peu le risque, etc. 80% des AVC, des infarctus du myocarde, de l'artérite des membres inférieurs, vous savez, les artères qui se bougent dans les jambes, eh bien ces maladies, elles sont évitable par notre mode de vie. Donc bien sûr, il y a la génétique, bien sûr, il y a des familles où il y a plus de risques d'avoir des infarctus, des AVC, etc. Mais c'est essentiellement le mode de vie et je vous donnerai quelques bons réflexes, quelques bons plans pour justement...
0: Oui, s'il vous plaît, vous êtes
3: prendre,
0: là pour ça.
3: Ben oui, prendre les choses, prendre votre santé en main tout simplement. Alors, quand on parle de maladies cardiovasculaires, on parle de quoi ? On parle de tout ce qui est cardiaque et vasculaire. Oui. Alors le cœur, ça peut être l'insuffisance cardiaque, ça peut être l'accident vasculaire, ça peut être l'ischémie, l'infarctus du myocarde, ça peut être la dissection aortique, et puis le vasculaire, c'est... Il y a Valère, hypochondriaque.
0: Alors Valère Correa, on va vous faire une confidence, chers auditeurs, il est un peu hypochondriaque.
4: Un peu.
0: Donc à chaque fois que Gérald Kirzek ouvre la bouche, j'ai l'impression qu'il a la maladie dont Gérald parle, c'est hilarant.
3: Et puis tout ce qui est vasculaire, c'est l'AVC, l'accident vasculaire cérébral, qui peut être une artère qui se bouge dans le cerveau. Ça peut être, je parlais de l'artérite des membres inférieurs, quand on marche et puis au bout de 200 mètres, on a du mal à marcher, on est bloqué, c'est tout simplement parce que le sang n'arrive plus jusqu'à la jambe et ne peut plus alimenter les muscles. Donc les maladies cardiovasculaires, ça regroupe tout ce qui est vaisseau au niveau du cœur.
0: Elsa Wolinski.
5: Oui, excusez-moi Gérald, mais quand même, il ne faut parler pas des femmes, parce qu'il y a quand même 200 femmes qui meurent. Oui, mais il y a quand même 200 femmes qui meurent chaque jour de ces maladies cardiovasculaires.
3: Oui, vous avez raison, parce que quand on pense infarctus en particulier, on pense un homme de plus de 50 ans, un peu bedonnant, avec du cholestérol, mais on ne pense pas aux femmes qui sont concernées, puisque c'est même parmi les premières causes de mortalité chez les femmes. Et pendant des années, pour ne pas dire des décennies, on a un peu négligé ça. On l'a négligé en termes de recherche, on l'a négligé en termes de développement des médicaments. On l'a même négligé quand une femme arrivait aux urgences, eh bien, elle était moins prise au sérieux qu'un homme. Si vous êtes une femme et que vous dites, j'ai un peu mal à la poitrine ou je suis essoufflée, pendant des décennies, on dit non, mais c'est rien, c'est dans votre tête, c'est les hormones, etc. Il y a des études qui l'ont documenté, qui l'ont montré. Alors, ça, j'aurais tendance à dire que c'était avant.
0: Ah, bah, j'espère que
3: maintenant,
0: ça change.
3: On a bien compris que les maladies cardiovasculaires, c'est aussi les femmes, et en particulier en périménopause ou après la ménopause. Ouais. Pourquoi ? Parce que les hormones qui vous protègent jusqu'à la ménopause s'inversent complètement et ne protègent plus après la ménopause. Deuxième chose, les femmes fument. Les femmes ont le même mode de vie que les hommes. Et on sait que le tabac, c'est un des facteurs de risque. On n'a pas parlé des facteurs de risque et de ces facteurs qu'on peut influencer. Le tabac, c'est vraiment le premier pourvoyeur de maladies cardiovasculaires. La sédentarité, le fait de ne pas bouger, le fait d'être dans son canapé, d'être au travail assis, de prendre sans arrêt la voiture. On parlait du sport dans cette émission où le fait de bouger, la sédentarité, c'est le facteur de risque majeur. Chez les femmes, l'association pilule, par exemple, chez les jeunes femmes et tabac, c'est quelque chose qui est assez catastrophique, bien sûr, parce que ça va faire quoi ? Ça va faire des caillots sanguins, ça va faire des embolies pulmonaires, des phlébites, par exemple. Donc, ça fait partie des maladies cardiovasculaires. Vous voulez les bons réflexes ?
0: S'il vous plaît, monsieur.
3: Allez, vous l'avez compris. Premier réflexe, le tabac. On le redit, mais il faut arrêter le tabac. C'est vraiment quelque chose de fondamental parce
0: quel
3: que c'est
0: poison.
3: Ça qui bouche les artères. La première artère qui est bouchée, allez, je parle des hommes, pas des femmes cette fois, c'est laquelle ? L'artère qui est bouchée.
0: La fémorale.
4: Moi, je ne peux plus parler, je suis en train de faire un malaise vagal.
3: C'est l'artère pénienne. Alors, je le dis parce qu'un des premiers signes un des premières causes d'impuissance.
0: Cette artère pénienne
3: Votre avis.
0: Une des premières.
3: Mais oui, dans le pénis.
0: Pardon, il faut le préciser.
3: Une des premières causes d'impuissance, c'est la maladie cardiovasculaire et c'est le tabac. Et ça motive, je vous assure, un certain nombre d'hommes à
5: Valère,
3: dire
5: OK,
3: j'arrête de.
4: J'ai un super cœur, d'un coup, c'est.
3: Allez, deuxième réflexe, il faut connaître ces chiffres. Prenez votre tension artérielle. matériel, vous pouvez avoir un appareil à la maison, aller faire une prise de sang pour le cholestérol, la glycémie et les chiffres du poids, ça c'est important. Ensuite, on bouge, on l'a dit, on lutte contre la sédentarité et l'alimentation, le régime méditerranéen, c'est fondamental, ça protège les artères. Donc tout ce qui est malbouffe, produit ultra transformé, ça bouche les artères. Le sucre, ça bouche les artères. Ouais. Si vous avez une alimentation méditerranéenne, fruits, légumes, etc., ça va déboucher vos artères.
0: Merci, docteur Gérald Kirzek, pour ces précieux conseils. Dans un instant, on vous donne 200 euros de pouvoir d'achat et on accueillera un auditeur qui a réagi au 0810 0 55 056.
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0: Midi 53, encore quelques minutes à passer en votre compagnie, dans votre nouveau rendez-vous. On vous doit bien ça sur votre radio. Ici, de nombreuses réactions au 0810 055 0 56 et notamment celle de Philippe que nous accueillons avec bonheur. Bonjour Philippe.
12: Oui, bonjour à toute l'équipe.
0: Bonjour.
12: Tout d'abord, merci pour votre émission dans laquelle on apprend plein de choses tous les
0: merci,
12: jours.
0: Oh, merci Philippe.
12: C'est super.
0: Oh, c'est merci trop chouette beaucoup. D'entendre ça. Merci, parce qu'on a un petit peu le trac quand même. C'est la première semaine de rentrée.
12: Mais vous vous en sentez très bien.
0: Ah, hein. Merci Philippe. Je prends les encouragements vraiment avec bonheur. Alors, Philippe, vous aviez envie de vous adresser, je crois, spécialement à Aude Razo, notre madame anti-arnaque, avec une problématique. On vous écoute, cher Philippe.
12: Oui, voilà. Alors, bonjour Aude.
0: Bonjour.
12: Moi, j'ai un petit problème depuis quelque temps. Je reçois régulièrement des mails qui viennent soi-disant d'Avast, donc qui est un truc antivirus.
0: Oui, c'est ça. Tout à fait.
12: Voilà, où on me confirme que ma commande a été enregistrée. J'ai jamais rien commandé. Le problème, c'est qu'il change à chaque fois du nom de l'expéditeur. Et le problème, c'est que à chaque fois, le montant, il change. Mais c'est plus de 300 euros.
0: Oh, donc, oui, d'accord. Oui, en plus, c'est énorme.
13: Oui, bah, effectivement, Philippe, c'est vraiment bien que vous en parliez parce que c'est un mail qui tourne énormément. Avast, vous avez raison, antivirus, c'est bon. On peut même généraliser en fait à plein de choses. En fait, c'est un faux mail de renouvellement d'abonnement ou une espèce de fausse facture. Donc, ils se font passer pour Avast. En plus, comme on maîtrise pas trop, c'est l'informatique, on sait pas trop si on doit renouveler, pas renouveler, on n'y comprend rien, etc. Donc, en fait, ils vous incitent juste à soit cliquer sur un lien malveillant qui va vous faire payer ce fameux 300 euros, c'est quand même énorme, soit vers un faux numéro de téléphone qui là, alors là, vous allez tomber sur quelqu'un de très doué au bout du fil qui va vous dire oui, attendez, oui, ah oui, il y a peut-être une erreur, mais attendez, je vais vous aider. Donnez-moi votre numéro de carte bleue. Tenez, on va régler ça ensemble.
0: Tiens,
13: voyez.
0: Bah, bon,
13: voilà, c'est vraiment. En fait, il faut vraiment faire très attention. Vous avez le bon réflexe, Philippe, quand vous dites, il faut regarder l'adresse mail de l'expéditeur. Est-ce que c'est bien Avast qui vous écrit ? Déjà, s'il n'y a pas Avast et que c'est une espèce d'adresse Gmail ou Yahoo ou Anadou, effectivement, là, il faut pas donner suite. Vous le mettez à la poubelle. Voilà. Mais c'est vrai, je suis d'accord sur le fait que ces mails sont quand même très pénibles et que c'est compliqué de devoir toujours décortiquer le vrai du faux.
0: Bien
13: est-ce
0: sûr.
13: Que c'est vraiment vraiment Avast, est-ce que c'est pas Avast, voilà.
14: Ouais, d'une vigilance aujourd'hui, pardon, hein, c'est quand
13: ça
14: même
13: fait flipper, quand même,
14: hein. Un petit peu, mais enfin heureusement Audrazo est là, ouais, pour nous donner la marche à suivre pour être d'autant plus vigilant. Merci cher Philippe de nous avoir appelé au 0810 055 056.
12: Ce matin, juste encore une précision, ce matin j'ai reçu un mail de Windows comme quoi j'ai été infecté par sur mon ordinateur pour un cheval de Troie.
14: Ah ben voilà.
12: Et il y avait un numéro à appeler. Je ne l'ai pas appelé, je vous le promets.
14: Eh ben, on va très bien. Voilà, un auditeur merveilleux. Bravo, cher Philippe, pour votre vigilance. Je le répète. Faites comme lui, je le répète. 0810 055 056. Pour l'heure, nous allons accueillir Caroline de Saint-Laurent-du-Var dans les Alpes-Maritimes et j'embrasse ici Azur. Bravo les amis, elle est retraitée. Bonjour Caroline.
15: Bonjour Enora, bonjour toute l'équipe.
14: Bonjour.
15: Je suis heureuse d'être avec vous.
14: Oh, mais quel joli brin de voix vous avez là. Et on est très très heureux parce que vous êtes inscrit sur la page ici.fr. Et du coup, eh bien c'est 200 euros pour vous.
15: Bravo. Merci, merci à tous. Merci, je suis très heureuse. Vraiment merci.
14: Ben, on vous doit bien ça, hein, Caroline. Et puis ça tombe bien parce que c'est le titre de l'émission, dis donc. Voilà.
15: Oui, et puis en plus, elle est super. C'est très intéressant. Intéressant tout ce que vous racontez.
14: Merci, merci Caroline, merci. Je vous embrasse très fort. J'embrasse aussi vos deux enfants, j'ai vu que vous étiez grand-mère également, on embrasse toute la famille. Allez, c'est parti. Allez, merci beaucoup pour cette merveilleuse émission. Merci Aude, merci Gérald, merci Elsa, merci Valère. Je voudrais aussi remercier chaleureusement Mathilde à la réalisation, Alix à la technique, Sadika au standard et Gwenaëlle à la préparation. Mais dans... dans un instant.
13: Oui.
14: Le trésor de vos régions avec Marine Le Génie.
13: Eh oui, on arrive tout de suite.
14: Bonjour Marine.
13: Bonjour.
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14: Coucou Marine. Comment allez-vous, chère Marine ?
13: Mais ça va très bien, Enora.
14: Alors quoi de
13: on va parler de l'encadrement des loyers, pas toujours respecté à Paris, vous l'entendrez.
14: Ah bah très bien, on en a parlé également de notre émission. On vous doit bien ça, c'est votre nouveau rendez-vous sur votre radio.
13: Et nous, on sera
14: ici
13: avec Manuel Domergue de la Fondation pour le logement, qui sera avec nous et qui nous en dira plus, reportage à Paris. On va parler aussi, Enora, de la sécheresse hein, et des différentes canicules de cet été. Ça ne vous a pas échappé, il a fait chaud et ça a pesé dans les finances de nos agriculteurs. On sera avec le président des JA qui attend plus que jamais des réponses du gouvernement. Voilà pour le programme dans les grandes lignes, Enora.
14: Merci beaucoup, Marine. Le génie. Et il est d'ailleurs, ça y est, 13h sur votre radio ici. À demain, chers amis.
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14: Ça y est, il est 13h. Merci d'écouter la radio ici. À demain.
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13: Bonjour à toutes et à tous, ravis de vous retrouver pour le 13h de nos régions. Avec la galère de recherche d'appartements cette rentrée, d'autant plus quand les propriétaires ne respectent pas l'encadrement des loyers. On ira à Paris, particulièrement concerné par le phénomène. Manuel Domergue de la Fondation pour le logement sera avec nous. Est-ce que vous avez remarqué récemment de petites fissures sur votre maison? Si c'est le cas, vous n'êtes pas seul. Après la sécheresse de cet été, elles sont de plus en plus nombreuses. Reportage en Alsace. La sécheresse qui a fait du mal aux cultures et aux finances des agriculteurs. Ils attendent des aides concrètes qui tardent à arriver. On vous emmène aussi près de Marseille avec des témoignages qui vont vous faire bondir, j'en suis sûre. Ici, Provence a rencontré des automobilistes qui jettent leur mégot par la fenêtre et l'assument. Le trésor de nos régions part aussi dans le Nord, aujourd'hui dans le Cotentin, à la découverte d'une abbaye enfouie qui refait surface et à la table d'un restaurant breton qui répond en musique et avec humour aux commentaires parfois acerbes de leurs clients sur Google. Bienvenue dans le trésor de nos régions. On est ensemble jusqu'à 13h30. Et pour commencer, on prend la direction de J, un village de Haute-Saône traumatisé ce midi après un terrible drame hier soir. Un homme a tué ses deux enfants de 6 et 9 ans ainsi que sa belle-mère avant de retourner l'arme contre lui. Le couple était en instance de divorce. Bonjour Marie Roussel.
16: Bonjour Marine, bonjour à tous.
13: Alors vous êtes sur place pour ICI Besançon. On imagine que le village est sous le choc ce midi.
16: Oui, devant l'école, ce midi, plusieurs mamans se prennent dans les bras. L'une d'entre elles console sa fille qui sort de l'établissement en larmes. C'est là que les deux jeunes victimes étaient scolarisées. Une cellule psy est mise en place depuis ce matin pour accompagner les camarades et le personnel de l'éducation. Elle va durer le temps qu'il faut, selon la directrice académique de Haute-Saône. Plusieurs psychologues sont mobilisés. Comment expliquer l'innommable ? C'est impossible, répondent les services de l'éducation qui mettent surtout les moyens pour écouter, pour aider les jeunes élèves. Comment expliquer un tel drame. La question, là aussi, est sur toutes les lèvres. Beaucoup d'habitants parlent d'un coup de folie. Liliane, qui connaît l'une des deux jeunes victimes, se dit horrifiée. Elle, qui a eu connaissance du drame dès hier soir, elle n'a pas dormi de la nuit. Toutes les personnes interrogées parlent ici d'enfants très polis, très gentils, d'une famille très investie dans la vie associative de la commune. Certains parents envisagent d'organiser un hommage en mémoire des enfants et de leur grand-mère.
13: Merci Marie Roussel, en direct depuis J. Ici Besançon. 11 ans après l'accident entre deux hélicoptères lors du tournage de l'émission Drop, on connaît la date du procès pour homicide involontaire. Ce sera du 27 septembre au 21 octobre 2027 à Paris. Lors de ce crash en Argentine, je vous le rappelle, 10 personnes sont mortes, notamment la navigatrice Florence Sarto, la nageuse Camille Muffa et le boxeur Alexis Vastine. 5 membres français de la production et 2 pilotes argentins ont également été tués. L'encadrement des loyers, je vous le disais, de moins en moins respecté. Alors que la mesure doit prendre fin en novembre, si aucune loi n'est adoptée d'ici là, la Fondation pour le logement sort son 6e baromètre aujourd'hui. Et le constat est accablant, près de 4 annonces sur 10 seraient illégales. Nous serons dans quelques minutes pour en parler avec le directeur des études de la Fondation. Mais avant cela, on part à Paris. C'est la ville la plus touchée et les locataires sont parfois impuissants face à leurs propriétaires. Près de 50% des bailleurs y dépassent le loyer plafond. Thomas Vinclair, vous avez rencontré un locataire qui a perdu son logement après avoir demandé à son propriétaire de tout simplement respecter la loi.
17: Gaspard pensait avoir décroché le Graal. 20 visites d'appartement et enfin une réponse positive.
18: Tout s'est fait en 48 heures.
17: Mais 10 mois plus tard, il tombe de haut après avoir rempli en ligne un questionnaire de la ville de Paris.
18: Je suis en meublé dans le 20e. J'ai 2 pièces.
17: Son loyer est de 1 300 € par mois pour 32 mètres carrés. Résultat,
18: j'ai 221 € de dépassement.
17: Soit en 10 mois, déjà plus de 2 000 €.
18: Qui est du coup dans la poche de mon propriétaire. Dans sa tête, l'accord c'était on est d'accord pour pas respecter la loi et tu dis rien parce qu'en fait t'es dans une situation où tu peux pas te plaindre.
17: Son propriétaire invoque alors un complément de loyer pourtant écrit nulle part sur le bail.
18: Il m'a juste dit c'est un appartement qui a une belle vue quoi. Et j'ai une vue sur une micro-place de Paris. Le bar qui est en bas, il est ouvert jusqu'à 2h du matin tous les soirs. C'est quand même un petit peu osé, je trouve, enfin en fait d'argumenter que c'est un bien exceptionnel. C'est un appartement dans Paris quoi. Et il m'a dit ok, bah en fait c'est très simple. Soit on reste au loyer de 1 300 € par mois, soit j'envoie les huissiers pour te signifier ton préavis de départ. 3 jours après, j'avais les huissiers à la porte.
17: Sous la menace d'une expulsion, Gaspard n'a plus qu'un mois pour trouver un nouveau logement.
18: Le plan le plus probable, c'est que j'aille à sur le canapé d'un pote, j'ai 27 ans, je travaille, je suis diplômé, enfin voilà, c'est la réalité aujourd'hui à Paris.
17: Cet ingénieur a déposé un signalement à la mairie de Paris, il espère désormais pouvoir récupérer ses plus de 2 000 € de dépassement au plus vite.
13: Voilà, portrait signé Thomas Vinclair et j'accueille tout de suite Manuel Domergue, bonjour.
19: Bonjour.
13: Vous êtes directeur des études de la Fondation pour le logement, vous avez écouté ce reportage édifiant. Première question qu'on a envie de vous poser, c'est pourquoi la loi n'est pas respectée ?
19: Effectivement, c'est une loi qui existe quand même depuis quasiment 10 ans et qui doit protéger les locataires et qui ne laisse pas non plus totalement les propriétaires puisqu'ils peuvent pratiquer des loyers qui restent relativement élevés. Et pour autant, elle n'est pas respectée assez massivement puisqu'il y a quasiment 40% des petites annonces qu'on a pu analyser qui dépassent le plafond légal des loyers.
13: Il n'y a pas suffisamment de contrôle.
19: Il y a très peu de contrôle. La préfecture, donc les services de l'État, ont fait très peu de choses depuis ces dernières années pour essayer de au moins sensibiliser, informer les propriétaires et puis leur rappeler que la loi, c'est la loi. Le ministre du Logement, les ministres du Logement n'ont jamais fait la moindre campagne, la moindre déclaration pour rappeler aux bailleurs qu'ils ont des droits, mais ils ont aussi des devoirs et que là, c'est un devoir de respecter l'encadrement des loyers. Et puis après, les locataires, ils sont, comme ça a été dit dans le reportage, un peu démunis, un peu désarmés parce que il y a un rapport de force qui est en faveur du bailleur. C'est lui qui a le logement, le locataire a absolument besoin d'avoir son logement. Il y a plein de règles à connaître, il y a des procédures à respecter, il y a des recours possibles, mais pour un locataire qui n'est pas un professionnel de l'immobilier, c'est compliqué de s'en saisir.
13: Vous diriez que ce manque de contrôle, il est un peu voulu, on protège les propriétaires?
19: Je ne sais pas s'il est voulu, mais en tout cas, ce n'est pas une priorité de la part du gouvernement de faire respecter la loi dès qu'il s'agit des droits des locataires. En revanche, on a vu des campagnes de presse sur le fait que les locataires seraient tous affreux, laisseraient les logements dans des situations dégradées, etc. Et ça peut arriver, mais enfin, les bailleurs ont aussi leurs responsabilités. Ce qu'on montre dans l'étude, c'est qu'il y a à peu près 40% des bailleurs qui ne respectent pas la loi, et c'est massif, et ça devrait être un scandale.
13: Alors, le reportage qu'on a entendu a été tourné à Paris, mais c'est vrai aussi d'ailleurs, Manuel Domergue.
19: Oui, bien sûr. Alors Paris, c'est vrai que c'est là qu'il y a une dégradation dans le respect de la loi depuis l'an dernier. Mais les villes où il y a le moins de respect, c'est les villes de banlieue parisienne, pleine commune et est ensemble, en banlieue nord-est de Paris. Il y a des villes, il faut le dire, où par contre, il y a beaucoup de respect de l'encadrement des loyers. Hein, par
13: exemple, les citer
19: Montpellier.
13: Aussi.
19: Montpellier, il n'y a que 12% de dépassement, donc c'est très correct. Bordeaux, 17%. À Lyon également, ça s'améliore. Donc c'est pas impossible quand même de faire respecter tout simplement la loi. Mais il faut se donner un peu les moyens. Alors, il se trouve que la ville de Paris a fait des efforts. Hein. La ville de Paris a fait campagnes de communication, etc. Donc, c'est pas elle qui est en cause. Mais il y a une telle pression autour du logement locatif à Paris que les bailleurs, parfois, se croient tout permis. Et donc, c'est pour ça qu'on veut changer la loi pour renforcer le respect de l'encadrement, durcir les sanctions. Parce qu'en fait, les sanctions pécuniaires sont assez faibles. Et en fait, un bailleur un peu rationnel a plutôt intérêt à tenter le coup, quitte à se faire rattraper une fois sur 100, une fois sur 1000 par la patrouille et payer une petite amende.
13: Merci beaucoup, Manuel Domergue, pour votre éclairage. Je rappelle que vous êtes directeur des études de la Fondation pour le logement, et la prolongation de l'encadrement des loyers sera débattue à partir du 21 octobre au Sénat. On pensait en avoir eu assez, mais les fortes chaleurs reviennent en cette rentrée. Ça va taper fort ce week-end, un été déjà très très sec. Et dans certaines régions, on doit faire face au problème des maisons fissurées. Quand la pluie tombe après une très longue sécheresse, cela entraîne des mouvements irréguliers du sol qui fissurent les maisons. Un retrait gonflement des argiles, le RGA, comme ici en Alsace, Heidi Soupol.
20: En 5 ans, seules 4 ou 5 maisons ont été concernées par des fissures à Marlenheim. Mais depuis début juillet, pas moins de 3 habitants se sont manifestés auprès du maire Daniel Fischer.
21: On a une terre argileuse, donc on est sujet à ce genre de problème. Évidemment, c'est inquiétant parce que donc, ça touche aussi bien des maisons récentes que des maisons plus anciennes. Donc c'est ça qui m'inquiète aussi un petit peu.
20: Une augmentation des cas, notamment à Niederbronn-les-Bains. Le maire Jonathan Sommer est très inquiet.
22: J'appréhende les prochaines années. Nos dossiers ne sont pas forcément toujours considérés comme catastrophes naturelles, ce qui avait été le cas par exemple récemment. Donc là, à un moment donné, c'est un sujet dont il va falloir se préoccuper. Quoi qu'il arrive, mais comme tous les sujets de changement d'air qu'on est en train de vivre. Enfin, on peut plus vivre comme on a vécu avant. Donc là, il faut que l'État puisse nous accompagner dans les prochaines années. Si on arrive à ça tous les ans et que de l'autre côté on n'est pas suivi, ça risque d'être assez problématique. Et c'est toujours nous, communes, qui sommes au premier front et qui prenons les foudres des citoyens.
20: Bien que le phénomène RGA soit en augmentation à cause de la sécheresse, elle n'est bien souvent qu'un élément déclencheur. Johan Glasson est le président du collectif Coup de Pouce Fissuration.
23: Le phénomène, en fait, on va voir qu'il va toucher énormément de maisons qui ont été construites dans les années, on va dire, 80. À cette époque-là, il n'y avait pas d'études de sol. Et il y avait parfois une économie qui était réalisée sur certains matériaux. Ces éléments-là, en fait, peuvent fragiliser certains points sensibles de la construction.
20: La végétation peut aussi être la pire ennemie de votre maison.
23: La sécheresse, c'est quoi ? C'est un déficit hydrique sur une période donnée. Et vous avez des éléments perturbateurs comme les arbres qui vont venir, accélérer le phénomène avec des racines en prélevant plus d'eau. Que la maison peut résister, quoi, en fait.
20: Pour le moment, en Alsace, les fissures sur les maisons sont principalement causées par des affaissements miniers, l'activité sismique ou encore la géothermie.
13: Heidi Soupol, ici Alsace, avec le dérèglement climatique, l'adaptation de nos maisons est indispensable. L'ajout systématique de sous-sol lors de la construction est par exemple l'une des solutions avancées. Les vagues de canicule et la sécheresse en France cet été devraient entraîner, on sait, une baisse de la production agricole française de 8%, et les agriculteurs tirent la sonnette d'alarme. Bonjour Jocelyn Dubost. Est-ce qu'on est avec Jocelyn? Non. Eh bien, Jocelyn, que nous retrouvons dans quelques petites minutes. J'en profite pour vous présenter Alison Tassin. Bonjour.
3: Bonjour.
13: Alors, ravie de vous accueillir dans le trésor de nos régions. Je vous présente Alison. Vous êtes journaliste au Parisien aujourd'hui en France. Et vous viendrez régulièrement ici nous apporter votre éclairage politique en cette année d'élection présidentielle qui arrive. Alison, cet été inédit, donc, a obligé les candidats à se positionner sur le sujet des sécheresses et de l'eau.
3: Oui, c'est un mal pour un bien, puisque c'est rare un thème qui se retrouve au cœur de la présidentielle. Ce qui se dégage principalement, ce sont des propositions autour de la gouvernance de l'eau, qui décide quoi, et surtout de son stockage. Édouard Philippe, candidat Horizon, plaide pour davantage de retenue d'eau, de pluie et de ruissellement dans des bassins ou de petits lacs artificiels. On sait que cela fait débat, notamment du côté des écologistes qui privilégient l'alimentation de la nappe phréatique. Gabriel Attal, lui, ne manque pas de superlatifs sur ce thème. Il veut un plan massif avec un grand diagnostic des fuites d'eau dans les communes pour financer des travaux, comme, suivez mon regard, Emmanuel Macron en 2023. On rappelle qu'en France, un litre d'eau sur cinq se perd dans les fuites. Et puis, il faut reconnaître qu'il y a un candidat qui se préoccupe depuis plusieurs années de cette question. C'est Jean-Luc Mélenchon. Son idée, la gratuité des premiers mètres cubes ou que la France soit découpée en écorégions, c'est-à-dire à partir de la géographie des bassins. Ces écorégions pourraient déterminer, par exemple, leur propre loi, un peu comme Raphaël Glucksmann et son idée de gestion de l'eau directement au niveau local par les habitants et les agriculteurs.
13: Merci Alison. Vous restez avec nous, vous nous parlerez notamment de la souveraineté alimentaire un peu plus tard. On a retrouvé Jocelyn Dubost, président des Jeunes Agriculteurs. Bonjour Jocelyn. Non, on ne l'a toujours pas retrouvé. Eh bien...
4: Oui,
13: ah,
4: je suis là.
13: Si, vous êtes là, ça y est, on vous entend. Donc Jocelyn, la ministre de l'Agriculture, Annie Genevard, devait annoncer des aides ce soir, c'est repoussé. Qu'est-ce que vous pouvez en attendre et surtout, est-ce que vous pouvez attendre encore plusieurs jours pour être aidé, Jocelyn ?
4: Non, justement, c'est bien des gros problèmes. On nous avait promis des annonces aujourd'hui, ce soir. On a appris hier dans la journée que ces annonces étaient reportées et c'est vrai que ça passe plutôt mal auprès de nos agriculteurs, issus de nos réseaux, parce qu'on est vraiment dans une situation d'urgence, une situation historique, et du coup on n'a vraiment pas plus le temps d'attendre ces annonces.
13: Les agriculteurs, surtout les jeunes, se posent même la question d'arrêter tout bonnement.
4: Oui, tout à fait. On a dans notre réseau un public fragile parce qu'on a des jeunes qui viennent de se lancer dans le métier, donc qui n'ont pas forcément la trésorerie ou les moyens de passer cette crise. Donc c'est encore plus prégnant auprès de ce jeune public-là qui attendait fermement les annonces aujourd'hui.
13: Et pour vous, la priorité, c'est quoi ? Relancer la production ?
4: Pour nous, la priorité, elle est multiple. Effectivement, elle est déjà de répondre à l'urgence que la crise historique qu'on a traversée cet été. Fait connaître à nos fermes, mais aussi qu'on ait une vraie vision à moyen et long terme pour éviter que, avec le changement climatique dont on voit les effets de manière encore plus prégnante cet été, on ait chaque année des crises qui s'accumulent, mais qu'on ait bien une vision et un état stratège qui permet aux agriculteurs de continuer et d'accélérer l'adaptation de leurs fermes au changement climatique.
13: Est-ce que vous avez chiffré ces pertes pour les agriculteurs français, Jocelyn Dubost ?
4: On les a pas encore chiffrés définitivement, parce que comme vous disiez dans vos sujets précédents, on a encore de la chaleur, on a encore des épisodes de chaud qui arrivent sur le territoire, et on a aussi tous les autres aléas climatiques, tels que les tempêtes, les averses de grêle, qui continuent de toucher nos fermes. Donc pour l'instant, le chiffrage est en cours, parce que malheureusement, tout ça n'est pas encore fini.
13: Merci beaucoup, Jocelyn Dubost, président des Jeunes Agriculteurs, de nous avoir accordé quelques instants dans le trésor de nos régions. Je me tourne à nouveau vers Alison Tassin, journaliste au Parisien aujourd'hui en France, qui nous apporte son éclairage politique en cette année d'élection présidentielle. On a passé en revue la position des différents candidats sur l'eau. Plus largement, les candidats réagissent aussi à la crise agricole avec des propositions autour de la souveraineté alimentaire, Alison.
3: Le mot revient beaucoup dans la bouche des candidats à la présidentielle, avec notamment le Rassemblement National qui souhaite la mise en place de prix planchers ou la préférence nationale déclinée à la restauration collective, alors que Marine Tondelier veut y privilégier les circuits courts. Alors pour améliorer les revenus des agriculteurs, Fabien Roussel, pour le Parti communiste, bientôt candidat, veut instaurer des mécanismes de régulation des prix, ainsi que l'orientation de la PAC, la politique agricole commune, pour les orienter orientée davantage vers les petites et les moyennes exploitations.
13: Merci beaucoup Alison Tassin, journaliste pour Le Parisien aujourd'hui en France, et vous reviendrez nous voir, j'en suis sûre, dans le trésor de nos régions. Vous avez parlé de la souveraineté alimentaire prônée par certains candidats, et on nous en a parlé aussi dans l'isoloir ici.
1: Avec Dites-le ici.
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13: Vous commencez à en avoir l'habitude tous les jours de la semaine dans le trésor de nos régions. On écoute vos craintes, vos espoirs, vos envies. En cette année d'élection, c'est l'opération Dites-le ici. 50 isoloirs aux couleurs de votre radio installés sur les places de marché, dans des maisons de retraite, sur les parvis des universités. Vous entrez dedans, en face de vous, une tablette et 5 questions simples. Quel monde pour vos enfants? Quels sont les sujets les plus importants pour vous, que ce soit en négatif ou positif? Quand vous pensez à l'avenir, qu'est-ce qui vous rend optimiste? Liberté, égalité, fraternité, quelle est la valeur la plus importante pour vous? Ou encore, quel serait votre message au ou à la future présidente de la République? Loïc est un ex-militaire. Il est entré dans l'isoloir de la foire de Châlons en Champagne. Et pour lui, il y a une priorité, la France.
5: La priorité, la seule et l'unique, c'est la France. Donc les Français, en premier, d'abord, toujours et maintenant. Ça veut dire nos producteurs, nos entreprises. Il ne faut pas oublier les entreprises. Les entreprises, c'est la première chose dans notre pays. C'est ce qui fait vivre notre pays. C'est les entreprises, les entrepreneurs. La production, en fait, c'est la richesse de notre pays. Et je souhaite pour nos enfants une vie meilleure, en fait. Ça veut dire

0: doit bénéficier à près de 3 millions d'entre vous. On a l'habitude, sur votre radio ici, de vous parler des déserts médicaux, du manque de spécialistes et notamment d'ophtalmologues. Si vous avez besoin de lunettes ou de lentilles, certains opticiens vous proposent de vous équiper, même sans ordonnance. On ne parle pas ici de télémédecine, mais de télé-expertise, des pratiques susceptibles de s'affranchir des exigences médicales et déontologiques indispensables à la sécurité des patients. Prudence, donc, le syndicat des ophtalmologistes lance l'alerte car les opticiens qui proposent ces services poussent comme des champignons, Victor Delande.
1: La supercherie concernerait déjà plus de 300 000 patients et plus de 2 000 opticiens ont recours à cette télé-expertise que détaille Vincent Dédès, président du syndicat des ophtalmologistes de France.
2: Le patient va rentrer dans le magasin d'optique, il va faire un examen extrêmement simple, ce qu'on appelle une mesure de la réfraction, qui correspond juste à une mesure de la puissance de son œil. Aucun examen médical. Ces chiffres, qui sont des chiffres extrêmement simples, sont envoyés tout simplement en ligne à un ophtalmologiste partenaire. D'ailleurs, certains ophtalmologistes étaient même actionnaires de ces sociétés. Et l'ophtalmologiste va recopier tout simplement l'ordonnance et renvoie l'ordonnance.
1: Il serait seulement entre 10 et 15 ophtalmologistes peu scrupuleux à multiplier ces ordonnances à tour de bras, avec la complicité des opticiens qui jouent sur la difficulté de trouver un rendez-vous avec un ophtalmologiste. Des pratiques très dangereuses pour les patients.
2: On est très inquiet pour la santé visuelle de ces patients qui sont repartis en ayant acheté des lunettes, parce que le modèle de ces télé-expertises est essentiellement pour ça. Elles servent qu'à augmenter le chiffre d'affaires du magasin et pas à grand-chose d'autre, sans aucun examen médical.
1: Plus de 5 000 patients ayant obtenu une ordonnance par ce procédé de télé-expertise sont atteints d'un glaucome qui n'a pas été dépisté. Pour faire cesser ces pratiques, le syndicat des ophtalmologistes a saisi le Conseil de l'Ordre des médecins et lancé plusieurs procédures judiciaires contre ces opticiens.
0: Victor Dolande pour ICI. À suivre, une ancienne abbaye qui refait surface avec la sécheresse à Cerisy-la-Forêt, c'est dans le Cotentin. Une cueillette de fruits et notamment de mirabelles gratuite, ça c'est en Lorraine. Et puis un restaurant breton qui répond en chanson aux avis négatifs laissés sur Google. Mais d'abord, direction la Provence, dans le 13h de nos régions, le sud de la Provence, où il va faire très très chaud ces prochains jours et où on craint encore des départs de feu. Et certains veulent donc sévir contre celles et ceux qui jettent leurs mégots de cigarettes par la fenêtre. Un sénateur socialiste de l'Aude, Sébastien Pla, propose une loi qui ferait passer l'amende de 135 à 15 000 euros, car chaque année, ce sont des milliards de cigarettes qui sont jetées sur la chaussée. Selon un sondage pour Vinci Autoroute, 17% des fumeurs reconnaissent jeter leur mégot par la fenêtre. Plus grave encore, un tiers d'entre eux ne considèrent pas cet acte comme dangereux, Laurent Grelet.
3: Ils ne s'en cachent pas.
4: Oui, honnêtement, oui.
3: Léo et Mehdi jettent leur mégot par la fenêtre très régulièrement et ils n'y voient rien de dangereux.
4: Ah non, enfin attention, moi j'écrasais le mégot, il n'y avait pas de flamme, c'est juste le papier.
5: Pareil, je laisse qu'il n'y a plus de braise, lorsqu'il n'y en a plus, je jette. Après, c'est un risque mesuré, je ne vais pas jeter dans la nature, c'est vraiment dans le goudron.
3: Ironie de la situation, Mehdi reconnaît avoir un cendrier dans sa voiture, mais...
5: J'en ai un, mais je ne veux pas salir ma voiture.
3: Des propos qui choquent Liliane.
6: Les abrutis restent abrutis.
3: Dans ce quartier de l'Estac ravagé par l'incendie de l'été 2025.
6: Et ma copine a perdu ses deux chiennes dans la maison. Brûler vivant sa maison, comme tous les gens d'ici, quoi. Les gens, je pense qu'ils ne se rendent pas compte du mal qu'ils font. C'est dur, non ?
3: Romain, lui aussi, s'agace de la négligence ambiante, car un incendie, ça peut évidemment partir tout simplement d'un mégot.
7: Et après, ça finit par un quartier qui a cramé. Voilà. On a encore le souvenir de s'être fait évacuer. Les enfants et tout, ça a été compliqué.
3: Mais pour Romain, ça n'est pas une amende, y compris de 15 000 euros, qui va changer grand-chose.
7: Pour moi, c'est quelque chose qui ne se fera jamais. Souvent, les amendes, on parle de 15 000 euros. Et puis après, quand vous passez au tribunal, de 15 000, ça passe à 150. Ils savent très bien qu'ils ne payeront jamais 15 000 euros pour un mégot.
0: Reportage signé Laurent Grelet, ici Provence. Autre conséquence, cette fois plus positive de la sécheresse. La belle histoire du jour nous vient d'ici Cotentin, à Cerisy-la-Forêt. C'est entre Bayeux et Saint-Lô. Des traces du passé ressurgissent. Des anciennes fondations de l'abbaye sont devenues visibles cet été, au mois d'août, dans un champ juste à côté de cette abbatiale du XIe siècle. Abbatiale classée au monument historique et construite à l'époque de Guillaume le Conquérant. L'herbe, en fait, a grillé plus vite, là où se trouve la base des murs du réfectoire, du cloître et du logis de l'abbé. L'association qui gère le monument les a prises en photo afin de pouvoir comparer avec les données historiques et ça colle, Lucie Tuillier. C'est l'association gestionnaire du site Les Amis de l'Abbaye qui s'en est aperçue. On retrouve Xavier Boissel, son président, juste à côté de l'abbatiale du XIe siècle.
8: Nous sommes juste au-dessus du cloître. Là, nous avions en prolongement le réfectoire, des dépendances diverses et là-bas, le logis de l'abbaye.

0: Et c'est ce logis de la Vée que vous avez vu réapparaître.
1: Voilà, à cet endroit-là.
0: Des bâtiments conventuels aujourd'hui disparus, mais dont le plan s'est dessiné peu à peu en août, à mesure que l'herbe jaunissait et grillait dans la prairie juste à côté. Et c'est en prenant de la hauteur, le soir de l'éclipse solaire, le 12 août, que Xavier Boissel l'a découvert. Une vraie surprise.
1: Ben oui, surtout quand on s'y attend pas. Nos regards se sont attirés vers le bas un peu, puis on a été surpris de voir ce découpage. Et ça permettait d'avoir le plan.
0: Le président a aussitôt comparé ses photos avec le plan du 15e siècle, établi en 1887 par un évêque de Bayeux, l'un des seuls plans qui existe.
1: Quand on superpose le plan de Paul de Farcy, ça colle à peu près.
0: Et ça correspond aussi avec les souterrains qui ont été conservés en dessous, dernier vestige aussi du 11e siècle, donc du site d'origine. Alors est-ce que ce sera un nouvel objet d'étude ? Nous avons pour le moment d'autres priorités, confie le président, notamment les travaux pour mettre l'abbatiale hors d'eau.
1: Donc le sous-sol, si l'ambiance économique nous le permet, on verra.
2: Reportage de Lucie Tuillier, ici Cotentin. Et vous retrouvez toutes les images de cette abbaye qui refait surface sur notre site ici.fr. Allez, coup de projecteur sur une très belle initiative qui nous vient du nord-est de la France à présent. C'est à Villerue, en Meurthe-et-Moselle. On a vu fleurir des rubans jaunes sur les arbres ces derniers temps. Et oui, eh bien ça veut dire que vous pouvez en cueillir les fruits gratuitement, notamment les mirabelles, puisque c'est la région. L'objectif, c'est de lutter contre le gaspillage alimentaire, de favoriser l'alimentation locale et les circuits courts. Reportage ici Lorraine de l'Ouécal.
3: Des pommiers, des cerisiers et puis des pruniers. Jeannette et Josette habitent juste en face du parc. Ça fait longtemps que les fruits leur faisaient de l'œil.
4: Quand on va se balader le matin, on s'arrête, on prend deux, trois petites mirabelles. On a secoué un peu l'arbre, on a ramassé ce qui est tombé par terre. Après, on était faire notre balade, mais elles sont bonnes, hein, vraiment bonnes.
3: À Villerue, 69 arbres portent désormais un ruban jaune. Ça veut dire que tout le monde peut cueillir leurs fruits.
5: Ah, c'est génial. C'est génial parce que déjà le coût des fruits, hein, on le voit bien sur les étals. Hein. Cette année, il y a plein de gens qui ne peuvent pas se permettre de sortir à chaque fois le porte-monnaie. Et en plus, ils sont goûteux. Puis à proximité, donc il suffit de lever les yeux et de les cueillir. Quoi.
3: Des fruits locaux, gratuits et de bonne qualité. Les arbres sont dans des vergers communs et ça, c'est bon pour le lien social, assure Véronique Guillotin, la maire de Villerue.
6: Ici, c'est particulièrement intéressant parce qu'on est déjà sur un espace de lien social. Il y a beaucoup d'enfants, il y a des familles, on est en plein quartier, je l'ai déjà dit, donc il y a le lien social et je crois aussi qu'il y a le pouvoir d'achat. Enfin, je veux dire, c'est pas anodin d'aller cueillir des fruits pour son usage personnel. Donc il est aux confins quand même de plusieurs enjeux sociétaux, sont des enjeux économiques, des enjeux environnementaux et des enjeux de lien social.
3: Les rubans jaunes, c'est une idée empruntée à nos voisins du Luxembourg. Ils ont lancé le dispositif en 2021, d'abord pour lutter contre le gaspillage alimentaire, explique Martine Hans, la ministre de l'Alimentation et de l'Agriculture.
7: Nous, on a 100, un peu plus que 100 communes, il y en a 75 qui participent déjà. Des retours très très positifs, des gens qui participent, il y a des projets avec des écoles qui participent ou bien avec des crèches ou des maisons relais qui participent. L'éducation est quelque chose de très important dans le domaine du gaspillage alimentaire. Le retour qu'on a, c'est que au moins la moitié des fruits qui sont là sont quand même cueillis. Donc on a déjà un bon résultat, je pense.
3: Et en tout cas, dans le parc, tout le monde a hâte d'aller faire sa cueillette.
8: Quel fruit t'aimerais bien pouvoir cueillir ?
9: Raisins, des pommes et des mirabelles et des fraises.
3: Kayla a déjà ramassé quelques pommes pour les partager avec ses copines.
2: Voilà pour ce beau reportage qui fait du bien au moral et au porte-monnaie. Est-ce que vous êtes du genre à laisser des commentaires sur Google quand vous mangez au restaurant ? Les petites étoiles qui s'affichent, vous savez, sous un établissement et ces commentaires parfois injustes, voire complètement faux. C'est ce que dénonce l'équipe du restaurant Le Bar à Poissons qui a ouvert en juin à Plomeur. C'est dans le sud du Finistère. Alors ils ont eu l'idée de répondre à ces commentaires en chanson sur leurs réseaux sociaux. Une courte vidéo postée mardi matin qui cartonne. Laura Bléret est allée rencontrer l'équipe à leur restaurant.
10: Une étoile, c'est comme un poignard.
11: Des dizaines de milliers de vues sur les réseaux sociaux. La musique de fond, c'est l'intelligence artificielle, mais les paroles, elles, ont été écrites par l'équipe.
12: Ça nous permet aussi de répondre aux personnes qui ont mis ces mauvais commentaires.
11: Lison est en train de préparer son bar.
13: Ça sent bon la menthe.
12: Elle est fraîche, ouais.
11: Et elle le dit, les commentaires négatifs, c'est pénible.
12: Sachant qu'on est là toute la journée, du matin jusqu'au soir, ça fait jamais plaisir, quoi.
11: Même si les erreurs, ça arrive, ajoute Emmanuel, le manager.
14: Faut le reconnaître, on le
8: retour est direct, on peut réagir immédiatement, que si on nous le dit deux jours après, c'est trop tard.
11: Les pires commentaires pour Joris, le chef du restaurant, ce sont ceux qui remettent en question la qualité de la cuisine.
13: C'est mon travail derrière. Ça fait 18 ans que je travaille dans la restauration, ça n'existait pas du tout ce système de notation, et ça a ses avantages comme ses inconvénients. Il faut vraiment y voir un outil pour s'orienter vers les restaurants, quand c'est constructif.
11: Un sujet qui touche tous les restaurateurs, d'où l'idée de Baptiste Frérot, le propriétaire, d'en faire une chanson.
14: C'est un sujet récurrent chez l'ensemble des restaurateurs, hein, pas que plumeurs, mais dans toute la France, et j'ai presque envie de dire dans le monde entier. Et ça nous touche d'ailleurs que la vidéo ait autant d'écho.
11: Heureusement, l'équipe peut aussi compter sur les avis positifs, qui sont bien plus nombreux sur la page Google du restaurant.
15: On va pas parler du poisson, ni du plat du jour, non.
2: Voilà, on finit en musique ce 13h de nos régions vidéo, à retrouver bien sûr sur ici.fr. Merci de nous avoir suivis encore aujourd'hui. On revient demain, même heure, même endroit.
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19: 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Et puis le forum des assos aussi, hein, ce 5 septembre, il y a plein d'endroits différents, plein de communes. Reny au parking du gymnase, à Villaines-les-Rochers, à Saint-Roch, Véretz, Èvre, Pernay, Vernou-sur-Brenne, Larçay, Chinon à la salle Rabelais, à Neuilly-Pompierre aussi. Tous ces endroits donc font la fête ce week-end en ce 5 septembre, et notamment pour chercher une activité sportive.
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19: Retour de la musique qui fait du bien dans nos oreilles. Lerita Mitsuko et Andy pour vous.
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Ah ça, ça fait taper dans les mains, hein. Lerita Mitsuko et Andy avec Ici Touraine. J'espère que tout va bien pour vous, je m'appelle Clément. Je suis avec vous jusqu'à 17h pour vous accompagner avec plein de bonne musique, plein de bonnes ondes pour vous. Et des paroles toujours sensées comme celle de Vianney qui revient ici avec son tout nouveau titre qui parle des relations, pas toujours faciles à gérer d'ailleurs. D'or et d'éteint, c'est Vianney et c'est maintenant sur votre radio locale.

0: Ça donne envie de bouger dans tous les sens, Sony et Bonnie M avec votre radio ici Touraine. Avec elle, on se pose un peu, c'est un peu plus sérieux quand même. Hein. Attention, Émilie Mendonça qui arrive avec son Ici ça marche qui fonctionne bien en Indre-et-Loire. Mobilité solidaire, un projet pour que tout le monde puisse se déplacer. Émilie, bonjour.
1: Si je devais résumer en quelques mots ce projet, je vous dirais que c'est un système d'entraide pour que tout le monde puisse se déplacer. Mais je vais vous détailler un peu tout cela car vous allez voir, c'est une belle idée pleine d'humanité. À l'origine, il y a un constat. En milieu rural, certaines personnes, souvent aux faibles ressources, n'ont plus de moyens de se déplacer parce qu'elles ne sont plus en état de santé suffisant pour conduire ou parce qu'elles n'ont plus de véhicule, par exemple. Sauf que quand on habite à la campagne, aller chez le médecin spécialiste en ville, rendre visite à un membre de sa famille qui vit un petit peu loin ou tout simplement aller faire ses grosses courses de la semaine, eh bien, c'est compliqué si on n'a pas de véhicule ou si on ne peut pas l'utiliser. D'autant que si on n'a pas trop de moyens, payer un taxi pour ce genre de déplacement, ce n'est pas toujours possible. C'est donc là qu'intervient la fameuse mobilité solidaire. C'est un projet mené par Famille Rurale. Un chauffeur bénévole va venir vous chercher et vous emmener d'un point A à un point B selon votre besoin. En contrepartie, on lui donne quelques pièces. L'indemnité est aujourd'hui de 38 centimes au kilomètre. Ces conducteurs, qui, comme vous le voyez, ne courent pas après la fortune, après l'argent, ce sont des gens comme vous et moi qui ont envie surtout de donner un petit peu de leur temps à ce projet pour venir en aide à ceux qui en ont besoin d'une manière hyper concrète. Alors bien sûr, pour être conducteur bénévole, il faut avoir une voiture et avoir une bonne conduite. Pas question de mettre en danger les passagers, c'est la moindre des choses. Et puis il faut avoir un petit peu de temps à consacrer à ce projet, même si ce n'est que quelques heures par mois. Ça suffit. Aujourd'hui, en Touraine, ces chauffeurs, réguliers ou ponctuels, sont 58, prêts à répondre au coup de fil de la coordinatrice du projet, qui leur demandera s'ils sont disponibles pour une demande de trajet, afin d'aller donner un coup de main à l'un des 400 et quelques bénéficiaires, qui aura réservé 48 heures à l'avance au moins son trajet. Ces bénéficiaires sont surtout des personnes âgées, mais pas seulement. Cette initiative a été déployée depuis 2020 dans la communauté de communes Gâtine-Racan. Depuis, elle s'est étendue à d'autres territoires, Touraine-Ouest-Val-de-Loire, et depuis janvier 2026, la communauté de communes du Val-de-l'Indre participe également à cette opération Mobilité Solidaire. Une initiative qui n'attend plus que vous pour que la Touraine et les Tourangeaux continuent de bouger. Si vous êtes intéressé pour être bénéficiaire ou conducteur bénévole, vous pouvez donc contacter Famille Rurale d'Indre-et-Loire avec un seul numéro de téléphone, le 07 66 52 68 91. Allez, je vous le redonne, 07 66 52 68 91, Famille Rurale pour le projet Mobilité Solidaire.
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1: Le zoo de Beauval renonce à accueillir les dauphins. L'annonce a été faite par son directeur, Rodolphe Delors.
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0: Françoise Hardy et Tamalou.
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0: Tamalou, moi j'ai mal au cœur. Oh, c'est horrible, les chagrins d'amour. La musique à suivre avec Ici Touraine. Bienvenue, 14h. L'info avec vous.
2: Les aides pour les secteurs les plus exposés à la hausse des carburants sont prolongées pour les mois de septembre et octobre. Pour les agriculteurs, les pêcheurs et le secteur du BTP, annonce le gouvernement. Les agriculteurs, victimes aussi de la sécheresse, réclament par ailleurs des mesures urgentes. La ministre de l'Agriculture doit faire des annonces dans les prochains jours. Et puis toujours concernant la sécheresse, c'est au tour de l'Office français de la biodiversité d'alerter. Les petits cours d'eau sont dans un état de dégradation exceptionnelle. Plus de 1400 cours d'eau au total, c'est un record. Et c'est 290 de plus qu'à la même période en 2025. La commune de J, c'est en Haute-Saône sous le choc. Hier soir, un homme a tué ses deux enfants de 6 et 9 ans, ainsi que sa belle-mère, avant de retourner l'arme contre lui. Pompiers et gendarmes se sont rapidement rendus sur place. Une enquête judiciaire est en cours. L'encadrement des loyers de moins en moins respecté, alors que la mesure doit prendre fin en novembre, si aucune loi n'est adoptée d'ici là. La Fondation du logement sort son 6e baromètre aujourd'hui. Constat accablant, près de 4 annonces sur 10 seraient illégales. Il souffle le chaud sur une planète déjà en surchauffe. L'épisode El Niño continue de s'intensifier. C'est ce que confirme l'Organisation météorologique mondiale. Ce phénomène climatique naturel prend naissance dans l'océan Pacifique équatorial et il peut bouleverser donc la météo du monde. Sophia No, nouvelle record woman européenne. La Française devient aujourd'hui l'astronaute européenne ayant effectué la plus longue mission dans la Station spatiale internationale, plus de 200 jours.
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0: Des nuages deviennent de plus en plus petits finalement, hein, et le soleil passe, les éclaircies sont là, c'est ce que nous disait Météo France, et les températures qui grimpent pour cette journée de jeudi entre 27 et 29 degrés.
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0: Qu'est-ce qu'on aime ça, la musique qui donne envie de chanter toute la journée. Chagrin d'amour, chacun fait ce qui lui plaît.
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0: Tense ici, Aminot in Love, ça donne envie de faire un slow, c'est un peu comme dans le film La Boum, de retomber amoureux, tout ça. La musique qui va revenir, qui va encore parler de nos sentiments d'ailleurs. Florent Pagny et le braquage des sentiments, c'est ce qu'on vous propose sur votre radio locale. France Gall et Louis Chédid aussi arrivent. Trois chansons françaises à la suite sur votre radio locale, restez avec nous.
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0: Gall, qui donc parle de peinture ici. Cézanne peint.
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0: Plus de deux mois après un incendie, le site d'Emmaüs F-sur-1 trouve ses portes. À partir du mardi 8 septembre, l'annonce a été faite à Ici Touraine, ce mercredi, par le président d'Emmaüs. Un site qui rouvre aux horaires habituels, avec les dépôts de dons le matin et une ouverture à partir de 14h pour le grand public. Un périmètre de sécurité est mis en place autour du hangar. Et puis ce week-end, c'est la grande braderie de Tours. Et Nicolas Bedin, animateur Ici Touraine, qui fait tous les jours Ici Ça Marche de 10h à 11h, sera à vos côtés avec son micro ici pour aller vous rencontrer toute la matinée de ce dimanche 6 septembre. Cette grande braderie qui démarre à 8h30, qui va aller jusqu'à 19h, avec plein de choses prévues. La seconde main, le réemploi, deux temps forts de la manifestation, brocante traditionnelle, c'est sur le boulevard Hortelot, le troc des particuliers sur le boulevard Béranger, le village éco-responsable, les acteurs de l'upcycling et de la seconde main, place de la Résistance, la vente de mobilier scolaire de la ville de Tours aussi, sur la rue Nationale, près de l'hôtel de ville. On a hâte de vous retrouver tous à la braderie, un événement Ici Touraine.
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0: Les années 80, quand ça bouge, c'est encore mieux et ça envoie du pâté. You're my heart, you're my soul. Modern Talking avec Ici Touraine.
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0: Dionne Warwick et Heartbreaker avec Ici Touraine. Que des pépites chez nous et des tendances aussi. C'est pas pour rien qu'on a choisi de passer Céline Dion en concert à Paris à partir du 12 septembre. Une première série de shows dans la capitale en attendant la suite en mai de l'année prochaine. Céline Dion arrive avec son nouveau titre Bonjour, pardon, merci. C'est une nouveauté juste pour vous. 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Ici c'est vous, et un peu moi, mais surtout vous, tous les matins de la semaine.
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0: flirt que de l'amour sur notre radio ici Touraine. Michel Delpech.
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0: On part en Afrique dans un instant. Scattering of Africa dans 3 minutes. Retour de la musique, il est 15h. Et l'info, c'est maintenant.
2: Une cellule psychologique mise en place à J en Haute-Saône après la mort de 4 membres d'une même famille. Un homme de 42 ans a tué ses 2 enfants de 6 et 10 ans et sa belle-mère avant de retourner l'arme contre lui. Reportage ici Besançon dans la commune à lire sur ici.fr. 11 ans après l'accident entre 2 hélicoptères lors du tournage de l'émission Dropped, on connaît la date du procès pour homicide involontaire. Ce sera du 27 septembre au 21 octobre 2027 au tribunal judiciaire de Paris. Lors de ce crash en Argentine, je vous le rappelle, 10 personnes sont mortes, notamment la navigatrice Florence Artaud et la nageuse Camille Muffa. L'été 2026, marqué par des canicules, sécheresses et incendies, a été le plus chaud jamais enregistré en France. Il restera dans l'histoire, constat de la ministre de la Transition écologique lors d'une conférence de presse. Nous n'aurons pas rénové toutes les écoles d'ici l'été prochain, mais nous pouvons à minima y faire installer des volets et des brasseurs d'air, a notamment déclaré Monique Barbu. L'épave repérée dans la nuit de mardi à mercredi au large de l'Angleterre est bien celle du Maranello, confirmation du parquet de Saint-Brieuc aujourd'hui. Sur les 5 marins présents à bord, 3 ont pu être secourus, mais 2 sont toujours portés disparus. L'aide carburant de 100 euros va continuer en septembre et en octobre pour les agriculteurs, les pêcheurs et le secteur du BTP. Maude Brejon, porte-parole du gouvernement, annonce également la prolongation d'un mois du guichet grand rouleur à destination des ménages modestes. Ce sera donc jusqu'au 30 septembre.
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0: Ces nuages qui sont de plus en plus petits finalement, qui laissent les éclaircies passer. Après une matinée bien encombrée, c'est plus dégagé. Des éclaircies en Indre-et-Loire dans tout le département et des températures qui grimpent jusqu'à 29 degrés. Donc on est bien finalement pour les balades là cet après-midi. Si vous avez un peu de temps devant vous, promenez-vous. Il faut bouger, c'est important. De 27 à 29 degrés pour les températures les plus chaudes.
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0: Johnny Clegg et Savouka, Scattering of Africa, c'est maintenant avec Ici Touraine.
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0: Bon, moi, ça me fait direct penser à une publicité, cette chanson. Et pourtant, c'est un carton bien avant cette publicité dont je me tairais de dire. Island in the Sun, Eraser, avec ici Touraine. Elle, je l'ai découvert dans les années 2000 avec Diams, la rappeuse que vous connaissez, Vita, qui a cartonné depuis, hein, toute seule avec tellement de tubes. Vita, donc, et ce titre, Ça fait mal, c'est une nouveauté ici Touraine. Et puis des classiques aussi, parce qu'on vous rassure. Michel Sardou, En chantant, Jacques Higelin, Tombé du ciel. Trois chansons françaises à la suite pour vous dans les prochaines secondes. Restez avec nous.
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2: Quand j'étais petit garçon, je repassais mes leçons en chantant. 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

0: Chacun sa chanson préférée de Sardou. Certains, c'est le lac du Connemara, et puis d'autres, c'est Enchantant. Et là, c'était Enchantant.
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0: Bon, chantez pas trop si vous allez aux courses hippiques de Touraine ce week-end. Les chevaux, ils aiment pas trop ça, je pense. La société de courses hippiques de Touraine organise ce dimanche une journée de courses de chevaux à l'hippodrome de Chambray, l'hippodrome qui ouvre ses portes dès 11h30. Les courses débuteront 2 heures plus tard, vous pourrez déjeuner sur place. Il y a des activités gratuites comme les ballons, les structures gonflables aux enfants. Et à 15h, une visite guidée des coulisses de l'hippodrome sera programmée. Vous pourrez changer avec les professionnels, visiter les box. Un stand PMU sera également présent sur l'hippodrome avec des animations, et comme à chaque réunion de course, un guichet sera par ailleurs dédié à la prise de paris sur les hippodromes PMU. L'entrée à 6 euros. Si vous prenez souvent l'autoroute à 85, notez cette info pratique: jusqu'au 16 octobre, des travaux sont en cours au niveau de l'échangeur de Bourgueil.
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0: On aime la musique anglaise et U2, New Year's Day à présent.
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0: Les Strangles sur votre radio locale ici Touraine. Et si on prenait le champagne, on prenait notre plus belle tenue et on essayait de s'incruster dans une soirée mondaine. Aïe, pas facile, hein. Vaut mieux le vivre en musique peut-être, soirée mondaine. C'est Oria, c'est une chanteuse française, elle est vraiment incroyable, ça cartonne et on l'écoute dans un petit instant. Tout comme Electric Light Orchestra dans les prochaines secondes, restez avec nous.
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0: 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Facile de dire désenchanté de Mylène Farmer. Ça, c'est français. Ça arrive dans 3 minutes. Ici Touraine à 16h, c'est l'info.
2: Les aides pour les secteurs les plus exposés à la hausse des carburants sont prolongées, annonce le gouvernement, pour les mois de septembre et octobre. Ça concerne les agriculteurs, les pêcheurs et le secteur du BTP. Les agriculteurs, victimes aussi de la sécheresse, ils réclament des mesures urgentes. La ministre de l'Agriculture doit faire des annonces dans les prochains jours. La commune de Gis est en Haute-Saône, sous le choc aujourd'hui. Hier soir, un homme a tué ses deux enfants de 6 et 9 ans, ainsi que sa belle-mère, avant de retourner l'arme contre lui. Une cellule psychologique est mise en place dans la commune. L'encadrement des loyers de moins en moins respecté, alors que la mesure doit prendre fin en novembre si aucune loi n'est adoptée d'ici là. La Fondation du logement sort son 6e baromètre aujourd'hui. Le constat est accablant. Près de 4 annonces sur 10 seraient illégales. La Chine met en garde la France de représailles. En cause, le malus financier mis en place par notre pays sur chaque vêtement de mode ultra éphémère comme Chine ou Temu. Si la France persiste dans cette voie, la Chine prendra les mesures nécessaires pour protéger les entreprises chinoises. Menace de la porte-parole du ministère chinois du commerce. Et puis Sophie Adnot, nouvelle record woman européenne. La française devient aujourd'hui l'astronaute européenne ayant effectué la plus longue mission dans la station spatiale internationale, plus de 200 jours. Un record qu'elle va encore améliorer puisqu'elle ne devrait pas revenir sur Terre avant la deuxième quinzaine du mois de septembre.
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0: De plus en plus d'éclaircies dans notre ciel tourangeau. Les nuages qui se font moins nombreux et les températures encore hyper agréables. Faudrait que ça dure comme ça encore un petit peu. Qu'on profite des guinguettes, des sentiers en Touraine. 27 à 29 degrés. Voilà les températures proposées par Météo France pour cette journée.
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0: Tout est KO, Mylène Farmer désenchantée, c'est maintenant.
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0: pas comment il fait pour réussir tout ce qu'il fait, celui-là, Bruno Mars. Et On My Soul sur votre radio locale ici, Touraine. Si vous aimez la chanson française, francophone, vous avez forcément aimé chanter dans les années 90-2000 Hélène Ségara, tellement de tubes liés à Hélène Ségara. Allez, si on se faisait un petit coup d'œil sur ce qui se passe pour elle dans les prochaines secondes, grâce à vous, Émilie Mazoyer, vous décryptez l'actualité musicale pour nous chaque jour. Bonjour Émilie.
1: Salut tout le monde. Émilie au rapport pour votre dose quotidienne d'actualité musicale. Hommage à un guitariste et chanteur qui avait ce don merveilleux de nous donner le sourire en à peine trois notes.

0: José Sébeloué est mort il y a 3 ans, jour pour jour, et ses copains de la compagnie créole lui rendent hommage à chaque concert de ce groupe qu'il avait cofondé au milieu des années 70. La compagnie créole sera au festival Crazy Légendaire dans le Finistère le 7 novembre et le 30 décembre à Colmar. On est jeudi, c'est le début du Ici Live Festival aujourd'hui.
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0: Benjamin Biolay, Marine, Jennifer, Yann Muller vont se succéder toute cette fin de semaine sur la scène flottante que votre radio ici a installée dans le port vieux de La Ciotat. Début du Ici Live Festival ce soir avec le groupe Boulevard Désert, la jeune chanteuse prometteuse Oria et DJ Jell, membre du groupe culte du rap marseillais La Funky Family. Ce soir, demain et lundi à 19h, vous retrouverez dans Décibel tous les artistes du festival. Et pour les concerts, on enregistre tout et on vous diffuse, c'est promis, sur Ici avant la fin de l'année. Pour célébrer ses 30 ans de carrière et lancer une grande tournée anniversaire en 2027, Hélène Ségara a appelé tous ses amis.

Segarra and Friends. L'album vient de sortir, que des duos inédits. Avec Julien Doré, vous l'entendez, Julie Zenati, Garou, Florent Pagny, Philippe Catherine aussi, et le rappeur Dinos. Si vous voulez en savoir plus, écoutez sur ici.fr ou sur l'application ici, l'épisode de Décibel du 1er septembre dernier. Hélène Segarra était notre invitée. Les obsèques de l'irremplaçable Dolly Parton ont eu lieu vendredi dernier dans son fief du Tennessee, dans la plus stricte intimité. Mais les fans ne sont pas oubliés. Sa famille a promis deux événements, un aux États-Unis et l'autre en Angleterre, en 2027. Et l'aéroport international de Nashville, capitale de la country, devrait bientôt être rebaptisé en son honneur.

0: La musique de Friends pour vous, avec ici Touraine, ça ne peut qu'aller bien grâce à nous. Et la chanson française aussi, trois chansons françaises à la suite. Michel Polnareff dans la maison vide, nous on va la remplir de bonheur cette maison. Manon Lisa et sa nouveauté, Le Petit Pêcheur, ça c'est très sensible, ça va vous plaire. Maxime Le Forestier, Passer ma route, c'est les chansons qui arrivent et c'est juste pour vous, les auditeurs et auditrices d'ici Touraine, restez avec nous.
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0: passez ma route, Maxime Le Forestier. Bah vous ne passez pas votre route, vous restez avec nous durant les prochaines secondes.
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0: Ce dimanche 6 septembre, Avoine passe en mode campagne de 10h à 18h rue du Val de l'Indre. Une grande journée champêtre vous attend. Fanfare, mini-ferme, balade à poney, jeux en bois, ateliers créatifs, producteurs locaux et même visite de ruche. Il y aura ainsi un vide-grenier toute la journée, des fouets, une buvette et de quoi se restaurer. Dimanche à la campagne, c'est le 6 septembre à Avoine, 10h à 18h avec le parking gratuit. Et puis si l'environnement avait plus d'impact sur votre santé que vous ne le pensiez, qualité de l'air, bruit, alimentation, produits du quotidien, l'Observatoire Régional de la Santé lance une grande enquête auprès des habitants du centre. Si vous avez 18 ans ou plus, vous pouvez donner votre avis en ligne. Comptez environ 15 minutes pour répondre. L'objectif, mieux comprendre vos préoccupations pour aider les collectivités, notamment Tours Métropole, à adapter leur politique de santé. Vous avez jusqu'au 30 octobre pour participer et vous allez retrouver toutes les infos sur le site de la ville de Tours.
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0: C'est Phil Collins et c'est You Can't Really Love sur Ici Touraine.
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0: Bon, je suis désolé, moi, Jack et Carla, j'ai pas la recette pour bien vivre la rentrée. Ben non, on a envie de dormir un peu plus là en ce moment. J'ai pas la recette non plus pour ces enfants qui vivent très mal la rentrée. Mais par contre, Fred Ballard, l'humour en tube, c'est tous les jours à vos côtés l'après-midi. Pour certains enfants, la fin des vacances est à l'inverse une délivrance.
1: 120 pages avec toutes les matières scolaires, toutes. Et quand même, en fin de paragraphe, des pages détente, avec du calcul mental.
2: Ah ben oui, c'est vrai qu'un petit 3 x 7 plus 45 au carré divisé par 8,3, ça vous détend. Un gosse peut stresser en vacances à la vitesse de la lumière divisé par racine carrée de pi. Mais que les enfants maltraités par les devoirs de vacances se rassurent, Danny Boone est passé par là, il a surbondir après le trauma du passeport pour la 5e.
1: Tout est pensé pour saccager tes vacances et ton enfance. C'est pour ça que je foutais rien à chaque rentrée scolaire et que fin de premier trimestre, j'avais toujours dans mon bulletin « Daniel vient en touriste ». Bah ouais, j'ai pas eu de vacances.
2: Voilà, donc réfléchissez un peu les parents pour les prochaines vacances. C'est pas un cahier de vacances qui empêchera un destin de cancre, bien au contraire. Mais l'excès de confiance, c'est pas top non plus pour attaquer la rentrée. Pierre Thévenoud le sait maintenant qu'il est sorti du système scolaire.
3: Moi, je fais partie de ceux qui ont longtemps cru qu'ils étaient pas trop cons. On est beaucoup comme ça en France, c'est ça qui fout le pays en l'air d'ailleurs. Parce qu'on dit, moi j'ai des trucs à dire, on dit non, en vrai c'est vraiment mieux si tu fermes ta gueule. Et on les dit quand même. Si à l'école, tu te débrouillais dans à peu près toutes les matières, sauf les maths. Ouais, mais c'est nous les plus cons de la Terre.
2: Voilà, bon alors que ceux qui ont toujours été nuls en maths se rassurent, cette théorie ne s'appuie sur aucune étude scientifique. La seule chose qui est sûre, c'est que ceux qui font les clowns en classe se débrouillent très très bien une fois adultes. Donc, affûtez vos vannes les enfants.
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0: groupe encore hyper actuel. La preuve, les comédies musicales ABBA en Angleterre, qui marchent super bien. Gimme, gimme, gimme, c'était ABBA. Et donc des cartons aussi, mais plutôt français cette fois. Benabar, qui revient, qui a des paroles qui nous font réfléchir en général. Hein. Elle danse, c'est Benabar dans les prochaines secondes. Et Michael Jackson, avant de retrouver les infos de 17h. Et Alain Joly, avec toute sa bande pour 2 heures de rire. Donc je serais pas étonné qu'on ferme.
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0: C'était Michael Jackson en classique ici, Touraine. Liberian Girl.
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0: On va se marrer dans 3 minutes. Alain Joly et toute sa bande, je ne serais pas étonné qu'on ferme. Merci d'être avec nous. Il est 17h, c'est l'info.
2: Alors que 5 départements du sud de la France seront placés demain en vigilance orange canicule, l'été 2026 restera dans l'histoire. Constat de la ministre de la Transition écologique tout à l'heure, qui présentait un bilan climatique de cet été. La France a connu un été de tous les records, à commencer par celui des températures, selon Monique Barbu. Été marqué par 4 vagues de chaleur et des phénomènes climatiques multiples, incendies, sécheresses, orages, tornades. Bonjour Nicolas Joly.
3: Bonjour.
2: Vous avez assisté à ce point presse. C'était effectivement, Nicolas, un été de tous les records.
3: Oui, des records dont on se serait bien passé, records de température avec un mercure qui a dépassé 5 fois les plus hauts niveaux jamais enregistrés. C'est l'été le plus chaud depuis le début des mesures en 1900. Tous les départements ont été en vigilance orange canicule au moins une fois. Près de la moitié ont même dépassé au moins une fois les 40 degrés. Record de sécheresse aussi, on n'a jamais vu autant de cours d'eau aussi bas. La conséquence, un risque incendie constant du 8 juin au 20 août. On avait toujours au moins un département en risque élevé de feux de forêt. Tous ces chiffres donnent le tournis, ça semble surréaliste. Mais il faut bien se dire que ce serait un été ordinaire dans une France à plus 4 degrés, c'est-à-dire en 2100, selon les projections climatiques.
2: Merci Nicolas Joly, ici Paris, Île-de-France. 5 départements, je vous le rappelle, du Sud seront placés en vigilance orange canicule demain, la Drôme, l'Ardèche, le Gard, l'Hérault et l'Aude. À cause de la sécheresse, nos cours d'eau souffrent, particulièrement les plus petits, selon l'OFB, l'Office français de la biodiversité, qui a recensé plus de 1400 cours d'eau à sec, 290 de plus qu'à la même période l'an dernier. Quant aux agriculteurs qui attendent des mesures de soutien, ils vont devoir patienter encore un peu. Le gouvernement a reporté l'annonce de son plan, initialement prévu aujourd'hui, et dit avoir besoin de quelques jours supplémentaires. Au Népal, le bilan s'alourdit très lourdement, de 1259 morts à 5083 disparus. Aujourd'hui, une semaine après des crues dévastatrices, les autorités sont toujours à la recherche de survivants. Une cellule psychologique est mise en place à J, c'est en Haute-Saône. Après la mort de 4 membres d'une même famille, un homme de 42 ans a tué ses 2 enfants de 6 et 10 ans et sa belle-mère avant de retourner l'arme contre lui. Reportage ici Besançon dans cette commune, sous le choc, à lire sur ici.fr. L'épave repérée dans la nuit de mardi à mercredi au large de l'Angleterre est bien celle du Maranello, ce chalutier français qui a coulé samedi soir. Confirmation du parquet de Saint-Brieuc sur les 5 marins présents à bord. 3 ont pu être secourus, mais 2 sont toujours portés disparus. Et puis sachez que les aides au carburant vont être prolongées pour les secteurs les plus exposés. Prolongation jusqu'au 30 septembre donc pour les grands rouleurs et jusqu'à fin octobre pour les pêcheurs, les agriculteurs et les professionnels du BTP. En revanche, les transporteurs ne seront plus concernés par ces aides. Là aussi, vous avez tout de résumé sur ici.fr.
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5: Allez, un petit mot du temps pour cette fin de journée. Soleil, ciel bleu, on est bien. Il fait un peu chaud quand même. 29 degrés pour les températures maximales de cet après-midi. On est un petit peu au-dessus des normales de saison. Demain, du grand beau, du soleil, un beau ciel bleu. Les températures demain matin, 16 à 17 degrés. Demain après-midi, ça grimpe encore un petit peu avec des maximales annoncées par Météo France jusqu'à 30 degrés au meilleur moment de la journée.
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5: 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L'une des plus grandes chansons de Johnny Hallyday, c'est Laura, c'est avec votre radio ici, Touraine.

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0: Rien que du bonheur, tous les soirs on les retrouve pour deux heures de folie, deux heures de partage. Ça se passe comme ça, du lundi au vendredi, 17h-19h. On parle de tout, du spectacle, des événements en Touraine. Il y a aussi des cadeaux à gagner, des infos pas toujours vraies. Ça se passe comme ça pendant deux heures. Et puis des infos qui vous ont peut-être échappé aussi. On revient et puis on regarde la télé ou pas aussi. Tout à l'heure, ce sera aux alentours de 18h45. Autour de cette table pour animer cette émission. Avec moi ce soir, Pauline Richard, Romain Meunier et Vincent Montmousseau. Vincent Montmousseau, c'est notre coach en développement personnel et professionnel. Il y a des rendez-vous à donner, on va aller dormir sur des bâches, on va aller faire des kilomètres dans la nuit, dans la forêt.
3: Il fait trop beau, là. Il y a des moustiques.
0: D'accord, on n'y va pas.
3: Les moustiques, c'est mieux.
4: Mais j'ai rendez-vous chez le barbier déjà, parce que j'ai l'impression que la barbe a poussé un peu là, non?
3: Oui, c'est ça. C'est les vacances, ça pousse.
0: Est-ce qu'il y a des rendez-vous sympas là sur prochain jour?
3: Oui, je donne une conférence le 15 septembre.
0: D'accord, c'est bientôt.
3: Soit motivation pour le département, donc ça va être cool. Ça va être
0: une conférence,
3: ouais. Voilà, et puis bah, c'est du coaching tout le temps, de l'accompagnement sur la paix intérieure.
0: Ah, c'est
3: trouver
0: bien,
3: la
0: ça.
3: Paix intérieure.
0: Ah oui,
2: c'est bien ça.
0: J'aimerais bien retrouver la paix intérieure,
3: oui,
0: moi aussi.
3: On va en parler si vous voulez.
0: On va en parler ensemble, oui. Avec beaucoup de plaisir. Elle est avec nous, Pauline Richard, aussi, une maman de 5 enfants. Comment ça s'est passé la rentrée avec 5 enfants?
2: C'était intense. Hein, on est toujours dedans. On n'a pas fini la semaine de la rentrée. Hein, c'est...
0: Voilà, vous venez à la radio, vous vous dites enfin un moment de calme
2: de décompression.
0: Et de détente.
2: Du coup, si vous pouviez baisser d'un ton, Alain, sur le
0: Je vais baisser d'un ton. Je vais la virer tout de suite, comme ça on sera tranquille. Il est avec nous, il a failli être en retard. C'est le restaurant Capsule. C'est Romain Meunier qui est avec nous. 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
0: D'accord. Bah écoutez, tout est dit alors.
4: Tout est dit, ouais, c'est assez facile.
0: Rendez-vous place du Grand Marché à Tours.
4: Il n'y a pas besoin de parler de barbier avec moi, ça va.
0: Comment ça se passe sur les routes de Touraine? Bah ça se passe très bien. Enfin, pas tout à fait. Je vous mens un petit peu. Je vous mentirai peut-être tout à l'heure dans le qui dit vrai, mais pour l'instant, je vais vous dire la vérité. Avec 5 minutes de ralentissement au niveau de l'avenue de Beaugaillard, nous sommes à Saint-Avertin. Dans les deux sens de circulation, la circulation est ralentie boulevard Béranger. Nous sommes à Tours, où ça pose quelques petits soucis. On a un peu de monde sur la D140 à hauteur de la Ville aux Dames. Un petit peu de monde également au niveau du pont Mirabeau, avec 5 minutes de ralentissement pour la traversée. Partout ailleurs, écoutez, ça se passe plutôt bien. Et puis, comme chaque jour, vous le savez, vous partagez l'info, vous nous passez un petit coup de fil pour cela au 02 47 38 10 20. Le prochain rêve, pour moi, ça serait que la circulation soit fluide tout le temps, partout, sur toutes les routes de France et de cette planète. Nous, on adore le prochain rêve, c'est le nouveau titre de Grand Corps Malade et Stilto. On attend le nouvel album, d'ailleurs, de Grand Corps Malade. Il sortira le 18 septembre.
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0: C'est le prochain rêve, c'est Grand Corps Malade, Style Toast avec votre radio ici Touraine. On va faire un petit peu de théâtre et après les trois coups, vous allez voir le rideau va se lever dans quelques petites secondes.
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0: Et avec mes invités pour animer cette émission, vous avez remarqué, on a changé l'orchestre.
13: Oui.
0: Hein, c'est, il est très très bien ce nouvel orchestre. Moi, je les adore. Pauline Richard, Vincent Montmousseau est avec nous, Romain Meunier aussi. Et puis, vous êtes dans le jingle, dans le jingle. Vous n'avez pas entendu le nouvel orchestre.
13: C'est
0: la nouvelle saison.
13: On a les images en
0: tête. Ouais. Oui. Tous les jours dans cette émission, 17h15, on a décidé de mettre des associations à l'honneur. C'est ce qu'on va faire désormais, coup de projecteur ou levée de rideau aujourd'hui sur une compagnie de théâtre que j'avais envie effectivement de mettre à l'honneur. C'est la compagnie 7EP que vous dirigez, Anne-Louise de Ségogne. Bonjour.
14: Tout à fait. Et notre cœur de travail, de compétence, c'est le théâtre en ruralité.
0: D'accord.
14: Alors nous, on hante les salles des fêtes. On y va à pied, on y va en camion. On est à la campagne et c'est du théâtre de qualité comme en ville parce qu'il n'y a pas de raison qu'on, même si on n'a pas un gros théâtre avec plein de projecteurs, etc., on a le droit d'avoir du bon théâtre dans sa salle des fêtes.
0: Ça marche quand même. Alors ce que j'aime bien, c'est que vous répondez à la question avant que je vous la pose.
14: C'est
0: exactement la question que j'allais vous poser. C'était la particularité en effet de cette compagnie.
13: Question,
0: mais faut pas le dire. Faut pas le dire.
14: Et vous allez me demander, mais alors où ça?
0: Ben oui, non mais voilà.
14: J'arrive.
0: Mais pas ça justement. Le public des campagnes, du milieu rural. Est-ce que vous le trouvez plus sympa, moins sympa, ou c'est le même que celui des villes? Parce qu'il y a le rat des villes, il y a le rat des gens.
14: Alors moi, ça fait 20 ans que je suis avec le public des campagnes, donc j'avoue que j'ai un petit faible. Mon cœur chante dans les avec le public des campagnes. Donc je ne sais pas, mais les deux se valent. Mais en tout cas, il en faut pour tous et il faut de la qualité pour tout le monde. Je crois que c'est important qu'on puisse rêver au même niveau tous et qu'il y ait une vraie décentralisation qui se fasse.
0: Il y a quelque chose qui m'a interpellé dans ce projet dont vous venez de parler, c'est l'itinérance à pied, c'est-à-dire que avec tout le décor, tout le matériel, avec vos 3 tonnes de matériel, vous allez en campagne pour aller au devant du public.
14: C'est-à-dire que selon les projets, on monte effectivement des projets itinérants sur plusieurs semaines qui vont traverser plusieurs départements et où les artistes vont être à pied et la technique va les précéder en camion pour monter le décor. Mais là, je voudrais vous parler d'un truc un peu plus petit. Plus en direction des gens et chez les gens, chez vous, tiens.
0: D'accord,
14: c'est vous avez
0: super
14: un salon. Bonne...
0: Oui, j'ai un salon.
14: Vous avez des copains?
0: Il n'est pas très grand, oui.
14: Vous avez des copains?
0: J'en ai quelques-uns aussi.
14: Ben, j'arrive.
0: D'accord, mais je vous ai pas invité, moi.
14: Écoutez, voilà, on voudrait monter une chose toute simple et qu'on n'est certainement pas les grands précurseurs de l'histoire, mais après tout, les bonnes idées, il faut les repomper. Eh bien, ça s'appellerait des lettres dans le potage. Vous savez faire la soupe ou pas?
0: Non, ça je sais pas faire du tout.
14: Moi, je vous apprendrai.
0: Ça marche.
14: Au pire, je l'amène.
0: Ah oui, ça peut être une bonne
14: idée. Vous faites une soupe, moi j'ai des lettres. D'accord. Je viens avec mon livre.
0: Comme les petits vermicelles qu'on mettait avant dans la soupe.
14: Exactement, exactement. Ouais. Et vous écriviez le nom de votre amoureuse sur le bol.
0: C'est ça.
14: Et ben moi je viens avec un beau livre que j'aime. Je vous fais une lecture pendant 55 minutes pour vos copains, pour vous. Et ensuite on mange une soupe et c'est sympa.
0: Mais j'adore l'idée.
14: Vous avez un petit salon, c'est pas grave. Vous avez un grand jardin, c'est cool aussi.
0: D'accord. Bah, j'ai un petit salon et un petit jardin aussi.
14: Bah, mais c'est génial. Vous êtes été, vous êtes hiver. On fait les deux. On fera un gazpacho l'été et une soupe aux poires au
0: hiver. Mais bref. J'adore la compagnie, c'est épais. Vous voilà. Aviez une question à poser, Pauline.
15: Oui, moi j'avais une question. Comment est né ce projet de se produire parce que du coup, de ce que je comprends, vous ne vous produisez qu'en ruralité.
14: Essentiellement.
15: Essentiellement, ok.
14: En fait, essentiellement...
0: Dommage, j'habite en pleine ville.
14: Non, mais c'est peut-être le constat que... Qu'il y a beaucoup de projets de qualité qui vont pas jusqu'à la campagne et qui vont s'arrêter dans les agglos, où on va dire ah c'est la décentralisation, on est descendu de Paris, on est arrivé jusqu'à Tours, waouh. Bah c'est super, mais après Tours il y a encore des gens, et à Nazelles-Négron par exemple il y en a, et on y sera le 11 septembre pour

0: aussi va partir à Pince.
1: Mais ça va être
0: sur
1: génial.
0: Les routes.
1: Et vous viendrez nous en parler à Ici Touraine avec beaucoup de plaisir.
0: Avec grand plaisir. À très bientôt.
1: À bientôt, Anne-Louise. C'est Duel au soleil, c'est Étienne Dao.

0: Le duel au soleil d'Étienne Dao, c'est avec votre radio ici Touraine.
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0: Et jusqu'à 19h avec mes invités, Pauline Richard, Vincent Montmousseau, avec Romain Meunier qui est à mes côtés, une association encore, on en veut des associations
3: encore.
0: Qui font bouger la Touraine, qui font bouger nos intérieurs à la maison ou dans nos bureaux également. On peut faire appel à cette association que vous vouliez nous présenter. On va mettre un petit peu d'artiste chez
3: c'est
0: nous,
3: ça,
0: inviter de l'art à la maison et ça c'est
3: ouais,
0: une super idée, j'adore.
3: Oui bah moi aussi, c'est gentil, merci Alain.
0: Mais merci.
3: De m'encourager.
0: Mais oui, je vous encourage. Vous vouliez nous présenter quelqu'un de formidable.
3: Mais
0: c'est
3: oui,
0: ça
3: mais toujours.
0: Je compte sur

0: Oui, voilà. François Camise, bonsoir François.
1: Bonsoir.
0: Donc vous êtes président de l'Artothèque.
2: Oui, de Touraine.
0: De Touraine, oui, de Touraine, c'est plusieurs. Important, exactement. Pouvez-vous expliquer ce que c'est l'Artothèque de Touraine?
2: L'Artothèque de Touraine, c'est une association d'artistes qui regroupe 50 artistes, peintres, sculpteurs, photographes. Ces artistes mettent à disposition de l'association des œuvres originales que l'on propose à la location aux particuliers. En fait, on fonctionne comme une bibliothèque, sauf qu'au lieu d'emprunter un livre, on emprunte une œuvre d'art qu'on ramène chez soi et qu'on change tous les trois mois.
3: C'est génial. Alors, la location, je suis allé voir sur votre site, j'avais parlé de vous il y a un petit moment également, j'avais été surpris par le tarif parce que c'est super accessible, on peut s'abonner pendant un an ou moins ou plus si on en a envie. Et je le disais en aparté, on fait rentrer l'art dans son bureau, dans son salon, dans sa cuisine, dans sa chambre, ou dans son restaurant, pourquoi pas, pour changer le décor et l'ambiance, par exemple,
2: de
3: ses intérieurs.
2: Exactement. Et tout ça pour 120 euros par an.
3: Bah voilà, seulement 120 euros par an.
2: Voilà, seulement. Pour avoir. Et pour avoir une œuvre que l'on change tous les trois mois.
3: D'accord.
2: Voilà, c'est l'objet, c'est de rendre accessible l'art contemporain au plus grand nombre. C'est vraiment ça.
0: Et il y a beaucoup d'artistes, beaucoup d'œuvres, c'est très, très
2: bien sympa. Sûr. Ouais.
3: Quel type d'œuvre on va trouver chez vous? Parce qu'on parlait de peintres, on parlait de sculptures, on parlait de photos. Lorsque je pense aux sculptures, je pense à Laurence Dreano, par exemple,
2: que vous devez connaître. Oui, je connais bien, mais elle n'est pas à l'Artothèque de Touraine. Non, on n'a pas tous les artistes de Touraine.
3: Des sculptures monumentales en général.
2: Mais par exemple, on a Éric Jonval. Qui fait du fer, la ferraille, donc des animaux, etc.
3: Et voilà.
2: Donc on a des sculpteurs et donc on peut emprunter ses œuvres. On a des peintres. Alors je vais citer Gilles Cadet, Laurent Vermache. Enfin, je vais pas tous les citer parce que d'abord les autres vont m'en vouloir. Il y en a 50, voilà. Donc et puis on a des photographes. Donc Michel Tellia, comme Pierre Fuentes, voilà. Et donc on peut emprunter ses œuvres. Mais je dis ça parce que j'ai peur de ne pas avoir le temps de le dire, mais on a une actualité en ce moment.
3: Oui.
2: Hein, on a une actualité. Bah, peut-être que vous allez me poser la question, mais je devance. Mais
3: quelle est votre actualité?
2: Voilà, merci.
4: Mais
2: ils font
4: toutes les questions. On a fait l'affaire,
2: c'est
4: incroyable.
2: Merci Alain de me poser la question. Donc en ce moment, en fait, on squatte le premier niveau de l'ex-clinique Saint-Gatien, là où il y a le rooftop de la Belle Vue tout en haut,
3: oui.
2: Sur 600 mètres carrés. Et donc, les artistes de l'Artothèque de Touraine et aussi les artistes d'une autre association qui est le Quartier des Arts, qui regroupe les artistes du Vieux Tour, mais on a des artistes en commun, on expose depuis début juillet dans cet espace, alors brut de décoffrage, hein, les c'est murs, sympa, c'est béton, justement. Placo, ouais, c'est etc.
5: Et voilà. Que de l'exposition, pas d'œuvre, enfin, on peut pas pratiquer sur place?
2: Non, alors, il va y avoir, parce que, si vous voulez, je serais pas surpris, pas qu'on ferme, mais qu'on continue.
3: Vous allez finir dans l'équipe, vous aussi.
2: qu'on continue à exposer là-bas, parce que normalement, c'était prévu jusqu'à fin septembre, mais en fait, on va pouvoir continuer jusqu'à la fin de l'année. Ouais. Et là, bien sûr, on va créer des événements, comme des ateliers de pratique, comme peut-être des vies d'ateliers, tout ça n'est pas encore entériné, là, c'est vraiment une avant-première, et, ou des petits formats au moment de Noël, etc. Donc, voilà. Et aujourd'hui, vous pouvez toujours. Alors, c'est accessible, entrée libre, bien sûr, du mercredi au dimanche, les après-midi.
3: D'accord. Romain, vous aviez une question.
5: Oui, j'ai une question. L'art contemporain, ça s'arrête quand? Où on en est aujourd'hui de l'art contemporain? À quoi ressemble l'art contemporain aujourd'hui?
2: Je connais l'art
5: contemporain
2: d'il
5: y a 20 ans. Et
3: c'est bien connu, aujourd'hui, on en est où?
2: Alors, quand je dis à l'art contemporain, peut-être que ça défaut, parce qu'on est sur de l'art, je dirais d'aujourd'hui. Voilà, ce sont des artistes, voilà, l'art d'aujourd'hui. Alors,
3: vous avez fait une compression.
2: Très bien.
3: Mais oui, c'est ça.
2: On va peut-être vous sélectionner. En peinture, on a tous les styles de peinture. On a de l'abstrait, on a du figuratif, on a du paysage, voilà. On a vraiment tous les styles possibles.
3: L'Artothèque de Touraine, artothèquetouraine.com, oui. Un site sur lequel on va retrouver toutes les infos. Merci
2: tout à fait.
3: D'être passé par chez nous.
2: C'est moi qui vous remercie.
3: Et j'espère à très bientôt.
2: À bientôt.
0: Merci François.

0: Haïda et c'est Shakira, c'est avec votre radio ici Touraine.
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0: Mais j'avais envie de vous parler d'un truc énorme, je suis tombé sur cette info tout à l'heure. Je me suis dit, il faut que je vous en parle absolument, c'est la traditionnelle soirée ringuette. C'est à Tours, la ringuette, elle est de... je vais vous le dire.
2: C'est la guinguette des ringards.
0: Mais c'est presque ça, elle est de retour à la guinguette au pied du pont Wilson. C'est ce samedi à 18h30 et le programme est complètement déjanté, les amis. Course d'escargot, absolument. Lancer de savates, blind test, karaoké, concours de sosie. Si vous avez la conviction de ressembler à une star connue ou inconnue, vous pouvez y aller en vous attendant. Élection de Miss et Mister Ringuette et puis même un slalom à ski. Oui, en plein mois de septembre. C'est à la guinguette de Tours-sur-Loire. C'est samedi, c'est à 18h30. La soirée, elle va se terminer par une piste de danse, bien évidemment. C'est gratuit. C'est samedi 5 septembre, 18h30 à la guinguette de Tours-sur-Loire. Et ici Touraine, votre radio est partenaire de l'ensemble de la saison.
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0: Mais pas besoin d'y aller forcément avec un bouquet de fleurs, ou des carottes râpées, ou des pneus de bagnole, comme disait un certain Bigard à une époque. C'est le pouvoir des fleurs. C'est Laurent Voulzy qui sera en concert d'ailleurs en janvier prochain. Ce sera au Vinci à Tours.

0: C'est le pouvoir des fleurs, c'est Laurent Voulzy. Comment ça va sur les routes? Ça va pas si bien que ça, les amis, parce que c'est rouge partout. C'est compliqué. C'est vraiment rouge partout. Sur le pont Mirabeau, les quais de Loire, la levée du Cher dans le secteur de la Ville aux Dames. On a une moyenne de 5 à 8 minutes de ralentissement à hauteur de Saint-Cyr. Sur la M938, on a 5 minutes là aussi de ralentissement dans le centre-ville à Tours, Béranger, Hortelou. Là aussi, on a 5 minutes de ralentissement. C'est vrai que ce soir, c'est assez compliqué. Si vous êtes bien témoin, vous aussi, d'une quelconque difficulté, vous la partagez, vous êtes nos yeux sur les routes de Touraine, vous nous passez un petit coup de fil au 02 47 38 10 20. Ça s'allume à l'instant. Boulevard Winston Churchill, 9 minutes de ralentissement, a priori dans les deux sens de circulation. Vous êtes patient, vous êtes dans les bouchons, vous écoutez ici Touraine et vous nous appelez si vous êtes témoin d'une quelconque difficulté.
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0: Et tout ça avec mes invités pour animer cette émission. Pauline Richard avec avec Vincent Montmousseau.
7: Mais
0: j'allais dire Olivier Laurent. Ben non, Olivier
7: mais
0: Laurent.
7: Non, il va venir après.
0: Il va venir après avec Romain Meunier. Les plus beaux spectacles, les plus belles idées de sortie. C'est ici, c'est avec votre radio ici,
7: et
0: Touraine.
7: Oui, toujours,
0: et faites vite parce qu'il faut aller voir cet artiste absolument sur scène. C'est Olivier Laurent. Olivier Laurent, c'est Brel le spectacle. C'est le 7 octobre à l'espace Malraux de jouer les tours. Les dernières places sont disponibles en ce moment pour aller assister à ce spectacle. Olivier est avec nous. Bonjour Olivier.
8: Et bonjour Alain, bonjour tout le monde.
9: Bonjour,
8: tout le monde va bien.
0: Bah, tout le monde est en pleine forme et j'espère que vous aussi, mon cher Olivier.
8: Oui, oui, je voyage beaucoup, mais je suis en pleine forme, c'est ça la vie d'artiste.
0: Ben, c'est ça. Ben. D'ailleurs, ce spectacle, c'est un voyage inoubliable dans l'univers de Jacques Brel. On lit partout, Olivier Laurent n'imite pas Brel, il le devient. Cette phrase, elle vous interroge, elle vous plaît ou elle vous met plutôt la pression, Olivier, quand je dis ça?
8: Ben, un peu l'ensemble, c'est-à-dire que c'était un travail énorme, mais je suis très très fier de ce spectacle et je me régale à le jouer, à le tourner un peu partout dans le monde. C'est un vrai rêve qui me tombe dessus comme ça et je m'amuse comme des fous, même sur scène. Avec les musiciens, c'est pareil, on a des musiciens extraordinaires. Donc non, moi je viens à rêve et je vois vraiment que le public est présent. Donc oui, ça me fait super plaisir.
0: Alors à l'origine, vous êtes imitateur avec une centaine de voix à votre répertoire. À quel moment Brel...
8: Toujours d'ailleurs.
0: Ouais, toujours. Et à quel moment Brel a cessé d'être une voix parmi toutes les autres?
8: Mais l'histoire est incroyable. En fait, dans mon spectacle d'imitation, je faisais une parodie sur ces gens-là de Brel et j'en avais fait ces ministres-là. Et j'ai gagné un festival de rire avec ça en Belgique, Festival Rire de Rochefort en Belgique. Et puis l'attaché de presse de Jacques Brel, le vrai attaché de presse Jacques Brel, qui était encore vivant à l'époque, il avait déjà 80 ans à l'époque, m'avait dit, il faut que tu fasses un spectacle sur Brel. Et moi, je dis, mais t'es complètement fou, j'ai pas envie de faire ça. Et il m'a poursuivi comme ça pendant 5-6 ans. Et un jour, j'ai dit, allez, je vais essayer. J'ai essayé, puis ça a été un succès, puis j'ai arrêté. Et puis à un moment donné, Patricia Cass m'a téléphoné pour demander si je voulais faire ses premières parties. Et on a fait tous les Zéniths de France et l'Olympia, enfin plein de choses. Et puis, il s'est passé quelque chose. Et puis, je me dis, waouh. Et ben, voilà. Et puis, j'ai travaillé pour vraiment avoir la justesse. Et ça a été 10 ans de travail. Non, non.
0: Ah bah, c'est énormément de boulot, Pauline.
9: Oui, moi, j'avais une petite question pour vous, Olivier. Comment est-ce qu'on fait pour faire revivre quelqu'un d'aussi identifiable que Jacques Brel sans tomber, justement, seulement dans l'imitation?
8: Eh ben c'est ça qui était plus dur. C'est ce que j'ai mis 10 ans. C'est-à-dire comme nous, les imitateurs, souvent on exagère, on essaie de pousser l'exagération de la voix. Et là, on peut pas. Là, on doit être dans la justesse totale. Et c'est ce qu'on a essayé de faire. Mais j'ai énormément travaillé. Et là, on est arrivé à un résultat vraiment. Personnellement, je trouve bien. Enfin voilà, moi je vois bien la réaction des gens et du public. Et pour moi, ce spectacle, avec toute modestie, je veux bien, avec toute modestie, pour moi, c'est un devoir de mémoire, parce que j'ai aussi envie, et je le fais souvent, je joue devant les lycées, devant les jeunes, et j'aime bien ça aussi, de transmettre un peu cette chanson française qui est tellement belle, parce que, vous savez, interpréter du Brel, c'est chaque chanson, c'est une histoire, c'est aussi être acteur, pardon, et ça aussi, c'est un boulot extraordinaire, ouais.
4: Brel, le spectacle, c'est le 7 octobre à l'espace Malraux de Jouer les Tours, et sur scène, il y aura ça.
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0: Le vieux Rambrel, le spectacle le 7 octobre, espace Malraux de Joué-les-Tours. Prenez vos places, parce que vous allez en prendre plein les oreilles et plein les yeux, Romain.
1: On aurait dit Brel, là, non?
0: Mais oui, on dirait Brel.
1: Et c'était,
0: oui.
1: Vous, et c'était vous qui chantiez, on est d'accord.
0: Et c'est Olivier Laurent qui chante.
2: C'est moi. Ouais, vous savez, ce qui est très très dur aussi dans ce spectacle, et c'est pas une blague, vous savez que je perds 3 kilos par spectacle.
3: Oh, voilà.
2: Parce que c'est un truc physique, mais je me prépare physiquement énormément pour ce spectacle, parce qu'à l'époque, il faut bien que vous sachiez, c'est qu'à l'époque, Jacques Brel ou Edith Piaf ne chantaient que 50 minutes. Alors nous, aujourd'hui, on doit faire 1h30, 1h40, là, facilement, mais je vous jure que physiquement, moi qui fais énormément de vélo, bah, c'est plus difficile que monter le ventoux de faire un spectacle Brel. Je vais essayer la vérité.
0: Je vais me mettre à chanter du Brel, moi. Parce que si à chaque émission, je perds 3 kilos, bah, c'est bon. Je rentre dans mes jeans. Vous parliez de deux rencontres tout à l'heure, Raymond Herrera, notamment. C'est l'ancien attaché de presse de Jacques Brel qui nous a quitté il n'y a pas si longtemps. Patricia Cass qui est toujours très discrète dans ce milieu du showbiz. Raymond Herrera, est-ce que vous vous souvenez? Est-ce qu'il y a une parole? Est-ce qu'il y a un moment où il vous a vraiment touché? Où vous vous êtes dit, bah non, il a raison, je vais quand même le faire et lui montrer de quoi je suis capable. Est-ce que vous vous souvenez d'un moment ou d'une parole qui vous a dite là, à l'instant même où on se parle?
2: Bah, c'est pas une parole, c'est-à-dire que quand on fait un spectacle, on l'avait fait à Rochefort en plus, là-bas en Belgique aussi pour la première, et que je termine le spectacle et l'homme, il tombe dans mes bras en pleurant. Oui, je pense que voilà, c'était la plus belle chose que j'ai vue, quoi. Donc il pleurait et il m'a dit merci. Donc voilà, donc j'étais très très heureux de ça, évidemment. Rien que d'en parler, ouais, j'ai encore la chair de poule.
0: Mais oui, c'est, voilà, on l'entend même dans votre voix, Olivier, ouais, on vous a pas
2: ouais,
0: en face.
2: Ouais, parce que quand je le vois devant moi, donc. Pour moi, c'était très touchant et voilà. Donc, et en plus maintenant, j'ai encore beaucoup plus travaillé, donc il sera encore beaucoup plus fier aujourd'hui. Et ben la semaine prochaine, j'ai une belle rencontre aussi. Je vais rencontrer la semaine prochaine, le 10 septembre, je vais rencontrer le pilote qui a formé Brel pour avoir son brevet de pilotage. Donc, il vit toujours et je vais le rencontrer. Je vais manger avec lui parce qu'il va me rencontrer.
0: Mais écoutez, c'est content. Mais la vie est faite de rencontres incroyables. Vous restez avec nous. On continue à parler de ce spectacle. Brel, le spectacle le 7 octobre. C'est juste après Kylie Minogue, qui n'a jamais connu Brel.

0: Locomotion, c'est Kylie Minogue, c'est avec votre radio ici Touraine.
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1: Alain Joly.
0: Non mais avec des invités extraordinaires, avec Pauline Richard, avec Vincent Montmousseau.
3: La crème de la crème.
0: Bah, la crème de la crème.
3: Quand c'est vrai quand Vincent Montmousseau est là, on est bien quoi.
0: C'est la crème de la crème.
3: Il y a une espèce de locomotive qui se met en place.
0: Mais c'est ça. Après The Locomotion, oh mais vous êtes parfait. Oh mais vous êtes incroyable. Romain Meunier, extra. Toujours avec Olivier Laurent qui est avec nous pour Brel le spectacle le 7 octobre à l'Espace Malraux. Avec, moi je dis les dernières places encore disponibles. Hein, c'est marqué d'ailleurs sur le site là. Réservation de sur le théâtre. On a parlé de Raymond Herrera tout à l'heure, ancien attaché de Brest, de Brel. Bon, vous allez finir par écouter. Et puis il y a une jeune femme un jour qui vous appelle, Patricia Cass. Vous le disiez tout à l'heure, ça fait partie des rencontres importantes. Est-ce qu'on peut dire que Patricia Cass quelque part, elle va changer votre vie ou votre carrière?
4: Oui, c'est comme son producteur Richard Walter, elle est ça, bien sûr que oui, parce que en fait, et puis je voudrais aussi quelqu'un de la région aussi qui m'a fait rencontrer Patricia Cass, c'est Karine Martial et la famille Martial aussi, Michel et Martial et Karine Martial qui sont bien connus en Touraine. Et puis c'est vrai que moi, faire cette première partie avec Patricia Cass, ça a été exceptionnel. C'est une femme exceptionnelle, d'une gentillesse incroyable, parce qu'elle voyait le public qui se levait avec modestie tous les soirs en première partie. Elle était heureuse pour moi. Il y a certains artistes qui ne le seraient pas. Donc c'était quelque chose d'exceptionnel. C'est une femme vraiment d'une gentillesse, d'une générosité. Et elle m'a dit tu vas réussir. C'est sûr que tu vas réussir avec le spectacle. On en était sûr. Et elle m'a laissé beaucoup de temps. Souvent une première partie c'est un quart d'heure, mais je jouais parfois 20 minutes ou 30 minutes. C'était incroyable. Donc elle était d'une gentillesse. C'est quelqu'un d'exceptionnel et j'ai passé des moments uniques aussi, tous les zéniths. On a fait 8 fois l'Olympia ensemble aussi, donc c'était quand même incroyable.
0: Alors, je vais vous faire une confidence. J'avais envie d'avoir Patricia Cass au téléphone pour vous faire la surprise et qu'elle vous dise 2 mots. J'ai appelé Cyril Prieur, que vous avez connu. Ouais. Il m'a dit, t'oublies Patricia Cass, elle est trop discrète. On l'appellera pas pour une émission. Mais j'ai essayé, j'avais envie de vous faire la surprise, ça n'a pas marché. Ce qui frappe chez Brel, c'est que chanter, ça ne lui suffisait pas. Il jouait ses chansons, tout comme vous. Moi, je vous ai vu qu'en vidéo, j'ai vu quelques extraits de vos différents spectacles. Lorsqu'on regarde vos vidéos, vous avez aussi appris à devenir Brel, à devenir comédien, un petit peu comme lui.
4: Ouais. C'est ça qui était le plus dur, en fait. C'est d'être. Vous savez, je répète ce que je dis, quand on est imitateur, souvent on exagère. Et là, pas du tout. En fait, on doit être dans la justesse. Et ce que j'ai appris surtout depuis les dernières années, où ça a beaucoup changé pour moi, c'est être acteur. Et maintenant, on me l'a dit l'autre jour, avec toute modestie, parce que j'aime pas trop parler de moi comme ça, mais j'étais très très fier de ça. J'étais joué à Londres, et il y avait la prof de théâtre, Hugh Grant, qui était dans la salle. Et à la fin du spectacle, elle vient me voir, elle me dit « You are a great actor ». Elle me dit « Vous êtes un grand acteur ». Et là, j'ai dit « Ah oui, d'accord, bon, super, venant de cette femme-là, qui était une femme apparemment très très connue à Londres, je l'ai pris comme un compliment ». Et c'est vrai que c'est ce que me disent aussi les critiques aujourd'hui, les gens en Belgique en général me disent « Maintenant, t'es vraiment devenu acteur ». Mais c'est encore plus fatigant pour moi. En sortant de scène, je suis aussi très, très fatigué moralement parce que je répète ce que je dis. Brel, quand on chante Jacques Brel, il faut chanter toujours à 100%, pas à 80, pas à 70. C'est vraiment 100%. Et si vous perdez ces 100%, c'est foutu. Je vous jure que c'est foutu. Le public peut lâcher. Donc c'est pour ça que c'est complexe. Et aussi les musiciens derrière, c'est pareil. Mais ce que j'aime aussi dans ce spectacle, et je vous le dis à différence peut-être avec des autres, c'est que moi, je dis à mes musiciens, je veux qu'il se passe quelque chose tous les soirs. C'est-à-dire qu'on n'a jamais joué de la même façon. C'est-à-dire qu'en fonction de mes humeurs, je peux chanter Amsterdam plus rapidement, ou une autre chanson plus lente, ou l'émotion. Parfois, les musiciens font autre chose. Et il y a mon pianiste qui me disait encore l'autre jour, on a peut-être chanté, je sais pas, des centaines, je ne sais même pas, je compte jamais, mais il m'a dit, tu n'as jamais chanté, ne me quitte pas de la même façon. Voilà. Et si je veux garder cette fraîcheur-là, et le jour où ça sera une routine, je préfère tout arrêter. Voilà.
0: C'est important également. J'aime bien parce que vous en parlez vraiment avec beaucoup de cœur. Je voudrais vous faire écouter quelque chose, ah ouais. Olivier.
5: Bien.

0: et voir un ami pleurer.
1: Voir un ami pleurer, j'ai mis volontairement la version originale.
2: Bien sûr, ces villes épuisées par ces enfants de 50 ans, etc. C'est magnifique.
1: Alors, cette chanson Brel ne l'a jamais chantée sur scène. Vous n'avez, j'ai presque envie de dire, aucun Brel à reproduire sur cette chanson. En tout cas, est-ce que ça donne davantage de liberté?
2: Oui, oui. Et puis, y a même une, sur cette chanson-là, je ne veux pas dévoiler le spectacle, mais il y a une très, très, très, très grande surprise, mais je ne me dévoile pas, quoi.
1: Eh ben non.
2: Voilà, sur cette chanson. Non, mais elle est magnifique. Non, je pense que pour Brel, c'est, moi, ce que j'aime aussi, c'est faire découvrir aussi des choses que j'aime de Jacques Brel, des chansons qu'il aime, comme vous dites, jamais chantées en public, il y en a pas mal. Et, j'aime aussi montrer, des chansons inconnues et montrer aussi ce côté clownesque de Jacques Brel, parce qu'on oublie que c'est un clown. J'ai fait la version des bonbons 67 où il raconte, je viens rechercher mes bonbons. Allez voir la vraie version. Sur les réseaux, vous allez voir, c'est un clown. Si je fais comme ça sur scène, les gens vont dire que j'exagère. Et vous savez que Brel, sur scène, c'était un fou. Mais quand je dis un fou, c'était un fou. Et moi, j'aime cette folie. Et parfois, mon producteur me dit, t'en fais trop. Et après, je dis à mon producteur, va voir. Il me dit, ah ben non, en fait, t'en fais pas assez. Voilà, oui, c'est drôle.
1: Olivier Laurent, Brel, le spectacle, le 7 octobre, à l'Espace Malraux de Jouer les Tours. On vous attend de pieds fermes. À bientôt, Olivier.
2: Ah oui, je suis trop content de venir. Et merci, merci à tous. Merci.
1: À bientôt.
3: Au revoir, Olivier.
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1: Brel le spectacle, Espace Malraux de Jouer les Tours le 7 octobre et Gilbert Montagnier, le spectacle également. Ce sera le 4 mars prochain en 2027. Ce sera aussi à l'Espace Malraux de Jouer les Tours.

0: devrait saigner, c'est Gilbert Montagnier en concert. Ce sera le 4 mars à l'espace Malraux. Et à jouer les tours.
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0: Très bon début de soirée, vous écoutez Ici Touraine, votre radio, il est 18h. À 18h, les infos avec vous, Virginie Vandeville. Bonsoir.
2: Bonsoir Alain, bonsoir à tous. Un face-à-face cet après-midi au tribunal de Tours. D'un côté, Mathilde Ignet et Marie Mesmer, deux députées bretonnes de la France Insoumise. De l'autre, les deux fondateurs tourangeaux du Canon Français, organisateurs de banquets partout en France, Pierre-Alexandre Deboisse et Géraud de la Tour, qui poursuivaient les élus en diffamation pour avoir signé un communiqué de presse demandant l'annulation près de Rennes d'un de leurs événements. Bonsoir Adrien Bossard.
3: Bonsoir Virginie.
2: Vous avez assisté pour nous à cette audience, une audience durant laquelle les deux camps se sont opposés sur le terme de la procédure Bayrou.
3: Oui, d'emblée, Marie Mesmer, l'une des deux prévenues, s'interroge. Pourquoi, sur les 13 signataires de ce communiqué, seule ma collègue et moi, qui avons la même étiquette, sommes poursuivis? En clair, le Canon Français veut-il se payer la France Insoumise? Les fondateurs de ces banquets ont-ils du mal avec le fait de ne pas contrôler le récit? Leur avocat s'emporte. Le seul critère qui vaille, c'est la publication par l'une sur le réseau social X et la republication par l'autre, bien que tous les noms soient pourtant inscrits sur la feuille. Il assure ne pas vouloir mener une guérilla judiciaire. Le Canon Français a autre chose à faire que de saisir les juridictions tous azimuts, explique-t-il. Et insiste, les deux élus portent l'accusation la plus grave qui soit, une rumeur mensongère selon lui, comme quoi il y aurait des saluts nazis dans ces banquets. Des faits jamais prouvés, dit-il. Les députés, elles, se posent en lanceuses d'alerte. Une condamnation de mes clientes enverrait un message très grave, conclut leur avocat.
2: Imprécision d'Adrien Bossard. Pour Ici Touraine, la décision a été mise en délibéré au 12 novembre prochain. À noter qu'un rassemblement en soutien aux deux députés LFI vient de débuter devant le palais de justice de Tours avec une vingtaine de personnes présentes.
0: Un été de tous les records, à commencer par celui des températures.
2: Voilà comment la ministre de la Transition écologique, Monique Barbu, a présenté tout à l'heure l'été 2026 dans les locaux de Météo France. Un été marqué par ces quatre vagues de chaleur et des phénomènes climatiques multiples entre ces sécheresse, orage et même tornade dans certains coins de France. Un été effectivement inédit sur le plan des records, Nicolas Joly.
4: Des records dont on se serait bien passé. Record de température avec un mercure qui a dépassé 5 fois les plus hauts niveaux jamais enregistrés. C'est l'été le plus chaud depuis le début des mesures en 1900. Tous les départements ont été en vigilance orange canicule au moins une fois. Près de la moitié ont même dépassé au moins une fois les 40 degrés. Record de sécheresse. On n'a jamais vu autant de cours d'eau aussi bas. Conséquence, un risque incendie constant. Du 8 juin au 20 août, on avait toujours au moins un département en risque élevé de feux de forêt. Tous ces chiffres donnent le tournis, ça semble surréaliste, mais il faut bien se dire que ce serait un été ordinaire dans une France à plus 4 degrés, c'est-à-dire en 2100, selon les projections climatiques.
2: Un record de température également dépassé cet été en Indre-et-Loire. À Tours, il a fait en moyenne 3,6 degrés au-dessus des normales en août dernier. Et puis au-delà du mercure, ce qui a marqué les esprits, ce sont surtout les incendies qui ont ponctué l'été, comme en Gironde. Du côté de Météo France, on indique qu'ils pourraient être plus fréquents dans les années à venir et se propager à l'ensemble du territoire. Le risque est aussi qu'ils se concentrent bien au-delà de juillet et août. L'abattage des arbres se poursuit encore au boulevard Jean Royer à Tours, étape plus que concrète des travaux destinés à accueillir fin 2028 la deuxième ligne de tram. L'opération d'abattage doit s'achever d'ici le début de la semaine prochaine avec une soixantaine d'arbres concernés.
0: Et à Tours toujours, les commerçants de l'hypercentre vont debout contre la métropole.
2: En cause de changement des horaires de collecte des cartons. Depuis le 1er septembre, elle se fait désormais une fois par jour au lieu de deux et entre 17h30 et 18h, un nouvel horaire impossible à tenir, alerte Claire, gérante du bar Le Vieux Mûrier, place Plumereau.
5: Il y a ceux qui ne travaillent pas l'après-midi, il y a ceux qui travaillent à 6h le matin, il y a ceux qui sont ouverts jusqu'à 2h. On a un ramassage de verre qui se fait très bien. On est capable de stocker un peu de carton, etc. Mais il faut trouver une solution envisageable. On est 180 établissements dans un quartier piéton. Nous laisser mettre des containers prévus à cet effet, et voilà, qu'on puisse les mettre à n'importe quelle heure.
2: Du côté de la métropole, n'assure qu'une évolution des horaires est envisageable, répond Martin Cohen en charge des déchets.
6: Moi j'entends tout à fait que cet arrêt a besoin d'être accompagné. De toute façon, il faudra qu'on puisse échanger avec les commerçants. Donc dans les semaines qui viennent, il faut qu'on puisse se voir. On évalue quel est l'horaire le plus approprié. Une évolution est envisageable. Nous, l'objectif, c'est qu'on récolte le maximum de cartons sur une durée courte. Après, on peut adapter ses horaires. Quel est l'horaire qui convient à la majorité et qui permet de collecter un maximum de cartons?
2: À noter que pour l'instant, si les commerçants ne respectent pas les horaires de collecte, ils risquent également une amende pour dépôt sauvage.
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2: On parlait d'un été caniculaire.
0: Oui.
2: Eh bien, demain, ça va être aussi caniculaire.
0: Mais complètement, jusqu'à 30 degrés demain après-midi, c'est ce que nous annonce Météo France.
2: C'est pas fini donc.
0: C'est pas fini donc. 29 quand même aujourd'hui. Hein. Bon, 29, 30, vous allez me dire, un degré près, c'est sensiblement la même chose.
2: Oui,
0: c'est encore
2: pas très loin.
0: Oui, pas très loin.
2: Mon grand plaisir, c'est de vous voir en t-shirt. Ça change un peu.
0: C'est ça, ça change un petit peu. Les chemises à fleurs, ce sera un petit peu plus
2: ouais,
0: tard.
2: Ouais, j'aime moins ça.
0: Ah, vous aimez moins? Mais tant pis.
2: Et c'est Marcel, un jour.
0: Non.
2: Ok.
0: Non, tiens, ça me permet.
2: Décevant.
0: Marcel et son orchestre, vous connaissez?
2: Oui.
0: Je fais la transition parce qu'ils seront en concert le 12.
2: Mais quel talent!
0: Le 12 septembre à Notre-Dame d'Oé pour le site fest de Notre-Dame d'Oé. Mais le Marcel, non, ça me va pas le Marcel. On voit trop mes muscles. Demain, du grand bleu une nouvelle fois et beaucoup de soleil. Vous moquez, oui, je sais. Mais moi aussi. Et j'adore ça.
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0: La musique, vos chansons préférées, ici, c'est avec votre radio ici, Touraine et Queen. C'est Radio Gaga. D'ailleurs, si vous aimez la musique de Queen, je vous conseille un spectacle, mais énorme. Incroyable spectacle. C'est One Night of Queen. C'est peut-être l'un des meilleurs hommages au groupe Queen. Ce sera au Parc Expo de Tours le 29 janvier prochain. On a encore un petit peu de temps, je vous en parle. Parce que les places se vendent très, très, très vite. Et il y en aura même à gagner avec votre radio ici, Touraine. C'est Radio Gaga. Juste avant de retrouver les invités, on a des cadeaux à vous faire gagner. Et attention, il y a du cadeau aujourd'hui pour se balader en Touraine.

0: Le groupe Queen, c'est Radio Gaga. C'est avec votre radio ici Touraine.
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0: Et avec mes invités pour animer cette émission, Pauline Richard, Vincent Montmousseau, avec Romain Meunier, il est avec nous également. Qui dit vrai autour de cette table? Je vous rappelle que j'ai menti depuis le début de la reprise de Je serais pas étonné qu'on ferme.
3: Ah, c'est joli.
0: Et peut-être qu'aujourd'hui je vais vous dire la vérité. Oui, c'est moche. Au 02 47 38 10 20, je vous disais, il y a de super cadeaux pour aller se balader en Touraine parce que nous quatre, on va vous donner une info. Forcément, parmi toutes ces infos, il y en a une seule qui est vraie. Il faudra trouver bien qui dit la vérité, une fois de plus, se précipiter sur le téléphone dans le qui dit vrai. Il y a quoi? Il y a deux invitations pour aller vous balader au domaine de Chaumont-sur-Loire. Déjà, ce domaine est magnifique. On a en plus en ce moment ces tapis rouges. C'est le Festival international des jardins sur le thème du cinéma. Alors, allez-y, profitez de ces magnifiques jardins. Et puis, il y a aussi un autre jardin remarquable. C'est le potager conservatoire de la tomate. C'est le festival de la tomate et des saveurs au château de la Bourdaisière à Mont-Louis-sur-Loire. C'est les 12 et 13 septembre. Il y a deux invitations pour Mont-Louis. Il y a deux invitations pour Chaumont, pour le Festival international des jardins. Qui dit vrai? On se retrouve dans quelques petites secondes.
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0: De la bonne humeur, oui, il y en a énormément toute la journée avec votre radio ici Touraine et puis des cadeaux, il y en a plein. Deux invitations, le Festival International des Jardins, la Bourdaisière, Mont-Louis, c'est génial. Festival International des Jardins, je vous dis n'importe quoi, à Chaumont-sur-Loire, voilà, au domaine de Chaumont-sur-Loire, et puis le Festival de la Tomate et des Saveurs, je remets tout dans l'ordre, c'est à Mont-Louis-sur-Loire. Deux très beaux cadeaux pour aller se balader en Touraine, mais il y en a qu'un seul qui dit la vérité ou une seule.
3: Mais vrai faux, c'est pas évident à trouver.
0: C'est pas évident à trouver. Je vais pas commencer par vous de toute façon parce que vous allez nous mentir. Mais bon, je le sens, vous allez nous mentir. Je vous connais quand même suffisamment. Je vais faire confiance à Romain qui va peut-être.
9: À moi.
0: On part en Amboise. Vous m'avez dit on part en Amboise.
9: Romain part à Amboise.
0: Il se passe quoi, dites-moi, en Amboise?
9: Amboise, une école test, une récréation supplémentaire pour les élèves qui arrivent à pied ou à vélo, histoire de récompenser les déplacements sans voiture, monsieur.
0: Mais écoutez, c'est peut-être vrai. Hein.
9: Si c'est vrai, en tout cas, je trouve ça super,
0: mais
9: très
0: vachement
9: bonne initiative.
0: Bien. Mais l'éducation nationale a quelquefois des idées extraordinaires.
9: De temps en temps.
0: Oui, c'est pas moi qui l'ai dit. Il y en a un qui prend ma voix pour dire des saloperies. Ah, l'intelligence artificielle, on ne peut plus lui faire confiance. Vincent, je ne vous crois pas. Enfin, je ne sais pas pourquoi Amboise, l'histoire des récréations. C'est pas possible.
3: Les enfants prennent le vélo. Oui, non, pas possible.
0: C'est pas possible.
3: Moi, j'ai vraiment la vraie info.
0: Oui, c'est ça.
3: Oui.
0: Je ne sais pas pourquoi, mais j'en doute.
3: Alors là, aux États-Unis, on sait bien que
9: déjà ça commence pas.
10: C'est faux.
3: Tout t'es grand aux États-Unis, tu vois, tout est
9: comme Trump.
3: Donc un chaton Maine Coon, déjà c'est des gros chatons ça.
0: Les Maine Coon, oui.
3: Ouais, ouais. Vient de battre un record du monde, il est né avec 29 orteils.
0: Et bien sûr, 29 orteils, le chat Maine Coon.
9: C'est pas un record.
3: Vous manquez d'imagination.
0: Oui.
3: Hein, c'est un peu le problème.
9: Non, mais c'est un défaut. C'est un défaut. C'est pas.
3: Bah oui,
9: c'est un handicap.
3: Ouais.
0: Non, non, il est né. C'est un record. Record du monde.
10: 29
0: orteils.
10: Peut-être que ça lui sert.
9: Bon. C'est trop loin à ce moment-là.
0: Pauline.
10: Oui.
0: Est-ce que vous qui avez fait la rentrée avec vos nombreux enfants.
10: Oui.
0: Et vous le disiez tout à l'heure.
10: Du coup, je peux témoigner que mon info est vraie.
0: D'accord. Eh bien, allez-y, on vous écoute.
10: Alors, à Tours, pour éviter les bouchons devant certaines écoles, les parents qui restent plus de 3 minutes devant le portail peuvent désormais être inscrits sur le cahier des retardataires avec leur enfant.
0: D'accord.
10: C'est ouais. Vraiment pas sympa.
0: C'est pas sympa du
10: allez,
0: tout.
10: Ciao les gosses.
0: J'ai menti depuis le début de l'émission, depuis le 24 août dernier. Je ouais. peux peut-être dire la vérité aujourd'hui.
3: Ah bah, ça serait bien quand même. Hein,
0: bah, ça serait bien. Moi, je vous emmène dans le nord, dans le nord de la France. Plusieurs cantines demandent désormais aux enfants de goûter au moins une bouchée de plat chaque jour à la cantine pour avoir le droit de dire officiellement
10: « j'aime pas ».
0: Bah voilà. Et ça, c'est un truc qui a été mis en place et également un truc intelligent.
3: Ils font plein de choses, hein, l'éducation nationale.
0: Ben ils font plein de choses dans cette rentrée.
10: C'est le thème.
0: Qui a dit vrai, les bouchons, justement, le cahier des retardataires, le chat Maine Coon aux États-Unis avec 29 orteils, ouais, l'école qui teste ouais. une récréation supplémentaire ou les enfants dans le Nord qui doivent goûter avant de dire « j'aime pas ». Il y a deux invitations pour le Festival international des jardins à Chaumont-sur-Loire et puis deux invitations pour le festival de la tomate et des saveurs à la Bourdaisière à Mont-Louis. 02 47 38 10 20. On se retrouve juste après Benjamin Biolay. C'est Grand Total.

0: Te tutoyer, Antonin, qui a tout juste 11 ans. Comment s'est passée cette rentrée? Raconte-nous un petit peu tout ça.
1: Bien, un petit peu stressé, mais sinon ça va.
0: Bah d'accord, nous aussi on est stressés tous les jours autour de cette table. Oui. Mais tu vas voir, tout va bien se passer. Bon Antonin, on a été quatre à donner quatre infos, il y en a une seule qui était vraie. De quoi vous nous avez parlé, rappelez-moi Pauline?
2: Moi c'est les bouchons, les parents retardataires qui restent trop longtemps devant le portail.
0: D'accord, une racrée supplémentaire à Amboise, c'est ça Romain?
3: Oui, pour tous ceux qui y vont en vélo ou à pied, ce qui est une très bonne chose.
0: Mais c'est une très très bonne chose. Ouais, bien, ouais. Antonin rêverait d'avoir une récré supplémentaire, j'en suis sûr, à l'école, non?
1: Oui.
0: Ouais, ça serait pas mal.
3: Je suis
0: assez d'accord. Vous, vous nous avez parlé
3: d'un chat Maine Coon avec 29 orteils.
0: Et ouais, puis moi, pour ça. Une fois, je vous ai dit la vérité, j'en suis sûr, parce que dans le Nord, on a plusieurs cantines qui demandent aux enfants de goûter avant de dire « j'aime pas ».
3: Bah oui.
0: Est-ce que tu manges à la cantine, Antonin?
1: Oui.
0: Et est-ce que c'est bon à la cantine ou est-ce que tu n'aimes pas?
1: Ça dépend des jours.
3: Bah, c'est ça.
2: Quand il y a burger frites, ça va.
0: Voilà.
3: Ça sera poisson peut-être. Oh.
0: Mais, moins bien. Du poisson avec des yeux dans les coins.
2: C'est...
0: Oh. Antonin, qui a dit la vérité autour de cette table?
1: Le chat Maine Coon.
0: Le chat Maine Coon. Ah, ouais. Et moi, je dis bravo, parce que c'est l'histoire du chat Maine Coon. Et figure-toi, tu pourras épater tous les copains, les copines demain. Un chat en bonne santé et standard possède exactement 18 orteils au total. Donc, c'est un record avec ce chat Maine Coon. C'est ça le problème. 29 orteils, c'est un record qu'a battu ce chat Maine Coon aux États-Unis. Si tu tapes sur un moteur de recherche avec ton portable que tu as peut-être, Antonin.
3: J'ai pas envie de voir ça.
1: Ah oui.
0: Oui, voilà. tu peux taper chat Maine Coon et puis épater toute la galerie demain pendant la récré à l'école.
3: Il va galérer pour marcher,
0: je suis assez d'accord.
3: Avec 29 doigts.
0: Avec vous, complètement. On t'offre quoi? Deux invitations pour le festival de la tomate et des saveurs. C'est génial.
3: Super. T'aimes bien les tomates, Antonin?
1: Ça dépend comment elles sont
0: cuisinées. Voilà. Et j'entends maman rigoler à côté parce que c'est elle qui les cuisine le mieux, j'en suis sûr, Antonin, non?
1: Oui.
0: De toute façon, t'avais pas le choix, t'étais obligé de dire oui.
3: Maman, elle te ramène alors.
0: Et puis deux invitations pour le Festival international des jardins, cette fois-ci à Chaumont-sur-Loire. Merci Antonin et à très bientôt.
3: Et bravo à toi.
2: Bravo Antonin.
1: Merci, au revoir.
0: Au revoir. Salut. Je vous emmène sur les routes. Bah écoutez, ça se passe plutôt bien sur les routes de Touraine. Pas d'événements à vous signaler. Hormis le centre-ville, les quais de Loire, la levée du Cher, une moyenne de 4 à 5 minutes de ralentissement. C'est un petit peu comme tous les jours, quasiment aux mêmes endroits et quasiment à la même heure.
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0: Singh, c'est Aretha Franklin. C'est avec votre radio ici Touraine.
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0: Mais des idées de sortie, les amis, avec le groupe Feu Chatterton qui va se produire en concert ce dimanche 6 septembre à Montrichard. C'est dans le cadre de la journée festive Marinette en roue libre. C'est un grand rassemblement de mobilettes anciennes. Il a été organisé par Steve Gabro, le créateur des mobilettes de Marinette. On avait au téléphone il y a quelques jours Sébastien Wolf. C'est l'un des fondateurs du groupe Feu Chatterton. Et il l'a dit lui-même, il n'aurait jamais imaginé un jour jouer au milieu d'un grand rassemblement de mobilettes.
2: Franchement, on l'aurait jamais imaginé. C'est le rêve fou d'un homme qui nous accompagne depuis 10 ans, qui s'appelle Steve Gabro, qui est notre directeur technique de tournée, qui a lancé cette idée folle de retaper des vieilles mobilettes, d'en récupérer à droite à gauche, et qui maintenant s'est lancé dans cette idée avec les copains de Montrichard de monter un festival. Et ben non, on n'aurait jamais imaginé. Et en même temps, on aime aussi suivre comme ça des gens. En fait, on a toujours fonctionné comme ça à l'instinct. Des gens qui ont des idées fortes, qui ont envie de aussi faire bouger des territoires. Les festivals, c'est un endroit où les gens se retrouvent. On a sillonné les routes de France cet été, et à chaque fois, les bénévoles, ils nous disaient, on est content d'être là, peu importe les artistes qui vont jouer. En fait, on est juste content de pouvoir passer un week-end avec des gens qui habitent pas très loin de chez nous, mais qu'on croise jamais, en fait.
0: Ben voilà un moment à partager avec ce rassemblement de mobilettes. C'est ce dimanche. Vous allez retrouver toutes les infos sur le site de la ville de Montrichard.
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0: Et avec mes invités, avec Pauline Richard, avec Vincent Montmousseau, oui. Et avec Romain Meunier.
4: Vincent, mobilette dimanche, on va se faire un petit tour là-bas, voir Feu Chatterton, Pauline.
5: Ah oui, j'ai rien, pourquoi moi on me propose pas.
4: Il fallait me laisser le temps, mais je commençais par Vincent.
6: Est-ce que t'as une mob?
4: Ben non.
6: Mon fils, il a un 102.
5: Il réfléchit un peu.
0: Ah ouais. Mais c'est des mobs, c'est pas des 102. Ah, rien à voir.
6: Bon. C'est quoi une mob, vous?
5: J'ai des motos.
0: La mob, c'est la mobilette bleue. Vous n'avez pas connu. Oui, c'est ça. Bon, tous les jours, on va s'amuser comme ça, aller se balader en Touraine. Je vous emmène du côté de l'Arcé aujourd'hui. Ouais, on peut se balader en mobilette. On va aller rejoindre Flavie Michaud, qui est avec nous d'ailleurs. Bonjour Flavie. Vous avez une mobilette, vous, Flavie?
7: Désolée, non, je n'ai pas de mobilette.
0: Bon, bah tant pis. Vous êtes quand même les bienvenus. Vous êtes chargés de la communication et de la culture pour la ville de l'Arcé qui organise les Estivales, une fête de village. Nouvelle formule, c'est un vrai rendez-vous culturel en bord de chair, les Estivales.
7: Tout à fait, ouais. La soirée estivale donc, qui a lieu ce samedi 5 septembre à l'Arcé. Soirée qui est c'est un événement mutualisé avec deux autres communes du Sud-Cher, donc l'Arcé, Véretz et Azay-sur-Cher, qui est co-organisé également avec le comité des fêtes de la ville qui nous aide beaucoup. Et ça va être une soirée avec plein de choses à faire. Il y en aura pour tous les goûts. Des balades en futro à partir de 18h avec l'association des mariniers du Jambricot.
0: C'est-à-dire que le Cher fait partie de l'identité de cette fête, quoi.
7: Absolument, ouais. C'est ce qui nous relie avec les trois communes, en fait. C'est vraiment le Cher, c'est notre élément à nous.
0: D'accord, Jambricot, le port d'attache de ces mariniers à Véretz,
7: c'est
0: je crois.
7: Ça, hein. Tout à fait, ouais, c'est ça.
0: Donc ces balades sur le Cher, elles vont durer combien de temps? Parce qu'on fait la navette entre l'Arcé, Véretz et...
7: Non, c'est
0: et
7: juste une petite balade le D'accord. long de l'Arcé, le long du Cher sur l'Arcé, quoi.
0: D'accord, j'ai entendu parler d'une installation, mais totalement dingo. Je suis allé voir sur votre site. C'est quoi ce mur de vieux téléphones? Moi j'ai envie de voir là, parce que s'il y a des choses vintage, j'adore l'idée.
7: Absolument, et ça va plaire à tout le monde, aux petits comme aux grands. C'est un mur avec plein de téléphones filaires, et le public va être invité à décrocher tous ces téléphones. Ils vont pouvoir entendre des conversations, pouvoir échanger, parler. Il faut laisser aller sa curiosité pour
0: mais
7: découvrir ça.
0: Mais ça doit être génial. Est-ce que vous avez déjà testé ce mur?
7: Tout à fait, j'ai testé. Ils sont venus aux années jouées à jouer toi.
0: D'accord.
7: Et la compagnie du coup Progéniture qui... Ouais, c'est très chouette.
0: Ça raconte quoi dans ce téléphone?
7: Il faut venir pour écouter.
0: Ah, bah, je savais que vous alliez me répondre un truc pareil. On a un spectacle qui va casser un petit peu les codes du conte de fées aussi.
7: Et ouais, c'est ouais. Ça. Princesse Jenny qui ne voulait pas se marier. Et le pas est très important parce que ça, comme vous l'avez dit, ça casse les codes du conte habituel. Ça va être clownesque, humoristique et très sympa pour les enfants.
6: Vincent. Il y a un spectacle de feu aussi, c'est ça?
7: Il y a...
6: Avec l'arme d'Arma, non?
0: Il n'y a pas de retraite au flambeau?
4: T'as cliqué sur le lien que Alain Joly t'a envoyé.
6: Ouais, c'est pas le bon.
4: Du coup, c'est pas le bon.
0: C'est pas le bon.
6: Et c'est sur plein d'années.
4: Ça, c'était il y a 3 ans.
0: Mais on a une
7: super
4: fanfare Banda
7: Jules, voilà. Banda Jules, tout à fait.
4: Un spectacle de feu.
7: Mais une super fanfare.
0: Donc votre site n'est pas à jour.
7: Si, c'était la mauvaise date. Voilà, on a ici les bonnes informations.
6: Bien joué.
7: Donc à 19h30, on a la fanfare Banda Jules qui va venir et alors ils mettent vraiment une très bonne ambiance. Ça va être de Nouvelle-Orléans, le Bronx, toutes ces inspirations là, de l'énergie, du rythme, de la bonne humeur, et puis se laisser aller à danser aussi, pourquoi pas.
0: Et on pourra vous rencontrer bien évidemment là-bas dans les rues de la commune. On a toujours ce vide-grenier le lendemain, le 6.
7: Tout à fait.
0: Faites un petit peu concurrence à la braderie de Tours, là, du coup.
7: C'est ça, hein, on est plus important peut-être.
6: Certainement.
7: Non, tout à fait. Le comité des fêtes organise son traditionnel vide-grenier le dimanche 6, sur les bords du Cher, toujours.
0: Eh bien écoutez, rendez-vous donc à Larçay,
7: voilà, on vous
0: samedi
7: attend.
0: Et dimanche, on n'oublie pas la braderie de Tours également, parce que nous sommes partenaires de cet événement.
7: Oui, quand même.
0: Alors je le cite une nouvelle fois. Voilà, faut faire les deux si on est fan de bonnes affaires. Merci Flavie et à très bientôt.
7: À bientôt. Merci. Merci.
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0: Il avait une voix et un physique incroyables. Un petit peu comme moi. Mais c'est mon côté vous. Modeste.
6: Oui,
0: c'est Crazy Cécile. C'est avec votre radio ici, Touraine.
6: C'est tout vous, ça.

0: C'est crazy, c'est Sealed avec votre radio ici, Touraine. C'est crazy. 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
1: c'est
0: avec...
1: Bon, ouais, c'est beau, oui. Le nouvel orchestre, c'est, très bien.
0: Le nouvel orchestre est incroyable.
2: On a presque envie de parler hyper doucement.
0: Mais bah, c'est ce qu'on doit faire à cette heure-là.
2: C'est, voilà. Je ne sais pas faire.
3: C'est de l'IA. Parce que
0: c'est un vrai orchestre. C'est un vrai... J'ai entendu, oui. 70% de la production discographique, c'est de l'IA aujourd'hui.
3: On est passé à 70. Moi, j'ai entendu 1 sur 4.
0: Ah non, non, c'est 70.
3: J'ai dû entendre il y a plusieurs mois.
0: Oui, c'est ça. Pauline Richard.
2: Merci pour cette information.
0: Romain Meunier, Vincent Mousseau, on a plein de belles histoires à vous raconter. Je vais commencer avec vous, tenez, parce que c'est la rentrée.
2: C'est insolite. C'est très, très insolite.
0: C'est une info spéciale rentrée.
2: Vous auriez pu la faire dans Qui dit vrai. Parce qu'on aurait pu se demander.
0: Je vais peut-être vous la piquer, faites gaffe dans plusieurs jours, parce que j'avoue que.
2: Elle est pas mal celle-là.
0: Celle-là, elle est à pas piquer des hannetons.
2: Ouais, alors donc l'info insolite du jour, elle nous vient des États-Unis, encore une fois. C'est une enseignante américaine qui a trouvé une solution assez originale pour éviter les interruptions intempestives pendant ses cours. Elle a créé dans sa classe un coin à paix.
0: Un coin à paix,
2: voilà.
3: C'est-à-dire que les enfants, sinon, pètent en permanence pendant le cours,
2: j'imagine.
1: Et les burgers, hein,
3: ça. Les frites aussi. Ouais, les frites font flatuler très facilement.
2: L'initiative, justement, elle peut prêter à sourire, mais l'enseignante explique surtout avoir voulu dédramatiser quelque chose de totalement naturel, tout en préservant le confort de la classe.
0: Mais quand on se retient, on peut avoir très très mal au ventre. Pensez à vos enfants.
2: Que sa vidéo sur TikTok, elle a fait 50 millions de vues quand même.
0: 50 millions de vues. Voilà.
3: Mais on espère quand même pour eux qu'ils ont mis un petit aérateur ou quelque chose au-dessus.
0: On n'est pas allé vérifier.
2: Les désodorisants ont trouvé un partenaire.
0: Quand vous me parlez du coin à paix, j'ai immédiatement une image qui arrive. J'ai peut-être des trop jeunes ici avec moi autour de la table. Je me souviens de Bruno Carrette qui faisait un numéro de pétomane incroyable dans Les Nuls, sur Canal à une époque. Ce cher Bruno Carrette, c'était quand même assez incroyable. Incroyable. Nous, après le bar à paix, on va passer à table. Difficile la transition quand même entre les deux avec vous, Romain.
1: Après manger en même temps.
0: Mais après manger,
1: des fois,
0: on peut commencer à flatuler, ça dépend ce qu'il y a dans l'assiette.
1: Oui.
0: Vous vouliez nous parler de restauration.
3: Ouais, alors vous vouliez qu'on parle de restauration. Il y avait une information qui vous intéressait, c'est celle du fait qu'aujourd'hui on est capable de. Vous savez qu'on a eu très chaud cet été.
0: On a eu
3: une vague de froid cet hiver, et puis on a plein de problèmes climatiques là depuis 8 ans. C'est un peu relou, quoi. Et aujourd'hui, il y a des restaurants qui font l'effort de changer en fait leur modèle économique, et donc qui peuvent réduire leur impact carbone de façon drastique, importante, en changeant seulement quelques produits qu'ils peuvent faire. Et donc, on est capable aujourd'hui, avec un petit restaurant de 30 places assises, de passer de 190 tonnes de CO2 à 60 tonnes de CO2. Wow. Et aujourd'hui, c'est pas moi qui le dis, c'est les grands chefs, donc Yannick Aleno, Thierry Marx, Anne-Sophie Pic, et ils disent,
0: j'ai pas les moyens. J'aimerais bien Yannick Aleno, Anne-Sophie Pic aussi.
3: Oui, après, ils expliquent qu'aujourd'hui, tout est possible. Tout le monde a une responsabilité et peu importe l'échelle, on est capable de faire quelque chose. Voilà. Et nous, c'est vrai qu'aujourd'hui, cette année, on l'a fait. On était Frenchy avant, vous le saviez. Aujourd'hui, on est devenu Capsule et on a effectivement réduit notre impact par 3 en une décision.
1: Wow.
3: Voilà. Et ouais, c'est cool. Donc, s'il y a un message à passer aujourd'hui, je pense que c'est à tous les restaurateurs.
0: Les restaurateurs devraient s'y mettre aussi un petit peu.
3: Ouais. Si vous en avez marre d'avoir chaud, faites comme nous.
0: Et demain, on vous retrouve rue Michelet avec une nouvelle adresse également.
3: Oui, nouvelle adresse demain, Alors, demain, c'est la pré-open, donc c'est déjà réservé, on est complet pour demain. Mais la vraie open, c'est samedi. On ouvrira à 10h à 15h. Vous pouvez retrouver sur Capsule Tour sur Instagram ou Capsule Kitchen sur les réseaux sociaux toutes les infos. Et on sera ouvert pour la braderie aussi dimanche. Voilà.
0: D'accord, comme quoi vous faites des choses pour préserver notre planète.
3: Et puis surtout que vous mangez bien.
0: Et ça c'est important également. Une histoire qui fait du bien. On va terminer avec vous, Vincent.
1: Ben oui. Donc c'est l'histoire d'un homme qui trouve un œuf d'aigle et le dépose dans le nid d'une poule.
0: D'accord.
1: L'aiglon
0: ça n'arrive pas tous les jours, ça.
1: Non, c'est vrai. Mais là, ça arrive. Donc, l'aiglon naît au milieu des poussins. Il grandit avec eux et apprend à vivre comme eux. Il gratte la terre pour trouver sa nourriture, il caquette. Et lorsqu'il essaie de voler, il ne s'élève que de quelques mètres avant de retomber. Pour lui, c'est normal. Après tout, toute sa vie, on lui a montré que c'était ainsi qu'il devait vivre. et les années passent. Puis un jour, devenu vieux, il lève les yeux vers le ciel. Et là, il aperçoit un oiseau magnifique, puissant et majestueux, qui plane avec grâce au-dessus de lui. Émerveillé, il demande « Mais quel est cet oiseau extraordinaire ?» Une poule lui répond « C'est un aigle, le roi des oiseaux, mais n'y pense même pas, tu ne seras jamais comme lui. » Alors l'aigle baisse les yeux, il retourne gratter la terre et il meurt, en croyant qu'il était une poule. Cette histoire ne parle pas seulement d'un aigle, elle parle aussi de nous. Combien de fois est-ce qu'on a entendu « Tu n'y arriveras pas, ce n'est pas pour toi, tu n'es pas capable. » Et parfois, le plus grand danger n'est pas que ce que les autres nous imposent leurs limites. Le plus grand danger, c'est le jour où nous commençons à y croire nous-mêmes. Parce qu'à force de croire que nous ne pouvons pas, nous cessons d'essayer. Nous n'osons plus rêver. Nous restons au sol, alors que peut-être nous avons des ailes. Alors, regardez plus haut, dépassez vos peurs, ne laissez pas les préjugés des autres devenir vos propres limites. Peut-être que les ailes que vous cherchez depuis si longtemps sont déjà là. Il ne vous manque peut-être qu'une seule chose, le courage de les déployer. Alors relevez la tête, croyez en vous et surtout prenez votre envol.
0: Eh bien ça c'est important effectivement. Merci. Et une bonne soirée, c'est avec Soprano.

0: C'est DJ C'est Soprano qui sera l'invité de Décibel tout à l'heure à partir de 19h. Décibel qui sera en direct de la Ciotat pour un nouveau numéro d'ici live. C'est juste après les infos de 19h.
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0: Et avec mes invités pour animer cette émission, ils sont en pleine forme depuis 17h. Peut-être un peu trop en forme d'ailleurs, avec Pauline Richard, ouais, Vincent Montmousseau, avec Romain Meunier.
5: On se saoule nous-mêmes.
0: Ouais. Oui, c'est vrai.
3: Ben
0: oui, oui.
3: Dans nos têtes,
5: hein. Bah, moi, ça va, mais toi,
3: tu nous saoules, c'est ce qu'on voulait dire.
5: J'ai bien compris avec vos panneaux que vous mettez, tu nous saoules.
0: On regarde la télé ou pas ce soir? Est-ce que vous n'avez pas la télé? Donc si vous aviez la télé, qu'est-ce que vous auriez regardé?
5: Gulli.
0: Ah, pourquoi Gulli? C'est vous qui faites monter l'audience de chez Gulli.
5: Mais c'est ça, ça coûte toujours.
0: Ah bah non.
5: Non,
0: ça, non. Bah,
5: alors.
0: Bon, enfin, si vous voulez, mais bon, Gérard Jugnot, c'est vrai, il était passé dans ce studio il y a pas si longtemps, Gérard Jugnot. Ah. Il est adorable.
5: Ah bah oui, non, puis c'est un film rigolo. Enfin,
0: bah oui, c'est vrai que c'est un film rigolo.
5: Rien d'autre, vous regardez ça. Vous campez dans le salon, c'est sympa quoi.
0: On campe dans le salon, c'est ça, on plante là-dedans. Non, pourquoi pas, scout toujours, film
5: moi,
0: de
5: scout. Vous savez que j'ai été scout?
0: Non.
5: Eh ben j'ai été scout.
0: Qu'est-ce que vous gardez comme souvenir du scoutisme?
5: On avait fait de la spéléo, un week-end spéléo, wow. Et c'était génial.
0: D'accord.
5: On pleuvait, on était tout trempés. Non mais franchement,
0: c'est pour ça que maintenant vous organisez des cool. Bivouacs dans la forêt en plein hiver. D'accord, je comprends beaucoup mieux pourquoi vous organisez ce genre de trucs maintenant. Mais je vous déteste.
5: Mais moi aussi.
0: Donc Gulli ce soir scout toujours. Voilà. Bah pourquoi pas avec ce film de 85 avec Gérard Jugnot, ouais. 2 et avec Gérard Jugnot d'ailleurs. Oui, c'est vrai qu'il joue bien. On peut pas dire autrement qu'il joue bien, ça on est assez d'accord.
5: Ouais.
0: Qu'est-ce que vous regardez ce soir vous
6: Marion Cotillard quand elle avait 25 ans.
5: Taxi.
7: On sent la nostalgie dans la voix.
6: Ouais. Ah ouais, c'était incroyable. Les premières fois que je l'ai vue à l'écran, je dis waouh, qu'est-ce qu'elle est belle cette nana.
0: C'est vrai. Elle l'est toujours d'ailleurs.
7: Oui.
6: Ouais, mais elle a plus 25 ans.
0: Oh. Bah oui, mais elle est toujours très très très belle.
7: Et alors?
6: Bah alors j'ai envie de la revoir quand elle avait 25 ans.
0: Et bah c'est pas possible. Vous non plus, vous n'avez plus 25 ans d'ailleurs.
6: Non, mais.
0: Et vous avez pris un bon coup de pelle aussi. Si vous voulez que j'aille jusqu'au bout.
5: Regarde, j'ai pas une rigueur.
2: Ça a été un peu.
0: Donc Marion Cotillard, Taxi ce soir, TMC.
6: C'est TMC, ouais.
0: Mais qu'est-ce que vous regardez, vous, ce soir?
7: Pauline, elle s'appelle là-dedans.
0: Pauline.
5: C'est une
0: idée. Mais oui, je sais.
5: Mais...
7: Qui êtes-vous?
0: Ah oui, je suis dans ma chambre, moi.
5: Madame Richard.
7: Moi, je vais regarder Envoyé spécial. Avec les pompiers volontaires.
0: Ah oui.
5: Ah oui. Bah,
0: ah oui, effectivement, on peut leur rendre hommage avec tout ce
7: après
0: qui s'est passé.
7: Après tout ce qui s'est passé cet été.
0: Cet été. Ah ouais. Et toute l'année, d'ailleurs.
6: Est-ce qu'ils ont eu gain de cause, d'ailleurs? Ils avaient demandé, là, des augmentations de salaire.
0: J'ai pas la suite de l'histoire. Non. Vous me posez une colle. Ouais. Je pense qu'il faudra attendre encore quelques jours pour avoir la véritable info.
7: Voir quelques semaines.
0: Ouais. Envoyé spécial. C'est une super bonne idée. Alors, moi, j'ai fait une petite analyse ce soir de votre programme télé. On a le mystère de la chambre jaune sur TF1. Alors, déjà, si
7: c'est
0: la chambre.
7: Série,
0: ouais, c'est une nouvelle. Déjà, si la chambre est jaune, moi, j'appelle un peintre avant la police. Hein, parce que bon, un titre qui ressemble déjà à un problème de peinture. Apparemment, c'est une enquête. Et puis, un roman aussi de Gaston Gaston Leroux qui était sorti dans les années 1900. Envoyé spécial les pompiers. Bon, j'avoue que là, j'ai pas de vanne, bien au contraire. Sur France 5, moi, j'étais étonné. Je suis étonné parfois par la programmation de la télé parce que on a dans les pas du mammouth géant. Bon, les mammouths ont disparu, tout le monde le sait, depuis des milliers d'années. On trouve encore les moyens de les mettre en prime, quoi. Les mammouths.
6: Ça, ça, et n'a ça pas... marche, les mammouths. Les gens adorent les mammouths.
0: Oui, c'était une vieille enseigne de magasin, d'ailleurs, les mammouths. Tout le monde y allait. Sur M6, recherche appartement ou maison. Des gens qui cherchent un logement, ils cherchent une solution. On cherche surtout à comprendre comment encore aujourd'hui reste autant d'appartements à visiter. Des gens qui font une offre et qui n'achètent jamais. Ça, ça m'agace en revanche. Et puis sur W9, ça aussi, ça m'agace. On a, il y a que la vérité qui compte. Le concept n'a pas bougé. Les deux animateurs, un petit peu quand même. Il y a quelqu'un derrière le rideau, un secret. Vieux de 15 ans, des larmes et Pascal Bataille qui ouvre une porte comme s'il y avait un kebab gratuit derrière. Mais arrêtez de regarder cette émission. Un peu de musique.
6: Mais du coup, j'ai pas compris. Vous regardez tout ça en même
0: je
6: temps.
0: Je regarde tout ça en même temps.
6: Comme dans Retour vers le futur quand il arrive chez lui là.
0: C'est ça,
6: avec toutes les émissions.
0: Ben, j'ai plusieurs télés à la maison,
6: plusieurs cerveaux, plusieurs...
0: Et plus, non,
6: non,
0: un seul.

0: C'est toutes les mamas, c'est Morams avec votre radio ici Touraine. Depuis 17h, ils étaient en forme. On a passé un bon moment avec vous tous, avec Pauline Richard, Vincent Montmousseau et Romain Meunier.
1: Ouais, c'était pas mal.
0: Je vous souhaite une belle soirée et ben, je vous dis à très bientôt.
2: Très bientôt. Bonne soirée.
0: Des bon, allez, jusqu'à 19h, c'est Irène Cara. C'est un grand classique, on adore, on partage. C'est ici avec votre radio ici Touraine et c'est Fame.

0: Yannka, c'est Fame. Et c'est avec votre radio ici, Touraine.
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0: Très bon début de soirée, vous écoutez ici, Touraine, votre radio. Il est tout juste 19h. Juste après les infos de 19h, rendez-vous avec Décibel en direct de la Ciotat à 19h, l'heure des infos.
2: Alors que 5 départements du sud de la France basculeront en vigilance orange canicule demain, l'été 2026 restera dans l'histoire. Constate la ministre de la Transition écologique. Aujourd'hui, elle présentait un bilan climatique de l'été. La France a connu donc un été de tous les records, à commencer par celui des températures, selon Monique Barbu. Été marqué aussi par les incendies, sécheresses, orages, tornades. Nicolas Joly, vous avez assisté à ce point presse qui soulève énormément de questions sur l'avenir du pays et du monde.
3: On a changé d'époque. L'été 2026 est officiellement l'été le plus chaud depuis le début des mesures en 1900. Et pour Mathieu Sorel, climatologue à Météo France, c'est directement lié au réchauffement climatique.
4: L'été 2026 a été plus 5 degrés plus chaud que l'ère pré-industrielle. Et environ 2,4 degrés sont directement imputables au changement climatique. Là encore, un élément fort pour montrer l'impact du changement climatique sur les conditions de thermomètre de nos étés.
3: Un été exceptionnel qui pourrait devenir la norme dans le futur, rappelle la PDG de Météo France, Virginie Schwartz.
5: Les températures moyennes que nous avons connues cet été, à l'horizon d'une France à plus 4 degrés, à l'horizon 2100, elles correspondront à une année, un été moyen.
3: Et dans un futur proche, c'est le risque incendie qui va augmenter.
5: Ce risque météorologique d'incendie va concerner la plus grande partie du territoire, mais aussi une saison de feu qui pourrait être étendue. Historiquement, c'était surtout juillet-août dans lequel on avait des feux. Et on voit qu'on pourrait avoir dans certaines régions jusqu'à 1 à 2 mois de plus de saison avec un risque météorologique d'incendie élevé.
3: Un danger impossible à ignorer cet été. Du 8 juin au 20 août, on avait toujours au moins un département en risque élevé de feux de forêt.
2: Nicolas Joly, ici Paris, Île-de-France. Conséquence de cet été historiquement chaud, la production agricole française a baissé de 8% et les agriculteurs devraient être fixés demain sur le plan d'aide du gouvernement. Un temps repoussé, Annie Genevard, la ministre de l'Agriculture, doit finalement dévoiler des mesures concrètes. Un plan d'urgence financé en rabotant sur d'autres budgets, Paul Barcelone.
6: Car l'agriculture est érigée en priorité numéro 1. Réunion cet après-midi avec les ministres de l'agriculture, justement, de l'économie et des comptes publics. Ces derniers jours, le Premier ministre a déjà assuré qu'il ne toucherait pas au RSA ni aux petites retraites dans le cadre du débat sur le budget à l'Assemblée. Parmi les pistes d'économie, il y a toujours la désindexation des pensions des plus riches. Mais ça ne suffira pas et il en faudra d'autres, avec, pour ne rien arranger, la censure comme épée de Damoclès au-dessus de la tête du gouvernement et bien sûr le début de la campagne présidentielle qui risque de tendre les débats.
2: Paul Barcelone, une cellule psychologique mise en place à Gis est en Haute-Saône après la mort de 4 membres d'une même famille. Un homme de 42 ans a tué ses 2 enfants de 6 et 10 ans et sa belle-mère avant de retourner l'arme contre lui. On en sait plus sur la visite du pape Léon XIV à Lourdes, Paris et Metz du 25 au 28 septembre prochain. Au plus fort de l'événement, jusqu'à 15 000 effectifs de sécurité seront déployés, indique le ministre de l'Intérieur, Laurent Nunez. Et puis les fans de Céline Dion, ça y est, comptent les jours. J-8 avant le premier concert de la star à Paris avec un stand de goodies qui a ouvert aujourd'hui au 3e étage des galeries Lafayette de la capitale. On y trouve des cartes postales à 12 euros jusqu'au suite à 180 euros. Et les premiers fans s'y sont rués dès les premières heures, Marie Boéda.
7: Pour Céline Dion, Noëlla ne compte pas.
8: Vous avez dépensé combien ?
7: 1000 euros. Et elle garde tout pour elle. La quinquagénaire qui a sa place pour le concert en octobre a décalé sa journée de repos pour acheter.
9: Voilà, des foulards, des t-shirts, des gants, des... Voilà. J'ai acheté la boutique presque.
7: Liliane venait d'abord pour une amie.
10: J'ai dit, je viens faire le repérage. Quand j'ai dit ça à mon amie de Saint-Jean-de-Luz, Brigitte, elle m'a dit, ah, mais tu vas me regarder tout ça, tu me prends les photos.
7: Mais cette admiratrice de la star québécoise ne s'oublie pas.
10: J'ai récupéré le t-shirt noir, évidemment, le sac noir, la pochette.
7: Il est comment le t-shirt ?
10: Ben, il est noir avec un cœur rouge et marqué Paris, I love Paris.
7: Avec le nom de...
10: De Céline Dion, évidemment, évidemment.
7: La retraitée a déboursé une centaine d'euros.
10: Oui, mais tant pis pour Céline.
7: C'est un budget, me reconnaît une acheteuse un peu plus loin.
11: Ça a vraiment bien démarré.
7: Anne-Sophie est vendeuse.
11: On a quand même des très très gros fans de Céline, donc qui achètent beaucoup et qui repartent au final heureux.
7: En moins d'une heure, plus d'une centaine d'articles ont été écoulés. Le plus populaire, le vinyle Live in Paris, dans lequel figurent des chansons des années 90 comme Destin. Si par ces misères,
2: dont ça finit en musique, bien évidemment. Concert du 12 septembre au 17 octobre à la Défense Arena. Le magasin reste ouvert jusqu'au 5 octobre. Un mot de foot pour vous dire que la troisième journée de Ligue 1 débute ce soir avec le match Toulouse-Lille. Le coup d'envoi, c'est à 20h45.
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0: Là, on a eu une très belle journée aujourd'hui, hein, vous l'avez remarqué, soleil, ciel bleu, une belle journée d'été, de fin d'été, les températures jusqu'à 29 degrés, demain du grand beau encore, soleil, ciel bleu toute la journée, c'est un petit peu frais demain matin avec des températures entre 16 et 17 degrés, demain après-midi ça grimpe encore avec des maximales entre 28 et 30 degrés, c'est décibel, vous restez avec nous dans quelques petites secondes en direct de la Ciotat avec Émilie Mazoyer pour un nouveau Ici Live et avec Soprano s'il vous plaît.
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2: Salut à toutes, salut à tous et bienvenue sur votre radio Ici. Nous sommes en direct de la Ciotat, en direct et en public. Bonsoir le public. Oh bon, on vous entend pas. Ils font un petit peu les timides. Bon, le Ici Live Festival 5e du nom est lancé aujourd'hui. Alors, après avoir accueilli sur le port vieux de la Ciotat, sur notre désormais légendaire scène flottante, après avoir accueilli M, Jean-Louis Aubert, MC Solar, Christophe Maé, Amir, The Avenger, Offenbach, Louis Bertignac, Célassou ou encore Benabar. Benabar, c'est lui qui a sauté dans le port, ça tout le monde le sait. Et donc, les amis, cette année, le programme du Ici Live Festival, eh bien c'est une merveille. Il y aura Jennifer, il y aura Benjamin Biolay, il y aura aussi, ça nous fait très plaisir, Marine, Yann Muller, DJ Gel, Boulevard des Airs et Oria. Boulevard des Airs, ce sont nos premiers invités. Bonsoir messieurs.
8: Merci,
12: ne t'inquiète pas.
8: Remets son casque, c'est du direct. Nous sommes sur Ici, à la Ciotat. Et c'est le premier jour de ce festival. Nous sommes ravis de vous accueillir ici. Boulevard des Airs est parmi nous.
13: Comment ça va, Florent?
2: Alors, merci les gars d'avoir fait mon boulot.
13: Il est bon.
2: Boulevard des Airs, bienvenue dans Décibel. C'est pas la première fois, hein, évidemment, qu'on se croise. Mais attendez, parce que là, il y a vraiment un petit souci dans mon casque. Alors, je vais le retirer. Je vais faire de la radio comme à l'ancienne, sans casque. Je vous conseille, vous aussi, de ne pas les mettre. Ouais. Comment allez-vous, messieurs?
13: Avec un cadre comme celui-ci, franchement, on est très heureux d'être là. Hein.
2: On est hyper heureux de vous recevoir. C'est vous qui ouvrez le festival ce soir. Donc, on le disait avec la légende du rap marseillais DJ Gel, qui est le DJ de la Funky Family. Et puis, Oria, qui est à découvrir. Boulevard des Airs, vous avez passé un petit été de festival?
14: Oui, un grand été de festival qui n'est d'ailleurs pas terminé.
2: Ouais.
14: Fait de plein de rencontres et de découvertes de magnifiques endroits comme celui de ce soir. Donc on est ravis d'être ici. On prolonge un petit peu l'été parmi vous.
2: Ça nous fait trop plaisir. Est-ce que vous avez déjà joué sur l'eau? Puisque donc, pardonnez-nous, on fait un peu les fanfarons, des scènes flottantes. Il n'y en a pas partout.
14: Il n'y en a pas beaucoup, c'est vrai. Alors c'est déjà arrivé, mais effectivement, c'est rare. On peut les compter sur le doigt d'une main. Donc ravis de retenter l'expérience en espérant qu'on passera pas par-dessus bord comme notre ami Benabar, n'est-ce pas?
13: Et pourquoi pas?
2: Alors, Benabar, il y est allé de son plein gré,
14: oui, hein,
2: j'ai envie de vous dire.
14: C'est
2: il était comme ça dans l'ambiance, il s'est
14: et
2: dit, allez,
14: pas.
2: Voilà. Non, on a le batteur de M, Mathieu Chédid, qui, le malheureux, a découvert pendant le concert qu'il avait le mal de mer.
14: Ah, ah
2: ça peut arriver aussi.
13: C'est incroyable.
14: T'as le mal de mer, Youl, ou pas?
13: Non, ça va.
14: Ok,
13: j'aime bien.
2: Allez, on va écouter Je rentre à la maison, déjà parce que c'est une chanson importante pour Boulevard des Airs et aussi pour l'éducation nationale. Alors, en cette semaine de rentrée des classes, les amis, partageons ensemble cette chanson Boulevard des Airs et dans Décibel avec une chanson qu'ils joueront ce soir, évidemment.
14: Oui.
2: On compte sur vous. On y va.
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0: Je rentre à la maison, c'est aussi le nom du dernier album de Boulevard Désert, le groupe qui ouvre ce soir le Ici Live Festival de la Ciotat. Alors, ironiquement, Je rentre à la maison est une chanson qui vous fait voyager d'abord partout en France. Et là même, il paraît qu'il a fallu vérifier les passeports. Messieurs, vous allez traverser l'Atlantique avec cette chanson, Je rentre à la maison.
1: Ouais, c'est vrai, comme tu l'as dit tout à l'heure, cette chanson, Je rentre à la maison, elle est le support aussi d'un projet culturel et pédagogique à destination des jeunes, c'est-à-dire un grand projet à destination de l'école, mais pas que, des foyers, des associations, du milieu hospitalier, et qui permet de mener des travaux avec les différents publics et de poser des questions liées à l'identité. Et donc tu me vois venir effectivement ce projet à traverser les frontières et travailler en ce moment dans plusieurs pays. Donc on a la chance de pouvoir partir nous un mois à la rencontre des jeunes américains et pas que, voilà, un mois, une dizaine de villes aux États-Unis pour justement discuter avec eux de qu'est-ce que ça représente pour eux la maison, qu'est-ce que ça veut dire une maison quand on a quitté l'endroit d'où l'on vient, est-ce qu'on peut reconstruire une maison ailleurs que l'endroit où on est né, voilà, ce genre de questions liées à l'identité très intéressantes.
0: Ça va être beau.
2: Oui, surtout de découvrir aussi leur projet sur la chanson, ça va être parce qu'à chaque fois qu'on est passé dans des écoles partout en France, c'était toujours incroyable, même inspirant, de voir leur projet. Et du coup, on a hâte de découvrir ce qu'ils ont fait sur le thème de cette chanson.
0: Bravo la jeunesse. Alors il y a une autre chanson, C'est pas si facile, avec Carbone, nouveau single de Boulevard Désert.

0: Bonne, parce qu'en fait, depuis le début de Boulevard Désert, l'idée, c'est d'aller vous mélanger. C'est presque un groupe à géométrie variable, avec tout un tas de talents différents. Alors, ça pouvait être Vianney, avec le tube Aller Reste. Vous avez bossé avec Zaz, avec les L.E.J., même avec le Bagad de Lynn Biway. Écoutez ça, les enfants. Musicien du Bagad, donc vraiment, vous avez aucune limite, aucune frontière. Comment s'est passée la rencontre avec Carbone?
1: Écoute, simplement, comme se font pas mal de rencontres, c'est-à-dire qu'on s'est retrouvés en studio dans le sud, puisque lui aussi, c'est avec son groupe, il vient du sud de la France, pas très loin d'ici d'ailleurs, à côté de Montpellier.
0: Ouais.
1: Et donc voilà, bah, tout simplement, comme peuvent se passer des séances studio, c'est-à-dire voilà, on a un petit truc à la guitare, on a pensé à toi, lui aussi qui mélange ses musiques aux touches un peu hispanisantes, flamenco, mélange avec lui, il est plus, c'est un rappeur,
0: oui,
1: à la base.
0: Mais il y a aussi une grande musicalité, ouais, ça doit vous réunir ça.
1: Complètement, et ça nous a réuni, et c'est vrai que c'est dans l'ADN du groupe que de se mélanger. Nous, on a créé ce groupe Boulevard Désert pour partager la musique, donc avec les gens évidemment, avec les enfants, on a parlé avec le projet, mais aussi et surtout avec d'autres artistes. Donc dans tous les albums de Boulevard Désert, il y a eu des duos, et j'espère qu'il y en aura d'autres encore.
0: Ah bah justement, écoutez, vous me faites vraiment un pont d'or pour ma dernière question, avant que vous alliez vous préparer à monter sur scène ici à La Ciotat. Votre duo de rêve, ce serait qui?
2: Ah, c'est dur.
0: Céline Dion est en France en ce moment, je dis ça, je dirais, par exemple.
2: De rêve, c'est une bonne question, ça.
1: Bah, il y en a tellement.
2: Ah, ouais, il y en a plein. On parlait de Manu Chao, d'un artiste. Ah,
0: très bonne idée, ça.
1: Ouais. Manu Chao, mais ça peut être Jean-Louis Aubert, ça peut être Mathieu Chédid.
0: Ah, bah, faut venir au ICI Live. Hein.
1: Voilà, c'est pour ça que je dis ça.
0: C'est complètement notre prog.
2: Soprano.
0: Oui, qui est dans le coin ce soir.
2: Mais c'est vrai qu'il y a plein d'artistes qu'on aime beaucoup, à qui on pourrait vraiment échanger et faire de la bonne musique, donc voilà.
0: Eh ben nous souhaite de la bonne musique ce soir avec vous sur scène, sur la scène flottante Boulevard Désert, que vous pourrez aussi applaudir le 4 février à Enghien, ou encore le 10 février à Toulouse. Bon concert, messieurs, merci beaucoup. Merci, et vous restez dans le coin. Décibel, ici en direct du ICI Live Festival à venir, Oria et DJ Gel.
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0: Ah là là, ce ICI Live Festival, c'est un peu notre rentrée des classes. Alors vous allez découvrir Oria tout à l'heure, c'est une artiste que je rencontre pour la première fois, et bah, sans doute vous aussi, hein, parce que c'est une toute jeune artiste. Elle va monter sur scène dans moins d'une heure ici à La Ciotat, et vous la découvrirez. Et puis en fin d'émission, là c'est la légende DJ Gel, le DJ de la Funky Family, qui sera notre invité et qui ce soir va aussi jouer au ICI Live Festival sur le Port-Vieux de La Ciotat. avec un invité surprise, plus si surprise, puisque la presse a fait son travail et en a parlé. C'est Soprano qui sera là ce soir en invité surprise du Ici Live. Et là, j'ai deux invités avec moi, deux messieurs, sans doute les gagnants de Mister La Ciotat. Bonsoir, messieurs. J'ai pas noté vos prénoms, alors vous allez jouer avec moi au blind test, mais on va faire ça à l'ancienne. Je vais d'abord vous demander, bonsoir, quel est votre prénom ?
9: Gérard.
0: Gérard, bienvenue. Et à côté, monsieur ?
10: Pierre.
0: Gérard et Pierre, vous connaissez le jeu du blind test, on y joue tous les soirs dans Décibel, mais là, exceptionnellement, eh bien on le fait les yeux dans les yeux. Alors comment ça va se passer ? On va vous passer de la musique et il va falloir retrouver le plus rapidement possible le nom des interprètes de ces chansons à gagner ce soir. Ça fait drôlement plaisir. Mais ce sont nos goodies du Ici Live La Ciotat. Il y avait des bobs, comme ça on ressemblera tous à Jules, on sera très beau. Et des bananes, voilà, absolument magnifique. D'ailleurs, vous avez déjà gagné. Allez, tenez, je vous en donne à chacun un exemplaire. Parce que dans Décibel, eh bien, on gagne avant de jouer. Comme ça, on joue plus détendu. Alors, bravo Pierre et Gérard, ils ont leur beau goodies. Personne ne tente de mettre le bob pour le moment, mais vous serez très beau. On fera une photo après tous ensemble. Je vous envoie donc une première chanson. Et il faut retrouver le nom de l'interprète. Petit indice, c'est un mélange de styles à la fois chanson française et rap. Est-ce que vous vous souvenez de cette chanson ?
11: Face à la lune.
0: Alors, c'est drôle, face à la lune, presque. Face à la
11: mer.
0: Face à la mer. Et les interprètes. Ça commence comme calorie et ça
11: finit. Calogero.
0: Oui, bravo. Et le rappeur Passy. Sortir j'en bas, épée déchirée, ce tableau. Face à la mer. Bravo, bravo. Premier point pour vous deux, messieurs, parce qu'il n'y a pas de raison. Il n'y aura pas de jaloux. Deuxième chanson, là aussi, c'est un mélange de styles entre le rock et le disco. C'est un groupe américain qui se présentait sur scène extrêmement maquillé.
11: ZZ Top.
0: Alors c'est pas ZZ Top.
11: Kiss.
0: Oui, bravo Kiss. Candidat ce soir. Je vois qu'à La Ciotat, on connaît ses classiques Kiss, I Was Made for Loving You, énorme tube, donc à la fois rock et disco. Allez, là, on va faire un mélange entre de la musique celtique et du rap.

0: le Bob du Ici Live et les bananes. Et d'ailleurs, j'en profite pour remercier chaleureusement l'équipe de Ici Provence qui nous a fabriqué tous ces beaux goodies et qui nous accueille ici dans des conditions absolument merveilleuses. Gérard et Pierre, vous venez voir qui, vous, ce soir en concert?
1: Tous les artistes.
0: Tout le monde?
1: Tout le monde.
0: Ouais. Là, vous venez de rencontrer Boulevard Désert, vous allez rencontrer Oria et DJ Jell.
1: C'est ça.
0: Aussi? Bon. Vous allez passer une bonne soirée alors.
1: Merci.
0: Merci à vous, merci beaucoup d'avoir joué. Ouais, merci à vous.
2: Merci.
0: Et merci à vous qui passez votre soirée avec nous en direct sur votre radio ici. On est dans un studio à l'extérieur, il fait beau, il fait 35,8 degrés très exactement dans le studio. Vous voyez un petit peu la chance que nous avons d'être dans cette belle ville de La Ciotat. Et puisque le thème du blind test ce soir, c'était les styles musicaux mélangés au sein d'une seule chanson, il me semble que la chanson la plus indiquée pour représenter le thème du blind test de ce soir, c'est Bohemian Rhapsody de Queen. Il y a de la musique classique, il y a du rock, il y a de la balade, il y a du piano, et puis il y a la voix inoubliable et magnifique de Freddie Mercury. Bohemian Rhapsody, c'est parti.

0: Une merveille qui vient de fêter ses 51 ans, Bohemian Rhapsody sur l'album de Queen, A Night at the Opera. C'était en 75. À tout de suite.
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2: Oh là là, je suis tombé sur une info, j'avais vraiment envie de la partager avec vous parce qu'à mon avis, vous allez passer du bon temps à Tours avec la traditionnelle soirée Ringuette. La soirée Ringuette qui est de retour à la Guinguette au pied du pont Wilson à Tours. C'est samedi à 18h30. Et le programme est complètement déjanté. Voilà pourquoi j'avais envie de vous en parler. Avec une course d'escargot, oui, absolument. Un lancer de savate, un blind test, un karaoké, un concours de sosie. Aussi. Alors, si vous avez vraiment l'impression ou cette conviction de ressembler à une star connue ou méconnue, bien on vous attend à la Guinguette pour la Ringuette samedi soir. Il y aura aussi l'élection de Miss et Mister Ringuette et même un slalom à ski, oui, en plein mois de septembre. La soirée va se terminer sur la piste de danse avec une grande boum. Rendez-vous donc pour la Ringuette à la Guinguette de Tours-sur-Loire. C'est ce samedi à partir de 18h30. L'entrée est gratuite.
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0: Mais oui, nous sommes sur les terres d'ici Provence et mon Dieu qu'on est bien à La Ciotat, décibels en direct sur votre radio ici jusqu'à 20h. Et puis après l'émission, les concerts vont démarrer. Alors vous ne les entendrez pas à la radio ce soir, non, mais on les enregistre et on vous les diffusera évidemment avant les vacances. Alors je citais toutes ces têtes d'affiches déjà passées au ici Live Festival les dernières années, que ce soit M, Jean-Louis Aubert, MC Solar, Célassou. C'est aussi l'occasion parfois de découvrir pour la première fois sur scène des artistes, et c'est ce qui va m'arriver ce soir en découvrant pour la première fois en concert Auria. Bonsoir Auria.
3: Bonsoir.
0: Bienvenue dans Décibels. Comment ça va?
3: Mais ça va super. Je suis très très heureuse d'être ici.
0: Oh là là, moi aussi. Alors, je connaissais déjà votre voix, je savais qu'elle était belle, mais alors vous, en plus, c'est incroyable. C'est en train de me fouler l'œil droit, tellement vous êtes jolie, Auria.
3: Merci.
0: Écoutons votre voix.

0: soirée mondaine. C'est la chanson grâce à laquelle on vous a découverte, chère Auréa. Vous allez la chanter ce soir,
1: yes,
0: soirée mondaine.
1: Bien évidemment.
0: Ouais, hein, évidemment. Qu'est-ce qu'elle représente pour vous, cette chanson?
1: Bah, elle représente mon histoire, l'histoire de plein de gens, en tout cas, je l'espère. Quand je l'ai écrite, cette chanson, c'était un petit peu pour parler l'histoire d'une jeune femme qui chemine et qui se perd aussi pour trouver sa voie dans la vie. Mais c'est aussi l'histoire de plein d'autres personnes, parce que je parle des soirées, je parle beaucoup de gens. Et en fait, moi, j'ai grandi dans un bar à Nice, mon père a un bar. Et donc, depuis que je suis toute petite, depuis que j'ai 2 ans, je suis amenée à voir la vie des gens.
0: Ouais.
1: Et donc, je me suis un petit peu inspirée de tout ça et de tous les artistes que j'écoute et qui m'inspirent énormément.
0: Alors, c'est vrai que la nuit, c'est très intéressant. J'en parlais hier, avec Bilal Hassani, qui a sorti un album aussi qui parle de la nuit, de la fête. À la fois, il y a un côté très joyeux. Des gens se parlent la nuit, qui ne s'adresseraient pas la parole pendant la journée. Mais c'est aussi, parfois, le risque de se perdre dans la nuit. Et c'est ça, un petit peu, le fil sur lequel marche la chanson Soirée Mondaine.
1: Oui, tout à fait. Cette idée de pas se retrouver seul face à soi-même et de cheminer pour comprendre qu'après, en fait, on apprend à s'aimer soi et ça fait du bien.
0: Alors, vous écrivez des chansons, Auréa, il faut le souligner, puisque on vous a aussi entendu avec brio sur des reprises. Je pense notamment à Toi Jamais. Oh.

0: artiste qui vous inspire. Racontez-moi comment vous en êtes arrivé à reprendre Toi Jamais.
1: Bah écoutez, franchement, pour être tout à fait honnête avec vous, ça a été tellement spontané. J'ai écouté cette chanson, j'ai tout de suite été inspirée pour y apporter, en tout cas essayer d'y apporter moi ma singularité et ma voix.
0: Ouais.
1: Je me suis prêtée au jeu sur les réseaux sociaux en la reprenant un peu naïvement. Et c'est les gens qui m'ont dit qu'il fallait absolument que je sorte la version longue. Et ouais, je les ai écoutées et ça a marché.
0: Et vous savez si Sylvie Vartan l'a entendue, votre version?
1: Alors écoutez, j'en ai aucune idée. Je sais pas si elle a entendu, si elle l'aime, ouais, mais en tout cas, je la remercie parce que bah, c'est grâce à elle et à Michel Mallory qui a écrit cette merveilleuse chanson. Et aussi, grâce au film Les 8 femmes avec Catherine,
0: oui,
1: Deneuve.
0: Voilà, le film de François Ozon où effectivement cette chanson-là était.
1: Exceptionnelle.
0: Ah ouais, ouais, ouais, incroyable. Alors, Auria, dans la série des reprises, il y en a une que vous avez sortie qui m'a bouleversée. C'est votre reprise de Aïcha, chanson de Khaled, coécrite avec Jean-Jacques Goldman. Elle est très belle, cette chanson, dans sa version originale, parce qu'elle mêle ce qu'on fait de mieux en chanson française et aussi ce qu'on faisait de mieux à l'époque dans ce chant oriental de Khaled qui est génial. Et en fait, ça, c'est un petit peu aussi la recette vers laquelle vous tendez. On vous entend parfois sur Soirée mondaine, beaucoup moins, mais là, sur Toi Jamais, on vous entend à partir comme ça dans des vocalises très orientales. C'est ça la recette Auria?
1: Bah, la recette Auria, oui, c'est ça, c'est l'orientalité, c'est la Méditerranée,
0: ouais,
1: c'est l'autre bout de la Méditerranée, c'est la chaleur, c'est les vibes, ouais, c'est exactement ça.
0: Et quand vous écrivez de la musique, en fait, l'idée, voilà, c'est de choisir à quel point vous poussez le curseur, plus vers la Méditerranée ou plus vers la chanson traditionnelle française.
1: Mais je crois que ça se fait naturellement, en fait.
0: Ah oui.
1: Je crois que j'arrive à des fois, je fais des choses en studio, j'essaye, et puis là, je me dis non, je trouve que on s'écarte trop, il faut trouver le bon équilibre pour essayer d'être le plus ouvert, en tout cas pour moi, le plus ouvert possible et parler, ouais, au plus de monde possible. C'est ça l'idée aussi, mais je crois que c'est assez naturel.
0: En tout cas, je pense que votre version d'Aïcha, elle va parler à tout le monde. Cette chanson, elle est dans notre ADN commun. On la connaît tous, on l'a chantée tous, parfois très fort et très faux. Auria a la gentillesse de la chanter divinement pour vous ce soir dans Décibels sur votre radio, ici en direct de la Ciotat. Voici Aïcha.

ça s'applaudit, mesdames et messieurs. Bravo, Aurélia. C'est une merveille, cette version de Aïcha. Alors, Aurélia, ce soir, vous serez sur la scène du Ici Live Festival à La Ciotat. 2025, c'était l'année donc de la reprise de Sylvie Vartan, l'année aussi où on a découvert la fin de l'année Soirée Mondaine. 2026, votre chanson Soirée Mondaine qui a fait partie des chansons les plus chasamées de l'année. Parce que dès qu'on entend votre voix, ben, on sort le portable en disant « Mais... qui est cet astre ?» Eh bien maintenant on sait, c'est Aurélia. 2026, c'est aussi l'année de la chanson qu'on découvre maintenant, Princesse de la Nuit.

0: Alors avec plusieurs chansons originales maintenant sorties, on se dit 2027, ça pourrait être l'année du premier album, Auréa.
1: Et même plutôt que ça.
0: C'est vrai ? Dites-moi tout, je veux savoir quand.
1: Alors déjà, il faut savoir que ce soir à minuit, j'ai un nouveau titre qui sort. Hey. En exclusivité, c'est ce soir je vais le chanter pour la première fois. Donc à la radio, ce sera pour vous et
0: pour
1: chez
0: nous,
1: vous.
0: Pour nous, pour ici, merci Auréa.
1: Exactement,
0: merci.
1: Je vous en prie. Avec
0: comment elle s'appelle la chanson ?
1: Bella Vita.
0: Oh, j'aime bien ce concept. On aime l'idée de la Bella Vita. Donc vous allez la chanter ce soir sur scène, puis elle sortira à minuit sur toutes les plateformes.
1: Tout à fait.
0: Ok. Et alors, parce que je n'ai pas oublié cette petite info que vous m'avez lâchée l'air de rien en me disant, mais peut-être qu'avant, votre album est prêt. C'est ça que ça veut dire ?
1: Mon album est prêt.
0: Ah.
1: Mon album est bientôt, sort bientôt. Il sortirait normalement au mois d'octobre.
0: Oh, mais c'est après-demain, c'est génial. Ok, premier album. Donc, ça veut dire qu'on va beaucoup, beaucoup, beaucoup entendre parler de vous dans les semaines et les mois qui arrivent.
1: Bah écoutez, j'espère. En tout cas, j'espère qu'on entendra parler de mes chansons, des sujets qui me tiennent à cœur.
0: Quels sont-ils ? On a parlé de la nuit, on a parlé aussi... En gros, il y a deux équipes. Il y a ceux qui font des chansons sans finalement se soucier des thèmes, en disant, voilà, je parlerai de ce qui me passe par la tête. Et puis, il y a celles et ceux qui veulent raconter des histoires. Vous, j'ai l'impression que c'est plutôt celle-là, votre équipe.
1: Effectivement.
0: Voilà. Donc, quelles sont les histoires que vous avez envie de partager ?
1: Alors, il y aura forcément des histoires. Les histoires sur la vie des gens, ouais, sur les choix des gens, sur le fait des fois d'être tombés tous ici, au même endroit, et pourtant avoir des vies totalement différentes.
0: C'est vrai, c'est fou ça.
1: Et finalement, on est tous les mêmes quelque part. Ouais. Voilà, parce qu'on reste tous des humains, avec nos états d'âme, etc., nos rapports à la vie, mais on est tous les mêmes. Donc, il y a des chansons qui parlent de ça. Il y a des chansons qui parlent aussi de la notion de la séparation, mais pas forcément de couple, mais la notion de séparation avec un être cher qu'on peut perdre, ouais, ou Dieu, ou l'univers. Mais en tout cas, cette notion de séparation par laquelle on passe tous. L'amour, bien évidemment, l'espoir.
0: Ah, alors dites-moi, parce que là aussi, il y a deux équipes pour les chansons d'amour. Il y a les chansons très joyeuses, il y a les chansons d'amour un petit peu plus torturées. Vous êtes comment, vous ?
1: Je dirais pas que... Bah, la Bella Vita, elle est peut-être un petit peu dans l'idée de la dramaturgie.
0: Ok.
1: Voilà. Mais en général, même dans les histoires de déception, j'essaie de chanter l'espoir, ouais, et de raconter l'espoir. Donc il y a une chanson qui me tient énormément à cœur dans mon album, qui s'appelle Ça ira, et qui est le dernier titre de mon album. Et mon album s'appelle Ça ira. Parce, oui, que... Voilà, je voulais finir sur une note d'espoir pour parler aux gens et pour me parler à moi-même, pour dire que quoi qu'il arrive, quoi qu'on passe dans la vie, eh ben ça ira, ça finira par aller.
0: Vous pensez que c'est un des rôles de la musique, ça, de donner de l'élan à celles et ceux qui écoutent, ou tout, pour le moins du réconfort, disons.
1: Ah oui, tout à fait. Moi, je pense qu'on est les porte-paroles du cœur des gens, et que si on peut leur apporter un petit peu d'espoir dans leur vie, dans leur quotidien, ben on a tout gagné.
0: Bien, vous avez gagné notre cœur ce soir.
1: Merci.
0: Auréa, qui va se préparer, puisque c'est elle qui ouvre le concert. Vous avez déjà joué sur une scène flottante ?
1: Non, jamais, c'est une première. Alors tout à l'heure, j'ai fait une story, j'en ai parlé. Je disais que c'est la plus belle scène que j'ai faite et que j'ai vue, parce que c'est un concept extraordinaire. D'ailleurs, je comptais même pas m'habiller comme ça, pour être tout à fait honnête avec vous. J'ai dit, ah non, ce soir, je mets la robe.
0: Vous êtes magnifique.
1: Pour honorer cette magnifique scène flottante à la Ciotat, il faut les honorer.
0: Soirée de gala, ouverture par Auréa d'ici quelques minutes. Merci Auréa.
1: Merci à vous.
0: À très très bientôt. Et donc tout à l'heure, à minuit, sa nouvelle chanson Bella Vita qui va sortir. Et ça, c'est une excellente nouvelle. Dans la suite de nos aventures, DJ Gel de la Funky Family sera sur le studio ici du Port-Vieux de votre radio ici. On est à la Ciotat et on ne boude pas notre plaisir.
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0: Ah ouais, dernier quart d'heure pour notre décibel en direct de La Ciotat Ici Live Festival, premier soir. Et notez déjà dans vos tablettes que demain à 19h, on sera avec Jennifer et Yann Muller. Et puis lundi, dans Décibel, Marine et Benjamin Biolay. Voilà les têtes d'affiche des jours qui viennent dans notre festival Ici Live à La Ciotat. Alors attention les amis, quand on accueille dans l'émission une légende, un tailleur de diamants, on met une petite ambiance musicale.
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0: DJ Kjell, bonsoir.
7: Bonsoir.
0: Eh, hey, bienvenue sur Ici. Comment ça va?
7: Ça va super bien.
0: Je suis tellement contente de vous rencontrer.
7: Ben moi aussi.
0: Le Diamond Cutter, ouais, c'est comme ça qu'on l'appelle, DJ Kjell. Les anciens et les anciennes comme moi, évidemment, reconnaissent le son de la Funky Family. Vous êtes, ouais, le DJ historique de ce groupe, tout aussi historique ce collectif de rap ici à Marseille. Et à La Ciotat, alors, vous y traîniez ou pas à l'époque?
7: Ben oui, on venait voir les concerts d'IAM en 90, en 91. On venait les suivre de partout. Et puis, moi, je viens souvent à La Ciotat avec mes enfants. J'adore. Ouais.
0: Alors, ce soir, vous allez clôturer notre première soirée de festival. DJ Kjell, on vous découvre notamment en 98 sur la BO de Taxi.

0: Marginal Music en 2006. Et cette chanson un peu bilan, fallait que je le dise.
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0: C'est que des bons souvenirs, la Funky Family, DJ Jell.
2: Oui, c'est de très bons souvenirs de jeunesse, parce qu'on est plutôt jeune.
0: Mais... Franchement, en vérité, on ne les fait pas.
2: Non, on ne les fait pas.
0: Voilà, merci.
2: Non, non, on reste jeune, forever young.
0: Donc c'est des bons souvenirs, et est-ce que ça fait partie de la musique que vous allez jouer en tant que DJ? Parce que là, ce soir, voilà, vous êtes DJ Jell, mais DJ vraiment derrière des platines.
2: Oui.
0: Ça ressemble à quoi, un set de DJ Jell? Justement, c'est beaucoup de rap marseillais de ces années-là, c'est quoi?
2: Alors, c'est un set de DJ Jell pour ici. Ah. Ça va être un set totalement différent et inédit pour ici.
0: Eh, merci.
2: Donc, on va avoir de la chanson française, on va avoir du reggae, on va avoir du rap, évidemment.
0: Ouais.
2: On va avoir de l'électro, on va avoir de la musique latine. Le but, c'est de faire de la fête avec les parents et avec les enfants.
0: Ah, ça, c'est génial. Ah,
2: c'est le but, sinon, sinon y a pas... c'est pas bon, quoi.
0: Pour être un bon DJ, DJ de groupe de rap, encore une fois, donc ça veut dire aussi qu'au sein de la Funky Family, et même tout ce que vous avez fait après, évidemment, on compte sur vous pour aussi composer, pour faire des scratchs, etc. Est-ce qu'il faut avoir une culture musicale hyper éclectique ou c'est pas forcément nécessaire?
2: Je pense que pour tout musicien, il faut avoir une culture musicale, pardon, éclectique,
0: ouais.
2: Et s'intéresser à autre chose. Alors le DJ rap par essence, il sample, il va chercher dans la soul music, dans
0: oui,
2: la chanson,
0: bien sûr,
2: dans les musiques ethniques, et c'est vrai que ça nous ouvre tout un panel de choix et de musiques du monde qui sont hyper intéressantes, donc il faut s'intéresser, oui.
0: Voilà, et ça c'est la belle façon de le faire, la moche façon étant de demander à ChatGPT
2: oui,
0: de composer un truc qui ressemblerait à...
2: Non.
0: Voilà, les vrais vont chercher évidemment dans tout un d'albums cultes.
2: Mais oui, c'est comme ça, moi, que j'ai
0: pas connu d'ailleurs aussi.
2: Mais oui, ah, mais oui, moi, c'est comme ça que j'ai découvert la musique que je connaissais pas, le rock, le métal,
0: ouais,
2: certaines chansons françaises qui ont été samplées. Et j'ai redécouvert des musiques comme ça par le sample, quoi.
0: Alors, on va écouter un truc génial qui s'appelle Ma City.
2: Oh.
0: Part 2.
2: Yes.
0: Vous n'êtes pas tout seul, il y a AKH,
2: oui,
0: Kenaton et Shuriken,
2: oui,
0: les copains d'Ayam. Il y a aussi Mujnight.
2: Il y a aussi Saïd, le voilà, chanteur d'Ayam. Ouais, ouais, c'est un gros remix que j'ai fait.
0: Un canon remix qui a un clip tout neuf.
2: Et oui, qui sort dans une semaine.
0: Il y a déjà des petits extraits sur votre Insta.
2: Exactement.
0: C'est pour ça que je l'ai vu. Je me suis dit, ça pourrait encourager tout le monde à
2: oui,
0: le voir.
2: Oui, un clip réalisé par IA. Par Chloé Saint-Jour,
0: ouais,
2: en fait, qui est réalisatrice. Et j'ai voulu fêter les 10 ans de cet album, puisqu'il est sorti en 2016,
0: ouais,
2: et offrir ce cadeau du clip qui arrive dans une semaine.
0: Allez, j'ai 10 ans, ouais, mais franchement.
2: J'ai 10 ans.
0: Ça vaut la peine. C'est notre invité de ce soir, DJ Jell. On y va.

0: Oui, oh là là, mais quelle chanson sublime, quel merci. Hommage à DJ Djel. C'est trop beau, ça devrait devenir l'hymne officiel de cette ville.
1: Je suis tout à fait d'accord avec
0: franchement,
1: vous.
0: Non mais il y a tout dans cette chanson. J'adore cette punchline, Sunshine, on met pas les phares à 14h. Bah, il est 19h55, on est en direct et on met toujours pas les phares. Hein.
1: Toujours pas.
0: Et je pense que dans 2 heures, on mettra toujours pas les phares.
1: Non, c'est impossible.
0: Bon, c'est quoi le secret? On a souvent parlé de Marseille comme d'une capitale du rap français, ce qui est vrai, que ce soit côté IAM, FF, évidemment, la Funky Family. Mais vous, DJ Djel, vous avez aussi bossé avec Soprano. D'ailleurs, je pense que ce soir, il va venir faire un petit tour. Ou Jul, voilà,
1: aussi.
0: Même un phénomène. Vous les avez rencontrés tous. Donc, il y a quoi? C'est quoi ces générations successives de rappeurs marseillais?
1: Je pense qu'il y a une grosse culture, une grosse part de la culture marseillaise
0: ouais.
1: qui est importante pour nous. C'est-à-dire là où on vit, là où nos parents ont grandi, où nous on a grandi aussi.
0: Et là où vous vivez, c'est là où vous fabriquez la musique aussi?
1: Dans la ville, mais ouais. peu importe le oui. coin, nord, sud, est, ouest,
0: c'est là,
1: centre, oui, c'est ouais. là. Et puis c'est important de parler de cette multiculturalité, de cette ouverture d'esprit qu'on ne donne pas souvent, mais qui est là. On est peut-être un peu chauvin, mais on adore recevoir les gens. Et puis depuis tout temps, Marseille, depuis Protis Égyptis, est une ville très culturellement mélangée. Donc on aime mettre ça en avant. On aime mettre le fait que la langue française est une langue magnifique et qu'on s'en sert pour écrire des textes qui restent dans l'histoire et dans la musique. Et donc je pense que c'est ça. On essaye de passer une espèce comme ça de flambeau au groupe qui arrive. Et j'ai l'impression qu'ils le prennent et qu'ils ouais. mettent ça au sérieux.
0: Passer, ça c'est important aussi. Il y a ce truc de se faire la courte échelle. Quand la Funky Family commence, il y a IAM qui vous fait venir voilà, dans leur concert. Est-ce que justement, bah tiens, puisque Soprano va venir ce soir, est-ce que vous avez un souvenir justement du jeune Soprano à qui
1: Oh oui, je m'en ouais. souviens très très bien.
0: Il était café, turbulent.
1: Non, il était avide de musique tout ouais. le temps quoi. On le voyait arriver des quartiers noirs et il repartait, je me rappelle. À pied du centre-ville, après avoir rappé un peu à pied jusqu'au quartier nord, là où il habitait.
0: Et donc, c'est loin.
1: C'est très très loin. Il faut aimer la musique et il faut aimer la culture pour le faire. Et j'ai toujours cette image de Soprano, toujours prêt à faire un concert, toujours prêt à faire du show. C'est vraiment, il a toujours eu ce côté showman.
0: Et vous avez ce truc-là aussi d'être un peu ambassadeur de cette culture du rap à Marseille, culture musicale au sens large à Marseille. Si un jeune artiste vous sollicite, vous avez du temps, si vous en croisez un dans la rue, cours Julien, j'en sais rien, à Marseille, vous avez le temps de parler de musique?
1: J'ai tout le temps le temps. Je travaille une fois par an à l'AMI, à la Friche. Donc là, je donne des cours de prestations scéniques.
0: Ouais.
1: Et à l'année, j'ai ouvert avec Milou de Raptani, le directeur de la franchise, une école de DJ. C'est 2 euros les cours. On wow. fait de la transmission musicale comme ça. Et puis c'est vrai que chaque fois que je rencontre un groupe ou que je le croise sur Internet, on parle de musique. Et si je peux donner des conseils, je les donne. Mais tout de suite, c'est important.
0: Ouais. En fait, la transmission, c'est presque plus doux que le succès, non?
1: C'est même meilleur, puisqu'on laisse ouais. quelque chose, même ouais. quand on part. Et ça, il faut.
0: Il est philosophe. J'adore. Alors, Ma City par 2, DJ Djel avec Akhenaton, Shuriken, Muj Knight. On a le clip qui arrive dans une semaine.
1: Yes.
0: Voilà, donc ne le ratez pas. Écoutez, faites tourner, c'est important. DJ Djel est ce soir sur la scène du Ici Live Festival pour nous. Et vraiment, merci beaucoup.
1: Merci à vous, merci à vous, merci à Ici, merci à La Ciotat. C'est génial d'être là et merci beaucoup pour cet accueil.
0: Merci, monsieur le tailleur de diamants.
1: Merci, madame.
0: Et à bientôt. Merci,
1: à très vite,
0: DJ
1: merci.
0: Bye yes. bye. Allez, décibels, c'est terminé pour ce soir. On revient demain, hein, toujours en direct de La Ciotat. On sera avec Yann Muller et Jennifer. Et pour ce soir, je voulais remercier l'équipe. Il y avait Alix Barrois, Juliette Delperrou, Bertrand Montando, Alexandra Sackberg, Iris Guitoni, Mélodie Shape. Bah oui, il y a du monde, on est dehors, qu'est-ce que vous croyez. Et puis toute l'équipe d'Ici Provence et l'Office du tourisme de La Ciotat. Bisous.
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5: Eh ben bonsoir tout le monde et bienvenue sur votre radio ici. Je suis très heureux désormais chaque soir de partager ce nouveau rendez-vous depuis le début de la semaine d'ailleurs, entre 20h et 21h pour découvrir ou redécouvrir la France à travers le parcours d'une personnalité chaque soir. C'est aussi l'occasion de voyager, de s'arrêter dans une ville, dans un département, une région et de mettre en avant ceux et celles dont vous faites peut-être partie à travers les initiatives qui rendent service et sont utiles à notre pays. Allez, on est parti en balade avec mon invité qui est un homme brillant, talentueux. Il est auteur, producteur, directeur de théâtre, comédien, acteur, metteur en scène. Je pourrais en faire encore des caisses, hein, parce qu'il fait énormément de choses, ce garçon qui est à l'affiche à la Comédie de Paris du mercredi au samedi, dimanche compris, dans Tout Feu, Tout Flamme. Comédie musicale déjantée que notre invité a écrit et mis en scène autour de la vraie fausse histoire de Jeanne d'Arc. Ce soir, jusqu'à 21h, je reçois Arthur Juniot. Bonsoir Arthur Juniot.
6: Bonsoir Eric.
5: Comment ça va Arthur?
6: Mais ça va bien.
5: Est-ce que vous avez passé de bonnes vacances Arthur?
6: Oui Eric, j'ai passé de très bonnes vacances.
5: Ouais, on va se tutoyer alors. On va que ça va être plus sympa parce
6: ou
5: que c'est
6: un
5: vrai.
6: Coup sur deux.
5: On se connaît un petit peu effectivement avec Arthur, mais ça m'a pas empêché d'apprendre plein de choses sur ton parcours. Je suis très embêté parce que tu l'as compris depuis lundi, il y a pas que Paris dans la vie.
6: Il paraît.
5: T'es quand même un pur parisien.
6: Je suis un pur parisien, mais alors je suis un théâtreux et vraiment je passe ma vie en tournée. Et ouais. Donc j'adore découvrir la France.
5: Alors on va évidemment parler de tout ce que tu as pu découvrir, mais c'est vrai que tu es né à Paris, tu as grandi à Paris. Est-ce qu'il y a un premier lieu comme ça, un endroit qui te revient, une image de ton enfance? Tu vivais où d'ailleurs à Paris? T'étais où?
6: Tout petit, j'étais à Montorgueil, mais je m'en souviens pas.
5: Ouais.
6: Mais et après, moi, j'ai grandi à la Contrescarpe.
5: D'accord.
6: Dans le cinquième, tout ce coin-là, Contrescarpe, la rue Bouffetard, tout ça, c'est vraiment le quartier latin de mon enfance.
5: Tu connais bien, du coup, aujourd'hui, le théâtre de la Contrescarpe, parce que Arthur Juniot dirige, co-dirige 4 théâtres parisiens.
6: C'est vrai.
5: Comment tu veux qu'on ne parle pas de Paris?
6: C'est vrai.
5: Ça qui est... Est-ce qu'il y a des villes, Arthur, que tu as découvert quand tu étais gamin? Parce que, ok, il y a Paris. J'imagine qu'il va y avoir peut-être un environnement en Île-de-France, peut-être que tu vas être amené à faire des balades, des choses. Mais est-ce que tu as des souvenirs de premières villes comme ça que tu as pu découvrir dans ta vie? Peut-être à l'occasion de ta famille. Moi, je ne sais pas d'où vient ta famille. Hein.
6: Ah, bah, non, vraiment, on est parisiens de
5: pure. Tout le monde est parisien.
6: Ah, ouais, vraiment, c'est pas très intéressant.
5: Bon, Gérard Junior, le papa parisien. Cécile Magnan, décoratrice, costumière parisienne.
6: Ouais. Eh oui, non, on est vraiment sur de la pure souche. Après, l'avantage, c'est que quand on est parisien, on fait tout pour quitter Paris. Donc, on est parti beaucoup en vacances et on s'est baladé dans plein d'endroits.
5: Déjà, t'es un enfant de la balle. J'imagine que t'as dû accompagner papa-maman sur des tournages, gamin, que t'as eu l'occasion, t'as peut-être des souvenirs comme ça d'endroits où tu as été.
6: Il y a un tournage où je me souviens parce que c'était assez fort. C'était quand mon père tournait Sans peur et sans reproche, c'était au Portugal. Et ils avaient recréé un château médiéval. Et je devais avoir 6 ou 7 ans. Donc, tout d'un coup, aller voir le travail de son papa et en fait c'est un Playmobil géant avec un château, ça c'est des souvenirs assez chouettes.
5: Est-ce que tu penses que aujourd'hui c'est bien de respirer autre chose que l'air parisien?
6: Ah oui,
5: avec
6: moi,
5: le recul,
6: je fais partie de ces gens qui partent tous les week-ends. J'ai un petit coin caché où je m'en vais à une heure de Paris, au bord d'un lac.
5: Mais ça reste l'Île-de-France?
6: C'est en Île-de-France. Alors moi je suis en Île-de-France et mon voisin d'en face est dans Lyon, donc c'est vraiment, on est...
5: Ça veut dire que tous les week-ends, tu t'en vas?
6: Souvent.
5: Tu peux nous décrire un petit peu, alors je te demande pas l'endroit où tu habites, hein, mais...
6: Mais j'ai la chance d'avoir découvert un endroit paradisiaque où voilà, c'est un très grand lac, et il y a plein de chalets autour de ce lac, et on a tous notre ponton, un canoë-kayak, une barque, un petit bateau, et on se croirait au Canada.
5: Dis-moi, on va à Angoulême, il paraît que c'est une ville qui compte pour toi.
6: Quand j'étais tout jeune comédien metteur en scène, j'avais monté une pièce de Philippe Bruno, Paix à son âme, je sais pas si
5: tu
6: te souviens. Philippe Bruno qui était un auteur, quelqu'un que j'aime beaucoup, et on avait monté une pièce et on l'avait joué à Angoulême parce qu'il était parrain du café théâtre et je m'étais lié d'amitié avec le directeur et en fait j'avais commencé à programmer le théâtre pour lui et donc en fait ça a été ma première fonction entre guillemets dans un théâtre, plus ou moins programmateur de théâtre. J'allais voir des spectacles à Paris, je leur proposais d'aller à Angoulême. Je me suis lié d'amitié avec le régisseur qui était là-bas, qui ensuite j'ai ramené à Paris quand on a monté le Ciné 13. Et donc oui, c'était ma première vraie expérience de dans le théâtre sans être artiste.
5: Et il y a eu la magie.
6: Et il y a eu la magie.
5: La magie, c'est avant le théâtre.
6: C'est en fait, quand on était justement le premier matin à Angoulême, j'ai rencontré un magicien et je lui ai dit, mais c'est génial ce que tu fais, tu veux pas faire un spectacle? Il m'a dit, ah, mais j'y connais rien en spectacle, donc est-ce que tu peux le travailler avec nous? Moi, j'ai deux autres copains magiciens. Donc en fait, on s'est mis ensemble, on a créé un spectacle de magie. Moi, je connaissais rien à la magie, je connaissais rien au théâtre. Et on l'a créé à Angoulême, on l'a joué deux fois et on s'est dit, c'est tellement bien qu'il faut en faire quelque chose. Et de là est né Magicien Tout est écrit, qui a joué pendant 10 ans à Paris, aux Folies Bergères, qui a fait des tournées.
5: Tu fais encore de la magie un peu ?
6: Je fais encore de la magie, tout à fait.
5: Est-ce que il y a des lieux comme ça, si par exemple je t'emmène dans à l'école, est-ce que tu te souviens du nom de la rue de ton collège par exemple ?
6: Bien sûr, j'étais juste à côté d'ici.
5: C'est un 16e arrondissement ?
6: C'est un quartier où je vais pas beaucoup et à chaque fois que je passe à chaque fois que je viens ici pour une promo quoi, je passe devant parce que c'était
5: comment ça s'appelait ?
6: C'était la rue Beethoven qui est juste un peu à niveau de Passy, c'était une école internationale en
5: fait. Mozart ou Beethoven ?
6: Beethoven.
5: Okay.
6: Beethoven. Et donc, la primaire était rue du Ranelagh. Ouais. Enfin voilà, j'ai vraiment.
5: Ah oui, donc tu connais bien le quartier,
6: ouais,
5: pour les auditeurs, le 16e arrondissement.
6: Ouais, je faisais trois quarts d'heure de métro tous les jours et j'étais là. Mais parce que c'était une école anglophone en fait, donc voilà, elle était là. Et donc.
5: Et le collège, il s'appelait
6: International School of Paris.
5: Ah oui, quand même.
6: Ouais, quand même.
5: Et le lycée, c'était où?
6: Pareil, International School.
5: Ah donc t'es resté dans le quartier. Ah, et après le lycée.
6: Et après le lycée, j'ai fait des grandes études
5: de théâtre. Arthur Junior, votre invité aujourd'hui jusqu'à 21h, on va se balader, on ira dans le sud de la France, on ira à Avignon, vous allez comprendre à quel point cette ville aussi a une importance particulière pour Arthur, d'autant que ça fait quasiment 20 ans cette année que tu diriges le Théâtre des Béliers, je crois que c'était en 2006. Donc c'est une année charnière, on parlera d'Avignon, et puis d'autres lieux. Tu aimes les abeilles ou pas, hein? Tu as déjà eu l'occasion de jouer le rôle d'une abeille? Je te pose la question.
6: Oui, si tu me lances sur le sujet, c'est que...
5: Tu reviens sur le vouvoiement, il y a un souci.
6: Je cherchais, je lui dis pourquoi il me parle d'abeille. Donc je
5: mais tu vas comprendre. Je te parle d'abeille parce que voilà, on a toute une équipe qui nous entoure jusqu'à 21h et je te propose d'ouvrir la revue des merveilles. C'est avec Benoît Prospero qui passe en revue en fait les merveilles de notre planète. Et aujourd'hui, il est question d'un insecte merveilleux.
3: Non, j'arrive pas à imiter l'abeille. Il y a rien à faire. Et de toute façon, je vais vous dire, elles sont inimitables. Et ça, Julien Frison, apiculteur spécialisé dans le miel de sapin dans le Grand Est en Moselle à Yutz, l'a bien compris. Et il était à ce titre l'invité d'Ici Lorraine. Pourquoi exactement ? Tout simplement parce qu'il constate que le changement climatique impacte aussi les abeilles. Et le constat est simple.
4: Les ruches sont en hivernage en plein été.
3: Ah bah oui, ça paraît fou, mais on en est là. Qu'est-ce qu'on fait dans ces cas-là ? Ah bah pourquoi pas de la sensibilisation ? Tiens, mais comment ? Ah bah Julien, il a décidé de partir sur les routes de France à la rencontre de celles et ceux qui travaillent avec le vivant. Et l'objectif, c'est quoi ?
4: C'est redonner un peu d'espoir, parce qu'il y en a. Hein, il y a de l'espoir. On peut faire des choses, on peut faire quelque chose.
3: Eh ben oui, et c'est pour ça qu'il a créé les Sentinelles de la Nature. Concrètement, l'objectif, c'est d'échanger. Alors d'abord, peut-être de constater une énième fois ce que l'on sait déjà vis-à-vis du dérèglement climatique, mais aussi et surtout pour proposer de nouveaux récits, peut-être pour imaginer un monde de demain. Bref, Julien Frison part rencontrer celles et ceux qui vivent le changement au quotidien pour au final transformer son expérience de terrain en témoignage. Et au-delà de ça, comme Julien Frison l'a apiculteur est aussi Julien Frison, le naturaliste. Il a un regard qui va bien au-delà des abeilles.
4: Il y a plein d'insectes qui pollinisent les plantes. Et effectivement, 85% des fruits, des légumes, de notre nourriture aujourd'hui, de la nourriture des humains, mais également des animaux, est pollinisée par l'insecte.
3: Et pour faire face à la disparition des insectes, donc, liée entre autres aux pesticides ou au manque de diversité dans les champs, et alors que, dans ce cas précis, certains proposent, par exemple, alors carrément des robots cyborgs pollinisateurs, Julien Frison, lui, apiculteur et naturaliste, a peut-être une idée légèrement plus simple.
4: C'est beaucoup plus simple de protéger ces insectes, de mettre en place des mesures de protection. On a déjà tout, on a tout ce qu'il faut. La nature est bien faite. On n'a rien à créer, on n'a rien à inventer, on n'a rien à produire. On a déjà tout. Donc il suffit simplement de protéger ce qu'on a, c'est tout.
3: Mais comment on n'y a pas pensé avant ? C'est peut-être là que se cache la clé dans l'idée d'imaginer de nouveaux récits. Qu'est-ce que je peux faire à mon niveau pour vivre désormais dans un monde différent, en adéquation avec les ressources que nous offre la planète, tout en ayant une vie aussi désirable ? C'est peut-être dans cette réponse que se cache une merveille. Merci, ici Lorraine, Julien Frison, et rendez-vous sur sa chaîne YouTube, Julien Frison, les sentinelles de la nature.
5: Merci beaucoup, Benoît Prospero, les abeilles, le changement dans notre façon d'habiter la planète et d'imaginer un monde à la fois très différent et tout aussi désirable. Je ne sais pas si ça vous inspire quelque chose, Arthur Junior. Peut-être pas les abeilles, mais les frelons, je crois qu'il y en a pas mal dans votre maison de campagne.
6: Non, je racontais en tête que j'ai fait venir un jardinier pour regarder un arbre, parce que j'avais une sorte de petite maladie sur une feuille. Je dis, mais ça c'est quoi? Est-ce que c'est grave, etc. Il a dit, non, en revanche, là-haut, là, à 12 mètres, il y a un nid de frelon qui fait 1 mètre de diabète, et ça c'est très grave. Donc on a fait venir un mec, enfin bon, c'était hyper impressionnant.
5: C'est une autre manière de voir la vie, on le disait avec des abeilles, un changement dans une autre façon de fonctionner. Vous aussi, vous avez un rôle en tant qu'auteur, en tant que comédien aussi, peut-être pour façonner les choses, mais surtout dans l'écriture, les nouveaux récits, les récits, voilà, ce que vous écrivez aujourd'hui peut changer aussi des choses.
6: J'espère.
5: Je sais pas si vous pensez à ça quand vous écrivez, mais
6: non, mais je pense inconsciemment. C'est-à-dire que je pense qu'on a notre bagage de vie, et puis en plus en vieillissant, je pense que ce qu'on fait doit avoir un sens. Au début, on cherche le sens, et petit à petit, on se dit en fait, moi, j'ai envie de divertir les gens, j'ai envie qu'ils soient heureux, et j'ai envie de faire de la culture indolore. J'ai envie qu'ils ressortent en disant je me suis marré, mais quand même. On a voulu me dire ça, ou faire réfléchir. Moi, je veux surtout pas être moralisateur, je veux dire à personne ce qu'ils doivent penser, mais en revanche, j'aime bien qu'ils se posent quelques questions.
5: Il est à l'affiche de Tout Feu, Tout Flamme à la Comédie de Paris. On parlera de cette pièce de théâtre avec Arthur Junior, votre invité. Ce soir, donc, il y a pas que Paris dans la vie, il y a le Sud aussi, on en parle dans un instant. On est ensemble jusqu'à 21h.
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5: Un petit peu de musique pour se détendre, même si c'est plutôt l'heure du dîner à cette heure-ci, ça dépend à quelle heure on se lève. Voici le déjeuner et en paix, il est signé Stéphane Echer sur votre radio Ici.

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2: Non, il est à l'affiche en ce moment, la Comédie de Paris, même si on ne doit pas trop prononcer ce nom, du mercredi au samedi, à 19h, le dimanche, à 15h, dans Tout Feu, Tout Flamme, qu'il a écrit et mis en scène, comédie musicale déjantée autour de l'histoire de Jeanne d'Arc. On en parlera avant 21h. Arthur Juniau, qui joue d'ailleurs depuis quelques jours et qui s'est installé là tranquillement dans le fauteuil d'ici pour se promener dans sa vie, dans les villes qui ont marqué son existence. Alors, beaucoup Paris, un petit peu l'Île-de-France, une maison de campagne limitrophe, Lyon. On a parlé il y a un instant d'une ville importante pour toi, parce qu'on se dit tu avec Arthur, c'est Avignon. Il y a 20 ans cette année, tu décides d'entreprendre.
3: Oui, alors c'est même, ça part même de plus longtemps que ça, ça ne rajeunit pas, mais 98, 99,
2: ouais,
3: même,
2: ça, c'est encore bien
3: premier
2: avant,
3: Avignon en tant que chef de troupe, on est parti, on a joué à 23h30, parce qu'on a dit que c'était un super horaire, on n'y connaissait rien, on était 12 dans un studio, enfin bon, c'était vraiment
2: Avignon,
3: une condition rocambolesque, et je me suis dit, à plus jamais je fais Avignon, et 25 ans plus tard, j'en ai pas raté un.
2: Alors 2006, ta chaîne, tu deviens patron du Théâtre des Béliers.
3: 2006, ouais, avec
2: il y a 20 ans.
3: Avec Frédéric Thibault, mon associé, on rachète le Théâtre des Béliers, on s'associe avec David Roussel et Florent Bruno, et on crée la deuxième salle qui n'existait pas, et commence une aventure de, maintenant ça fait 20 ans, où on a créé des liens, rencontré plein de gens, plein de comédiens. Enfin, c'est un lieu incroyable d'émergence, de fusion artistique, et il y a de tout. Moi, ce que je trouve formidable dans l'offre, c'est qu'il n'y a pas de critères de sélection. Donc, il y a du bon, il y a du très bon, il y a du mauvais, il y a du très mauvais, mais tout est possible. Et là-dedans, va sortir Alexis Michalik, va sortir Jean-Philippe Daguerre, va sortir tous les grands qui aujourd'hui explosent. Ils viennent de là.
2: Il y a 20 ans, t'avais quoi? T'avais 25 ans?
3: Ouais.
2: Tu deviens directeur d'un théâtre à 25 ans.
3: Ouais, on savait pas trop comment faire, mais on avait beaucoup d'énergie. Et puis, oui. On avait cette envie d'entreprendre, une envie surtout d'accueillir des gens dans les conditions dans lesquelles on aurait aimé être accueilli quand on allait à Avignon. Maintenant, ça s'est bien amélioré. Il y a plein de théâtres qui font un super accueil, mais à l'époque, c'était vraiment la jungle. Et donc voilà, on a mis beaucoup d'énergie à faire en sorte qu'on soit les numéro 1 sur l'accueil, comme on dit. Et c'est vrai que les gens sont très heureux quand ils viennent.
2: Est-ce que tu peux me parler d'Avignon un petit peu, du Vaucluse, des lieux que tu as pu découvrir? Il n'y a pas que Avignon dans le Vaucluse.
3: Il n'y a pas que Avignon dans le Vaucluse, mais pour le coup...
2: Tu ne connais pas trop?
3: Je connais très bien Avignon, mais quand on est dans Avignon, on va pas se balader, on n'a pas trop de temps.
2: Aller une place à Avignon.
3: Ah la place des Corsins, qui est vraiment le lieu dit de tout intermittent qui se respecte et qui aime la bière.
2: Là, on boit un verre.
3: Qui est pas très loin des Béliers, qui est vraiment le rendez-vous. C'est-à-dire qu'après la journée de boulot, on est tous terrassés de fatigue, on se retrouve au Corsin, on boit un coup.
2: La rue des Teinturiers aussi, c'est joli.
3: Pardon ?
2: La rue des Teinturiers, c'est joli aussi.
3: La rue des Teinturiers, c'est joli. Mais j'ai mon 75, qui est vraiment ma cantine de restaurant, qui est absolument génial, dans une cour ombragée, qui est super. C'est une ville l'été qui a une puissance folle.
2: Ouais. Alors, il y a Avignon dans la vie, il y a Paris, on l'a dit, il y a les cours Jean-Périmonie, ça je l'ai noté, il y a les premières scènes, les premiers spectacles, il va se passer énormément de choses pour toi. On parle d'Avignon, il y a le cinéma aussi, évidemment, qui va rentrer dans ta vie. Et, quand on pense cinéma, on pense tournage, et on se dit que il y a eu forcément un ailleurs qu'à Paris. Je crois que les débuts, c'était dans Meilleur Espoir Féminin. Pour le cinéma,
3: Oui, mais ça c'était vraiment. Oui, ça c'était un petit clin d'œil, mais dans les choses, les gros rôles qui ont été marquants et hors de Paris, on avait tourné un film qui s'appelait Avant qu'il ne soit trop tard, avec Émilie Dequen,
2: qui fait une tendresse
3: infinie, Frédéric Diffenthal, Olivier Sitruc, Edouard Montaud, enfin on était toute une bande.
2: C'est où?
3: Et c'était à Morzine. Et
2: ça, c'est la montagne.
3: Ah, ça, c'était génial. C'est-à-dire que vraiment, on était une quinzaine de demeurés, on nous a mis dans un chalet à montagne en disant, vous allez tourner là, pendant 5-6 semaines, le premier jour, il y a le directeur de production qui est arrivé, qui a dit, les gars, aujourd'hui, je vous préviens, on est à la montagne, mais c'est absolument formellement interdit de skier pour les assurances. Mais je tiens à vous dire qu'on a 15% chez Momo Sport.
2: Fallait pas dire
3: et
2: ça. C'est...
3: Non, mais c'était foutu. On avait tous entre 25 et 30 ans. Mais, oui, je skie, j'adore ça. J'adore les glisses.
2: Est-ce que tu skies aussi bien que ton père? Parce que moi, j'ai eu l'occasion de skier avec lui à l'Alpe d'Huez. Je sais qu'il adore aller au Festival de Comédie d'Alpe d'Huez. Gros niveau, ton père.
3: Ah non, ça rigole.
2: Il envoie.
3: Moi, je suis plus un surfeur. Mais enfin, j'étais un gros surfeur et quand mon fils était en âge de skier, je me suis remis au ski pour pouvoir skier avec lui, pour pouvoir le mettre entre les jambes, skier doucement, apprendre le chasse-neige, etc. Donc je me suis remis. Donc maintenant, je reskie un peu pour pouvoir skier avec lui. Et quand il y a de la bonne neige, je ressors un peu le snow pour me faire un kiff.
2: Tu l'emmènes un petit peu partout, ton fils, justement.
3: Je l'emmène, pas mal même.
2: Il suit, il va à Avignon.
3: Il adore ça. Il adore.
2: Et d'autres villes.
3: Sa maman est chanteuse, elle fait plein de concerts, donc il la suit aussi. Et donc en fait. Pour le coup, il est très très très heureux de découvrir ça. Il est très curieux. C'est chouette de voir qu'on a réussi à lui passer cette passion des coulisses des spectacles. Ouais. Enfin, tu vois, il a 13 ans, il a vu un nombre de spectacles incalculables. Et bon, maintenant il est en âge, mais même quand il avait 10 ans, il allait déjà voir les spectacles pour les adultes. Enfin, avec
2: lui.
3: Et je vois intellectuellement comment ça peut faire progresser sa réflexion. Et
2: sa curiosité.
3: C'est chouette,
2: tout simplement. Oui, non, j'avais noté juste. Voilà, j'avais pris deux films. J'avais pris Meilleur espoir féminin. Non, j'avais regardé, ça a été tourné à Cancale, Tressé et Vitré. En Ille-et-Vilaine.
3: Ouais, mais moi j'ai fait deux jours sur film et c'était à Épinay, donc c'est vraiment moins glam que ça.
2: Monsieur Batignolles, t'as tourné ?
3: Ça, j'ai tourné.
2: T'es Arthur, t'es le frère de Martin.
3: Ouais, j'ai tourné avec Damien Jureau, je l'ai rencontré sur ça, c'est génial. Et ça, on était.
2: Le Thévenot sur la commune Les Gras.
3: Ouais.
2: Ça ferme.
3: Ça s'invente pas.
2: Pas faux. Tu te souviens, c'était à Franche-Comté, ça. Hein,
3: ouais, Franche-Comté. C'est pareil, mais c'était chouette.
2: Mais quand tu tournes un petit peu partout en France, t'as le temps de te poser dans une ville où c'est je joue, je répète, je vais à l'hôtel.
3: Ça dépend, là, j'ai tourné Zodiac pour TF1. On était pendant deux mois et demi dans le sud, du côté d'Arles. Donc là, on a le temps d'aller découvrir, etc. Ça dépend. En revanche, c'est vrai que moi, je fais beaucoup de tournées de théâtrales où on reste une journée. Mais je me fais fort parfois. Je vais dire, tiens, allez, on va trouver un petit restaurateur qui a un truc un peu local. S'il y a une jolie église, j'aime bien, hop, regarder dedans, découvrir. S'il y a un monument, un truc, une activité.
2: L'histoire.
3: Que ça soit monter à cheval, faire du kitesurf. Il faut que ça soit ludique, mais que ça attise la curiosité. Donc, je suis assez incollable.

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1: À Lugon et l'île du Carnet, entre Saint-André-de-Cubzac et Libourne, le barbecue, c'est du sérieux.
2: Quelle belle brochette!
1: Un Girondin a résolu le problème de la brochette qui ne veut pas descendre dans l'assiette. Il s'appelle Sourissak Vongfagdi et il a créé Pikizi, le premier débrocheur qui vous évitera de vous tâcher au prochain barbecue de Tante Suzanne. L'idée lui est venue naturellement à un barbecue où il venait d'en mettre de partout, sur la table et surtout sur son t-shirt.
3: Il y avait un gobelet devant moi, j'ai percé par en dessous avec la brochette, j'ai rentré la brochette à l'intérieur, j'ai tiré, tout est resté dans le gobelet. J'ai versé dans l'assiette, je ne me suis pas brûlé, je ne me suis pas sali. Et voilà, je me suis dit peut-être qu'il y a quelque chose à faire.
1: C'est vrai que l'idée du gobelet en carton comme protège-brochette, c'était bien pensé. C'est donc parti pour une invention. Enfin, quand je dis c'est parti...
3: J'ai fait des prototypes avec des sopalins et des bambous que j'ai laissé dormir 6 ans. Et il y a 2 ans de ça, ma femme, donc Léa, a retrouvé cette poche.
1: Eh bien, heureusement qu'elle a fait du rangement, Léa.
3: Et elle m'a dit qu'est-ce qu'on en fait ? Est-ce qu'on le jette ? Ou est-ce qu'on essaie de voir si ça existe ? Ça n'existait toujours pas. Donc on a lancé les démarches, on a déposé le brevet.
1: Et ils ont bien fait, car en 2025, Léa et Sourissak remportent la médaille d'argent au concours Lépine. Le débrocheur va alors commencer à intéresser du monde, beaucoup de monde, comme des grandes enseignes françaises, de supermarchés, mais aussi de bricolage. Sourissak a aussi été contacté par l'étranger, et notamment les États-Unis, le pays du barbecue. Pikizi a de multiples qualités. Il est en plastique 100% recyclable, ça évitera les déchets inutiles. Il répond aux normes alimentaires, ça tombe bien vu qu'il est en contact avec de la viande, des légumes et autres aliments. Il résiste aux chocs et aux UV, vous pourrez le laisser tranquillement au soleil pendant que vous mangez. Et il passe au lave-vaisselle, pratique pour enlever la graisse qui pourrait rester dessus sans avoir à frotter, frotter et encore frotter. Le prix, 14,90€, et vous n'entendrez plus
4: « Oh purée, je m'en suis mis de partout, et puis en plus je me suis taché. »
1: Plus d'infos sur pikizi.com, pikizi.com. Merci à Marie-Corinne Kaito d'ici Gironde pour cette idée ingénieuse et qui marche. Ici, ça entreprend Pikizi, un débrocheur, pensé et conçu en Gironde pour manger ses brochettes sans casse-tête.
5: Et ben voilà, vous mangez des brochettes sans casse-tête, Arthur Juillot.
6: Vous êtes barbecue ou pas? Allez.
7: Je suis barbecue, on va pas se mentir.
5: Êtes celui qui fait le barbecue?
7: Non, j'ai une énorme plancha à gaz. Tout ça qui est, j'aime bien la plancha.
5: Arthur Juniot nous met en appétit.
7: Pardon, j'ai vraiment cassé tout.
5: Ah bah non, mais attends, j'ai envie d'aller manger un petit quelque chose, bien sûr. Il est avec vous jusqu'à 21h. Arthur Juniot, il n'y a pas que Paris dans la vie. On va continuer de se balader. Ça va, t'arrives à gérer ce petit voyage à rebours, de revenir un petit peu sur les lieux qui ont marqué ta vie. Il est parfaitement en forme. Arthur Juniot est avec vous encore pour quelques minutes ce soir sur votre radio ici.
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5: Elle a reçu le talent ICI des mains de Cœur de Pirate il y a maintenant 1 an. C'est Charlotte Gardin que l'on aime beaucoup avec une nouveauté de Way We Touch sur ICI.

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5: Oh là là, je suis tombé sur une info, j'avais vraiment envie de la partager avec vous parce qu'à mon avis, vous allez passer du bon temps à Tours avec la traditionnelle soirée Ringuette. La soirée Ringuette qui est de retour à la Guinguette au pied du pont Wilson à Tours. C'est samedi à 18h30. Et le programme est complètement déjanté. Voilà pourquoi j'avais envie de vous en parler. Avec une course d'escargot, oui, absolument. Un lancer de savate, un blind test, un karaoké, un concours de sosie aussi. Alors si vous avez vraiment l'impression ou cette conviction de ressembler à une star connue ou méconnue, bien on vous attend à la Guinguette pour la Ringuette samedi soir. Il y aura aussi l'élection de Miss et Mister Ringuette et même un slalom à ski, oui, en plein mois de septembre. La soirée va se terminer sur la piste de danse avec une grande boum. Rendez-vous donc pour la Ringuette à la Guinguette de Tours-sur-Loire. C'est ce samedi à partir de 18h30. L'entrée est gratuite.
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6: Il a suivi sa voie, celle de la passion, celle du théâtre, du cinéma, de la mise en scène, la voix comme celle de Jeanne d'Arc, elle en entendait. Jeanne d'Arc qui est au cœur du spectacle qu'il a écrit, mise en scène et qui se joue en ce moment à la Comédie de Paris. On va en parler d'ici quelques minutes. C'est Arthur Juniau qui est votre invité depuis 20h et qui retrace son parcours et les lieux de sa vie qui ont marqué son existence. Beaucoup voyagé déjà, on a été dans pas mal d'endroits, on s'est arrêté en Avignon, je ne sais pas d'ailleurs si on dit Avignon ou en Avignon.
7: Ah, il y a deux écoles.
6: Ouais, il y a deux écoles, ouais. Et toi, c'est quoi ton école ?
7: Moi, je dis Avignon.
6: Tu dis Avignon. On a parlé du Théâtre des Béliers, je reviens sur le fait qu'aujourd'hui, tu diriges, co-diriges quatre théâtres à Paris, le Splendide, la Contrescarpe, la Comédie de Paris, où tu joues, et la Renaissance.
7: Tout à fait.
6: C'est énorme. On a parlé d'entrepreneuriat il y a un instant. C'est compliqué à gérer quatre théâtres.
7: Oui, mais je suis pas du tout seul. Je suis associé avec Morgan Spielmaker et Boris Soula. Enfin, j'ai différents associés en fonction des lieux et on a une équipe, on est très staffé, etc. Moi, je c'est pas une volonté de diriger des lieux. Ça s'est fait avec les opportunités et les rencontres de la vie, mais c'est surtout la volonté d'être libre artistiquement et le fait d'être directeur de théâtre. Je peux dire, tiens, si on montait une comédie musicale parodique et déjantée sur la vie de Jeanne d'Arc, elle n'entend pas des voix, elle entend des chansons. T'es d'accord ? Je me pose la question à moi-même. Oui, je suis d'accord, on le fait.
6: Ça vous dépendez presque.
7: Ça m'évite de devoir aller convaincre des gens.
6: Non, mais c'est une bonne technique, c'est une bonne astuce.
7: Et donc voilà, donc j'ai toutes les contraintes administratives de travail, de gérer des boîtes. Équipe, ouais. En contrepartie, j'ai beaucoup plus de liberté artistique et c'est ça qui me rend profondément heureux.
6: Il y avait un truc avec Bordeaux aussi il y a quelques années autour du théâtre. Vous avez, il y a eu un collectif d'artistes où vous avez fait des choses.
7: Je fais partie d'un collectif. On a repris le théâtre des Salinières.
6: Ouais. Bordeaux
7: l'année,
6: même.
7: L'année dernière à Bordeaux, ouais. Et qui est un très très joli théâtre. Et c'est un directeur sur place qui le gère. Enfin, nous on gère pas le théâtre, mais il y a un actionnariat. En fait, on s'est mis à plusieurs. Il y a Alexis Michalik, il y a le théâtre Montparnasse, il y a Samuel Louche. Enfin, on s'est mis à plein et on a tous mis un peu de sous pour reprendre le lieu. Et on est très heureux de ça. Donc, de temps en temps, on va jouer un spectacle là-bas. Voilà.
6: Comment Bordeaux ? Pour ceux qui ne connaissent pas Bordeaux, on a eu l'occasion d'y passer.
7: À Bordeaux, c'est bien Bordeaux. Moi, j'adore Bordeaux. Non, c'est hyper joli, on mange hyper bien. Il y a une ambiance, il y a des bonnes ondes. On n'est pas loin de la mer, non ?
6: Est-ce qu'il y a un endroit en France où on mange mieux ?
7: On mange mieux ?
6: Qu'ailleurs.
8: Vous parlez, vous me dites à Bordeaux, on mange bien. Enfin, on mange bien dans le sud, on mange bien un peu partout.
7: Ah,
8: est-ce qu'il y a un endroit où tu t'es dit
7: en fait, on mange bien partout, ça dépend de ce qu'on aime manger, mais c'est vrai que tout ce qui est ça dépend. Si je veux un peu fruits de mer, tout ça, on va pas se mentir, tout ce qui est Saint-Malo, tout ce coin-là, la Bretagne, pour se faire un tour
8: de quelques
7: huîtres. Ça, okay. C'est pas mal.
8: Dinard, Cancale.
7: Tout ce qui est les Landes, si on veut prendre un peu de poids, c'est quand même assez formidable hein, pour ça, parce qu'on mange vraiment gras et bien.
8: Ouais.
7: Et puis si on veut une petite tomate burrata, bon, on peut aller dans le sud.
8: Ouais, mais t'es bien là.
7: Ouais, ça va.
8: Tu fais du sport ou
7: Je fais du stress.
8: Ouais. C'est pas mal ça. Je fais de la caféine, je fais du stress. On va dans la Drôme.
7: Je connais un peu la Drôme.
8: Ah, tu t'es marié.
7: Je me suis marié dans la Drôme.
8: Tu t'es marié où?
7: À la Drôme provençale, à la Fontaine Minérale, qui est un endroit fabuleux, qui est tenu par des amis et qui est une grande guinguette, et c'est très très joli.
8: Et pourquoi t'as été te marier là-bas hein?
7: Parce que c'est des amis qui ont une guinguette magnifique.
8: Ça n'a rien à voir, je me suis dit, c'est peut-être les origines de sa femme.
7: Pas du tout, famille, non, c'était vraiment un coup de cœur pour un lieu, on s'est dit, tiens, ce lieu est sublime.
8: Redonne le nom du lieu, comment ça s'appelle?
7: La Fontaine Minérale.
8: Moi, j'ai repéré l'endroit. C'est une toute petite commune. J'ai eu 650 habitants.
7: Ouais, Pont-de-Barré.
8: Ouais.
7: Ouais.
8: 657 habitants recensés en 2023. Ils étaient tous invités, du coup.
7: Ils étaient tous.
8: C'est un peu l'événement. Arthur Junot qui se marie dans un.
7: Non, mais c'était. Il y a le bourg et puis un peu plus loin, il y a la guinguette.
8: 40 habitants au kilomètre carré. Une baignade dans le Roubion, il y a de la pêche,
7: oui.
8: Il y a un site d'escalade. Non, mais je peux
7: te raconter ce que tu veux, je connais pas du tout la région. mais en revanche, cet endroit est absolument magique.
8: Ouais. Où est-ce que vous allez avec ta femme, maintenant, quand vous décidez de partir en vacances, en France? C'est quoi vos petits coins de paradis à vous?
7: Eh bien, on essaye de voyager hors de France. Vu qu'on voyage beaucoup pour le travail en France, on essaye de se dire, tiens.
8: Mais t'as forcément un endroit sympa où aussi. Un endroit pour te ressourcer, tu te dis, allez, j'ai envie de me faire
7: un. Non, on a une maison familiale sur la presqu'île de Gien.
8: Alors voilà, ça je voudrais qu'on en parle parce que je sais que tu l'aimes beaucoup cette maison.
7: Et ça, c'est un endroit sublime. On est vraiment au bord de la mer. C'est-à-dire que. Tu prends ta main gauche, ta main droite, tu fais 180 degrés, tu regardes, c'est l'eau, c'est la mer. Et moi, j'aime l'eau. Je m'en parlais du lac tout à l'heure, mais un lac, la mer, tout ça, j'ai besoin d'une rivière, j'ai besoin d'eau. Et ça, c'est extrêmement ressourçant. Waouh! Quelle réalisation!
8: Alors, on est où là? On est sur la presqu'île de Gien. Ta plage à toi, elle est où?
7: Elle est. Alors, c'est plutôt des criques. Moi, je suis plus crique que plage.
8: D'accord,
7: Ouais, moi, transat, plage, sable, tout ça, c'est pas. Non, j'ai besoin de sauter, de rocher, de grimper, de voir des poissons, des trucs.
8: Ça, c'est en tous les cas un endroit, voilà, dans lequel tu te sens bien et dans lequel tu peux aller assez régulièrement. Du côté de la presqu'île de Gien, tu fais un peu de bateau ou pas?
7: Je fais, bien sûr. Permis bateau, permis côtier, permis fluvial, je suis au taquet.
8: Et comme papa.
7: Non, il a pas le permis
8: bateau?
7: Si, bien sûr. Mais pas le fluvial.
8: Ah, c'est quoi la différence?
7: Ah, ben, c'est pas sur les fleuves. En
8: ah oui, tu me dis pas, évidemment.
7: J'ai le droit de piloter partout.
8: Et tu devrais partir comme ça un peu à l'aventure. Tu as déjà pensé longtemps sur un bateau, par exemple. Te couper de toutes tes activités, de toutes tes co-directions.
7: Bah, c'est les fantasmes qu'on a tous. Après, je pense que j'adore le bateau, mais j'ai un peu le mal de mer. Donc, ça peut mal se passer.
8: Est-ce qu'il y a des endroits qui t'inspirent pour écrire? Là, il y a tout fait, tout flambe. Tu l'écris, tu joues, tu le mets en scène. Tu t'écris où, généralement?
7: Moi, il y a un endroit où j'adore écrire, c'est dans le train.
8: Donc, en parcourant la France.
7: En parcourant la France. Non, mais c'est parce qu'il y a un truc de... Il y a un bruit constant, on téléphone pas, on n'est pas trop dérangé, et quand on travaille beaucoup, qu'on fait beaucoup de trajets, il y a ce truc où on se dit, ah là, on perd notre temps, et tout d'un coup, c'est un endroit où moi, j'aime bien écrire.
8: Les réseaux sociaux? Ta vie, ton œuvre,
7: ça
8: t'en fous complètement.
7: Ouais, c'est vrai. Non, ça,
8: pas
7: c'est
8: vraiment. Parfois, ça peut être très intéressant.
7: Ah non, mais
8: tu vas découvrir pourquoi. Parce que si les réseaux sociaux prouvaient qu'ils peuvent avant tout être un véritable moteur de solidarité, voilà ce que je vais te montrer. Est-ce qu'on va entendre? Parce que depuis plusieurs mois, figure-toi, un homme cuisine régulièrement des dizaines de repas pour des sans-abri et partage ses recettes ainsi que ses distributions sur TikTok et sur Instagram. Cet été, il a d'ailleurs décidé de quitter sa cuisine parisienne et se balade un peu partout en France. On l'a rencontré au micro de Robin Bernot.
9: Un créateur de contenu s'est lancé dans un tour de France solidaire pour cuisiner pour les sans-abri.
10: Je trouve ça génial, il faudrait continuer.
9: continuer en fait.
10: Cet été, Manu Solidaire, c'est son nom sur les réseaux sociaux, a décidé de sillonner une partie de la France pour cuisiner et distribuer des repas aux personnes vivant dans la rue. Et cette tournée, il la partage sur les réseaux sociaux avec ses plus de 400 000 abonnés.
11: Lève tout le monde, les amis, c'est le tout début de soleil.
10: Ainsi, les internautes qui le suivent peuvent faire des dons qui serviront entre autres à financer les ingrédients et les différentes étapes du voyage. Il y a quelques jours, il était de passage à Avignon où il a préparé plus de 60 repas et notre journaliste Clara Baudard en a profité pour le rencontrer.
11: Aujourd'hui, c'est compliqué de se dire que les sans-abri, on veut juste pas les voir parce qu'en fait, ils existent, sont autour de nous. Toutes les personnes de la rue, elles ont besoin de manger.
10: Il faut savoir que début août, la mairie d'Avignon a adopté un arrêté municipal anti-mendicité, une mesure qui ne décourage pas Manu Solidaire de réaliser ses distributions de repas, bien au contraire.
11: Se dire qu'on vire les personnes démunies des centres-villes sans leur donner de solution de repli, c'est un peu se voiler la face et cacher la misère, alors que quoi qu'il arrive, elle restera là.
10: Alors ici, ça marche. Et vous, qu'en pensez-vous ?
9: Bah, je trouve ça hyper cool. Enfin, s'il peut y avoir de l'aide en France, de l'entraide, enfin, je trouve ça vraiment génial.
10: J'en ai par exemple discuté avec Juliette qui souhaitait souligner les difficultés de pouvoir bien se nourrir, en particulier aujourd'hui.
9: Il y a de moins en moins d'aides justement qui sont consacrées aux personnes les plus délaissées et les moins aisées dans la population. Donc je pense que c'est vraiment cool s'il y a des initiatives qui peuvent se faire de façon individuelle. Quoi.
10: Des difficultés pour s'alimenter qui concernent évidemment les sans-abri, mais pas que, c'est ce que m'a rappelé Jade.
12: Enfin, moi je vois des étudiants aussi par exemple, ou les personnes comme ça qui ont besoin d'aide. Non, je trouve ça génial, il faut continuer d'être dans d'autres villes. Ils font que Avignon pour l'instant ?
10: Alors, pas tout à fait. En fait, Avignon faisait partie de tout un circuit organisé dans le Sud-Est. Manu Solidaire est entre autres passé par la Loire, la Lozère ou plus récemment à Marseille.
12: Ok, bah qu'il passe en Bretagne. Je trouve que la question de la nourriture en ce moment, c'est compliqué.
10: Pourquoi c'est compliqué ?
12: Parce que les prix augmentent, tout augmente.
10: Grâce à cette initiative, Manu Solidaire crée du lien, une démarche qu'il souhaite poursuivre et continuer à partager sur ses réseaux sociaux avec toujours cette même envie, celle d'être utile.
8: Et ben voilà, et c'est le mot d'ordre hein, d'ailleurs, tout au long de cette saison sur votre radio ici, être utile. Robin Bernot, on se retrouve demain d'ailleurs avec toute l'équipe hein, sur ici et sur ici.fr pour mettre en avant toutes les bonnes initiatives un peu partout en France. Arthur Junio, reste encore quelques minutes.
13: Avec plaisir.
8: Ah bah écoute, me dis pas le contraire, surtout qu'on va parler de ton actualité, la Comédie de Paris Tout Feu Tout Flamme. C'est le spectacle qui se joue depuis quelques jours. Il y a plein de belles actualités également pour Arthur, une tournée dans toute la France encore et toujours. Il est avec vous jusqu'à 21h.
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8: Est-ce que Arthur Junio va nous emmener dans le Loir-et-Cher dans un instant ? Je ne sais pas, vous le saurez en écoutant ici. En attendant, voici Michel Delpech.

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2: Avec Arthur Jugnot qui est à vos côtés ce soir, il est là depuis 20h pour peut-être mieux comprendre les clés de sa réussite à travers les lieux à qui l'ont accompagné partout en France. C'est dingue parce qu'il est là entre 20h et 21h, c'est vraiment pile l'heure à laquelle tu joues. Hein. Généralement, 19h30, 20h, 21h, c'est des horaires.
3: Je fais une relâche exceptionnelle pour être avec toi, Eric.
2: Bah, c'est très gentil. On va se dire un mot sur Tout Feu, Tout Flamme. C'est ce spectacle qui se joue depuis tout juste quelques jours. C'est l'occasion d'en parler, la Comédie de Paris, comédie musicale, tu l'as un peu évoqué, donc que tu as écrit, que tu as mis en scène, écrit dans le train, mis en scène, non pas dans le train, mais la Comédie de Paris, comédie musicale déjantée. L'histoire, en deux mots, tu vas nous la raconter, Jeanne d'Arc n'entend pas des voix, mais des chansons.
3: Voilà, en gros, ça part de là, et puis on a fait une parodie, on a pris la vie de Jeanne d'Arc que les gens connaissent à peu près, puis on a pris quelques libertés pour faire rire les gens avec tout ça, tout en essayant d'expliquer ce que c'était que d'être une femme à l'époque et de voir ce que c'est que d'être une femme aujourd'hui avec un petit fond, une petite réflexion, tout en rigolant beaucoup.
2: Mais c'est la première fois que tu te lances dans la comédie musicale.
3: J'avais fait Denver avec mon camarade Guillaume
2: Jeune
3: Michel,
2: public, exact.
3: C'est jeune public. Là, c'est la première fois que c'est un spectacle adulte, enfin tout public.
2: Voilà.
3: Qu'on a joué d'ailleurs. On parlait de région, mais on l'a créé en avant-première à Bordeaux. On a joué deux jours.
2: Et
3: après, on a fait le festival d'Avignon. Et donc là, ça commence à Paris. Donc voilà, ça va bien avec cette émission. T'as parlé de plusieurs endroits. Donc là, maintenant, on peut le découvrir à Paris. Et ça sera en tournée dans un an.
2: Quand ça marche bien à Bordeaux, quand ça marche bien à Avignon, c'est bon signe pour Paris. Tu sens la différence, évidemment, entre Paris et la province. Pas le même public.
3: Ouais, pas le même public, mais pas forcément, parce qu'à Avignon, c'est un public tellement d'aficionados. Les gens, ils viennent, ils connaissent tout. Enfin, voilà. Donc, on le sent en général quand on joue un spectacle à Paris, et après, quand on part en tournée avec des grosses salles d'abonnés où les gens sont très enthousiastes et ont très envie de voir les spectacles, souvent, ça arrive plus.
2: On peut se dire un mot sur l'affiche. Tout feu, tout flamme. Un astronaute ou un truc là, qui est porté.
3: Bah non, c'est Jeanne d'Arc dans sa.
2: C'est marrant parce que alors de loin,
3: parce que t'as une photocopie en arrière-plan.
2: Mais voilà, mais oui, mais
3: c'est une femme dans une armure de chevalier.
2: Non, mais je me suis dit dans son délire, il est parti dans une jeune Jeanne d'Arc 2026, Sophie à deux
3: noms. Il y a plein d'anachronismes. Il y a des chansons, c'est très rigolo. Il y a des délires.
2: Qui fait la musique?
3: C'est Romain Trouillet qui a composé la musique. Moi, j'ai écrit les paroles et après, il compose des chansons incroyables. Mélange de Disney, et les chansons de gospel. Enfin, c'est très riche. Il y a plein de surprises.
2: Et puis, alors, une scénographie toujours intéressante. On va saluer Juliette Azopardi.
3: Évidemment, Juliette.
2: Ça ressemble à quoi? Les décors, voilà, qu'est-ce qu'on peut voir, les tableaux?
3: C'est un petit château fort. C'est un peu comme, les Monty Python a adapté leur film pour faire Spamelot. J'ai adapté la vie de Jeanne d'Arc pour faire Tout Feu, Tout Flamme.
2: Elle n'entend pas que des voix, mais elle entend donc aussi des chansons. Vous êtes invité à voir Tout Feu, Tout Flamme. Donc, il l'a écrit, il l'a mis en scène. La vraie fausse histoire de Jeanne d'Arc, Comédie de Paris, du mercredi au samedi à 19h, le dimanche à 15h. Et ça partira dans toute la France. Est-ce que c'est ton tempérament, ça aussi, d'être tout feu, tout flamme?
3: Ah oui, faut faire les choses à fond. On n'a pas le temps. Pas le temps de pas faire les choses à fond.
2: C'était le titre d'un film, ça, Tout Feu, Tout Flamme de Rapneau.
3: Évidemment. J'ai même hésité, je me suis dit, tiens, je trouvais que ça donnait totalement le ton. Parce que faire un spectacle sur Jeanne d'Arc, on peut se dire, oh là, est-ce que ça va être un truc historique, c'est un truc chiant, c'est un truc religieux, qu'est-ce que c'est? Et je pense que de dire à quelqu'un, c'est une comédie musicale sur Jeanne d'Arc, qui s'appelle Tout Feu, Tout Flamme, ils ont compris tout de suite que c'était du second degré. Et donc, où ils ont envie de se marier, ils viennent, ou alors ils viennent pas.
2: C'était avec Isabelle Adjani, je crois, et Yves Montand, hein, ce film. C'était en 1984. Il y a pas que Paris dans la vie, il y a trois petits points, si je te lance comme ça.
3: Il y a pas que Paris dans la vie?
2: Il y a une autre ville. Allez, une qui te vient comme ça. Une nouvelle image qui arrive.
3: Bien sûr, Orléans.
2: Ah tiens. Oui, alors.
3: C'est pour parler un peu de mon actu, c'est pour ça.
2: J'ai mis une demi-seconde. Ah oui, Orléans, oui, forcément, Jeanne d'Arc. Tu connais Orléans?
3: Je connais un peu Orléans, pas bien, mais
2: juste le temps d'un passage.
3: Non, mais quand j'avais 18 ou 19 ans, j'ai fait un téléfilm, c'était mon premier film, et j'ai passé un mois à Orléans, et pas du tout, c'était au Mans, je dis n'importe quoi.
2: Rien à voir. Tu viens de réaliser que c'était pas,
3: que c'était pas du tout Orléans, c'était au Mans. C'était le Mans.
2: C'est sympa aussi.
3: Voilà, mais donc pas du tout. Donc on va parler du Mans alors.
2: Si tu veux.
3: Voilà, non, je sais pas.
2: Est-ce qu'il n'y a pas un autre lieu qui compte pour toi à Paris? C'est le Parc des Princes.
3: Le Parc des Princes.
2: T'es toujours fan du PSG ou pas?
3: Oui, mais oui. Moins. Mais mon cœur est au PSG et au Parc des Princes. Après, j'ai pas le temps d'y aller. J'y vais de temps en temps avec mon camarade Alexandre Amiel qui m'emmène, mais j'ai plus le temps. Mais c'est vrai que de temps en temps,
2: ils ont deux titres de Champions League.
3: Ah oui, ah non, mais c'est.
2: Tu continues de suivre les matchs?
3: Oui. C'est un match important.
2: Mais c'est où le lieu pour suivre un match de foot? Il y a un endroit particulier?
3: Non, mais en fait, moi, j'adore les stades.
2: C'est pas directement là, voilà.
3: Ouais, c'est-à-dire que je trouve qu'il y a un truc incroyable dans un stade et partout où j'ai la chance de voyager, même quand je vais aux États-Unis ou en Inde ou machin, j'essaye d'aller voir un sport local, une ambiance. Et c'est vrai que d'aller voir un match de cricket en Inde ou un match de football américain aux États-Unis, c'est fou, en fait. C'est-à-dire qu'il y a une ambiance incroyable et c'est vrai qu'on rentre dans le Parc des Princes. Il y a les poils, on est comme ça. Voilà, d'arriver, la montée des marches, il se passe un truc génial dans un stade. Parce que ici.
2: Bah oui,
3: c'est Paris.
2: Ici, c'est Paris. Et pourquoi la radio s'appelle ici? Bah oui, il y a forcément un lien. Bon, je vais laisser le sport de côté. Le théâtre, c'est ta vie. Je pense que c'est plus théâtre que ciné. Les deux, ça va de pair, mais.
3: Oui, non, mais j'aime plein de choses, mais après, l'endroit où je suis bien, c'est sur un plateau.
2: Quels sont les beaux théâtres que tu as visités en France? Si t'avais un top 3 des théâtres où
3: je sais où tu veux bien. Eh ben, on va parler de l'Opéra de Vichy, qui est absolument sublime.
2: Ça, parce qu'effectivement, je suis de Vichy, pour ceux qui.
3: Il est de Vichy, mais. Surtout, c'est un théâtre où c'est un opéra, mais c'est aussi ils accueillent en spectacle, enfin des tournées de spectacles. Donc j'ai eu la chance d'y jouer 4-5 fois. Et
2: les sièges sont jaunes.
3: C'est sublime, pardon.
2: Les sièges sont jaunes.
3: Ouais, mais c'est beau. Et en plus, la dernière fois que je suis allé, ils m'ont fait visiter toutes les salles à côté. Enfin, voilà, c'est incroyable. Mais je me souviens là, on était à Albi l'année dernière avec des camarades. Ils nous ont visité le vieux théâtre. Enfin, il y a tellement de beaux théâtres, il y a des théâtres abandonnés qui sont sublimes. À Paris, il y a les Bouffes du Nord, c'est une espèce de, on passe cette porte, c'est un truc incroyable. Non, moi, il y a plein de lieux incroyables en France.
2: Ouais. Tu avais des conseils, tu sais, on a parlé un petit peu des bonnes initiatives, de l'entrepreneuriat. Si tu devais t'adresser à un Arthur Junior qui a 20 ans aujourd'hui, ou un petit jeune, voilà, qui a 17, 18 ans, qui est fou de théâtre et qui a envie de se lancer dans cette carrière, avec le recul, à 45 ans à peine, tu dirais quoi?
3: Je dirais fonce. Non, je dirais il faut faire de toute façon. Il faut se planter, c'est pas grave, on se plante tous. Il faut écrire, c'est un métier qui est tellement difficile si on est en attente du désir des autres. Donc il faut créer. Moi j'ai eu la chance avec un groupe de copains d'être créateur de mes contenus. Donc alors on se bagarre pour que ça marche, on se bagarre pour plein de choses, mais en tout cas on n'est pas frustré de pas faire. Et donc voilà, on écrit. Moi j'étais en cours avec Sébastien Castro et voilà, il a écrit ses pièces. Et c'est cette énergie là qui fait que on est tout le temps en mouvement. Donc il faut écrire. On va me dire, ah oui, mais personne ne va lire ma pièce. Ben, il faut la monter. Oui, mais personne ne va. Ben, il faut en monter une deuxième. Et c'est ça qui fait qu'on existe. Il faut être créateur, il faut, le plus possible. Et si on me dit, oui, mais moi, je ne sais pas écrire, ce n'est pas grave. Mais il faut trouver des gens qui savent écrire. Il faut faire des groupes, des familles de gens avec qui on a envie de travailler. Et c'est là où les cours de théâtre sont hyper importants. C'est pas forcément le prof qui veut vous apprendre à jouer bien ou pas jouer, mais ça va être l'énergie, ça va être, ah bah tiens, en cours, je vais rencontrer Jean-Mi ou Simone et je vais avoir envie de faire des choses avec eux. Donc il faut, voilà, créer.
2: Il y a forcément un parc qui marque notre enfance, notre adolescence, un endroit où on nous emmène, où on a grandi gamin, où on a joué au ballon. Est-ce que toi, tu te souviens de cet endroit où tu étais quand tu étais plus jeune?
3: Ouais, en fait, à Paris, il y a une rue des Fossés Saint-Jacques, dans le 5e, il y a une petite place et où ils ont tourné Emily in Paris. Et donc maintenant, il y a une petite fontaine, c'est très joli, il y a une porte où il y a un milliard de touristes qui se prennent en photo à longueur de journée. Mais quand j'étais môme, c'était un terrain vague, cet endroit. Et nous, on allait là, on jouait au foot. Après, ils ont fait une dalle, on faisait du roller. Enfin, c'était vraiment l'endroit où tous les mômes se retrouvaient, parce que c'était une grande place, donc tous les parents pouvaient regarder par la fenêtre et nous voyaient jouer. Et on faisait ça assez jeune, en plus. Et maintenant, bon, c'est autre chose. Mais donc, c'est ce souvenir-là. C'est pas un parc, c'est cette place.
2: T'as un grand, on en a parlé, qui a 12-13 ans. T'as aussi une petite fille depuis un an, c'est ça?
3: Tout à fait,
2: qu'un an. La petite Lilou, elle va où? C'est où son parc, à elle?
3: Elle va pas. Elle n'ira jamais dans un parc plein de pollution. Je l'emmène dans la forêt.
2: Ouais, c'est dans la maison de campagne. Voilà. C'est là qu'elle grandit.
3: Mais non. Pour l'instant, on bouge beaucoup. On n'est pas encore dans les parcs.
2: Est-ce qu'il y a, et on finira d'ailleurs ce rendez-vous avec ça, un lieu, un endroit en France où tu n'as jamais été, même si je pense que tu as été partout, ou en tous les cas une région où tu dis, voilà, ça fait des années que j'en parle, j'y suis jamais allé. Quand est-ce que j'y vais?
3: Non.
2: Le mec connaît toutes les villes.
3: Non, mais je me suis pas. Ça fait 20 ans que je fais du théâtre. Ouais. Je fais une tournée au moins un an sur deux.
2: Donc, on fait entre 50 et 80 dates.
3: T'imagines le nombre de villes, de trucs. Alors, après, il y a plein de villes que j'ai pas faites, mais en tout cas, des régions, j'ai tout le temps faites. Après.
2: Il y en a une où t'aimerais vivre, par exemple?
3: Non, mais j'aimerais bien. J'y suis allé souvent en Bretagne pour travailler et j'irais bien. Allez, dans le Finistère, ça je connais pas ce point-là, j'irais bien. Mais bon, c'est
2: à
3: loin.
2: La pointe.
3: Faut y aller. Brest, mais je connais pas bien. J'aimerais bien découvrir un peu ce coin-là.
2: Tu connais déjà Saint-Malo, c'est déjà pas mal. C'est un petit peu plus bas. Arthur Junior, Tout Feu Tout Flamme, la comédie de Paris en ce moment, du mercredi au samedi à 19h, le dimanche à 15h. Une tournée aussi, un autre spectacle qui arrive un peu partout en France.
3: À partir d'octobre, je suis en tournée avec une pièce qui s'appelle Week-end chargé d'Éric Assous. Et pour le coup, on se balade partout.
2: Bon, la vie est belle, la rentrée est sympathique.
3: La vie est très belle.
2: Les théâtres, on rappelle la Contrescarpe, le Splendide à Paris, la Renaissance, et j'en ai oublié un, c'est Berthaud.
3: La Comédie de Paris.
2: La Comédie de Paris. Il y en aura d'autres, les théâtres en France, t'as envie d'investir ailleurs?
3: Non, je veux monter des spectacles.
2: Ou tu dis ça maintenant?
3: Je dis ça maintenant. ça dépend de mes associés qui disent, allez, je me laisse embarquer, c'est pas de ma faute.
2: Merci pour ce voyage, Arthur Junior. C'était un plaisir, on a passé un bon moment. Arthur, vous allez l'applaudir, Tout Feu Tout Flamme, je le rappelle, à la Comédie de Paris. Il n'y a pas que Paris dans la vie, mais il faudra aller à Paris, malheureusement, c'est comme ça. Je salue tous les Parisiens et les Parisiennes. Nous embrassons avec tendresse chaque soir. On se retrouve demain avec d'autres invités. L'émission se retrouve dès à présent sur ici et ici.fr. Salut et à demain.
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2: Non, il y a Serge Gainsbourg aussi. Il a eu raison de travailler avec Vanessa Paradis et ça donne ça.

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1: C'est une très belle soirée. Je vous remercie d'avoir écouté ici, ici.fr pour partager l'émission. Il est 21h. Et de la bonne musique avec Laurent Petit-Guillaume, c'est 100% années 80.
2: Bonsoir à tous et bienvenue dans la pause souvenir du soir. Les années 80 sont à l'honneur et ça commence comme ça.

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1: On pourrait croire que quand on est le fils du patron de la Motown, pour faire un tube, il suffit de demander à papa. Eh ben, pas du tout. Lorsque Kennedy Gordy fit écouter la maquette de Somebody's Watching Me à son père, il resta un peu enthousiaste. Du coup, il changea de nom et comme son meilleur ami s'appelait Michael Jackson, il lui demanda d'enregistrer les chœurs. Sans le dire à personne. D'ailleurs, le nom de Michael ne fut jamais mentionné. Et voilà. Après cette petite histoire de famille, on retrouve Sandra in the Heat of the Night.

Les avions, c'était Nuit Sauvage. Ici. Un petit tube et puis s'en va, c'est l'histoire de ce trio, les avions, qui s'est quand même retrouvé pendant 19 semaines dans le fameux Top 50. Ah, le Top 50, l'émission culte qu'on suivait avec passion tous les jours sur Canal+. Souvenez-vous, on attendait la révélation du classement tous les samedis, qui débutait par le fameux « Salut les petits clous » de Marc Toesca. Ben oui. Alors, le parking des anges de Marc Lavoine a finalement atteint la 11e place de ce fameux Top 50. C'était en juillet 1986. Bon bah du coup, on l'écoute tout de suite.

0: C'était Madonna avec Like a Prayer. Et il n'y a que la Madonna pour oser sortir en 1988 un titre qui mélange des références sexuelles et religieuses. Mais le scandale, ça ne lui fait pas peur, sinon elle ne serait pas devenue Madonna. La chanson provoque, le clip fait scandale, mais la chanson devient un énorme tube. En France, c'est Indochine qui, dès le début, ose des thèmes qui dénoncent. Par exemple, l'intolérance en 85 avec Troisième Sexe qui arrive dans un instant.
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3: Si je vous dis médiathèque, vous vous dites on emprunte des livres. Ça, c'est facile. Mais en fait, dans les médiathèques, dans pas mal de médiathèques, maintenant, on peut aussi emprunter des objets. Et notamment, ça se passe à Montlouis-sur-Oire. Depuis quelques jours, elle a un tout nouveau service de prêt. C'est gratuit pour tester de nouvelles activités. C'est ouvert à tous les abonnés pour une durée d'1 mois. Vous retrouvez par exemple des liseuses, des loupes, des lecteurs DVD et CD, des platines vinyle, des consoles de jeux rétro gaming, des sacs à dos. L'emprunt a donc limité à un objet par mois. Toutes les infos sur ces prêts insolites d'objets sur le site de la médiathèque Stéphane Hessel de Montlouis. Et puis samedi, sinon, vous pouvez également rencontrer toute l'équipe de la médiathèque, donc ils seront là pour vous accueillir, pour vous montrer leur service. C'est à l'occasion donc du forum des associations de Montlouis-sur-Loire. C'est ce samedi 5 septembre. Ça se passe de 10h à 17h. Donc profitez-en pour découvrir à la fois les services de la médiathèque et rencontrer toute l'équipe. Passez une très belle journée avec nous.
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0: Girl avec Chercher le garçon.
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0: Un groupe culte des années 80, Taxi Girl, c'est la new wave à la française, un mélange de pop, de rock, de sonorités électroniques, un mouvement musical venu d'Angleterre comme souvent. Hein. On leur doit tout à nos voisins british, entre autres l'immense Freddie Mercury qui en 87 décide de reprendre un tube d'un groupe des années 60, The Great Pretenders des Platters, et bien sûr, c'est génial, ça arrive tout de suite.

Tracy Chapman, c'était Baby Can I Hold You. 1988, le monde entier tombe sous le charme du premier album de cette chanteuse américaine, découverte lors du concert hommage des 70 ans de Nelson Mandela à Londres. Ce Baby Can I Hold You est le troisième single d'un album qui se vendra à plus d'un million d'exemplaires, rien qu'en France, hein. Sans doute une surprise pour cet artiste qui ne s'attendait pas à devenir une star mondiale. Allez, tout de suite, c'est Jean Schultes, une vraie star 80, qui vient encore vous faire une confidence pour confidence.

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1: 100% années 80, c'est tout pour aujourd'hui. Mais rendez-vous demain, même endroit, même heure. La suite, c'est dans un instant. 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
3: Oh là là, je suis tombé sur une info, j'avais vraiment envie de la partager avec vous parce qu'à mon avis, vous allez passer du bon temps à Tours avec la traditionnelle soirée Ringuette. La soirée Ringuette qui est de retour à la Guinguette au pied du pont Wilson à Tours. C'est samedi à 18h30. Et le programme est complètement déjanté. Voilà pourquoi j'avais envie de vous en parler. Avec une course d'escargot, oui, absolument. Un lancer de savate, un blind test, un karaoké, un concours de sosie aussi. Alors si vous avez vraiment l'impression ou cette conviction de ressembler à une star connue ou méconnue, bien on vous attend à la Guinguette pour la Ringuette samedi soir. Il y aura aussi l'élection de Miss et Mister Ringuette et même un slalom à ski, oui, en plein mois de septembre. La soirée va se terminer sur la piste de danse avec une grande boum. Rendez-vous donc pour la Ringuette à la Guinguette de Tours-sur-Loire. C'est ce samedi à partir de 18h30. L'entrée est gratuite.
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2: Ah là là, je suis tombé sur une info, j'avais vraiment envie de la partager avec vous parce qu'à mon avis, vous allez passer du bon temps à Tours avec la traditionnelle soirée Ringuette. La soirée Ringuette qui est de retour à la Guinguette au pied du pont Wilson à Tours. C'est samedi à 18h30. Et le programme est complètement déjanté. Voilà pourquoi j'avais envie de vous en parler. Avec une course d'escargot, oui, absolument. Un lancer de savate, un blind test, un karaoké, un concours de sosie aussi. Alors si vous avez vraiment l'impression ou cette conviction de ressembler à une star connue ou méconnue, bien on vous attend à la Guinguette pour la Ringuette samedi soir. Il y aura aussi l'élection de Miss et Mister Ringuette et même un slalom à ski, oui, en plein mois de septembre. La soirée va se terminer sur la piste de danse avec une grande boum. Rendez-vous donc pour la Ringuette à la Guinguette de Tours-sur-Loire. C'est ce samedi à partir de 18h30. L'entrée est gratuite.
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2: Nous sommes avec Joaquin Cordero dans le centre historique de Montferrand. Joaquin, vous avez un parcours assez atypique. Papa était déjà là, le grand frère, la grande sœur, déjà bien installé. Et vous, finalement, vous êtes resté quasiment une dizaine d'années au Portugal avec maman et les autres frères et sœurs avant de venir.
3: C'est ça.
2: Vous voilà, êtes de Guarda, que l'on dit feia, farta et formosa.
3: C'est ça. Alors, farta, généreuse, fria, parce qu'elle est à 1000 mètres d'altitude.
2: Voilà, fria, c'est la ville la
3: plus haute du Portugal. Après, les mauvaises langues disaient qu'elle était vilaine. Et moi, je dirais plutôt qu'elle est formose, c'est les charmeuses, quelque chose un petit peu dans ce genre.
2: Bon, en tout cas, c'est là où vous êtes né, c'est là où vous avez passé vos premières années, enfin, à proximité, dans un petit village, Monte Soito.
3: C'est ça.
2: Un beau jour, donc, vous décidez de partir. Votre papa est venu vous chercher avec votre sœur. Racontez-nous.
3: On part. À l'époque, on était mal informés.
2: Oui, les gens disaient que, attention, vous n'avez pas de papier, il faut se cacher, etc.
3: Alors, moi, j'ai passé la frontière donc d'Espagne, d'abord.
2: Villa Formosa,
3: par les petits chemins. Je me suis retrouvé de l'autre côté. Donc, on a pris le train à Fontes du Nord, donc côté Espagne. J'étais accompagné de ma soeur, le beau-frère, le papa. On arrive à la frontière donc, de France. Et là, bon, à la douane, ils m'arrêtent, ils me disent, bon, papier. Donc, j'ai montré ma pièce d'identité. On m'avait dit qu'il fallait que je dise que j'étais seul, parce que sinon, ils pouvaient accuser le papa qu'il n'était pas sœur. Enfin, c'était tout un truc qui ne tenait pas debout. Mais bon, à l'époque, c'était comme ça.
2: Là, ça a été un vrai problème.
3: Eh bien, ça a été un vrai problème, parce qu'il m'envoie dans une salle, et au bout d'un petit moment, un gendarme me prend, il me ramène. Donc, on était deux. Marche arrière, direction la douane espagnole. J'étais pas majeur, j'avais pas le droit de voyager. Il me laisse donc à la douane, il prend l'autre gars, il l'amène ailleurs. Et moi, j'étais là tout seul.
2: Seul ? Qu'est-ce que vous avez ressenti,
3: Là, je voyais. Là, j'ai dit, je sais pas comment ça va se passer, mais.
2: Vous n'aviez pas un sou en poche ?
3: Pas un sou en poche, c'était mon père qui avait tout. Je sors de la gare et je prends la route en direction d'Andaï, donc de la frontière française. Je vais essayer de voir si je trouvais mes parents. Au bout d'un petit moment, qui sait que je vois un taxi qui s'arrête à côté de moi. Ma sœur à l'intérieur, je peux vous dire que ce jour-là, j'ai dit, bon voilà, ça y est, je suis sauvé. Elle a été très courageuse parce qu'elle a dit, arrive ce qui arrivera. Mon frère, je ne vais pas le laisser comme ça. C'est quelque chose que je lui dois, ce geste qu'elle a fait.
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4: Ah, quel enfant n'a pas rêvé un jour de devenir pompier. Enfant adolescente, Gaëlle Hérault est adjudante, légende d'ici.
5: Bonjour, je suis l'adjudante Gaëlle Hérault, je suis pompier professionnel depuis 23 ans et j'occupe le poste de chef de salle opérationnelle adjointe au CODIS de la Sarthe. Mon histoire, j'ai découvert l'univers pompier en classe de 4e lors du stage de découverte et donc j'ai dû intégrer la section des jeunes sapeurs-pompiers donc au centre de la Ferté-Bernard. Par la suite, donc rentrée pompier volontaire. Après le bac, je suis rentrée militaire technicienne de l'air en tant que pompier. Donc le déclic et puis l'ambiance caserne, alliée du sport, travail d'équipe et puis de passer les différentes formations, ça a concrétisé et aujourd'hui voilà, je regrette pas et je continue dans ce métier avec passion.
6: Un incendie s'est déclaré.
5: Alors la fameuse question, quand on est femme, est-ce facile de progresser ou d'être pompier ? Comme tout métier, lorsqu'on l'exerce avec passion, conviction et beaucoup de sérieux, je pense que tout le monde a sa place. Et la Sarthe représente bien ce corps-là, féminisé au maximum. Chaque pompier se doit de répondre à ses missions. Et là, il n'est plus question de femme ou d'homme. Au moment de partir en intervention, il y a toujours cette phase de gestion du stress, l'adrénaline. On aime cette phase-là, en fait, qui nous porte et puis qui nous galvanise pour la mission à venir. Voilà, au fur et à mesure des années, l'expérience font que ce stress, on le dompte, on le familiarise et puis grâce aux formations, on en fait une clé de réussite en fait. Mmh. Et on a tous besoin de ce stress-là et de cette adrénaline pour continuer à exercer ce métier. Et toujours cette fameuse question, est-ce que la tenue de pompier peut faire fantasmer? Je suis désolée, alors soit parce que je la vois depuis trop longtemps, pour moi elle s'apparente à mon métier, ma passion, et forcément certains la portent tout de même mieux que d'autres, faut être honnête. Mais après voilà, je suis pas du tout dans le mythe de l'uniforme, peut-être parce que ça fait trop d'années que je le porte. Mais c'est valable aussi pour les autres corporations, hein, gendarmes ou autres. Donc voilà, désolée de mon côté, je rentre pas dans le mythe du pompier en tenue.
7: Un pompier doit toujours être prêt à intervenir.
5: Voilà, c'était l'adjudante Gaëlle Hérault. Merci de m'avoir écouté et gardez en tête, toujours réserver un meilleur accueil possible pour les pompiers qui, sachez-le, au téléphone ou en mission, font le maximum pour vous aider.
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4: Avaler des légumes aux ados, c'est souvent mission impossible.
8: Parce que c'est pas bon.
4: Et si en plus les légumes sont moches, là c'est carrément la guerre.
9: Oh, toi, file dans ta chambre, avec ça saute. Dépêche-toi, allez, ouste.
4: Carottes tordues, navets craquelés, patates trop grosses ou trop petites, difficile de leur faire avaler tout ce qui sort des standards parfaits des supermarchés.
10: Non, j'ai pas faim.
4: Du coup, les légumes moches finissent à la poubelle. Pourtant, ces légumes-là ont autant de goût, voire plus de caractère. Mais non, ils ne rentrent pas dans le moule. Comme dans la vie, ce qui n'est pas dans la norme est souvent mal perçu. Et dans l'alimentation, carrément jeté.
11: Je me rappelle dans le temps que, quand j'étais petite, qu'on ne gaspillait rien.
4: Au lycée d'Avier à Joigny, on a décidé de casser les codes et de ne rien gaspiller avec une soupe un peu spéciale.
12: Tiens, ça c'est de la soupe au chou.
4: Alors, elle n'est pas forcément au chou, mais tous les mercredis, entre 10h-10 et 10h10, c'est l'effervescence dans la cafétéria. Des centaines d'ados, des cuillères qui s'agitent, des verres de soupe qui disparaissent en un clin d'œil, 150 portions englouties avec le sourire. Le secret ? Une soupe préparée avec des légumes moches. C'est tellement bon. Oui, des carottes difformes, des pommes de terre irrégulières transformées en un délice réconfortant.
13: Avant, j'étais moche. Ma vie était un enfer.
4: Et puis l'équipe choc de l'association Lycévasion, née en 2025, est arrivée et elle a tout changé. Avec cette idée choc, et si on montrait que moche ne veut pas dire mauvais ? Et ça marche, les élèves adorent, tout se passe comme sur des roulettes au lycée Louis Davier. Voilà un geste d'éducation de bon goût, doublé d'un geste solidaire et anti-gaspi, qui met dans le mille, du coup j'ai envie de m'y mettre aussi. Allez, sauvons les légumes moches.

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1: Ambiance nature aujourd'hui. 55 000 jardiniers, amateurs ou professionnels suivent depuis plus de 15 ans Franck Natier, un Mayennais de Saint-Plé. Il réalise des vidéos autour de la permaculture sur sa chaîne YouTube La Forêt Nourricière. Mais quelles sont ces vidéos qui touchent tant de personnes?
2: Des fois, je vais visiter des jardins extraordinaires. Souvent, je vais montrer des tests d'association que je vais faire entre les plantes.
3: Et on voit ici, c'est les figues sont en association avec la caseille. C'est un hybride entre le groseillier à macro et le cassis.
2: Je vais parler de variétés assez rares et exceptionnelles, très résistantes aux maladies et qui se débrouillent bien seules.
3: On va voir la figue poire. C'est une figue énorme. Elle est géante. Elle pèse jusqu'à 300 grammes. Regardez un petit peu la taille de ces figues.
1: Et ce qui plaît, c'est la façon de jardiner de Franck sous forme de culture multi-étagée.
2: Donc c'est le fait de pouvoir cultiver différentes plantes alimentaires ou médicinales sur plusieurs strates de hauteur. C'est d'agencer tout ce beau monde pour que ça produise un maximum de fruits et de légumes en essayant d'en faire le moins possible.
1: Effectivement, c'est pas mal ça. Mais est-ce qu'on a une belle production derrière?
2: Sur un petit jardin qu'on cultive comme ça, on peut atteindre à certains endroits du jardin 25 kilos de fruits et de légumes par mètre carré.
1: Là, on a de quoi nourrir la famille pour un bon moment. C'est bio, c'est naturel et c'est ça qui séduit vraiment les gens.
2: Les gens veulent revenir vers une alimentation plus saine. Et je pense que cette approche du jardin-forêt, de la permaculture, répond à un besoin.
1: Franck Natier met tout son cœur à partager des expériences originales, voire même introuvables ailleurs. Mais l'une des vidéos qui a le plus marché, c'est tuer le liseron et les plantes envahissantes écologiquement. Bon, pour le coup, ça l'a un petit peu déconcerté.
2: Bah, les gens, je les invite plutôt à planter l'abondance, à faire un monde meilleur, plutôt qu'à exterminer des plantes dans le jardin.
1: Même les chardons, parce que là, bon, non ? Bon, d'accord. En tout cas, Franck Natier cultive un message principal à travers sa fameuse chaîne YouTube La Forêt Nourricière, c'est celui-ci.
2: Bah, de prendre soin de nous, de la terre, des générations futures, entre la rivière de la conscience de l'écologie et la rivière de la destruction de l'environnement et du futur de nos enfants, quoi.
1: Pour garder ce joli rire. Merci à Franck Natier, je le rappelle, Mayennais de Saint-Plé. La Forêt Nourricière, c'est une chaîne YouTube avec une publication par mois.
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4: Christian Rock, musicien.
5: Les Limousins sont formidables. Stéphane Pigato.
4: Depuis tout petit, je voulais faire de la musique. C'était une passion, j'écoutais la musique, ça me travaillait. J'étais très amoureux de la musique dès le départ, depuis tout petit. À 7 ans, j'ai commencé à prendre des cours de solfège. J'ai commencé par la clarinette dans une fanfare. Et donc, j'ai pris des cours de solfège avec un prof d'accordéon. Et je voulais pas faire d'accordéon, mais bon, j'ai craqué quand même et je suis devenu accordéoniste.
6: Vous intégrez du coup très jeune, hein, finalement, un groupe avec notamment d'autres accordéonistes de renom. On peut citer Jean Ségurel. Comment ça se passe, ça, quand si jeune, à 15 ans, on intègre ce genre de groupe?
4: 12, 13 ans, 14 ans, je jouais comme ça pour les petits papis, mamies dans les EHPAD. Et il y a quelqu'un qui m'avait repéré, et il s'avère que c'était un musicien de Robert Monédière. Et je suis rentré, donc j'avais 15 ans à peu près. J'ai donc travaillé avec Robert Monédière et Ségurel qui venait aussi jouer avec nous.
6: Et alors, comme à l'époque, il y a un moment, bah, faut partir à l'armée. Vous allez faire votre armée.
4: À la sortie de l'armée, j'ai refait un an de plus avec l'orchestre d'Alain Kleiner. Et ensuite, je suis rentré dans un orchestre à Toulouse qui s'appelait Sentimental Trompette.
6: C'est un des gros orchestres de l'époque.
4: Oui, tout à fait.
6: Et vous commencez là une carrière nationale.
4: C'est ça. C'est-à-dire qu'au départ, avec cet orchestre, on faisait toutes les grosses soirées de prestige. Et un jour, on a été remarqué par Daniel Guichard qui a enregistré deux albums. Et il nous a proposé de partir en tournée avec lui pour la promotion de ses albums, qui était à l'époque Le Gitan, et voilà. Et on a accompagné Annie Cordy, on a accompagné Hervé Villard, Gerbert Léonard.
6: À cette époque-là, vous habitez Paris, si on peut le dire, parce que vous tournez beaucoup. Comment arrive ce moment où vous allez intégrer la garde républicaine? Parce que ça aussi, c'est pas commun, de sortir de cette carrière pour intégrer la garde républicaine. En deux mots, comment ça arrive, ça?
4: Comme on dit chez nous, j'étais en pleine bourre, comme on dit, ça tournait plein pot, quoi. On était souvent en studio, on faisait des télés avec Guy Guilux. Quand Manuela, mon épouse, attendait notre fils, ben, il a fallu trouver une solution pour vivre un peu et vivre à peu près normalement, quoi. J'ai passé le concours pour la garde républicaine et je suis rentré donc comme trompettiste à la garde républicaine, oui, effectivement, pour l'accueil des chefs d'État et les concerts avec le président. Voilà.
6: Et quand vous regardez dans le rétroviseur comme ça sur cette vie qu'on vient de parcourir assez rapidement, oui, c'est quoi votre plus grande fierté dans tout ça?
4: Ma plus grande fierté, c'est d'avoir pu faire passer le goût de la musique à des élèves. J'étais prof de trompette et d'accordéon et j'ai des élèves maintenant, j'en ai un qui est prof à Toulouse. Je suis fier d'avoir donné envie à des enfants de faire de la musique. J'ai 66 ans, j'ai eu la chance de vivre de ma passion et ça, c'est pas rien.
6: Il arrive le moment où on pense s'arrêter peut-être?
4: Moi, mon pays, c'est la Corrèze. Je voulais revenir en Corrèze et travailler en Corrèze. Donc j'ai monté mon orchestre, ce qui a très bien fonctionné pendant 20 ans. Parallèlement, j'ai monté un chœur d'hommes, voilà, hein, qui continue à tourner. Ça s'appelle le chœur de loup de Lubersac, avec lequel on tourne pas mal et on va se voir.
6: Et là, vous qui vouliez rester un petit peu tranquille en Corrèze, avec ce chœur-là, vous faites le tour de France et finalement, c'est reparti pour un tour.
4: C'est reparti pour un tour, effectivement.
6: Et pour paraphraser la chanson de Dalida, alors le plus tard possible, là, on est d'accord, Christian, vous mourrez sur scène?
4: Sur scène, peut-être pas, mais dans la musique, oui. C'est quand même très fatigant de faire de la scène. Quand on part en tournée et tout, c'est quand on part sur plusieurs jours, ou même des fois plusieurs semaines, c'est quand même dur. Ça, je ferai plus. Voilà, donc, mais je serai toujours dans la musique, c'est sûr.
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7: La dernière fois que vous y êtes allé, je suis sûr que vous aviez un kawé fluo et un petit goûter dans un sac en plastique préparé par maman. Avec plus de 80 oiseaux de proie et 30 espèces différentes, et surtout un spectacle où le seul effet spécial, ah bah c'est la nature elle-même, aujourd'hui, je teste pour vous la volerie des aigles. Nous sommes dans les ruines du château de Kilsheim. C'est juste sous le Haut-Königsbourg. Et je grimpe les derniers mètres à pied vers la volerie, où je suis déjà accueilli par Eric Renaud, le directeur du site, et une équipe de soigneurs passionnés et quelques cris que j'entends au loin, assez impressionnants, d'oiseaux qui ont l'air quand même assez gros. Et on commence par les coulisses, derrière la zone qui est accessible au public. Et Alexandre, qui est soigneur, est équipé d'un gant en cuir sur tout le bras, et surtout, il est d'un calme absolu. Et je crois que c'est nécessaire. Et autour de nous, plein d'oiseaux. Et chacun d'entre eux est identifié, suivi, observé quotidiennement. Et j'apprends d'ailleurs que les oiseaux ne sont jamais forcés à voler. Ah non, non, non. Ils participent volontairement grâce à un entraînement basé sur la confiance et le renforcement positif. On les encourage, puis on leur donne des petites gâteries pour les remercier quand même. Et c'est ainsi qu'Alexandre me propose évidemment de tenir le gant. Oui, alors pas pour sortir la tarte du four, hein, mais pour tenir, non pas un pigeon non plus, hein, mais bel et bien un aigle, oui, qui passe tranquillement du gant d'Alex et au mien, voilà. Battement d'ailes XXL, je sens les plumes sur ma face, ah oui, parce qu'il fait son petit point, hein, le petit bonhomme. Et heureusement que je suis accompagné, hein. Et étonnamment, je n'ai pas eu trop peur, parce que le regard de l'aigle est si perçant que j'étais quelque peu fasciné. Même si mon bras, lui, l'était un peu moins. La volerie des aigles, c'est la première volerie créée en France. C'était en 1968. Et à l'époque, elle avait été créée surtout pour changer l'image qu'on avait des rapaces, qui ont été longtemps persécutés. Allez, hop, le spectacle commence. Je m'installe dans les gradins et je constate que pas de musique spectaculaire. Hein, juste une voix, des explications sur la vie et les comportements des rapaces. Et soudain... lointain dans le ciel au-dessus de nous, un vautour apparaît au-dessus des remparts, silence total. Et même les enfants arrêtent de parler, ça c'est pas mal. Le soigneur explique que certains oiseaux dépassent même les 2 mètres d'envergure. Et c'est grand 2 mètres, hein. Et il demande au public de rester bien immobile pour faire un passage encore plus près de nos têtes. Alors j'applique, je reste immobile, et sauf que ma tête, elle continue de regarder l'oiseau au-dessus de nous, un peu comme au tennis. Mauvais réflexe. Et j'entends mon voisin qui me chuchote, faut pas bouger. Ah oui, en effet, hein, parce que plusieurs rapaces s'élancent, hein, chouettes, aigles, pigargues, et on en prend plein les yeux. En tout cas, moi, j'ai retenu une chose, hein, c'est qu'ici, c'est pas les humains qui regardent un show d'oiseaux, c'est plutôt l'inverse, hein, c'est les oiseaux qui nous observent en train d'essayer de rester calme. Et ça, c'est tout un spectacle.
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1: Le carnaval de Nice, la fête du citron, la fête du mimosa aussi. Tiens, moi j'aimerais bien qu'on en parle avec le monsieur qui est à côté de moi. Salut Thomas Brice.
2: Salut, bonjour à tous.
1: Je suis sûr que t'es à la fête du mimosa là, dans tes mille raisons d'aimer la Côte d'Azur.
3: C'est une certitude.
1: Allez, ouvre-moi tout ça.
2: Raison 654, la fête du mimosa. Ah. Alors ce sont des petits soleils au cœur de l'hiver. Le mimosa est une fleur qui pousse massivement dans notre région. Chaque hiver, le massif de l'Estérel et des Tannerons se couvre d'un jaune flamboyant. Bref, c'est un véritable trésor et c'est en son honneur que la ville de Mandelieu organise chaque année la fête du mimosa.
1: Et parce que Mandelieu, c'est considéré comme la capitale du mimosa.
2: En effet, mais c'est plutôt récent, car le mimosa

0: la principale activité de la commune. Des bouquets sont envoyés aux quatre coins de la France, voire de l'Europe, apportant un peu de notre soleil chez nos voisins au temps grisâtre. Et depuis 1931, Mandelieu organise chaque année une fête spectaculaire qui émerveille petits et grands. Cette tradition presque centenaire est devenue un moment phare de la ville, même si on se rappelle que malheureusement la fête a dû s'arrêter pendant une dizaine d'années à cause d'une mauvaise récolte et des incendies. C'est finalement en 1996 que Mandelieu a pu célébrer à nouveau le mimosa.
1: Reste assez récent. Et d'ailleurs, cette fleur ne sert pas qu'à faire des bouquets ou à décorer les chars de la fête.
0: Et on peut tout faire avec du mimosa. On le retrouve dans des parfums célèbres comme Givenchy, mais on le retrouve aussi dans nos assiettes. Vous connaissez tous l'œuf mimosa.
1: Oui.
0: Bon, là, c'est un mauvais exemple parce que là, c'est vraiment un œuf maillot saupoudré avec du jaune qui évoque un œuf mimosa. Par contre, vous pouvez vraiment en faire des beignets, voire des confiseries.
1: C'est vrai.
0: Bref, c'est un plaisir pour les yeux et les papilles. Et si vous voulez tout savoir sur cette fleur emblématique, ne loupez pas la fête du mimosa à Mandelieu, car c'est bien évidemment
1: une bonne raison d'aimer la Côte d'Azur.
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3: Bonjour, je m'appelle Jérémy Ferrier, j'ai 40 ans, je vis à Port-Camargue, et je suis soigneur animalier à l'Institut Sicorium du Roi du Roi depuis 15 ans.
4: Comment on se dit, petit, je veux faire ça comme métier? Vous vous rappelez du moment qui a été le déclic?
3: Ouais, je pense que c'est une vocation et je me rappelle très bien du moment. À l'époque, j'étais au CP et j'ai reçu un papier du Marineland où j'ai vu tous les mammifères marins et je sais qu'à ce moment-là, je me suis dit, c'est ça que je veux faire plus grand.
4: Est-ce que c'était compliqué à atteindre votre rêve? Les profs vous ont soutenu dans le projet?
3: On va dire qu'il y a maintenant plus de 20 ans que je fais ce métier. Du coup, à l'époque, le métier était moins connu que maintenant. Et quand j'ai demandé pour m'orienter, on m'a dit, tu veux être éleveur, c'est ça? De chiens, de chats? J'ai dit non, je veux travailler en parc zoologique ou en aquarium. Et du coup, ils m'ont dit, il faut être vétérinaire pour ça. Ce qui était totalement faux. Du coup, au début, oui, j'ai dû galérer, m'orienter vers un schéma plus classique. Et enfin, j'ai pu faire un stage au Sicorium où j'ai rencontré les soigneurs et eux m'ont dit quelle formation fallait faire pour devenir soigneur.
4: Vous dites quoi le matin en vous réveillant?
3: Le matin, quand on arrive, on se dit qu'on a de la chance d'être là déjà, de travailler avec des animaux sauvages. C'est quand même une chance. Surtout, la première chose que je me dis, c'est est-ce que tout le monde va bien?
4: C'est quoi le meilleur souvenir que vous avez eu avec les animaux où on se trouve là au Sicorium? Il y a des otaries, il y a des phoques. Vous avez forcément un souvenir inattendu avec eux?
3: Oui, il y a un souvenir plutôt marquant qui c'était avec mes otaries. Il y avait le mâle dominant et deux femelles. Il y a une femelle qui commençait à être un peu agacée. Du coup, elle n'écoutait plus trop et j'ai eu le mâle dominant qui s'est mis entre elle et moi pour pouvoir recadrer la femelle et la session s'est très bien terminée.
4: C'est quoi le message que vous avez envie de faire passer à la radio?
3: Le message que j'ai envie de faire passer, c'est qu'il faut respecter la vie animale, végétale, que les aquariums et les parcs zoologiques servent à sensibiliser les gens à cette vie-là et à pouvoir les voir en vrai. Je pense que c'est notre rôle d'éducation.
4: C'est quoi qui vous impressionne le plus chez ces animaux?
3: C'est déjà leur adaptation à l'eau. Ils ont des capacités exceptionnelles de nage. La proximité qu'on peut avoir avec eux, quand on les connaît bien et qu'on passe beaucoup de temps avec eux, la confiance qu'ils peuvent nous donner.
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6: Timéo, le chasseur.
7: Il était 5 heures du matin, on avançait dans les marais, couvert de brume.
6: Révélé par The Voice Kids, Timéo Béas est un jeune chanteur originaire de Cran. L'interprète de Canaillou a aussi su séduire les studios Disney en prêtant sa voix au personnage de Mufasa, le roi lion.
7: Marchait devant dans les roseaux.
6: Pour l'un de ses enregistrements, il rend hommage à Michel Delpech.

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1: Quand il bat fromer le thé au lapin, il faudrait pas qu'il se sauve.
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1: Un thé, c'est un toit, un abri, où qu'on renferme les bestiaux pour qu'ils soient bien à l'abri de la pluie, des renards, et puis dans le temps des loups. Allez donc savoir pourquoi qu'on parle du thé au lapin, du thé au chief, du thé au cochon, puis quasiment jamais du thé aux ouailles, aux poules, aux vaches ou aux chevaux. Une histoire de thé qui se raconte dans le pays fort. Avant que je vous la raconte, faut juste savoir que quand ils boivent une tisane, ils disent pas, par exemple, boire du tilleul, mais boire sur le tilleul. Logique, on boit l'eau qui a passé sur les plantes. Alors c'est l'histoire d'un pourvieux qui avait mal au ventre. Il s'en va voir la guérisseuse, elle la regarde, puis elle y dit « Va avec à rentrer chez vous, puis boire sur le thé. » Il connaissait pas ça, le thé. Ça fait qu'il retourne chez eux, puis le v'là qui joge sur le thé au cochon en qu'une chopine de jus de poume. Adam, il a attrapé la fouère, mais il avait plus mal au ventre. Comme quoi, y a que la fouée qui saute. Quand on était jeune, le samedi soir, on allait chez les uns ou chez les autres pour fêter les anniversaires. Chez nous, il y avait deux autos. Une 404 puis une camionnette. Oh mon pas, il voulait bien nous prêter la grosse auto quand que c'est qu'il en avait pas besoin. Sinon, on prenait la camionnette ou que c'est qu'on s'entassait. Et puis dame, on rigolait. Sauf une drôlière qu'elle appelait ça le thé au chief. Puis qu'elle voulait pas y monter. Ça fait qu'une fois, elle était à la fête en vélo. À 15 kilomètres. Ah dame, quand qu'elle est arrivée, on avait fini de manger le gâteau. Puis c'était quasiment l'heure de repartir. Eh ben vous me créerez si vous voulez. Mais pour le retour, à la bas, vous voulez qu'on les ramène et les pissons vélo dans le thé à chieuve.

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1: Le quotidien d'une personne en situation de handicap, et plus précisément en fauteuil roulant. Quelles sont les difficultés du quotidien? Est-ce que c'est galère? C'est ce qu'on va découvrir parce qu'aujourd'hui, j'ai testé pour vous un trajet en fauteuil roulant. J'ai rendez-vous à la radio en centre-ville du Mans. C'est là que je retrouve Damien Loison-Planchon.
2: Bonjour, bienvenue dans mon quotidien de personne en situation de handicap.
1: Damien a 38 ans et le syndrome de Hartnup avec une neuropathie. Ancien informaticien de métier, il est touché par cette maladie très rare. À sa connaissance, c'est même le seul cas en France. Il enchaîne donc les hôpitaux, les spécialistes et les soins du quotidien en attendant que la recherche avance. Tout un ensemble lourd à porter auquel s'ajoute le stress de tous les jours lorsqu'il sort en extérieur. Et pour m'en rendre compte, je vais donc le raccompagner chez lui, ce qui implique de passer par la tant redoutée avenue Bollée et ses travaux. C'est parti, on démarre.
2: Là, tu vois, il y a un exemple, c'est que tu vois le trottoir devant, il est rehaussé. Donc là, moi, je vais m'amuser parce qu'il va falloir que je fasse arrêter tout le monde pour pouvoir faire un demi-tour.
1: Et très vite, je me rends compte des difficultés. Poubelles mal rangées, voitures mal garées, trottoirs abîmés. La liste est très longue et ça devient vite un parcours du combattant.
2: T'as pas le choix, en fait, t'es obligé d'être vigilant surtout. C'est hyper lourd et puis c'est surtout hyper fatigant et hyper énergétique de réfléchir à comment je fais pour aller d'un point A à un point B en prenant le temps, entre guillemets.
1: Avec parfois l'obligation de devoir prendre des risques parce qu'au fur et à mesure qu'on avance, on arrive sur l'avenue Bollée et problème, certains trottoirs ne sont pas adaptés. Donc, Damien doit aller sur la route.
2: Voilà, et puis alors ça, les voitures qui te klaxonnent alors que, tu fais comme tu peux.
1: Heureusement, Damien garde le sourire, mais il me fait prendre conscience de tous ces petits détails auxquels on ne prête jamais attention. Exemple, les petites marches des devantures d'établissement.
2: Ça, c'est un cabinet de kiné, regarde, t'as deux marches.
1: Et ces petites marches, ça prive carrément Damien de pouvoir accéder à certains commerces tout simples, à commencer par une boulangerie devant laquelle on passe sans pouvoir s'arrêter. Et Damien m'explique que le problème de ces sols mal entretenus, c'est que ça use les pneus plus vite. Au bout de plus d'une demi-heure, on arrive enfin à destination, mais comble du sort, son entrée est en travaux depuis le mois de juin et il est obligé de passer par le parking. Preuve qu'il reste encore du travail en matière d'accessibilité. Et à ce propos, à partir du début d'année 2026, avec son association Les Étincelles 72, ils vont distribuer des flyers
2: à tous les ERP, tous les établissements en soins du public, pour leur dire comment faire les aménagements. Penser à nous, c'est penser aux autres, c'est-à-dire penser aux personnes âgées qui sont en déambulateur, c'est penser aux dames qui sont avec des fauteuils. C'est penser à tout ça.
1: Et pour y penser, quoi de mieux que le Téléthon qui se mobilise dans toute la Sarthe? Alors, ce quotidien de personnes en fauteuil roulant, c'est testé, mais avec toutes les galères, il y a encore du boulot et ça, c'est pas approuvé par Ici Mène.
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3: Il y a des coins de chez vous, vous vous y baladeriez il y a 90 ans, vous les reconnaîtriez pas parce que la ville est en perpétuelle évolution. Et puis il faut dire que la Seconde Guerre mondiale, par chez nous, elle a un peu chamboulé certains de nos jolis coins. Eric, le gars que je vais vous présenter, il est à la fois amoureux du passé et du présent.
4: C'est toi ?
3: On a rendez-vous au Parvis, le bistrot de la rue du Maréchal Foch.
4: Ça va, Eric ?
5: Ça va, merci, et toi ?
4: Il y a de la vie, hein, aujourd'hui ?
5: Il y a de la vie, et oui, il fait beau, c'est magnifique, c'est une belle ville.
3: Le Parvis a installé des hôtes téléphériques sur le trottoir.
4: Ah.
3: On s'y installe pour boire un coup.
4: C'est bien, là. Ça devrait être pas mal.
3: On va pas y rester bien longtemps.
4: Bah, on va peut-être faire un petit tour à un moment, tu montres un coin ou deux, non ?
5: Ouais, c'est ça, ouais.
3: Ah, voilà le serveur.
4: Si tu veux, toi ?
5: Un diabolomante, s'il vous plaît.
3: Et toi ?
4: Qu'est-ce que vous avez avec des bulles ?
5: Du champagne.
3: Ce sera une limonade, s'il vous plaît.
4: Légère, voilà.
3: Son truc à Eric, c'est l'histoire.
5: Ça m'a toujours un peu passionné. Alors, je me suis d'abord intéressé à ma généalogie, qui m'a ouvert l'esprit sur l'histoire en général et sur l'histoire locale, pour le coup, parce qu'on recherche un peu ses origines et donc sa propre histoire. Et je suis tombé sur une photo de Louviers ancienne. Je me suis dit, mince, ce serait pas mal de faire un parallèle entre la nouvelle et l'ancienne.
3: Ah bah, v'là nos verres.
4: Merci, Mathieu.
5: Merci à vous.
3: Donc, voilà ce qu'il fait, Eric. Il trouve de vieilles photos de Louviers et il les refait avec le point de vue d'aujourd'hui. Puis il les poste et les commente sur Insta et Facebook, ce qui lui permet
5: de se rattacher à l'histoire, se dire que mince, il y avait ça là il n'y a pas longtemps, et le fait de me remettre dans les mêmes conditions, dans le même plan de vue, ça me donne un peu cette impression de toucher du doigt ce qui a été créé, ce qui a été fait, et ce qui malheureusement est beaucoup détruit ou ce qui a changé, forcément.
3: Mathieu vient nous rendre la monnaie.
4: Merci Mathieu.
3: Donc Eric refait aujourd'hui des photos prises hier.
5: Voilà, s'il faut, je ramène un escabeau parce que une photo a été prise, par exemple, au premier étage d'un bâtiment qui n'existe plus, et je viens avec mon escabeau parce que j'aime bien vraiment me remettre exactement dans les mêmes conditions. C'est mon petit kiff à moi, hein, bien sûr, mais pour le coup, j'ai commencé à le partager et puis fil en aiguille, je crois que ça a plu aux gens.
3: Tu te contentes pas d'exposer des photos comme ça, tu expliques, tu racontes des histoires autour de ça.
5: Alors effectivement, j'explique et je raconte des histoires, mais je suis pas historien, je le dis, hein, je prends ce qui a déjà été fait par des historiens et je source en fait mes données comme ça.
3: Allez. Allons faire un petit tour.
5: Donc là, on arrive dans une rue, la rue du Matré, qui est une rue très très très connue et très ancienne de Louviers, au carrefour en fait de la rue du Marché aux Œufs et la rue du Matré. Et à cet endroit-là, il y avait un vieux manoir qui datait du XVIe siècle environ.
3: Il y avait un manoir ici.
5: Un manoir, oui. Ça a été édifié par les archevêques de Rouen, si je ne dis pas de bêtises.
3: À la place du restaurant japonais.
5: C'est ça. C'est empiété sur le restaurant et un peu sur la rue.
3: Alors là, quand tu fais la photo avant, après, il faut avoir de l'imagination pour arriver à faire connecter les deux photos. Quoi. Tu l'as faite cette photo-là ?
5: Oui, oui, je l'ai faite.
3: Changement de décor.
5: On est cette fois sur la place du Parvis, là où on était tout à l'heure, avec un autre restaurant qui était très connu aussi, l'hôtel du Mouton d'Argent, dans lequel Victor Hugo est venu passer une nuit.
3: Nous voilà sur la place du marché. C'était couvert ici, là.
5: Exactement, il y avait une halle, en fait, mais qui était deux fois plus petite que celle qui est actuellement. Là aussi, c'était un très très bel endroit, très apprécié de tous les commerçants, puisqu'ils avaient l'obligation de venir faire leur étal chaque samedi matin.
3: Pour voir les photos d'Eric, vous tapez Louviers avant-après sur Insta ou Facebook.
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6: Oui, j'adore. Ouais.
7: Pourquoi est-ce qu'on chante? Et qu'est-ce que ça peut apporter le fait de chanter?
6: De donner de l'ambiance, ouais.
8: De s'amuser.
7: Prenons le problème à l'envers et on va arriver à l'homme. Pourquoi les oiseaux chantent?
8: Pour appeler les autres oiseaux.
6: Pour qu'ils donnent à manger. J'ai faim.
9: On peut se tutoyer? Ouais, sympa. T'es lourd. Mais j'ai quand même faim.
6: Ils appellent les oiseaux. Ils disent j'ai faim. Vous pouvez me donner à manger? Est-ce que vous êtes parti pour aller partir me prendre à manger?
7: Donc tu penses que les oiseaux chantent pour demander à manger?
8: Oui. Pour nous réveiller peut-être. Bah aussi des fois ils chantent le midi pour dire s'il y a un danger ou pas.
7: Et donc nous, pourquoi est-ce qu'on chante? Vous aimez chanter?
6: Oui, j'adore. Ouais.
7: D'accord. Et à part ça, tu chantes quoi quand tu chantes?
6: Je sais pas, Pierre Garnier. Chaque seconde.

0: Et pourquoi tu chantes et pourquoi tu... Qu'est-ce que ça t'apporte en fait?
1: Pour s'amuser, pour nous donner de la joie.
0: Est-ce que ça fait du bien par exemple de chanter?
1: Oui, ça délibère les émotions.
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1: Une escapade très nature aujourd'hui, à la découverte des tourbières des Landes. C'est une spécificité de notre département, un milieu préservé. Karine Dos Santos est naturaliste au département des Landes.
2: Ah, les tourbières, elles sont plutôt nichées au cœur du massif landais. Ce sont des véritables joyaux écologiques. Ce sont des zones humides qui sont composées d'un sol qu'on appelle la tourbe. Cette fameuse tourbe est constituée de 20 à 30% de débris de végétaux et de 70 à 80% d'eau. Les végétaux qui composent cette tourbe sont essentiellement des sphaignes, donc ce sont des mousses de la famille des bryophytes. Et la particularité de ces mousses, c'est que ce sont des véritables éponges. Elles sont capables d'absorber jusqu'à 30 à 40 fois leur poids en eau. Alors, pour à titre d'information, un tapis de sphaignes de 1 mètre carré de surface sur 20 cm de hauteur peut stocker jusqu'à 70 kg d'eau. Et forcément, ces sphaignes vont interagir avec le milieu en absorbant des sels minéraux, en échangeant des ions, ce qui va conduire de façon simplifié, hein, parce que c'est un peu plus complexe au niveau chimique, à acidifier ces milieux. Donc on a généralement des tourbières landaises qui sont plutôt acides, avec des pH de 4 à 5, donc relativement acides, ce qui va induire des conditions de vie très particulières pour les espèces qui vont y vivre. On va dire qu'une tourbière est active si les sphènes continuent à se développer. Par contre, si elles commencent à régresser, elles vont plutôt être en voie de dégradation. Et à ce moment-là, on va voir d'autres espèces apparaître, des bruyères, du chouin noirâtre, de la moulinie, des arbustes tels que les saules, voire du piment royal, et forcément tout le cortège d'espèces qui vont avec. Donc on va diviser deux catégories en fonction de l'alimentation en eau, celles qui vont être alimentées par les fameuses nappes phréatiques, les nappes souterraines, et celles qui vont être plutôt alimentées par le réseau hydrographique ou les eaux de ruissellement. Donc ça va être plutôt des tourbières qu'on va trouver en proximité des rivières ou en périphérie des étangs. Alors, on va pas oublier le secteur des Barthes de la Dour, qui est quand même très connu et qui surtout regorge de tourbières. Mais on va dire que les espèces les plus impressionnantes pour les enfants, notamment quand on fait des animations scolaires, ce sont les fameuses plantes carnivores. Drosera, donc les Drosera à feuilles rondes et à feuilles intermédiaires, et la grassette du Portugal. Au niveau de la faune, on a le fameux lézard vivipare qui va être inféodé à ce type de milieu, et certaines libellules dont la Cordulea corfin et le fameux papillon emblématique un peu des tourbières qui est le fadet des lèches, dont le département a une responsabilité assez forte pour sa conservation.
1: En raison de la fragilité du milieu, une seule tourbière est ouverte au public, la tourbière de l'Estanque à Metz, aménagée avec panneaux, pontons d'observation, circuits de randonnée et accessible aux personnes à mobilité réduite. Recommandée par Ici Gascogne.
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3: C'est bien Laetitia, c'est mieux.
4: Ça fait décharger toute la semaine là. C'est très bien. Ah oui.
3: Mais qu'est-ce que tu me fais alors?
4: C'est pas évident, hein.
3: Oui.
4: De faire de la contrée, c'est pas évident.
3: Est-ce que tout le monde est OK?
5: Virginie et vous.
6: La danse country est arrivée en France dans les années 90. Et depuis, les chiffres augmentent. En 2022, il y avait 4 millions d'amateurs en France, plutôt dans les campagnes et autour des villes. Qu'on se le dise, la country est une danse populaire. La preuve, à Saint-Pargoire, gros village de 2500 habitants dans le canton de Gignac. C'est là, dans la salle Max Pox, que Céline Cabel donne ses cours hebdomadaires. 3 cours d'une heure, le soir, du plus simple au plus avancé. Quand on arrive, le cours a déjà commencé, zut. Thierry, le technicien, va vite poser sa perche au-dessus de la tête de l'animatrice. En face d'elle, une vingtaine de femmes de 35 à 75 ans, pantalons, petites bottines et chapeau de cow-boy sur la tête. L'ambiance est à la fois joyeuse et studieuse.
3: Est-ce que tout le monde a compris les pas, la danse? Si vous devez parler, c'est maintenant.
6: Vous vous taisez à jamais.
3: Je mets la musique.
6: Je m'approche rapidement de Régine, Josiane et Séverine.
7: Bonjour mesdames. Oh, toutes les trois, vous avez déjà le t-shirt? C'est obligatoire quand on est là, on a le t-shirt? Let's go girls.
8: C'est-à-dire nous, ça fait 3 ans déjà.
9: Et puis on fait des démonstrations dans la rue, pour le carnaval, les associations.
7: Et le t-shirt, c'est très drôle, c'est un chapeau de cow-boy sur des Santiago, et il y a marqué Let's go girls, c'est le titre de Shania Twain. Ping, ping, ding, ding. Et alors vous, c'est venu comment la country? Parce que vous dites que ça fait 3 ans, donc dès qu'elle est arrivée, vous avez tout de suite embrayé.
8: Oui, ça m'a tenté, je suis venue.
7: C'est génial. Hein.
9: J'ai fait les 3 premiers cours gratuits. Pour voir si vraiment ça nous plaît ou pas, il faut quand même. C'est pas évident, hein.
7: Oui.
9: De faire de la contrée, c'est pas évident.
10: Puis il y a une bonne ambiance, donc voilà.
7: Oui, puis la salle, même la salle, je la trouve sympa. Elle est très haute de plafond, la salle. Il y a des poutres en bois. Ça fait pas la salle un peu où tu te gèles au mois de novembre, tu
9: figurez-vous que l'année dernière, on était dans une salle comme ça.
7: Ah, moche.
9: Une grande salle moche.
11: Allez, on y va. En ligne, nickel. Mon premier cours de country, il y a 22 ans, c'était cette danse-là, Duchesse. J'en ai les larmes aux yeux, parce que ça me fait nostalgique.

0: Yes.
1: Alors, ça, ce sont les nouvelles du mois de septembre.
0: Ah ouais.
1: Et le reste, ben, ce sont des anciennes. On est sur notre troisième année d'association Country Saint-Parois. Troisième année. Année.
0: Donc ça finit par se savoir.
1: Oui.
0: Oui,
1: le bouche à oreille fonctionne bien dans les villages.
0: Alors que le premier cours est terminé, les filles enchaînent avec le deuxième. Visiblement, personne n'a envie de partir.
1: Comment on reste au niveau 2? Yes.

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2: C'est la Camini Minute, votre chronique de la joie et de la bonne humeur. Comment ça va les amis? Enfin, je dis comment ça va les amis, je pourrais dire CMTV. Oui, parce que je ne sais pas si vous avez remarqué, mais je ne sais pas si c'est la nouvelle génération, mais il y a des gens, quand ils parlent, ils mettent de moins en moins de voyelles, de moins en moins de lettres. Pour dire « il n'y a rien », ils disent « il y a R ». Pour dire « mort du rire », ils disent « MDR ». Pour dire « péter de rire », ils disent « PTDR ». Et pour dire « à ce qui paraît », ils disent « à skip ». Il y a de moins en moins de lettres, de moins en moins de mots. Mais si on continue comme ça, ils vont parler comment dans 10 ans, les gens? C'est quoi cette façon de parler, là? Je veux dire, il n'y a